0: sont venus cette semaine partager leurs souvenirs avec Éric Bastien. Parce que chaque soir, un invité nous emmène dans une France très personnelle. Celle de son enfance, de ses vacances, de ses rencontres, des villes dans lesquelles il a vécu ou encore de ces endroits qui, parfois, sans qu'on s'en rende compte, finissent par devenir importants dans une vie. Et pour ouvrir cette sélection, eh bien, nous retrouvons une personnalité pleine d'énergie que vous connaissez notamment pour ses talents de musicienne et de chanteuse dans l'émission N'oubliez pas les paroles aux côtés de Nagui, Magali Ripoll. Elle était cette semaine avec Éric Bastien pour revenir sur les lieux qui ont accompagné son parcours et les souvenirs qui y sont associés. On vous propose de retrouver son passage dans Il n'y a pas que Paris dans la vie.
1: Bonsoir Magali.
2: Bonsoir Eric.
1: Comment ça va?
2: Ça va bien et vous? Merci de me recevoir.
1: C'est un plaisir de vous recevoir. Vous avez un très joli sourire. Vous avez toujours cette communication qu'on voit qui transpire à la télévision, mais dans la vraie vie aussi. Je vous sens quelqu'un d'heureuse et d'enjouée.
2: Eh bien non, pas du tout. Et j'espère que votre plaisir sera le même au bout d'une heure d'émission.
1: Bon, on va tenter d'en savoir un petit peu plus sur vous. Et vous l'avez compris, parce que je sais que vous avez écouté cette émission, de retracer un petit peu votre parcours avec un premier point de départ qui est le Creusot. C'est le début de tout, c'est là où vous êtes né, au Creusot.
2: C'est ça, le Creusot.
1: Le Creusot. Ah, pourquoi il faut rouler le R pour le Creusot?
2: Alors, il faut, non, mais c'est vrai que c'est mieux vu de reproduire l'accent bourguignon. Je suis né au Creusot, en Bourgogne.
1: Qu'est-ce que vos parents faisaient au Creusot, en Bourgogne, à ce moment-là, au moment de votre naissance?
2: Eux-mêmes se le demandent encore. En fait, mes parents se sont rencontrés dans cette région-là parce que ma mère y est née également.
1: D'accord.
2: De parents immigrés de Pologne. Sa famille vient de Pologne.
1: Alors vous avez un mélange polonais et espagnol.
2: Exactement. Hein. Et mon papa grandit à Chalon-sur-Saône, arrivé à l'âge de 9 ans en France d'Algérie française,
1: ouais.
2: Avec ses parents qui vivent aussi à Chalon-sur-Saône. Et ils se sont rencontrés grâce à la musique, voilà, parce que mon papa faisait de la musique avec mon oncle qui était le frère de ma maman, voilà,
1: ouais.
2: Et ils se sont rencontrés, puis ils se sont aimés et ils m'ont fabriqué.
1: Et vous avez toujours un lien particulier avec le Creusot, je crois. Aujourd'hui vous y retournez de temps en temps?
2: Oui, j'y retourne déjà pour parcourir de temps en temps, quand je peux en prendre le temps, les rues dans lesquelles j'ai vadrouillé, parce que j'ai souvent été, bien que partie très très jeune, visiter ma famille et surtout mes grands-parents dont j'étais très très proche, et je repasse de temps en temps devant leur habitation.
1: Ils tenaient un bar, vos parents, à ce moment-là?
2: Exactement, un bistrot. Je suis née dans un bistrot.
1: Il existe toujours, ce bistrot?
2: Non, justement, il a été démoli.
1: La place?
2: Eh bien, il y a quoi? Il y a des immeubles.
1: Immeubles
2: sur une place.
1: Dur de voir ça, non, quand vous y repassez?
2: Alors moi non, parce que je n'ai pas de souvenir. J'étais vraiment un bébé quand on est parti. Et mes parents ont un tempérament qui va de l'avant. Ils n'ont pas la nostalgie des lieux dans les traces.
1: Alors vous n'allez pas y rester très longtemps. Très vite, il y a un déracinement qui n'est pas vraiment un déracinement, parce que vous vous en rendez pas compte, vous êtes toute petite. Mais vous partez avec vos parents donc dans le sud. Et le deuxième point d'ancrage, c'est la région PACA, c'est Saint-Raphaël.
2: Exactement, parce que le climat me convenait moyennement au Creusot. Je me suis dit, tiens, je vais me barrer sur la côte.
1: Alors Saint-Raphaël, il y a une image comme ça tout de suite qui vous vient, on va beaucoup en parler évidemment, mais je sais pas, première carte postale comme ça de Saint-Raphaël qui vous vient à l'esprit?
2: Ah, c'est l'église, le clocher, le vieux port. Et c'est ce que j'apprécie tout particulièrement en ce qui concerne Saint-Raphaël, c'est que si on prend une carte postale de la fin des années 70 ou qu'on imagine une carte postale de Saint-Raphaël connaissant ou ayant déjà vu la ville, c'est très sensiblement proche de ce qu'elle est aujourd'hui encore.
1: Ouais.
2: C'est pas une ville du littoral qui a été défigurée par des gros immeubles, des constructions en masse. Ça a été plutôt respecté et c'est ce que j'aime aussi.
1: Vous vivez où? Vous êtes dans une maison? Vous êtes dans un appartement? Vous êtes où quand vous êtes enfant à Saint-Raphaël?
2: Alors, quand j'arrive à Saint-Raphaël enfant, on vit dans une maison, avec un grand jardin. Mes parents sont locataires de cette maison. Ouais. On a des voisins au-dessus, on habite au rez-de-chaussée.
1: Ça change tout, le jardin, parce que je sais que vous allez faire une cabane. Je ne sais pas si c'est ici que vous faites votre cabane, mais... Vous allez avoir ce lieu doudou aussi.
2: Ce soir, c'est ici chez vous, mais en tout cas,
1: j'appelle ça un lieu doudou, moi, la cabane quand on est gamin.
2: Ah oui, ça c'est une vraie cabane avec des planches.
1: C'est vous qui la construisez.
2: Voilà, c'est pas moi, mais en tout cas, c'est mon papa et je lui passe énormément de temps. Et un jour, cette cabane sera emportée par un ouragan, en fait.
1: Ah ouais?
2: Ah ouais, il y a eu un ouragan à l'automne, je ne sais plus de quelle année, mais j'ai retrouvé ma cabane en tas de planches et je me suis dit, oui, ça ressemble à ça. Hein.
1: Alors Saint-Raphaël, c'est évidemment votre enfance, vous allez y rester combien de temps? Assez longtemps, hein, je crois.
2: La première partie de ma vie, puisque je vais partir sur Paris, monter à la capitale, j'ai 17 ans et quelques mois.
1: Ouais, donc vous allez y passer l'enfance, l'adolescence. Saint-Raphaël, c'est bien, évidemment la région aussi, mais vous allez quand même pas mal voyager. Je sais que vous étiez dans le club d'accordéon qui arrive dans votre vie à l'âge de 7 ans, même si la musique arrive encore avant. Hein, le solfège, c'est à 5 ans, je crois, à peu près, pour vous, Magali Ripoll. Et alors, ce club, il vous a emmené un peu partout. Pas forcément en France, d'ailleurs.
2: Non, pas forcément en France. En fait, on faisait des échanges. Mon professeur d'accordéon, qui était le président de ce club accordéon, je crois que ça s'appelait l'accordéon Club de France, voilà, tout simplement, réunissait plusieurs élèves. Alors, certains venaient d'autres provinces, mais en tout cas, voilà, la majorité de cette zone-là du quart sud-est de la France. Et on faisait des échanges avec des pays. On est allé en Autriche. On recevait nous-mêmes des musiciens, un groupe de musiciens venus d'Autriche, la Hongrie, la Roumanie, le Portugal, l'Italie, et voilà, tous ces pays avoisinants.
1: Alors ça, c'est en dehors de France, mais il y a les colonies de vacances, c'est ça, on a tous vécu ça, en tous les cas pour ceux qui ont eu la chance de connaître les colonies de vacances. À vous, la colonie de vacances, entre autres, c'est un village qui est dans les Hautes-Alpes.
2: Oui.
1: Chantemerle.
2: Chantemerle. Et le scénario des colonies de vacances tel qu'on en entend parler, moi j'ai vraiment vécu ça. Enfin, avec le recul, c'est pas une légende. J'ai pas envie d'y aller. J'ai pas envie de quitter mon papa et ma maman. Je verse ma petite larmichette dans le bus, et puis on se connecte, et puis on est avec les copains, puis finalement on verse une grosse larmichette quand on repart parce qu'on veut pas repartir.
1: Chantemerle, c'est un endroit où vous avez eu vos premières émotions, vos premières peurs, parce que vous avez un animateur qui vous racontait qu'il y avait un fou dans la région, qui s'était pendu, et dans la grange dans laquelle vous dormiez le soir même. Il est fou.
2: Il est fou, mais en même temps, ça nous a marqué. Je pense que je suis pas la seule à m'en souvenir. Et d'ailleurs, le décor était idéal. C'était un vrai décor. On était dans une grange énorme. On s'était extrait de la colonie pendant 2 jours pour partir vraiment au cœur des montagnes. On avait marché. Je me souviens, c'était très très long. Il y avait des chamois. On était vraiment avec la petite rivière.
1: Et au milieu des biquettes, quoi.
2: Voilà, au milieu des biquettes, et ça sentait la biquette. Et c'était, et on dormait tous dans notre duvet. On était une bonne trentaine, et on était dans cette grange énorme. Et bien entendu, avant de fermer les yeux, l'image de ce fou du village. Je pense que je l'ai encore.
1: Alors vous restez bien avec nous, parce que Magali Ripoll est avec vous jusqu'à 21h. On va découvrir aussi que cet animateur, ou en tous les cas les autres animateurs peut-être, qui étaient à vos côtés, il y avait des musiciens, il y avait une guitare, et ça a été aussi l'occasion de chanter, et que la musique rentre dans votre vie encore plus. On s'en dit un mot dans un instant. Je vous emmène ailleurs, Magali, une nouvelle fois avec Benoît Prospero. Il est temps de passer en revue les merveilles de la nature. Et aujourd'hui, zoom sur une merveille du vivant. Attention, magie.
3: Et la plus grande magicienne d'Europe est la magicienne dentelée. Alors, on vous le dit tout de suite, à la magicienne dentelée, c'est un insecte protégé et rare au passage. Elle fait partie de la famille des orthoptères, même famille que les sauterelles, les grillons ou encore les criquets. Et grâce à Ici Vaucluse, nous sommes avec Cécile Boule, membre du groupe local Ventoux de la LPO PACA. Et donc d'abord, pourquoi on parle d'une grande magicienne ?
4: La magicienne dentelée est le plus grand orthoptère d'Europe.
3: Eh ben voilà, tout simplement, sa taille moyenne est de 10 cm. Tout de même, autre spécificité de la magicienne dentelée, physiquement, elle rappelle fortement une certaine mante religieuse. Pourquoi ?
4: Elle est de couleur vert vif, avec une petite bande blanche tout le long de son corps. Donc elle se confond aussi rapidement avec la végétation, avec les tiges des différentes plantes qui sont dans les prairies ou dans les garrigues.
3: Et est-ce que vous savez comment on la surnomme ? Le lion des garrigues ou la langouste de Provence ? Pourquoi, Cécile Boule ?
4: Parce que c'est un grand prédateur. Donc elle mange essentiellement des insectes, voire elle mange aussi d'autres orthoptères. Donc comme la mante religieuse, elle est quand même assez dévoreuse d'insectes.
3: Et alors, le meilleur pour la fin, on a choisi ce sujet que pour ça. Chez les magiciennes dentelées, il n'y a que des femelles. Eh ben oui. Alors vous allez me demander, s'il n'y a que des femelles, comment elles font pour se reproduire ?
4: Eh bien, c'est le système de la parthénogenèse, c'est-à-dire sans fécondation. Voilà. Elles n'ont pas besoin de mâles pour pouvoir produire et féconder, en fait, enfin produire un œuf qui soit déjà composé donc de cellules du futur petit, de la future petite magicienne dentelée. Voilà.
3: En fait, ce mode de reproduction, la parthénogenèse, donc, permet à la femelle de pondre des œufs qui se développent sans fécondation. Les jeunes qui naissent sont donc des clones, en quelque sorte, de leur mère. Une stratégie rare dans le monde animal qui permet à l'espèce d'assurer sa descendance même en l'absence de partenaire. Et si vous êtes en région PACA, par exemple, et que vous voulez voir une magicienne dentelée, petit conseil, comme c'est un insecte nocturne, attendez que la nuit tombe, vous partez dans la garrigue, vous repérez des tiges bien vertes, puisque c'est précisément ici qu'elle essaie de se confondre, et donc une lampe de poche, et en avant. Vous verrez, c'est une merveille. Merci, ici Vaucluse et Cécile Boule, membre du groupe local Ventoux de la LPO PACA.
1: Ben merci beaucoup Benoît Prospero, ben Magali Ripoll. Tout à l'heure, on parlait des colonies de vacances il y a un instant, sur le fait qu'on se faisait peur la nuit. Vous voyez, avec une lampe de poche dans la Garrigue, c'est votre région en plus, la région PACA, pour aller découvrir ce monde du vivant là.
2: Oui, oui, justement, puis il est impressionnant ce monde du vivant. En écoutant ça, je me dis, mais à quel point l'animal peut être proche, un insecte peut être proche des végétaux dans sa façon de se reproduire, c'est incroyable, c'est passionnant.

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2: Et vous êtes toujours sur ICI et notre paysage à travers la France reprend avec un nouveau souvenir partagé dans Il n'y a pas que Paris dans la vie. ICI, les destinations ne sont jamais choisies au hasard. Derrière chaque ville, chaque région, chaque paysage, il y a une histoire, une rencontre, une famille, une passion et parfois même quelques souvenirs gourmands. C'est justement ce que nous allons découvrir avec Thierry Marx. Le chef revient sur les endroits qui ont marqué son parcours et sur cette France qui a accompagné les différentes étapes de sa vie. Un échange qu'il a partagé cette semaine avec Éric Bastien. On vous propose de le réécouter maintenant dans Il n'y a pas que Paris dans la vie.
3: Gamin, vous rêviez de devenir boulanger ?
4: Oui, parce que j'avais un modèle qui était aux portes du 140 rue Millemontant, qui était quand même une cité un peu en tension permanente. Et il y avait un boulanger qui m'a impressionné, qui était un réfractaire, qui était contre le système et qui faisait ses propres pains au levain, qui n'était pas tombé dans le dictat de l'État avec une baguette à coup fixe.
3: Bernard Ganachot
4: qui faisait un pain exceptionnel, levain naturel et four à bois en vitrine. Je veux dire que étant gamin, c'était bluffant. Et c'était le pain du dimanche, parce que c'était un pain, évidemment, qui avait un coût un peu supérieur aux autres. Mais je me souviens des files d'attente. Donc je me suis dit, boulanger, c'est bien. Parce que, je travaillais la nuit et j'aurais le temps de faire du sport la journée. J'étais monté un film comme ça, qui était peut-être pas forcément le bon au départ.
3: Alors, on a parlé de Méline Montand, votre arrivée à Champigny-sur-Marne. Il y a un ailleurs, quand même, qui va peut-être vous permettre de vous évader, c'est Saint-Céré. C'est dans le Lot, vous y alliez. C'était à quelle occasion ? C'était pour des vacances d'été, comment vous...
4: Alors, mes parents craignaient beaucoup l'ambiance de la cité l'été. Ouais. Donc, ils avaient trouvé, avec mon grand-père et ma grand-mère, une maison, et ma tante, une maison qui était... Alors, vous dites Saint-Céré, c'est gentil géographiquement, mais en fait, on était à Théroux. Ouais. Et en fait, il y avait 9 km pour aller à Saint-Céré et 12 km pour aller à la Capelle Marival. Okay. Donc, en gros, vous étiez au milieu de rien. Et donc, c'était 9 km en vélo aller, 9 km en vélo retour pour aller chercher du pain.
3: Ça, vous le faisiez?
4: Et je le faisais, mais j'ai adoré parce que j'ai eu la chance de croiser une famille, deux familles en or, la famille Bayle et la famille Moulaine. Et je suis resté évidemment très ami avec la famille Bayle. Et parce que je gardais les vaches.
3: C'était des agriculteurs, donc.
4: C'était des agriculteurs. Ouais, pas que. Alors, ils étaient un peu agriculteurs, un peu artisans, ouais. Un talent fou, une générosité que l'on connaît dans le Lot et dans cette région. Et donc, j'avais l'impression d'appartenir à eux. Donc, je les rejoignais le matin très tôt. Et on allait garder ou les brebis ou les vaches. Et puis, après, on s'occupait des tâches. On aidait à la ferme. Et c'était... Moi, j'ai un souvenir d'apprentissage de la pêche. Alors, je veux pas dire ça à la radio, c'est pas bien. Mais à la main nue, sous la pierre, là, on attrapait les truites.
3: Que vous relâchiez.
4: Bien sûr, on faisait du no-kill, comme on dit maintenant, mais d'avoir découvert les premiers lézards, les premiers serpents, et la chasse aux mulots, et d'avoir découvert une cuisine aussi, une façon de faire le pain à la ferme.
3: Ouais.
4: Vraiment, ils m'ont donné une éducation, et je les revois de temps en temps. Ils ont tous réussi plutôt pas trop mal leur vie. Et un frère a gardé la ferme, et c'est resté des amis de cœur, vraiment, profondément.
3: À l'âge de 15 ans, vous rentrez en apprentissage et vous allez intégrer les compagnons de France, compagnons du devoir, qui forment les jeunes, on rappelle, au métier manuel, technique, de l'artisanat, à l'industrie. C'est une alternance en entreprise et puis des cours également.
4: Ouais.
3: Et alors là, vous partez un peu partout en France, on a évoqué ces endroits, vous y restez à peu près un an à chaque fois, et vous vous formez.
4: Alors c'est génial. D'abord, il faut expliquer que ça a plus de 900 ans d'existence et c'est parfait pour les gens comme moi qui n'avaient pas du tout de talent pour apprendre pour faire. Donc la scolarité, c'était très compliqué. Mais faire pour apprendre, ça me parlait bien. On me montrait quelque chose, j'essayais de le refaire. Et puis le soir, ce que j'avais pas compris, on me l'expliquait. Donc c'était un cheminement formidable, les compagnons des devoirs unis et les compagnons des devoirs, parce que... Je vais évidemment commencer à Paris, dans une maison qui était magnifique à l'époque.
3: D'Aloyau-Gavillon.
4: Et c'était génial. Et puis après, ils vont me faire découvrir la France.
3: Alors, il y a Tours.
4: Tours, exceptionnel, avec le musée des compagnons, qui était très impressionnant. Et de voir ces hommes qui parlaient peu, mais qui faisaient autorité par leur chef-d'œuvre. Et qui vous incitaient à faire mieux qu'eux. Et surtout, ils m'ont fait découvrir une chose, c'est l'acceptation de la critique positive. jamais de compliments, mais cette critique qui nous amène à la réflexion.
3: Ouais.
4: Et ça, c'est une leçon de vie que j'utilise encore.
3: C'est pas la police qui vous a fait des compliments un tour.
4: Non.
3: Parce que
4: non,
3: c'est vrai que vous avez...
4: C'est drôle, vous avez l'anecdote.
3: Vous avez escaladé l'échafaudage de la cathédrale de Tours et la police vous attend en bas.
4: Eh oui, alors on avait fait un pari avec des copains, un copain, celui qui montrait le plus vite en haut de l'échafaudage de la cathédrale de Tours. Et de nuit.
3: C'est ça votre côté caïd, sale gosse, il est là.
4: Mais effectivement, ça a dû impressionner deux, trois personnes à leur fenêtre, et ce qui était totalement idiot d'ailleurs à l'époque. Et quand on est redescendu, évidemment, il y avait deux agents, deux de la gendarmerie d'ailleurs, qui étaient là, et qui nous ont dit, il va falloir faire un tour au poste.
3: Bah, oui.
4: On a fait un tour au poste, mais ils ont été très sympas.
3: Un bon souvenir de Tours.
4: Ouais, excellent. C'est une ville qui m'a impressionné par son patrimoine, par son savoir-faire, par son niveau d'artisanat. Et Tours était nommé comme ça à l'époque, un petit Paris. Et moi, je me souviens de la pâtisserie Sabat, de la pâtisserie Ménard, la chocolatière, la pâtisserie qui était en face la cathédrale de Tours, la boulangerie où il y avait une boulangerie exceptionnelle dans rue nationale. Enfin, il y avait de quoi apprendre avec une note que je suis pas dans la nostalgie. Je dis toujours que la nostalgie c'est l'antichambre de la dépression, mais les dimanches midi dans les pâtisseries en province et notamment à Tours, c'était quelque chose. Je me souvenais que le rythme était donné par les cloches de la ville, où on entendait les clochonnets, donc les gens qui sortaient de l'office religieux, ouais, et qui venaient chercher leurs commandes de gâteaux, petits fours, tartes aux pommes. Et on avait des listes le samedi à préparer pour le dimanche qui étaient absolument hallucinantes.
3: Alors Thierry Marx, vous allez avec ses compagnons obtenir votre CAP de pâtissier, de chocolatier, de glacier. On parlait de Tours, il y a un café aussi qui vous a marqué. Vous êtes devenu un peu le roi du baby-foot.
4: Ouais.
3: C'est à Nantes.
4: C'est à Nantes, oui. Alors Nantes, il y avait un boulanger qui était extraordinaire, qui était chez les compagnons aussi. Et finalement, on avait quand même des budgets très serrés. Et là, je vais apprendre le baby-foot parce que d'abord, je suis pas très bon en baby-foot, mais c'était un peu la distraction du moment.
3: Ouais.
4: Mais il y avait une autre distraction, et notamment quand j'étais à la maison de Tours, c'est qu'on comparait les chefs-d'œuvre qu'on allait faire pour devenir nous aussi un jour compagnons. C'était intéressant parce que ça tenait quand même une grande part dans nos conversations.
3: Alors vous êtes aussi passé par Montauban, puisqu'on parlait de Nantes, j'ai pensé pour Monsieur Gauduchon, c'est là où vous avez appris à faire du pain au levain dans la formation que vous avez suivie. Puis vont venir d'autres villes, notamment Nîmes. Vous allez apprendre les choses, vous y retournerez pour le cheval blanc quelques années plus tard. C'est justement l'objet des choses que l'on va se raconter d'ici quelques minutes avec vous, chef. Thierry Marx est votre invité. Alors, vous entreprenez votre vie petit à petit. Nous, ici, grâce à vos belles initiatives, on entreprend. On va parler de baignade. Pour se baigner, l'accessoire indispensable, c'est la serviette. En plus du maillot, bien sûr. Catherine Quicandon, elle, en a repéré une aujourd'hui particulière dans le sud de la France.
5: À Marseille, la serviette de plage ne retient ni l'eau, ni le sable.
6: C'est Marseille bébé.
5: Et ouais, c'est Marseille bébé. C'est surtout Kima Rolls, une serviette de plage en microfibre 100% recyclée. L'impact environnemental est très important pour les deux cofondateurs passionnés de la mer, comme nous l'explique l'un d'eux, Nicolas Zimmer.
7: On a cherché des matériaux qui pouvaient avoir le moins d'impact possible. Bon, la microfibre en elle-même, c'est un produit qui est issu du plastique, mais la microfibre recyclée est issue de bouteilles plastiques recyclées, donc qui peuvent être récupérées dans les océans. Et après, pour ce qui est de l'import, on essaie de favoriser au maximum les imports les moins impactants, donc ça va être le bateau et le train, en évitant au maximum l'avion.
5: Oui, parce qu'en fait, c'est produit à l'étranger. Kima Rolls propose une serviette anti-sable, car c'est mieux s'il reste sur la plage. Facile à sécher, ça évitera que ça sente le chien mouillé dans votre sac. Hyper absorbante pour vous sécher en quelques instants et ultra compacte, comme ça vous pourrez la mettre ni vue ni connue dans votre sac. Ces serviettes ont également une identité graphique qui elle aussi est marseillaise.
7: On a travaillé avec deux graphistes marseillaises depuis le début de la marque et du coup tous les visuels sont produits à Marseille avec des inspirations plus ou moins marseillaises, donc ça dépend.

0: pour ça qu'on a créé le poncho en microfibre il y a maintenant 4 ans.
1: Depuis, il y a eu donc la serviette de plage et bientôt, il y aura des coussins de plage et des sacs de plage. Vous pouvez trouver tous les produits dans plus de 200 points de vente, donc je pense que l'on peut dire que c'est une affaire qui marche. Plus d'infos sur kimarolls.com avec un K. Merci à Ici Provence pour cette idée 100% marseillaise. 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
2: Merci beaucoup Catherine Kikandon.

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0: Et la soirée se poursuit sur ici avec APAC Paris dans la vie. J'espère que vous allez bien depuis le début de cette émission. On le constate, il suffit parfois d'un simple lieu pour faire ressurgir toute une époque. Une maison de famille, une destination de vacances, une ville dans laquelle on a posé ses valises. Les souvenirs sont souvent attachés à des endroits précis. Eh bien, notre nouvel invité connaît lui aussi parfaitement cette mécanique des souvenirs. C'est Pascal Bataille que nous retrouvons à présent. Cette semaine, il était au micro d'Éric Bastien pour revenir sur son parcours, évoquer les lieux qui ont compté pour lui et partager quelques-unes des histoires qui y sont liées. On vous laisse retrouver cet échange dans Il n'y a pas que Paris dans la vie.
1: Il n'y a que la vérité qui court, c'est le jeudi. C'est toute la nuit d'ailleurs. J'ai vu, c'est même pas.
2: Oui, c'est
1: la nouvelle Pascal Bataille en fontaine.
2: C'est la télévision d'aujourd'hui. Vous savez, on rentabilise, donc on diffuse, on rediffuse, on rediffuse. Mais oui, effectivement, ceux qui, les vrais passionnés, ils peuvent regarder Il n'y a que la vérité qui compte une bonne partie de la nuit.
1: On en dira un mot parce qu'on parlera de Laurent. On ne peut pas ne pas parler de Laurent à un moment donné. Bon, vous avez toujours diversifié vos activités. On a déjà évoqué plein de choses que vous avez fait depuis le début. Vous l'avez fait aussi par rapport à des endroits en France. C'est-à-dire que quand vous allez dans un endroit, vous pouvez tomber amoureux d'un endroit et vous avez aussi parfois envie d'investir. On parlait d'entrepreneuriat tout à l'heure. Vous êtes lancé sur ce projet d'hôtel qui était au Cap Ferré, qui s'appelait Côté Sable. Vous n'avez plus, je crois, aujourd'hui.
2: Je viens de le vendre, oui.
1: Voilà. Et puis, il reste Côté Parc dans le Perche. C'est quoi Côté Parc du côté de Rémalard, si j'ai bien noté?
2: Alors, c'est un petit hôtel, un petit boutique hôtel, comme on les appelle. C'est-à-dire qu'il y a très peu de chambres, il y a moins d'une dizaine de jolies chambres avec un petit spa, etc. C'est un endroit qu'on a créé avec. Mon ex-femme, mais néanmoins meilleure amie.
1: Qui
2: le gère en partie avec sa sœur. Ouais. En plein cœur du Perche, Rémalard, c'est pour situer, c'est entre Nogent-le-Rotrou, Mortagne-au-Perche et Bellem. Vous voyez,
1: c'est pile le Perche.
2: Ce triangle magnifique. Et donc c'est pile au milieu de tout ça. Et j'avais ce projet de créer un hôtel au Cap Ferret. Je n'arrivais pas à trouver le bon endroit. C'est compliqué là-bas. Et puis on s'est dit avec ma femme et son frère, pourquoi on n'en ferait pas un dans le Perche. Et en fait, ce qui est important, c'est que je suis tombé, moi, amoureux de cette région, en tombant amoureux de ma femme.
1: Comme vous étiez tombé amoureux de la Bretagne, voilà, avec votre première épouse.
2: À l'époque, effectivement. Et je pense que les lieux, les gens, c'est souvent lié. Et j'ai découvert cette campagne magnifique qui est celle du Perche.
1: Ça, c'est vallonné.
2: C'est l'Orne, hein. C'est très vallonné. Ouais. Je savais pas avant d'aller là-bas, je crois qu'il y avait autant de nuances de vert dans la nature. C'est incroyable. Et voilà. Et donc, j'ai eu envie. L'idée. Je pourrais pas investir dans un endroit que j'aime pas.
1: Vous voyez, c'est ce que je vous disais.
2: Voilà,
1: ouais.
2: Mes démarches d'entrepreneur, c'est souvent, même essentiellement, lié à une nécessité de m'ancrer quelque part et de contribuer un peu à l'économie locale, très modestement, à mon petit niveau. Mais voilà, je trouve que quand on aime un endroit, ben c'est important aussi de lui rendre un petit peu de ce qu'il vous donne, créer des emplois, etc. Mais je pourrais pas faire ça dans un endroit où je ne serais pas.
1: Ça s'appelle Côté Parc, j'en parle pas plus, sinon on va m'accuser de publier reportage. C'est vrai que la maison de famille, c'était à Saint-Lunaire et Saint-Briac, ça c'était plus...
2: Première épouse.
1: Ça, c'était
2: je suis en très bon terme avec les deux.
1: D'ailleurs, c'est marrant parce que pour préparer cette émission, donc la première est en Bretagne, la deuxième est dans le Perche, et vous avez dit à Catherine Quicandon, je cherche quelqu'un à Strasbourg, là, je cherche l'Alsace. C'est vrai?
2: Non. c'était un joke, mais effectivement...
1: Si je peux rendre service, moi.
2: Écoutez, je suis célibataire, non, je suis vrai, un cœur à prendre, mais je suis très heureux dans mon statut de célibataire.
1: Mais vous rencontrez personne au Pays Basque. Hein.
2: Mais on rencontre je rencontre des gens partout. C'est merveilleux, c'est effectivement. Et puis dans mon émission sur Ici Gironde, je vais aussi à la rencontre d'hommes et de femmes exceptionnels. Mais
1: j'ai compris pourquoi vous faites cette émission.
2: je cherche un futur élu de mon cœur. Non. Mais ce qui est important effectivement dans cette démarche de ce que vous soulignez, c'est que voilà, c'est ce que je disais il y a un instant. Les lieux, c'est aussi des personnes. Les personnes, c'est aussi des lieux. Ils ont des ancrages. Ces personnes-là, elles ont des en l'occurrence. Et découvrir une personne, c'est aussi découvrir les lieux qu'elle aime et s'y attacher aussi. Donc je parlais de Strasbourg à votre assistante parce que en préparant l'émission, parce que je connais très mal, par exemple, l'Alsace. C'est l'est de la France. Je connais très mal. Et voilà, c'est une envie que j'ai voilà.
1: Alors je sais que vous aimez bien l'arrière Pays Basque. On a parlé de votre maman et un de vos frères qui vit dans le Pays Basque. On pourrait parler de Guétari, d'Espelette, de Saint-Jean-de-Luz, mais je vais vous emmener ailleurs là. On va parler de la région d'Annecy. Je crois que vous avez un copain, puisque vous parlez des gens qui est associé à ça via une association qui compte. Vous l'avez évoqué tout à l'heure, hein, c'est la recherche de maladies de Charcot, donc vous êtes ambassadeur. Et du coup, c'est un peu comme ça que vous avez découvert la région d'Annecy.
2: Oui, c'est mon ami Lorraine Vivier, qui est atteinte de la maladie de Charcot depuis 5 ans, qui est une femme magnifique, qui est ambassadrice elle-même de l'ARSLA, l'association pour la recherche sur la maladie de Charcot, sclérose latérale amyotrophique, le nom scientifique, et Lorraine, que je connaissais parce qu'elle avait travaillé notamment dans mon hôtel, est venue me voir en me disant je viens d'être diagnostiqué de la maladie de Charcot, j'ai envie de m'investir, j'ai envie de m'appliquer. Mmh. Et on est partis ensemble en binôme dans ce combat qu'elle mène toujours, même si malheureusement son physique décline beaucoup. Et c'est elle qui m'a ensuite amené dans sa région, la région d'Annecy, et j'ai découvert grâce à elle la Haute-Savoie et la Savoie.
1: Le lac, vous l'avez dit, l'eau est très très important pour vous.
2: Et j'ai découvert effectivement cette ville magnifique où les gens sont extrêmement sportifs. Vous pouvez pas vous balader dans Annecy sans croiser 150 joggeurs, des gens qui
1: ils sont tous fins.
2: Voilà, ils sont tous svelts. Et il nous donne des complexes.
1: Parce que la ville,
2: voilà. Mais en tout cas, c'est là aussi, c'est attaché à une personne, Lorraine, que j'embrasse fort, qui mène ce combat extrêmement compliqué, qui est celui de la maladie de Charcot, maladie sur laquelle il faut aider, parce que on a besoin de trouver à tout prix un remède.
1: L'eau très important, je l'ai dit pour vous. D'ailleurs, l'eau, il y a la Seine aussi. Hein, vous avez toujours vécu sur la rive gauche. Vous nous expliquerez peut-être pourquoi dans un instant. On change de région. Si vous trouvez qu'il y a trop de pubs, non pas sur W9, mais sur le bord de nos routes, eh bien, à force de les voir, parce qu'elles ont fini parfois à plus vraiment les remarquer. Pourtant, ces panneaux qui occupent une place importante dans nos paysages, que l'on voit avec la carte Michelin sur les genoux quand on se balade, on peut les voir, ça influence aussi nos habitudes de consommation. Figurez-vous qu'une commune a décidé de remplacer ses publicités par des œuvres d'art. Un reportage de Robin Bernot avec Fabien Leduc et Ici Provence.
3: À Bouc-Bel-Air, entre Marseille et Aix-en-Provence, la mairie a décidé de faire retirer plusieurs panneaux publicitaires.
4: Je trouve que c'est bien d'en retirer parce qu'il y en a trop, quoi.
3: Vous voyez ces panneaux publicitaires au bord des routes, ceux qui vous annoncent un fast-food dans deux ronds-points ou un magasin de meubles à moins de 5 minutes? Eh bien, à l'entrée de la ville, sur ce grand axe routier, la publicité est devenue trop présente. C'est en tout cas le constat de Lilia, fleuriste, qu'a rencontré notre reporter Fabien Ledu.
5: Regardez devant chez moi combien de panneaux j'ai. Vous commencez par exemple ici, Total, un panneau. Là, on est à la Mounine, 2-3 panneaux. Vous montez en face la boulangerie, il y a 2 panneaux. Ça cache la visibilité, le panorama. Il y a trop de panneaux.
3: Alors, face à cette situation, la mairie a d'ores et déjà décidé de faire retirer 14 panneaux publicitaires. Elle annonce également la réalisation d'une cartographie précise de tous les affichages présents sur son territoire. Objectif, vérifier que les panneaux sont conformes à la réglementation, mais aussi réduire la pollution visuelle et les incitations à consommer. Écoutez Mathieu Pietri, le maire d'hiver droite de Bouc-Bel-Air.
6: L'idée, c'est d'enlever notamment les grands panneaux publicitaires, les 4x3, et on installe en lieu et place des œuvres d'art, des reproductions, quelque chose de différent de l'ultra-consommation que nous offrent aujourd'hui ces panneaux.
3: Sur place, les habitants rencontrés par Ici Provence semblent plutôt séduits par la mesure. Ici, ça marche, mais vous, qu'en pensez-vous? Écoutez l'avis d'Adrien.
4: Je trouve que ça gâche un peu l'image de la France, enfin les paysages, etc. Et ça dénaturalise complètement les villes et tout, quoi.
3: Cela veut-il dire que nous sommes trop exposés à la publicité, parfois même sans nous en rendre compte?
4: C'est, en vrai, j'ai envie de te dire, c'est le monde dans lequel on vit en ce moment, quoi. Enfin, le 21e siècle, quoi. Et je pense qu'il y en a vraiment beaucoup trop. Même là, on le voit sur Snapchat maintenant, c'est devenu... il y a plein de pubs, faut payer un abonnement pour ne pas avoir de pub, quoi. Donc c'est un peu trop, quoi.
3: Alors supprimer ces panneaux, pourquoi pas, mais n'oublions pas qu'ils permettent aussi aux commerçants locaux de se faire connaître, eux qui ne disposent pas des mêmes moyens que les grandes enseignes. Alors, plutôt que de tout supprimer, pourquoi ne pas chercher un juste équilibre, moins de panneaux, mais toujours une place pour les commerces de proximité.
1: Robin Bernot, avec les équipes d'Ici Provence. comment ça vous inspire, Pascal Bataille, ces pubs sur la route, ouais, ces panneaux?
2: Je trouve l'idée géniale. Alors évidemment, ça va peut-être pas faire plaisir ni aux publicitaires, ni aux afficheurs et ni aux marques, mais je trouve ça sublime. Et l'idée de remplacer ça par des œuvres d'art, très très belle idée. Et ça me fait penser à une marque de téléviseur qui fait ça aussi, parce qu'il y a rien de plus moche qu'une télé. On va pas faire de pub, mais je trouve ça très beau, cette idée de mettre une œuvre d'art dans l'écran de la télé quand elle n'est pas allumée.
1: Voilà. C'est pas mal. On a beaucoup parlé du Café Ré, qui est une région, enfin, qui est un endroit qui a compté durant votre enfance et encore aujourd'hui, puisque vous y vivez en alternance avec Paris. Est-ce qu'il y a une plage en particulier que vous aimeriez mettre à l'honneur de votre région, Pascal?
2: Oui, la plage du Mimbeau, pour ceux qui connaissent, c'est sur la Conche, en plein cœur du Cap Ferret. La Conche est une sorte de mini bassin d'Arcachon. Dans le bassin d'Arcachon, c'est délimité par un joli banc de sable qu'on appelle le Mimbeau. Et cette plage-là, j'essaie d'y passer tous les jours, moi, quand je suis au Cap Ferret, quelle que soit l'heure, quel que soit le moment. Je m'arrête 10 secondes, parfois je reste un quart d'heure. Et à chaque fois, c'est des paysages, des couleurs, des points de vue différents. C'est selon la marée, selon la météo évidemment. Et je ne m'en lasse jamais. Il ne faut jamais être blasé en fait.
1: Il n'y a pas photo quoi.
2: Il n'y a pas photo.
1: Pour le petit clin d'œil. J'essaie toujours de faire des petits clins d'œil. Vous l'avez la référence, vous qui nous écoutez? Oui, il n'y a pas photo. C'est une des émissions, entre autres, que Pascal a animé avec Laurent.
2: Vous savez que c'est très bien, toutes les émissions qui commencent par IA, elles ont un grand succès.
1: Je l'espère. Et je vous en remercie. Je ne vois pas du tout à quoi vous faites allusion.

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2: Merci d'être avec nous sur ICI pour cette sélection des meilleurs moments de Il n'y a pas que Paris dans la vie. Et pour cette dernière rencontre de la soirée, nous allons forcément parler de cuisine, de transmission, mais aussi de souvenirs et de lieux qui ont construit un parcours. Cette fois, c'est Norbert Tarrère que nous retrouvons. Il était cette semaine face à Éric Bastien pour raconter sa France à lui, évoquer les endroits qui ont marqué son histoire et revenir sur ses souvenirs qui restent associés à certains lieux. Une nouvelle façon de découvrir notre invité, loin des plateaux et des fourneaux, pour une fois, à travers son histoire personnelle. On vous propose de le retrouver maintenant dans son échange dans Il n'y a pas que Paris dans la vie.
3: On se balade dans toute la France. Vous avez fait une émission qui s'appelait la Grande Vadrouille de Norbert Tarrère. Oui. Et vous êtes allé, plus que de faire de la cuisine, faire des plats ou mijoter, vous êtes allé rencontrer vraiment des gens.
4: Oui. On a rencontré des experts dans des plats régionaux et pour le comprendre et pour pouvoir aussi s'affronter à la fin, on est parti à la rencontre. Enfin, je suis parti à la rencontre d'éleveurs, de producteurs, de tout et on s'est retrouvé à faire avec. Il y a aussi des confréries, faut pas oublier. Bonjour à toutes les confréries de France.
3: Elles sont nombreuses.
4: Et je me suis retrouvé à Caen faire donc la confrérie des tripes à la mode de Caen. Je leur ai fait ça en version asiatique. Ils ont halluciné au wok. Voilà. Et j'ai été découvrir des bouchers. Tout est incroyable.
3: Ah, attendez, je vous donne des régions. Oui. Où vous êtes passé. Oui. Allez, juste un lieu comme ça qui vous vient à l'esprit, la Provence.
4: Tout m'inspire, mais c'est vrai qu'on est tous allés dans l'arrière-pays niçois, par exemple.
3: Ouais.
4: L'arrière-pays même de Marseille, où j'ai mangé les amourettes sans tête.
3: Je sais.
4: Les amourettes sans tête, c'est une sorte de crépinette. Voilà. Et c'est fait, et c'était très bon. Sinon, il y avait les animels. J'ai mangé ça avec un ami, un chroniqueur de foot là, qui râlait tout le temps. Et c'était les coucougnettes de mouton.
3: Alors attendez, il paraît que vous avez mangé des choses assez hallucinantes, oui. Notamment en Auvergne.
4: Oui.
3: J'ai noté des testicules de coq en Auvergne.
4: Oui. Et oui, on était dans un village qui est.
3: Alors vous n'allez pas vous en souvenir, mais moi je m'en souviens.
4: On a fait la fête. J'étais déguisé. J'étais déguisé en noble Louis XIV, tout ça. Et à un moment, grosse fricassée, donc des centaines de coucougnettes dans des plats.
3: Oui, j'entends bien. Ouais.
4: Et en fait, très bon. Très
3: c'est
4: bon
3: délicieux une fois que c'est cuisiné. Quoi.
4: Oui, c'est vrai qu'au naturel, c'est très viril. Mais dès que c'est cuisiné, c'est, pour ceux qui connaissent, c'est les knacks. Vous voyez, ça n'a pas de goût. Voilà. Après, je me suis retrouvé avec des confréries, justement, des rognons blancs. J'avais donc un gros bonnet en forme de coucougnette. Ça, c'était pareil. J'ai fait tout m'a régalé, en fait. Les gens, les confréries, enfin tout.
3: L'Alsace,
4: magnifique. J'ai même fait de la schlitz dans les Vosges. Et la schlitz, c'était le moyen de descendre le bois dans les forêts vallonnées où les chevaux pouvaient pas passer. Donc c'était des grosses luges où ils mettaient des tonnes et des tonnes de bois et ils descendaient ça. Donc ils avaient ça derrière eux, comme ça ils descendaient ça dans les vallées. Et après il y a les jeux du bois. Et j'ai fait quoi? On a fait du Saint-Nectaire. On avait tout.
3: Vous commencez à me parler de Saint-Nectaire, c'est que je suis auvergnat.
4: Ah bah oui.
3: Si on se parle fromage, c'est quoi votre fromage à vous? On va où pour manger un bon fromage?
4: On va où?
3: Si on va à Saint-Nectaire, pour moi j'ai jamais mangé meilleur Saint-Nectaire qu'à Saint-Nectaire.
4: On l'a fait cette année. D'ailleurs, je vous le dis, cette année, avec Johan, j'ai mangé de l'abondance, incroyable. J'ai été voir justement cette vache qui est obligée. On est obligé de faire de l'abondance avec la vache d'abondance. J'ai été voir ça. J'ai été voir le Munster. J'ai été voir le musée du Munster grâce à ses émissions. Mm-hmm. J'ai été voir la brousse du Rove, pardon pour l'accent. J'étais voir un monsieur qui nous a fait ça, c'était incroyable. Qu'est-ce que je peux vous parler des agriculteurs? J'étais ramassé les carottes du Tilk, carottes des sables. J'étais voir des champignonnières d'ici à 2h, 2h30, 3h de Paris.
3: Du omelette au cèpe.
4: Voilà, et des gens qui savent faire de l'agriculture magnifique. Qu'est-ce qu'on a rencontré? On a eu des gens qui faisaient de l'alcool, mais ça, bon, avec modération.
3: Et vous visitez les caves, par exemple? Les caves en France, vous aimez bien, vous arrêtez, c'est connu, ça, c'est un truc très touristique, mais il me regarde avec un sourire. T'aurais pas dû me poser la question, mec. Non,
4: on revient d'une région où, le vin est roi.
3: Eh ben, on a un dossier.
4: Vous avez pas ce dossier-là de la Coupe d'Europe en 2012, 2013.
3: Ouais, vous avez encore mal à la tête, il paraît.
4: Ah ouais, cette interview. Mais en fait, c'est parce que Vincent Coueffé me demande de faire un duplex. C'était Allemagne-Italie, je crois. Et en fait, une heure avant, on me dit, il n'y a plus de duplex. Donc moi, je regarde le match. Il y a les Italiens, les Allemands. Et à l'époque, c'est avant que je pichais. Et donc là, tout va bien. J'allais pour partir, rentrer chez moi. Et là, on me dit, attends, il y a un invité qui n'a pas pu venir sur le plateau. Vincent Coueffé te demande de faire un duplex. J'avais jamais fait de duplex de ma vie. Et en plus, normalement, on a deux oreillettes pour le retour. Là, il m'en manque une parce que le cadreur n'a pas le retour de la régie. Donc je suis prêt. Et là, j'ai un Italien qui fait avec un Allemand qui crie moi, je suis pompette. Et là, je pars. Alors là, aujourd'hui, je serais sanctionné. Et là, je commence à dire, alors le macaroni avec le schleu, c'est génial. Et là, le lendemain, ça, c'est parti dans la presse. Norbert, ivre mort sur un duplex. Bon, voilà.
3: L'alcool avec modération.
4: Oui, bien
3: c'est
4: sûr.
3: C'est important
4: bien
3: de
4: sûr.
3: Le rappeler. Et ce fameux mafé sénégalais, alors. Ça, c'est le plat de votre enfance, hein, Norbert.
4: Ouais, oui, parce que, vous voyez, ça, c'est toute mon enfance. C'est, comme je disais, c'est truculent, ma vie.
3: L'odeur, vous l'avez là?
4: Ouais, je l'adore. Le cacahuète, c'est, cette pâte d'arachide. Je vous expliquais que ça, quand vous êtes enfant de commerçant, vous allez, moi, mais j'arrive à Sannois, ma mère doit travailler pour développer le réseau téléphonique. J'étais avec ma sœur, mais on se prenait la tête et je décide d'aller squatter une famille de Sénégalais en face, juste en face. Et je rentre et là, je découvre quelque chose d'incroyable. Manger assis par terre sur un tapis, se laver les mains, manger dans un grand bol. Et mon premier plat que j'ai, c'est ce mafé. Mafé poulet et le riz cassé une fois, le riz cassé même deux fois. C'est des riz cassés. Et ces effluves-là, et vous mangez avec les doigts. Alors là, les gens peut-être vont s'atterrir, mais c'est la meilleure façon de manger pour manger d'une manière pas trop rapide. Parce que le temps que vous préparez votre bouchée, vous prenez tout, le poulet, la sauce avec le riz, bah, ça vous demande plus de 8 secondes. Donc forcément, vous avez le temps de digérer, le temps de prendre le temps. Et je passe des moments incroyables, des beignets, les bœufs aux oignons. Après, j'ai pu goûter le saka-saka, alors que c'est pas sénégalais, hein, mais j'ai goûté le foutou sauce graine, le tchèp, du boudjien. J'ai adoré le combo.
3: Ça, c'est votre mafé de Proust.
4: Ouais.
3: Mais il y a aussi le filet de sol de votre maman.
4: Ah, ça.
3: Sauce corail.
4: Exactement. Alors, à l'époque, il y avait une marque qui s'appelle SEB, qui avait fait des saucières. Et ma mère a préparé une sorte de beurre blanc avec du corail d'oursin qui était très iodé. Et elle nous enroulait donc des beaux filets de sol et qu'elle piquait comme ça avec un pic en bois qu'elle cuisait vapeur. Et on mangeait ça avec un riz pilaf. Et c'était incroyable. Et je pense qu'il y a des souvenirs. Comme mon tout premier petit gâteau, c'était sur les marchés. C'était un boulanger qui faisait des financiers. Et je mangeais ça.
3: Mais s'il y avait un plat que vous aimeriez retenir, issu de nos régions, vous qui avez vadrouillé, chaque région m'avait dit un plat, un terroir, une entité particulière, un ancrage.
4: Oui, vous avez la tofaille pour les Vosges. Vous avez le farcement. Vous avez la potée auvergnate, mais aussi le punti en Auvergne, qui est incroyable. Vous avez le bake-off. Vous avez le potchvelèche dans le Nord. Vous avez d'innombrables recettes paysannes, culturelles. Vous avez tout ce qui est à base de fromage. Vous avez les criques. Il y a un paysage incroyable en France de cette mixité, de cette origine, de ces voyages, de tout. On est inspiré par tous les continents en France. On s'en rend même pas compte. On s'en rend même plus compte. Et c'est incroyable. Mon produit de prédilection, moi, j'adore le piment d'Espelette. Mais
3: basque, là. Hein.
4: Voilà, mais vous allez me chercher. J'adore la moutarde, pas de Dijon, mais de Beaune. Je peux pas dire la marque.
3: C'est le charme. Vous me parlez de l'Auvergne. Moi, je vous aurais des charmes.
4: Voilà, mais il y en a aussi, vous voyez. Ouais. J'adore le réfort en Alsace. Il y a du foie gras. J'ai mangé du foie gras. Doigt en Alsace, c'est incroyable, c'est un pays où on fait du foie gras là-bas en Alsace. On parle toujours du Nord-Ouest, mais en Alsace c'est fabuleux. Vous avez le centre aussi de la France. Moi j'ai découvert ça, j'ai découvert que tout est magnifique et il faut être fier de nos régions. Et je suis fier de tous les gens qui font vivre les petits hameaux, les petits villages, tout.
3: On parlait des champignons tout à l'heure. Je crois que la forêt, ça c'est aussi un univers que vous aimez bien. L'odeur des pins,
4: le humus comme ça. Bah quand je travaillais chez Marc Vera, on allait chercher les herbes. Je vais vous dire que je m'en souviens. J'ai un odorat. C'est un Labrador. Moi, je suis un Espagnol. Tu me mets quelque part. Mais oui, j'ai même plein d'aventures chez Monsieur Loiseau. On est parti avec Mauro Colagreco. Je vous assure que c'est vrai. M'en veux pas, Mauro. Je balance un gros dossier ici avec Eric et sur ici. On part dans ces forêts bourguignonnes, on est à Saulieu, on part et on se fait une grosse journée cueillette de cèpes. Et Mauro a cette présence d'esprit de dire, mais attends, on va quand même aller vérifier chez le pharmacien si tout ce qu'on a ramassé, c'est quand même bon. Et on pensait avoir ramassé 10 kilos de cèpes. Non, c'était des bolets. On a ramassé 2 cèpes.
3: C'est drôle, ça.
4: Oui, ça, c'est la jeunesse des cuisiniers, la fougue. Et oui, la forêt, la montagne, même la mer, le côté marin, c'est incroyable. Moi, je vous le dis honnêtement, c'est fabuleux, la France.
3: Vous allez vous marier? C'est vrai ou pas?
4: Me marier?
3: Oui.
4: Oui, bien sûr.
3: Attendez. Je n'avance rien. J'ai vu ça comme tout le monde dans la presse. Vous allez vous marier?
4: Oui. Ah, je peux pas le dire.
3: Ah mince.
4: Ah non, là je vais.
3: Non, parce que l'idée c'était de se balader. Vous savez, il n'y a pas que Paris dans la ville.
4: Oui.
3: C'est quoi le département? Vous marier dans le sud, marier en Méditerranée, au bord de l'océan.
4: On a pensé à tout. J'avais pensé à tout. Et puis, en pensant à tout, on se met des contraintes. Le mariage, des fois, c'est pour ça que je dis à ma femme, faisons un barbecue.
3: C'est vous qui établissez. Vous faites le menu, du coup.
4: Oui, bien sûr.
3: Vous faites le menu de votre mariage.
4: Moi, j'aime les choses simples, en fait, parce que les gens. des fois ils se mettent la pression pour avoir une jolie table, quelque chose. Je pense que les gens ils ont envie d'être décontractés. Je pense qu'il y a le côté mairie, le côté un peu officiel, donc là on s'habille, c'est normal. Et puis après la teuf, moi des fois je vois des gens en fin de soirée, ils sont habillés en costard, ils sont pris la tête à se mettre bien, puis à un moment tu mets de la musique années 80, même du ce que tu veux de l'électro, et tu vois des mecs quand même où ça va pas, la musique ne correspond pas au mec et son accoutrement, même la jolie. Donc je me dis faisons un truc simple. Peut-être en Bermuda, en claquette chaussettes.
3: Ça m'a toujours pas donné lieu. Mais c'est pas
4: je
3: grave.
4: Peux pas vous le dire. Je peux pas vous le dire.
3: Merci beaucoup, merci, Norbert. Merci à vous. On aurait pu encore ouvrir quelques chapitres, voilà, de ce parcours, de ce voyage qu'on a survolé. Si on devait garder qu'un seul lieu, je pose souvent cette question à la fin. Il y en a plein là qu'on a évoqué. Peut-être 40, 50 lieux. Oui. On en garde un.
4: Moi, le début de ma vie en France, ça a été Saulieu, ouais, chez Monsieur Loiseau.
3: Chez Bernard Loiseau, Côte d'Or, le restaurant de Bernard.
4: Et vous voyez, c'est pas une région extraordinaire. Sur le papier, ça fait pas rêver. Mais quand vous allez là-bas, quand vous voyez les hommes et les femmes qui se lèvent tous les matins et qui vous donnent tous ces beaux produits et ces chefs qui représentent leur région, bah je salue tous les chefs qui sont dans les régions, qui sont peut-être pas dans Paris, mais qui font briller leur région avec leur terroir, leur savoir-faire et tout l'entrain qu'ils mettent en œuvre pour faire vivre ce terroir. Voilà. Mon premier souvenir, c'est Saulieu.

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2: Salut à toutes, salut à tous et bienvenue sur votre radio ici, le Décibel du samedi soir qui, comme d'habitude, donne les clés de sa programmation musicale à un ou une invitée en l'occurrence. Et alors, je m'excuse par avance, hein, les amis, auprès de celles et ceux qui respectent scrupuleusement les journées mondiales. Aujourd'hui, 26 septembre, journée internationale pour l'élimination totale des armes nucléaires. C'est pourtant une vraie bombe atomique que j'accueille dans l'émission. Maïtena Birabin est dans des cibelles. Et ça, c'est le générique de Franche Culture, sa nouvelle émission sur France Inter du lundi au vendredi à 11h. Et bonjour Maïtena.
3: Bonjour Émilie, merci de me recevoir.
2: Ravie de vous accueillir dans Décibel, parce qu'en plus d'être une femme de télévision et de nouveaux médias avec mesdames, vous êtes aussi une sacrée connaisseuse de musique.
3: C'est gentil.
2: Alors pendant une heure, on vous laisse les clés de la prog, c'est parti. France Inter, donc depuis la rentrée, et mesdames, c'est votre média, le média qui ne fait pas comme si les femmes, une fois qu'elles ne sont plus en âge de procréer, disparaissent dans un grand trou.
3: Nous avons le droit de vieillir,
2: oui.
3: C'est un scoop. Nous ne mourrons pas toutes 45 ans après la ménopause.
2: Ça fait plaisir. Oui. Et alors ça cartonne à tel point que, en plus donc des vidéos que vous voyez, hein, j'en suis sûre, mesdames et messieurs d'ailleurs, sur les réseaux sociaux, il y a un compte Instagram génial de mesdames. Là, c'est mesdames en vrai.
3: Oui.
2: Vous êtes en tournée. C'est fou ça, pour la première fois de votre vie, vous partez en tournée.
3: Ouais, ouais, on est complètement folle, je crois qu'on n'a plus de limite. Ça aussi, le gros avantage de vieillir, c'est qu'on devient, franchement, c'est vraiment l'adolescence, quoi.
2: Ah oui, plus de limite.
3: Avec une carte bleue et un cerveau, donc c'est absolument génial, zéro limite. Et donc, oui, on a fait notre première samedi dernier, et là, en vous quittant, je monte sur scène à Lyon, juste après à 20h.
2: Ouais, à la Bourse du Travail. Et puis, pour celles et ceux qui veulent voir mesdames en vrai, il y a évidemment Maïtena, il y a également les visages, hein, de
3: Alexandra Crutier, mon associée.
2: Voilà, Sonia Dubois, Ariane Massenet, toute la clique.
3: Oui, il y a toute une clique. Oui, c'est une clique. Ouais. C'est une clique. Et c'est très heureux. Et je remercie les gens qui ont pris leur... Franchement, je vous dis, hein, les gens qui ont pris leur billet, je les remercie parce qu'ils ne savent pas ce qu'ils vont voir.
2: Ouais.
3: Parce que nous-mêmes, on a du mal à l'expliquer. Donc, vraiment, je vous remercie d'être là et vous êtes là. Ça marche bien. Et donc, c'est assez formidable. En tout cas, on ressort de là en étant très fiers de qui on est. Enfin.
2: Bravo mesdames, vive mesdames. Et je vous donne les dates à venir, puisque après ce soir Lyon, il y aura le 4 octobre à Lille au magnifique théâtre Sébastopol, le 11 octobre à Paris au Grand Rex,
3: 2500 places. Tremble en racaille.
2: J'adore. 14 octobre à Toulouse, le 15 octobre à Bordeaux et puis début novembre le 4 à Nancy à la salle Poirel. Et puis comme on le met sur les affiches de théâtre, hein, succès, prolongation, on verra bien, mais je pense que c'est tournée bien partie.
3: C'est gentil.
2: Alors Maïtena, je le disais, oui, des années de télé, vous êtes par exemple le premier visage des maternelles,
3: oui.
2: Vous qui avez incarné ce programme, vous avez même eu un set d'or à l'époque pour ça.
3: C'est vrai.
2: Donc plein de télé. Et la musique alors dans tout ça, dans votre carrière, elle vous a accompagné ou pas?
3: La musique, elle a été très présente dans ma vie jusqu'à ce que je rencontre mon mari qui est d'une famille musicienne et qui a une culture aussi anglaise et qui écoute que des trucs pour moi complètement chelous. Et j'ai abandonné la musique, en fait. J'ai abandonné.
2: Ouais.
3: Par exemple, moi, je n'ai pas de... Alors maintenant, j'en ai une, mais je ne l'utilise pas. J'ai beaucoup de mal avec ce qui est conceptuel. Je ne comprends pas les plateformes.
2: Les trucs de streaming, c'est pas vrai.
3: En fait, je ne comprends pas pourquoi je suis propriétaire de quelque chose que je n'ai pas.
2: Ah, ça ferait plaisir aux artistes de vous entendre dire ça.
3: J'ai beaucoup, beaucoup de mal avec ça.
2: Ouais.
3: Du coup, je n'ai pas d'appli. Là, j'en ai une, mais j'y vais jamais. Donc, je vais de nouveau la supprimer parce qu'en plus, ça coûte une blinde.
2: Oui, c'est vrai. C'est cher les abonnements.
3: Donc, je veux vraiment pas. Enfin, donc, j'ai été le siècle m'a coupé de la musique. Mon mari, parce que il l'a préempté, que c'était sa musique qu'on écoutait partout tout le temps et que j'ai laissé faire. Hein.
2: Ouais.
3: Et le digital là qui m'a volé. D'acheter un disque, une cassette. Ouais. Alors, j'ai beaucoup de chance parce que comme je présentais des émissions, j'avais des albums. Donc voilà, mais ouais, la musique, c'est, j'ai un rapport très étrange avec la musique.
2: Alors j'allais y venir parce qu'effectivement, quand vous m'avez envoyé votre liste, je me suis dit ah c'est un dossier Maïtena quand même.
3: Oui, ça, de toute façon. Oui.
2: Voilà, c'est un dossier, mais musicalement c'est un petit dossier, un petit paquet cadeau. On ne sait pas ce qu'on va trouver. C'est la boîte de chocolat de Forrest Gump en fait, votre playlist.
3: Et puis on peut vous faire 10 playlists. Enfin, je pense que tous vos invités, c'est la playlist du moment dans lequel on est. Voilà.
2: C'est ça. Ouais. Donc on écoutera certains extraits d'autres chansons en entier ici jusqu'à 20h, mais dites-vous que entre une punk allemande et de l'opéra, tout ça est possible, le pont existe et il s'appelle Maïtena Biaraba. On va commencer avec Bourvil, André Bourvil. Voilà. Vous aviez envie d'écouter La Tendresse. Alors je sais pas si vous avez fait exprès avec le calendrier, mais il y a 3 jours c'était l'anniversaire de sa mort.
3: Non, j'ai pas fait exprès, mais ce que je sais c'est que j'aimerais que à ma mort à moi on passe cette chanson-là.
2: Ah ouais, vous avez pensé à ça. C'est votre chanson. Parce qu'elle vous ressemble.
3: Parce que je trouve que c'est tout est dit là-dedans. C'est d'une immense douceur. C'est l'abandon, mais le bon abandon. Bah voilà, c'est comme ça. Il faut s'y faire. Voilà, et je trouve que la mort c'est ça. Donc si quand je remonte l'allée de je ne sais pas quoi portée par je ne sais pas qui, on entend ça, je trouverais ça assez bonasse.
2: Et on peut aussi l'écouter, évidemment, pour célébrer la vie et cette soirée du samedi qu'on passe ensemble. Bourvil dans vos oreilles. Merci.

0: entrée en matière. Merci Maïtena.
1: Merci, merci.
0: Maïtena Birabin, l'invitée ce soir de Décibel. Sa musique, vous allez voir, on va sortir le grand orchestre, mais aussi la guitare électrique. Décibel revient. À tout de suite les amis.

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1: Notre invité, c'est Maïtena Bierrabin. Je suis ravie que vous soyez là, Maïtena.
2: Mais moi aussi, c'est partagé.
1: Alors, quand on vous a demandé de choisir des chansons, vous êtes la première de toute notre série d'invités à avoir choisi beaucoup de génériques de télévision, comme si en fait vos souvenirs musicaux et vos souvenirs de télé étaient mêlés. On va vous en faire écouter quelques-uns. Il y a par exemple le générique de la fin des programmes d'Antenne 2 de la fin des années 70. C'est composé par Michel Colombier.
2: Oh là là, les petits bons hommes qui s'envolent là, les folons. Oh, je peux pleurer. Hein. Ah mais quel bonheur ce truc.
1: Et alors,
2: oh, c'est beau.
1: C'est très beau. Et en faisant des recherches, je me suis dit, c'est fou, je ressens une mélancolie.
2: Je pleure.
1: Ouais,
2: hein.
1: Maïtena, oui, oui, les yeux mouillés, du coup, moi aussi. Non, mais ça donne des frissons.
2: Ah, c'est...
1: Michel Colombier, il a composé cette musique, Maïtena, en hommage à son petit garçon, Emmanuel, qui est mort quand il avait 5 ans.
2: Ah, mais ça doit être pour ça que je ne le savais pas. Mais je trouve qu'il y a une infinie. Comme l'acceptation de cette musique, oui, c'est l'acceptation de ce qui vient. Quoi.
1: Ouais.
2: Oh là là, c'est...
1: Et donc les dessins, de Jean-Michel Follon, ce belge.
2: Ce bon homme qui s'envolait comme ça.
1: Ouais.
2: Oh, magnifique. J'ouvre le spectacle en parlant de Follon.
1: Ah.
2: Ouais. Non, c'est rigolo. C'est les souvenirs générationnels.
1: Ouais.
2: Si vous avez, si vous êtes né dans les années 80, vous vous dites, mais qu'est-ce qu'elles font? De quoi parle-t-elle? Donc on vous envoie googler.
1: C'est ça. Genre. Mais ça, c'est très beau. Alors dans un autre style, mais très emblématique, vous avez choisi Live and Let Die, McCartney, les Wings et le générique de L'Heure de Vérité.
2: Ça, c'est un immense souvenir pour moi.
1: Ah ouais?
2: Ah, je regarde ça, je suis dans les Landes, je suis une jeune fille, je vois le pouvoir.
1: Ouais.
2: Cet indicatif, il donne, c'est important, c'est grave, il se passe quelque chose, quelqu'un va dire quelque chose et tout. Et tu vois que des mecs, d'ailleurs.
1: Oui, c'est vrai.
2: Qui reçoivent que des mecs. Et tu dis, waouh, c'est tout. Et là, je découvre mon idole, Alain Duhamel, et je me dis, oh, je vais faire comme lui. Voilà.
1: Bisous, Alain. Six Feet Under,
2: bisous
1: encore
2: Alain.
1: Dans un autre style.
2: C'est pas trop son truc, bisous Alain. C'est pas trop. Ah ouais, voilà. Ça alors.
1: Générique de série, Six Feet Under.
2: Extraordinaire.
1: Ah ouais.
2: Cette musique est géniale. Hein.
1: J'avais oublié la musique, je me souvenais très bien de la série, là, cette famille de croque-morts dont on suit les aventures. Mais la musique est folle. Là, ça commence à
2: faire. Et c'est remarquablement monté, ce générique. Et il y a un moment, il y a une roue d'un chariot du croque-mort qui pivote juste sur un accord.
1: Ouais.
2: Mais alors, ça nous fascinait. Je regardais ça avec Pierre, mon mari. On était vraiment, c'est une des premières séries.
1: Oui, les premières belles
2: Donc,
1: séries
2: Avant, on s'était tapé 24 heures, on mettait des réveils pour complètement fou. Mais ça, Six Feet Under, c'est un très très bon souvenir.
1: Et puis, puisqu'on est dans les souvenirs musicaux mêlés à la télé, il y a évidemment les JO Paris 2024 et vous aviez envie de réentendre Parade,
2: magnifique,
1: composée par Victor Lemann. Vous les avez regardés à la télé, ces JO?
2: J'ai tout regardé, j'étais un petit bout à Paris, et où je vis, puis là en vacances donc en France, mais ça a été un moment tellement extraordinaire, mais tellement extraordinaire ces JO. J'oublierai jamais ça de ma vie. J'ai trop aimé. À chaque fois qu'on entendait cette musique, on était émus, fiers, heureux. C'est fou de pouvoir... Alors, bien sûr, c'est pas uniquement le compositeur, c'est tout ce qui se passait. Mais comment...
1: Mais il a capté quelque chose, quand même, hein.
2: Symbolise et ramène immédiatement. Enfin, c'est la Madeleine de Proust, quoi. Vous entendez les premières notes et vous êtes dans l'état dans lequel vous étiez à chaque fois que Léon Marchand gagnait, quoi.
1: Alors... Victor Lemann et l'orchestre de Radio France.
2: Magnifique, beauté, beauté.
1: C'est parti pour la parade.

0: Voilà, franchement, on chante en studio avec Maïtena.
1: Mais ouais, mais on est de nouveau à Versailles avec les chevaux.
0: Mais oui.
1: On est au skate, on est le TRX, là, les vélos.
0: C'est fou.
1: Enfin, vraiment, merci Victor et bravo.
0: Bravo.
1: On adore.
2: Parade Victor Lemann. Alors, ça manquait un peu de figure féminine là depuis le début de l'émission. Évidemment, il y a des femmes et pas les moindres.
1: Je ne suis pas d'accord, car Bourvil est une figure féminine.
2: Quand il chante la tendresse, oui, c'est vrai.
1: Ouais, c'est une grosse figure féminine. Je fais un coming out
2: de Bourvil. Bette Midler dans The Rose. Alors, on n'est jamais trop loin de l'image avec vous, Maïtena, puisque là, c'est la bande originale d'un film qui raconte la vie de Janis Joplin, mais sans la nommer, j'imagine, pour des histoires de droit. C'est le film qui vous a marqué avant la chanson.
1: C'est pas le premier film que j'ai vu, mais c'est le premier film avec des acteurs. J'avais été voir les Disney avant, mais mon frère aîné Pierre m'emmène un jour à Paris au cinéma. Et on arrive en retard à la séance. Tout est une histoire extraordinaire. On arrive en retard à la séance et donc on regarde les trois quarts du film. Et ensuite, à la fin, je me lève et il me dit « Assieds-toi ». Et il me dit, je dis qu'est-ce qu'on fait? Il me dit, on va regarder le début. Donc on a attendu et on a regardé le début. Et donc je l'ai vu deux fois parce qu'on est resté.
2: Ouais.
1: Et j'étais fascinée par cette femme qui monte sur scène et qui chante cette chanson tellement belle.
2: The Rose.
1: C'est tellement beau, tellement extraordinaire.
2: Vous en avez croisé des rockeuses, notamment parce que vous êtes marraine de Solidarité Sida et donc de Solidays. Alors des festivals, des filles sur scène qui mouillent le maillot et elles vous touchent. Vous devinez la difficulté d'être une femme dans le rock, vous femme de télé.
1: Je suis surtout très fascinée. Elles parlent un langage. Les musiciens ont accès à un langage que moi je n'ai pas et je trouve ça extraordinaire en fait de pouvoir. C'est comme les peintres, enfin tous les artistes qui peuvent exprimer. Après, j'ai eu la chance de voir Céline Dion en concert.
2: Alors,
1: c'est vraiment quand on dit les superstars, j'ai compris. Je vois bien ce que c'est qu'une superstar, mais là, je l'ai vue.
2: Ouais.
1: C'est fou, c'est complètement
2: presque
1: fou.
2: Presque pas humain.
1: Ah non, c'est pas humain.
2: Ouais.
1: Non, c'est pas humain. Elle est extraordinaire. Elle est d'airain, cette fille. J'ai jamais vu ça. Enfin, c'est vraiment très, très impressionnant. Très, très impressionnant.
2: Laissez-vous embarquer par la voix de Bette Midler. The Rose, c'est le nom du film, c'est aussi le nom de la chanson. Et donc, oui, vous avez le droit de penser très fort à Janis Joplin, évidemment. C'est un petit peu le but du jeu et c'est choisi pour vous. Par notre invité, Maïtena Viravin. On est ensemble jusqu'à 20h sur votre radio ici.

0: C'est vrai.
1: Merci Maïtena. Hope Nudler, The Rose, ça donne évidemment envie de revoir le film et ça donne envie de vous faire un gros bisou. Merci d'avoir choisi cette belle chanson. Alors, dans la suite de Décibel, ce soir, je vous le rappelle, programmé par notre invité Maïtena Birabin, vous avez rendez-vous avec un duo qui se plaît puis qui se largue, tout ça sur un frigo, et l'occasion de briller pour celles et ceux qui ont fait allemand en LV2. Restez dans le coin, Décibel revient.

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1: Notre invité, Maïtena Birabin, passeuse de culture tous les jours sur France Inter, la Franche Culture. Donc du lundi au vendredi de 11h à 12h30, Maïtena, dans cette nouvelle émission, vous accueillez toutes celles et tous ceux qui incarnent, qui fabriquent ou qui font la promotion de l'art, de la culture en général.
2: C'est vrai, et nos invités sont très importants, mais d'abord et avant tout, mon équipe.
1: Ah oui,
2: Raphaël Bayot, qui est extraordinaire. Xavier Luerper, que vous connaissez déjà.
1: Monsieur Siri.
2: Voilà, ouais. Si vous écoutiez Le Masque ou la Plume, cinéma plus largement. Daniel Morin, pilier de France Inter, un bout de la croix. Voilà, je suis très fan. Et on est avec de la Gen Z, parce que on est en train de basculer du côté des anciens, pour ne pas dire les vieux cons.
1: Donc vous avez ramené un petit peu de jeunes.
2: Ça nous challenge, parce que c'est pas facile de s'entendre avec eux. Donc c'est très intéressant. Et puis chaque jour de la semaine, on a un membre de l'équipe qui tourne, dont Christophe Comte, que j'ai salué et que je suis tellement contente. J'en parle puisqu'il est évidemment musique.
1: Ah oui, il vient de temps en temps dans Décibel. Voilà. Pour nous parler.
2: Tellement formidable.
1: Ah, c'est génial. Franche Culture tous les jours à 11h. Et si c'est l'heure de piscine, les amis, il y a les podcasts sur l'appli Radio France, évidemment. Maïtena Birabin a choisi pour nous une chanson d'amour, une chanson de couple, une chanson de rupture, une chanson totale. Benjamin Biolay, Jeanne Chéral, Brandt Rhapsody.
2: Ouais, j'adore.
1: C'est quelque chose, ça.
2: C'est
1: hein.
2: Hyper. Talentueux ce qu'ils ont fait.
1: Ouais.
2: Enfin, tout est là. Je pense que tous on se reconnaît, tous on s'identifie. Ils l'ont fait en plus en deux parties, puisque c'est encore pire quand ils se retrouvent quelques années plus tard. C'est vraiment, mais c'est très fort d'arriver à faire comme ça. C'est un rythme en fait. Ouais. C'est même plus qu'une mélodie, c'est un rythme qu'ils ont et qui raconte un couple qui se rencontre et ce qu'on peut devenir parfois. C'est fascinant. Il me fascine.

0: Vraiment.
1: Ils sont tous les deux super talentueux et aussi super intelligents. Et ce concept, quoi, en fait, on va vous raconter l'histoire de leur amour juste en lisant les petits post-it qu'on se laisse sur un frigo.
0: C'est extraordinaire.
1: C'est incroyable. Et ça s'appelle Brandt Rhapsody. Alors, c'est un grand moment.
0: Ouais.
1: Plongez dedans. À un moment, peut-être vous allez vous reconnaître.
0: Reconnaissez-vous, c'est ça. Brillez, brillez.

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1: Je te rappelle que tu as un fils qui va à l'école tous les matins et qui aimerait bien prendre le petit déjeuner avec son père de temps en temps. Salut.
0: La visite est à 16h, il y a encore plein de trucs à toi dans le bureau du fond. Tu veux sans doute le récupérer. Appelle-moi. Mon nouveau numéro 06 62 73 49 63.
2: C'est extraordinaire.
3: Incroyable cette chanson. La fin me glace à chaque fois.
2: Bah oui, mais c'est on l'a vécu cette histoire. Ouais. On l'a tous vécu, on va tous la vivre, c'est normal. Et mais c'est fabuleux d'arriver par quelques mots et une rythmique à raconter tout ça à deux. Ils sont très talentueux tous les deux.
3: Très très fort. Et comme vous le disait Maïtena tout à l'heure, il y a la suite de leurs aventures sur le dernier album de Jeanne Chéral, qui s'appelle Jeanne tout simplement, et ça s'appelle Faut plus qu'on se revoie. Ouais. Parce qu'ils se sont revus et croyez-moi que...
2: Ils ont remis le couvert, comme on dit.
3: C'est vrai. Et pas qu'une fois, et pas qu'un peu.
2: Quel talent aussi Jeanne, hein. Quel talent Jeanne Chéral.
3: Puis la lumière. Ouais. Encore une fois, la transmission, elle passe. C'est-à-dire que Jeanne Chéral, elle s'était attelée à un moment à reprendre tout un album de Sanson, Amoureuse. Oui. Et voilà, on aime ça aussi, cette belle continuité. Alors, il y a des femmes qui sont exceptionnelles, comme Jeanne Chéral. Il y en a qui sont exceptionnelles et beaucoup trop. Beaucoup. Elles sont beaucoup.
2: Jamais les femmes ne sont trop.
3: Alors,
2: Émilie,
3: question.
2: Jamais.
3: Nina Hagen, est-elle trop quand même de temps en temps ou pas?
2: Elle est complètement à sa place.
3: Ah,
2: elle nous rappelle qu'il faut qu'on se bouge un tout petit peu.
3: Ouais.
2: Comme Madonna, c'est comme. Voilà, c'est des femmes qui vont loin, très loin.
3: Elles percutent. Hein.
2: Mais elles ont le droit, en fait. Elles ont même, je veux dire, je pense qu'elles ont même le devoir. Et elles le font pour nous toutes, qui pouvons rester bien planquées tranquilles, alors qu'elles, elles font bouger le machin, quoi. Donc, franchement, moi, quand j'ai découvert Nina Hagen, donc j'étais vraiment jeune,
3: Je
2: devais avoir 12-13 ans.
3: Savoir qu'une femme comme ça existe, ça vous a fait quoi?
2: Je me suis dit que c'était possible d'être libre.
3: Ouais.
2: C'est ça que je me suis dit. Quand on voit Nina Hagen, on se dit, ok, la liberté c'est possible. On peut juger ça de très mauvais goût, etc. J'ai pas de problème, je peux le concevoir, mais n'empêche qu'elle est libre. Et ça... c'est quand même assez bluffant. Vous savez, un jour, je le raconte souvent cette histoire, mais c'est tellement vrai. Rhys, qui dirige la publication de Charlie Hebdo, m'a dit un jour, la liberté, c'est pas confortable. Et ben voilà, Nina Hagen, elle est pas confortable.
3: Et comme j'ai fait allemand LV2, je prends mon meilleur accent pour vous annoncer la chanson.
2: Auf Deutsch sprechen.
3: Oh, sehr gut, Maïtena. Alors, c'est Du hast
2: den Farbfilm vergessen.
3: Oh, wunderbar. On écoute Nina Hagen sur votre radio.
2: Die Nina.
3: Ja.

0: Ferguson. Ça n'a pas super bien vieilli, on ne va pas se mentir. Non mais Nina, vraiment.
1: On l'adore en tout cas, et c'est un bonheur de l'écouter. C'est sans doute la première fois que cette chanson passe sur ici.
0: Eh bien, j'en suis ravie.
1: Voilà,
0: car
1: Maïtena.
0: Ça mérite.
1: Maïtena casse les codes. Nina Hagen. Puisqu'on y est, tiens, alors, vous êtes bilingue allemand, vous chantez. On a dit tout à l'heure, c'est difficile de décrire Mesdames en vrai qui part en tournée, mais on va quand même essayer de décrire Maïtena. À quoi on peut s'attendre si on va vous voir avec votre bande? Alors bon, ce soir à Lyon, le 4 octobre à Lille, le 11 octobre à Paris, le 14 à Toulouse, le 15 à Bordeaux ou encore le 4 novembre à Nancy.
0: Ben, vous allez voir des femmes qui racontent leur parcours de femme et les avantages qu'il y a à vieillir. Et dans chacune d'entre nous, on est 7 sur scène à prendre la parole, à raconter sous un angle précis. Alors ça peut être la rédactrice en chef du Média va parler des addictions, elle a été toxicomane pendant des années. Sonia Dubois va parler du poids qui nous concerne toutes, qu'on soit trop mince, trop grosse, juste parfaite.
2: Trop quelque chose, de toute façon.
0: C'est tout ça dure des mois là. Voilà. Alexandra Kruk, mon associée, parle de s'autoriser à avoir plein de premières fois après 50 ans, parce qu'on a l'impression que c'est fini pour nous la vie. Non, ça commence. Enfin, l'autre moitié de la vie commence.
2: La suite.
0: Moi, je vous parle de trouver notre place et du corps qui change. Enfin bref, il y a plein d'angles où c'est raconté. C'est pas une TEDx, hein. Ou alors, si c'est une TEDx, on a mis quand même une pub dans le cul, parce que sinon, on va s'ennuyer. C'est pas du tout l'idée.
2: Ouais.
0: Et donc, c'est vraiment sept femmes ensemble qui écoutent et qui parlent de vous. Et pour avoir fait la première, vraiment, les femmes le disaient, elles se retrouvent dans chacune d'entre nous. Et puis, il y a Viviane qui est avec nous, mademoiselle Viviane, qui est une effeuilleuse.
2: Ah oui.
0: Elle a 52 ans. Elle se fout à poil, vraiment, et elle nous explique pourquoi. Elle fait le numéro, et après, elle nous raconte ce qu'elle met là-dedans. Et je vous assure, même ça, qui est très loin de... J'ai pas l'habitude de me mettre à poil, voilà. Même ça, ça nous parle, et on se dit, mais oui, en fait, ça parle de moi.
1: Ça s'appelle Mesdames en vrai et c'est en tournée, les amis, absolument partout en France, pour le moment jusqu'au mois de novembre. Oui. Mais quelque chose me dit qu'il y en aura d'autres. À tout de suite.

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1: Notre invité Maïté Nabirabin, reine des réseaux sociaux, hein, mesdames. Ah bah oui, 1,3 million d'abonnés en 2 ans d'existence.
2: 1,4 million. On a passé 1,4 million, ouais.
1: Bravo.
2: Ouais, ouais. Merci beaucoup. Ce qui est assez formidable, c'est que tous les jours, on gagne des abonnés. Tous les jours depuis qu'on a lancé. Donc ça fait 2 ans et demi, chaque jour, il y a des abonnés qui arrivent.
1: Oh, j'ai une question. Je suis trop contente. Je ne sais pas si vous avez la réponse en statistique. Est-ce qu'il y a beaucoup d'hommes qui s'abonnent à mesdames?
2: Bien sûr, il y en a plus
1: bien,
2: en plus.
1: Ça.
2: On a commencé, on était à 3%.
1: Ouais.
2: Et on arrive autour de 8% là.
1: C'est bien, messieurs. Ouais, ouais. Ah, ça fait plaisir. Vous allez apprendre plein de trucs.
2: Bah, ça les concerne, bien sûr. Ouais. Ils sont curieux. Les hommes ont beaucoup de tendresse et d'amour à l'endroit de leur femme. On n'est pas que nous ne sommes pas, d'ailleurs, chez mesdames, un clan face à un autre.
1: Ouais.
2: Et MeToo a ouvert pas mal les yeux de tout le monde. Mm-mm. Et donc, il y a un peu plus, peut-être, de considération et de prise de conscience de l'état des lieux quand même qui est à leur déficit largement. Donc et pourtant tous ne sont pas des abrutis congénitaux.
1: Bah oui,
2: donc beaucoup se bougent pour essayer de comprendre.
1: Alors, si vous avez envie de découvrir mesdames, si c'est pas encore fait, il y a le compte Instagram et puis il y a le site sur lequel il y a toutes les interviews.
2: On est sur YouTube, on a un site qui s'appelle Mesdames, on est sur TikTok, on est sur Facebook et on est sur Insta.
1: Vous êtes trop forte, mesdames.
2: Ouais.
1: Et en tournée, ça, je vous en ai déjà parlé. Allez, là, c'est même pas une voix, c'est presque la voix, Maïtena. On n'a pas encore parlé de musique classique, mais Maria Callas, c'est même plus de la musique classique, c'est la musique, quoi.
2: Bah, moi, je suis pas quelqu'un qui regrette, mais j'aurais vraiment aimé avoir les capacités physiques de pouvoir faire, de pouvoir être une chanteuse d'opéra, parce que je pense que ceux qui font de l'opéra vivent 1000 vies en une, presque plus que les acteurs en fait. Et parce qu'en plus il y a la dimension musicale qui m'est complètement étrangère. Et la Callas, bon, ben, c'est pas tellement moi qui le dis, je veux dire, elle déchire le cœur, quoi.
1: Ouais. On ne comprend pas ce qu'elle dit, mais on comprend que ça nous fait des émotions. Quoi.
2: C'est sidérant ce qu'elle fait avec juste sa voix, quoi. C'est une puissance incroyable.
1: Alors, on part grâce à Maïté Nabirabin à la Scala de Milan. Écoutez, Maria Callas qui joue Norma, Casta, Diva.

0: moment suspendu à la Scala de Milan. On y était bien quand même, grâce à Maïté Nabil.
1: Moi, dans ma baignoire, tout, n'importe quand. Hein.
0: C'est vrai.
1: À la Scala, dans ma baignoire, n'importe. Hein, c'est fabuleux.
0: Alors, il nous reste une petite minute à passer ensemble avant d'écouter la dernière chanson de l'émission, c'est Les Anglais de Coldplay, parce que c'est trop cool, Fix You. Mais je voulais savoir, Maïtena, qu'est-ce que je peux vous souhaiter pour la suite? On a parlé de votre émission de radio.
1: Oh, écoutez, j'ai tellement de chance. Non, franchement, j'ai tellement de chance.
0: Tant pis, je suis la fée clochette. Demandez-moi un truc, on va le faire.
1: Écoutez, j'ai la joie avec France Culture, j'ai le politique avec Mesdames.
0: Ouais.
1: Du temps.
0: Ah ouais, des journées de 27 heures
1: du
0: peut-être.
1: Temps, un peu de temps.
0: Voilà. Bah, merci beaucoup d'être venu nous voir, Maïtena. On termine donc avec du rock anglais.
1: Je peux vous dire pourquoi j'ai choisi ça. C'est dans un documentaire sur une chorale,
0: ouais,
1: qui est aux États-Unis, qui n'est que avec des personnes très âgées.
0: Ouais.
1: Que des personnes très âgées. Et donc, tous les ans, pour pas dire tous les trois mois, il y a un des membres qui meurt.
0: Oh.
1: Parce qu'ils sont, ils sont, ouais, très vieux,
0: ils sont très vieux,
1: ils sont malades parfois, etc. Et dans ce documentaire, c'est une chorale qui fait une tournée. Et ils ont prévu de faire une tournée, en plus outre-Atlantique. Et il y a deux potes, ils sont très proches, il y en a un des deux qui a un problème de respiratoire très fort. Et il va mourir avant la tournée. Et le duo qu'ils devaient chanter tous les deux va devenir un solo. Et ce qu'ils chantent, c'est Fix You. Et c'est magnifique.
0: Te réparer, te soigner. C'est la chanson de Coldplay. Alors, on n'aura pas été dans la joie, dans les sardines ce soir, mais non, on a écouté que des belles choses avec vous.
1: Bah, écoutez, je préfère que ce soit beau que gay. Voilà. C'est pour ça, doit être la leçon. Même si j'adore la joie, je ne sais pas pourquoi, mais voilà.
0: Merci, Maïté.
1: Merci à vous.
0: Merci. 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

0: You, Coldplay. Et pendant qu'on écoutait la chanson, on a retrouvé la référence du documentaire dont vous parlez, Maïtena Birabin, cette chorale de personnes âgées, moyenne d'âge 81 ans, et leurs aventures. Le film s'appelle I Feel Good en français, ou bien Young at Heart en anglais, et ça date de 2008. Allez, Décibels, c'est terminé pour ce soir. Merci à l'équipe de l'émission. Il y avait Emma Quenardel à la technique, Iris Guitoni à la réalisation. Il y avait également Mélodie Chaïb à la programmation des invités et Thomas Demolle pour la délégation de la musique. Demain, dans Décibels, à 19h, vos chansons préférées. Mais oui, c'est l'émission des auditrices et des auditeurs.
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3: Eh oui, bonjour. Merci d'avoir choisi votre radio ici. C'est Willy vient déjeuner chez vous, numéro 1091.
4: Oh là là,
3: ça filoche. Hein. Bonjour la tribu.
4: Bonjour.
3: Alors, qui est là aujourd'hui? J'ai deux pêcheurs à côté de moi. Des pêcheurs, mais pas à la pêche à la ligne. Oh là là, non. Nicolas Malabeuf, tout au fond de la télé. Bonjour mon bon Nicolas.
4: Bonjour Willy, bonjour tout le monde.
3: Amen. Et Fabien Emo, notre geek. Bonjour mon Fabineux.
5: Bonjour Willy, bonjour
3: et
5: à tous.
3: Et bienvenue.
4: Bonjour mon père.
3: Bonjour, bonjour ma mère. Je crois que vous avez passé une bonne semaine. Oh. Ah, merci encore au public qui est venu nombreux la semaine dernière pour la reprise du One Man Show. Heureux à Fermin Merlebach.
4: Et à Troyes aussi.
3: Et à Troyes. On a encore été très bien reçus. Oh là là, là. Oui. Merci infiniment. En octobre, on va aller jouer à Lyon et à Toulouse. Toutes les infos sur willy-rovelli.com. Voilà, en attendant, c'est reparti pour un nouveau numéro de votre talk show. Pas comme les autres. On apprend avec nos invités. On se détend avec nos chroniques. Et bien sûr, on prend le temps d'en discuter avec vous car vous faites partie de cette tribu. Alors vite, notez bien les dossiers du jour. Dans un instant, Abemus Papam. Pendant quelques jours, la France a son pape. Mmh. Léon XIV est à Paris actuellement. Il sera demain à Lourdes et lundi à Metz. Pourquoi? Que vient-il faire en France? Comment s'organise un voyage papal? Est-ce qu'il y a l'ABS, un autoradio et un Saint-Siège chauffant dans la Papa Mobile? On en parle dans une minute. Et à 12h30, la tendance du moment, y aura-t-il une pénurie de pommes de terre en France?
4: Autre chose, c'est deux sujets différents.
3: On peut pas la patate. Mais là, c'est très sérieux. Imagine, on manque de patates.
5: Comment faire les raclettes?
3: Il paraît que la récolte n'est pas bonne à cause de la canicule. Ouais. Les frites vont elle disparaît.
5: Oh non, non.
3: Et pourquoi sommes-nous un pays gros consommateur de chips? La patate dans tous ces états. Eh bien, on en parle dans 20 minutes. Et bien sûr, on parle de tout cela ensemble. C'est la nouveauté de cette rentrée, vous le savez, depuis début septembre, entre 13h et 13h30, le samedi.
4: C'est Youpi la vie.
3: Alors, Fabien Emo, c'est quoi le principe de Youpi la vie?
5: Eh bien, en fait, c'est la libre antenne. Nos auditeurs ont la parole, ils appellent, ils parlent de ce qu'ils veulent. Donc, par exemple, les dossiers du jour, du pape, de la patate.
3: Voilà. Qu'est-ce qu'il vous a rendu? De la patate. Pas tout en même temps.
5: Le pape aime peut-être patate.
3: On sait pas, voilà.
5: Qu'est-ce qui vous a rendu heureux cette semaine? Eh bien, appelez-nous.
3: Voilà, vous nous appelez pour ce que vous voulez. Une demi-heure rien que pour vous. Entre 13h et 13h30, notez bien le numéro 0810 055 056. Le voyage du pape, le prix du légume. Si vous voulez juste nous faire un petit coucou, c'est possible aussi. Et puis, vous repartirez avec quoi?
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3: 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Il est tout jeune, tout nouveau. 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
5: Et le même numéro pour le groupe WhatsApp. Vous pouvez réagir, 0810 055 056, les messages, les vocaux, tout arrive dans notre studio.
3: Voilà, si vous avez compris un truc au sommaire, parce qu'on a donné 250 000 infos, je suis déjà épuisé.
5: Ah, moi je suis fatigué.
3: On a tout dit.
5: Allez, on démarre.
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3: Allez, ouvrons notre premier dossier. Bonjour Samuel Pruvot.
6: Bonjour.
3: Bienvenue ici, mon cher Samuel. Vous êtes l'auteur du livre Léon XIV, l'apôtre de la paix, aux éditions Salvator. Alors, première question, est-ce que vous êtes surpris par l'engouement là, suscité par le venu du pape Léon XIV? Il y a du monde partout, on l'a vu hier. Hein. C'est incroyable, une espèce de joie dans toutes les rues de Paris, même au Stade de France hier soir. Comment est-ce que vous expliquez ça? Est-ce que vous êtes surpris, mon cher Samuel?
6: Oui, vous avez raison de cette remarque. En fait, pour reprendre l'expression de votre chroniqueur tout à l'heure, on a l'impression que ces jeunes, ils ont vraiment la patate. Hein. Et c'était pas du tout prévu. Ouais. C'était pas du tout prévu. Pourquoi? Parce que Léon XIV, objectivement, c'est un homme qui est assez discret, presque timide, très intériorisé. Et on se dit, ça va objectivement pas matcher avec cette génération qui passe son temps sur les réseaux sociaux, qui, au bout d'une minute, va zapper en disant « Non, mais le papy, il faut changer ». Il passe à autre chose. Et finalement, il y a une alchimie qui marche. Et donc, moi, comme journaliste, je pense qu'il faut avoir déjà la simplicité et l'humilité de constater que ça marche chimiquement. Et après, il faut expliquer peut-être pourquoi. Oui. Alors, hier soir, au Stade de France, j'ai essayé d'interroger à la fois les jeunes et puis quelques aînés qui étaient quand même là pour essayer de comprendre pourquoi il y avait cette alchimie. Et il y a quelque chose de convergent qui m'a convaincu, qui me semble une explication rationnelle. C'est pour cette fameuse génération Z qui a quand même manger entre guillemets malheureusement ce Covid toxique qui se mange l'intelligence artificielle avec toute l'angoisse que ça peut générer, finalement cette génération a besoin de quelque chose de solide et une parole qui ne change pas toutes les minutes. Parce que du point de vue social et politique, nos responsables politiques, justement, ils sont doués, mais ils sont doués pour changer
3: de costume toutes les minutes.
6: Ils ont peut-être, ils ont peut-être le moyen de changer de costume toutes les minutes, mais lui, le pape, lui, il n'a pas trop de moyens, sinon celui de garder son costume blanc. Et finalement, l'un d'entre eux me disait, c'est marrant, mais finalement, depuis 2000 ans, l'Église n'a pas changé de discours. Et c'est vrai, finalement, et c'est ça qui plaît paradoxalement aux jeunes, c'est qu'avec Léon XIV, ils se disent, il va pas nous raconter de blagues. Ouais. Il va nous parler des évangiles, il va nous parler de Jésus, il va nous parler de la rédemption, et il va pas essayer de faire un show pour dire, c'est moi Léon le meilleur, je suis plus costaud que Trump. Non, il fait son job de pape.
3: Et Samuel, à votre avis, pourquoi est-ce qu'il a choisi de venir en France? Pourquoi il est ici, ce week-end?
6: Alors, il y a au moins deux raisons. Alors, il y a une raison très perso, c'est que cet homme a une ascendance qui va partout dans le monde, son arbre généalogique, mais il a aussi quand même du sang français qui coule dans ses veines. Imaginez que son... Non mais c'est dingue que son père, il a fait les plages du débarquement quand même, c'est pas nul. Et puis sa grand-mère, elle venait du Havre.
4: Suzanne.
6: Voilà. et l'autre raison, c'est une raison un peu publique et politique. Le précédent pape, il était super aussi, le pape François, mais en revanche, lui, Paris, Notre-Dame de Paris, tout ça, c'était pas son truc. Son truc, c'était les périphéries. Alors, c'est le centre de la chrétienté, la France, fille aînée de l'Église, c'était pas son truc. Il laissait ça à son successeur. Et les Français, finalement, et les catholiques, depuis 2008, ça fait quand même beaucoup de temps, ils étaient frustrés en se disant, mais 18 ans, quand est-ce que ça fait une majorité, quand est-ce qu'ils vont venir, quand est-ce que le successeur du pape va venir officiellement chez nous? Et donc, la combinaison des deux, on a un Robert Prévost, qui a un nom français en plus, que son nom française, qui vient, qui a envie de venir, et puis la situation fait que la France a très très très très envie qu'il vienne, les deux, fait que la combinaison est super, et en fait, il faut attendre que ça soit terminé. On est au milieu du guet. Mais sincèrement, il faut être malhonnête pour dire que ça marche pas. La messe a pas commencé. Ouais. La grand-messe n'a pas commencé.
3: Franchement, j'en ai même parlé hier, vous voyez, avec des gens qui sont pas catholiques, pas chrétiens, pas pratiquants, et qui se disent, il y a quand même un truc, quoi. Il y a une espèce de joie, d'espérance, de message d'amour. Franchement, un chef d'État qui peut réunir autant de gens, c'est le seul quand même.
6: Oui, alors il y a cet aspect qui pourrait paraître finalement pas très spirituel, etc., mais qui touche les Français. Moi, j'interrogeais comme journaliste un politologue, alors c'est pas un père de l'Église, c'est Stéphane Rosès, il était l'ancien patron du CSA, et je lui disais, mais c'est pas normal que ce chef d'État, qui il a même pas d'armée, il a pas de pognon, comment se fait-il qu'il est aussi
3: pas de pognon,
6: audible?
3: Samuel, pas de pognon?
6: C'est pas le sien, il a pas un gros salaire en tout cas.
3: D'accord.
6: Moins que son homologue américain. Bien sûr. Et il me dit, mais en fait, Samuel, c'est assez simple à comprendre. La plupart des paroles, justement, des hommes publics, malheureusement, sont décrédibilisées. Mmh. Et c'est très dommage parce que nous, tous les auditeurs et moi-même, et vous aussi, dans cette séquence présidentielle où généralement nos problèmes sont des problèmes existentiels. Mmh. La question, c'est pas simplement le prix du diesel, c'est une vraie question, mais c'est de savoir est-ce que dans 50 ans, dans 25 ans, il y aura toujours une France ? Et on nous donne des réponses qui sont pas à la hauteur des défis du temps. Et Stéphane Rosès me disait, avec cet homme-là, il ne parle pas directement de politique, mais il parle des questions profondes et existentielles. Et les gens se disent, enfin, quelqu'un de solide qui parle des problèmes qui nous taraudent au fond, en fait. Et ça, c'est aussi une des raisons pour lesquelles ça match entre Léon XIV et les Français, même s'ils ne vont pas à la messe le dimanche.
3: Bien sûr. Oui. Eh ben, merci beaucoup, mon cher Samuel. La messe, puisque vous parliez de la messe, c'est tout à l'heure. Donc à partir de 14h, c'est ça ?
4: C'est ça, 600 000 personnes sont attendues.
3: 600 000 personnes ont attendu sur les Champs-Élysées, puisqu'il sera à la Concorde, le pape Léon XIV, et puis demain à Lourdes et lundi à Metz. Voilà, merci beaucoup Samuel Pruvot, donc grand reporter au magazine Famille Chrétienne et auteur du livre Léon XIV, l'apôtre de la paix aux éditions Salvator. Merci beaucoup mon cher Samuel, passez un bon week-end.
5: Vous avez mis votre habit blanc, c'est un hommage.
3: Exactement, je
5: beau,
3: suis
5: hein.
3: à merci. Un petit enfant de cœur aujourd'hui.
5: Un enfant de cœur, ouais,
3: on va parler de quoi dans un instant,
5: mon on va parler du pape, le pape qui est connecté.
3: Oui, oui.
5: Et on va revenir aussi sur ce mini sandwich qui a fait le buzz cette semaine.
3: D'accord.
5: Je vous dis tout dans un instant.
3: Le mini sandwich et le pape dans un instant. Si vous voulez réagir là-dessus, n'hésitez pas. Hein, 0810 055 056. Est-ce qu'on en fait trop sur le pape? Pas assez? Qu'est-ce que vous pensez de sa venue? Eh bien, pour réagir là-dessus, on en parle à partir de 13h. En attendant, voici Zazie avec Larsen. Tiens, Larsen, c'est ça? Ça n'a pas marché. Non, ça n'a pas marché.

0: Fontaine. C'était Zazie, bien évidemment. Tu aimes Zazie, Fabien?
1: J'aime beaucoup Zazie.
0: Je t'explique cette petite blague, sinon les gens ne vont pas
1: comprendre.
0: Alors, donc il y a quelques années, Johnny Hallyday
1: était invité
2: de Claire Chazal.
0: Alors après, la question de Claire, c'était quoi?
2: Quel est votre joueur préféré en équipe de France?
1: C'est en 98, avec la Coupe du Monde 98.
0: Voilà, et Johnny avait répondu
1: j'aime beaucoup Zazie.
0: Voilà.
1: Je veux dire Zizou.
0: Le dire Zizou. Voilà,
1: ça nous a fait
0: tout
1: rire.
0: Ça pour ça. Voilà. Et bien, ça nous fait rire 20 ans après pour dire que nous,
1: compte, franchement. Non, mais nous, on reste sur une blague.
3: Je suis chez vous.
0: Une blague, elle nous fait 30 ans. Merci d'être avec nous, mes amis. Nous sommes en direct. On est toujours en direct. Il est midi 19. Merci d'être avec nous. Dans un instant, on va vous présenter un invité pas banal parce qu'on aime vous présenter des invités pas banaux. Mais d'abord, lui aussi, il n'est pas banal. Ouais. Fabien est mon autre geek. Alors, mon
1: allez, c'est parti pour toute l'actu web de la semaine. On démarre avec la chaîne de boulangerie Marie Blachère. L'enseigne, vous aimez bien ça, Marie Blachère. L'enseigne a bien fait rire les internautes car elle a sorti un nouveau sandwich. Enfin, pour être plus précis, elle a sorti un mini sandwich à 1,95€. Les photos ont fait le tour des réseaux sociaux cette semaine car c'est vraiment un sandwich rikiki. Ouais. En gros, c'est un quignon de pain avec une mini tranche de jambon à l'intérieur.
0: J'abuse.
1: Pour faire un vrai sandwich, il faudra en acheter 6. Bref, les internautes alors se sont fait plaisir sur les réseaux quand on a pu lire « Si tu manges deux bouchées, tu te bouffes les doigts ». Un autre a posté « C'est le seul sandwich que tu peux t'acheter après avoir fait le plein de gasoil ». Ça, c'est pas faux. Et l'internaute Eric du 92 a écrit « Comme je le dis souvent, ce n'est pas la taille qui compte
0: voilà, ». C'est tout à fait vrai.
1: C'est une phrase que je dis
0: alors
1: également.
0: Je confirme, là, le dernier, je confirme.
1: Voilà. Bref, pour faire oublier ce bad buzz, Marie Blachère a du pain sur la planche.
0: Pain sur la planche.
1: Toujours dans l'actu web, le sujet le plus commenté depuis hier, l'arrivée du pape en France.
0: Comment ne pas
2: te louer ? Chanté hier,
0: Toi, tu l'as vu hier, Nico, le pape.
2: J'étais à 5 mètres du pape.
0: Il t'a béni.
2: J'ai senti le pape.
0: Ah, c'est vrai.
1: Alors, il sent bon.
0: Très, très bon.
1: Comment ne pas te louer, la chanson préférée des agences immobilières, bien évidemment. Alors, j'ai lu plusieurs articles cette semaine affirmant que le pape Léon XIV était très connecté. Oui. Il a une montre connectée à la marque
0: connecté
1: à la pomme.
0: Dieu, peut-être.
1: Oui. Il cumule plus de 14 millions d'abonnés sur Instagram et les comptes officiels pontificaux sur X, anciennement Twitter, totalisent plus de 52 millions de followers. Et avant d'être pape, il avait tweeté au moins 400 fois. Voilà, très actif. Il a même donné son avis concernant l'intelligence artificielle. Je cite, l'IA est une aide précieuse qui doit rester sous contrôle humain. Voilà, donc il n'est
0: la
1: pas
0: raison.
1: Contre
0: le
1: l'intelligence.
0: Pape, il a raison.
1: Ah non, mais voilà, bravo Léon. Il est tellement connecté qu'il existe une application pour le suivre en direct, là, durant sa venue en France. L'application s'appelle Visite du pape Léon XIV. Voilà, tout simplement.
2: Il a une puce, c'est quoi?
1: Sur cette appli, vous retrouvez donc des vidéos en direct, des prières et le programme de ses visites à Paris, Metz et Lourdes. Le pape est un geek, donc ne l'appelez plus Léon XIV, mais Léon XIV Pro Max, comme un iPhone, c'est pareil. Passons maintenant au concours de la semaine.
2: C'est pas le pape.
1: Non. Alors écoutez-moi bien. À Toulouse, un homme en fauteuil roulant a été surpris en train de voler dans un magasin et a pris la fuite en courant. Je peux vous dire que ça a surpris le vigile. Alors ça, rien ne va dans cette info. Alors le voleur a été retrouvé quelques minutes plus tard, donc un arrêt de bus, sans canne ni fauteuil. Il était debout, il attendait son bus tranquillement. C'est ce qui s'appelle un miracle. La visite du pape porte déjà ses fruits.
0: Bravo à ce voleur. C'est bien de voler. Continue à voler. Merci beaucoup, mon bon. Toi, tu pape, tu t'en fous, toi.
1: Mais il y a trop de monde. Tout ça, j'aime pas le voler.
2: Il est bougon, il est écrit.
1: Je voulais pas voir Céline Dion parce qu'il y a trop de monde, le pape, il y a trop de monde. Je veux être chez moi tout seul.
0: Moi, t'es bien chez toi.
1: Laissez-moi
0: avec tranquille.
1: Avec mes bagnoles.
0: Tu vas voir une fois que ta meuf et son gamin va être parti. Tu vas être bien, mon chéri. Merci beaucoup.
1: Moi, de rien, je reste.
0: Oui, reste. On n'est pas trop là, les deux, ça va?
1: Non.
0: Allez, comme promis, place à la personne pas banale du samedi. Bonjour, Jonathan Levray.
4: Bonjour.
0: Bonjour mon cher Jonathan, bienvenue ici. Alors vous êtes de Soisy-sur-École, c'est dans l'Essonne, c'est ça?
4: Ouais, c'est ça.
0: Et alors demain, on pourra vous encourager à Rouen, en Normandie.
1: C'est chez moi.
0: Pourquoi? Qu'est-ce que vous allez faire à Rouen demain et qu'est-ce que vous allez faire surtout ces 10 prochains mois, mon cher Jonathan?
4: Alors je vais démarrer un défi en poussant ma fille dans un fauteuil roulant sur 10 marathons, un par mois à partir de demain.
0: Voilà, donc vous allez courir 10 marathons en 10 mois, donc pas seulement pour le plaisir de la course mon cher Jonathan, mais donc vous le faites pour votre fille Lou, c'est ça?
4: Oui c'est ça, elle est atteinte d'une maladie rare.
0: Ouais.
4: Et donc on fait de la recherche, enfin pas nous, hein, mais ouais. Des chercheurs font de la recherche, mais ils ont besoin de sous. Et donc pour faire un peu de bruit, voilà. Et connaître la maladie, je cours parce que j'adore ça, ouais. Je fais souvent des marathons, et là j'ai décidé de le faire avec ma fille qui sera dans un hippocampe de course, donc c'est un fauteuil, ouais. et je vais courir un marathon à peu près tous les 4 ouais. semaines wow. Pour faire voir la maladie. Quoi,
0: vous pouvez nous dire c'est quoi cette maladie alors justement ?
4: Alors elle a le syndrome de Leigh. Alors c'est une maladie qui l'empêche au quotidien de c'est musculaire hein, donc elle a le cerveau envoie les informations dans le désordre, donc elle a beaucoup de mal pour marcher, courir, écrire, et puis dans un deuxième temps la maladie va faire des poussées et là elle va perdre l'usage de ses muscles, de ses bras, tout ça, jusqu'aux organes vitaux. Et là, si ça va jusqu'à là et qu'on n'arrive pas à arrêter la poussée, malheureusement, l'enfant décède. Ce qui est arrivé à mon premier enfant, voilà, il y a une dizaine. Voilà. Exactement.
0: À Hugo, qui est décédé, qui est décédé à l'âge de 6 ans et qui avait donc la même, le syndrome de Leigh, L-E-I-G-H. Voilà, je le dis si vous voulez faire des recherches et des dons là-dessus. Le but donc de ces 10 marathons, c'est pour qu'on parle de cette maladie, parce que c'est quoi, on n'en parle pas assez, la recherche avance. Hein. Vous avez créé une association, donc ça avance quand même. Hein.
4: Exactement, ça avance, et puis Lou a été ambassadrice du Téléthon il y a quelques années, donc il y a des chercheurs qui sont là, ça avance jamais assez vite de toute façon, mais c'est vrai que les chercheurs ont toujours besoin de sous, et ma foi, nous on fait tout ce qu'on peut en tant que parents pour trouver des solutions, et donc c'est vrai qu'on s'est, dans notre défi, on est parti sur l'idée d'essayer de récolter à chaque marathon 10 000 euros pour essayer d'avoir une somme de 100 000 pour donner complètement, intégralement aux chercheurs pour qu'ils puissent avancer un peu plus vite. Quoi.
0: Donc demain, voilà. À Rouen, le départ, d'accord, le premier marathon. Puis après, ces marathons, ils vont vous emmener où ?
4: En Normandie encore pour le deuxième, en octobre à Seine-Eure. On va aller à Deauville, qui est un marathon international en novembre. On va faire le marathon du Téléthon en décembre, à côté d'Orléans. Mmh. Et après, je pars un peu à l'étranger, au Cambodge, à Angkor, faire un marathon. Et on va à San Valentino en Italie au mois de février. Et Ghent en Belgique au mois de mars. Et après, on revient en France pour faire le marathon de Paris en avril. Et j'ai Saumur et je finis par Caen. Alors, on est normand, c'est pour ça qu'on va souvent...
0: en Normandie, vous avez raison, c'est très bien d'aller en Normandie. Et donc, à chaque fois, Lou va vous accompagner un petit peu, c'est ça hein ?
4: Alors, je vais l'épargner un peu. Disons que là, aujourd'hui, demain, il fera super beau, ça sera super agréable.
0: Voilà,
4: je pense que si au mois de décembre, il pleut à verse, ça sera moins drôle pour elle. Donc, et puis, en fonction de sa santé, on va en faire 5 sûrs avec Lou. Après, si elle se prend vraiment au jeu, on l'emmènera sur plus. Mais s'il pleut beaucoup, on va la laisser à la maison, on va dire.
0: Donc, comment on fait alors pour vous suivre et vous aider, mon cher Jonathan ?
4: Alors, on a créé une page Hello Asso où vous pouvez aller dessus, courir 10 marathons en 10 mois, ou sur notre site, sur le site Facebook et Instagram. Et vous tapez 10 marathons en 10 mois, vous allez tomber sur la page, et là il y a un QR code où vous pourrez faire un don.
0: Et ben voilà, 10 marathons en 10 mois. Voilà mon cher Jonathan, merci beaucoup hein. On voulait vous avoir quelques minutes pour justement mettre en lumière donc ce syndrome, le syndrome de Leigh, L-E-I-G-H. Donc Jonathan Levray, il devait donc courir 10 marathons en 10 mois pour faire avancer cette recherche. Merci infiniment mon cher Jonathan, et bonne chance, bon courage évidemment, on va vous suivre. Merci infiniment. Passez un bon week-end.
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3: Exactement, partons gaiement vers la deuxième demi-heure. Voilà. Ça passe vite, hein, de votre talk show du samedi. Alors ici, c'est comme le talk show de Léa Salamé, quelle époque.
4: Mais en pas pareil.
3: Sinon, c'est exactement la même chose. Dans un instant, elle n'en parlera pas, Léa Salamé, de ça. La patate est en danger.
5: Ah non, c'est sérieux. Votre on rigolait, tribu, mais
3: bah, ouais, c'est voilà. Sérieux. Là, c'est sérieux. La patate est en danger. Et votre tribu, deux belles patates aussi.
5: Oh.
3: Nicolas, vous êtes potatoes. Vous êtes mes petites potatoes à moi. Nicolas Malabeuf et Fabien Emo.
5: Vous êtes ma petite patate noisette.
3: Ah, c'est vrai.
5: Vous êtes Vico, le roi de la pomme de terre. Vico Rovelli.
3: Vous faites partie de cette tribu, toutes mes petites patates qui nous écoutaient. On fait l'émission ensemble. Ici, c'est votre radio. Alors, vous êtes avec nous d'abord sur ce groupe Facebook.
5: Nous sommes de plus en plus nombreux pour nous rejoindre sur Facebook.
3: Allez, hop,
5: c'est gratuit.
3: Allez.
5: Vous tapez sur Facebook, Youpi la vie avec Willy Rovelli.
3: Qu'on soit 10 000 avant fin décembre.
5: Bah, moi aussi,
3: j'aimerais
5: bien. C'est un peu mou, là.
3: Là, c'est mou.
5: Alors le groupe.
3: Donc on fait quoi ?
5: Vous vous connectez sur Facebook, oui. Vous tapez Youpi la vie avec Willy Rovelli, bim, oui. Vous tombez sur nous, oui. Vous vous abonnez, c'est gratuit.
3: C'est gratuit, évidemment.
5: Et puis on parle de tout, la question du samedi, la venue du pape en France, vous touche-t-elle ? Alors on a un peu de tout.
3: Oui, c'est bien.
5: Aline, que c'est beau de voir tout ce monde voilà, se rassembler,
3: voilà.
5: C'est une belle ambiance.
3: Oui. Moi je pense
5: et le chevalier, ça m'en touche une sans faire bouger l'autre.
3: Ah, très bien,
5: je vous avez la parole. Tout le monde y pense, c'est honnête. Donc le groupe Facebook, on se retrouve tout de suite, c'est gratuit, vous tapez Youpi la vie avec Willy Rovelli.
3: Mais on peut vraiment s'en toucher une sans faire bouger l'autre ?
5: Vous essayez ce soir et puis vous nous redites demain.
3: Je vais essayer sur toi. Enfin, 0810 055 056, c'est le numéro de téléphone. Appelez-nous, il y a le groupe
5: WhatsApp. Il y a le groupe WhatsApp,
3: le même numéro.
5: C'est gratuit, 0810 voilà. 055 056. On reçoit dans le studio sur notre écran vos messages, vos vocaux, vos photos. Donc faites-vous plaisir.
3: Et puis je veux que vous passiez à l'antenne à partir de 13h30 le samedi. C'est Youpi la vie. C'est votre moment pendant 30 minutes. Il n'y a que vous qui passez à l'antenne. Vous réagissez sur les thèmes du jour et sur ce que vous voulez, vos youpi du moment, et vous repartirez
5: et
3: avec.
5: Et en plus, l'un d'entre vous partira avec un séjour d'une valeur de 2000 euros grâce à nos partenaires de Bellambra.
3: Merci Bellambra. Dis donc, qu'est-ce qu'ils sont bien.
5: Adorable, ils nous gâtent.
3: J'aimerais bien qu'ils m'invitent aussi, Bellambra.
5: De toute façon, pour les auditeurs.
3: Non, j'aimerais bien que Bellambra.
5: J'avais les moyens, vous.
3: Non, on n'a jamais assez de moyens.
5: Ah oui, d'accord.
3: Bon, mais d'abord, si vous n'avez pas suivi l'actu, pas de panique, l'actu vous suit. Il est temps pour moi de mettre les points sur les i.
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3: Et on commence avec la visite du pape Léon XIV en France. C'est historique. D'abord, il est arrivé à 10h précises à Orly. C'est la première fois qu'un avion arrive à l'heure à Orly. C'est historique. Il n'a pas atterri à l'aéroport de Beauvais. Hein. C'est dommage, il aurait eu un avant-goût de ce qu'est l'enfer. Le pape qui a déambulé ensuite en papa mobile dans les rues de Paris sans aucun encombre. C'est historique aussi, bravo. Le pape a ensuite assisté à un concert de Natacha Saint-Pierre au Stade de France. Ah, même lui, il n'a pas réussi à choper des places pour Céline Dion. Céline Dion qui chante tous les soirs devant son hôtel sur sa voiture. Là, c'est la catamobile. Saint-Pierre qui chante pour un pape, c'est pas bête. Pour compléter le casting, ne manque plus que Vanessa Paradis et Pédophile Collins. À partir de 15h, Léo XIV fera sa messe sur les Champs-Élysées, l'avenue la plus riche de France. Hein, pour quelqu'un qui a fait vœu de pauvreté, c'est pas malin, malin. Le quartier des Champs-Élysées qu'on appelle le Triangle d'Or. Il a fait vœu de chasteté aussi, c'est le seul triangle où il peut mettre son nez. Jeudi soir, Emmanuel Macron a dit que la hausse de l'essence n'était pas tenable. Non, c'est pas vrai. Mais Léon XIV, c'est le souverain pontife. Emmanuel Macron, c'est le souverain poncif. Le ministre de l'économie, Roland Lescure, estime qu'on vit très bien avec 2000 euros de retraite. Non, c'est marrant, hein. C'est toujours ceux qui gagnent beaucoup plus que 2000 euros qui disent qu'on vit très bien avec 2000 euros. Marine Tondelier a donné naissance à son fils Léon. A voté ? Non. À

0: couché. Là, c'est son premier Léon, hein, plus que 13, et elle aussi, elle aura son Léon 14. Ah, voilà, si elle pouvait accoucher d'un programme, maintenant, ça serait bien. En Australie, une Française qui avait oublié de déclarer une boîte de cassoulet écope d'une amende de 2700 euros. Et oui, elle s'est fait contrôler parce qu'en passant la douane avec son cassoulet, elle avait les jambes qui flageolaient. Ah non, mais l'autre, pile au moment où elle passe la douane, ben voilà, c'est ça qui l'a trahi. Aux États-Unis, des médecins séparent avec succès des jumelles soudées par la tête. Voilà qui va leur éviter, en grandissant justement, de se prendre la tête. En France, pour le moment, aucun médecin n'a séparé avec succès Patrick Bruel de sa bite.
1: Oh non !
0: Enfin, la question du jour. Peut-on aller voir Léon XIV sans avoir vu le premier Léon réalisé par Luc Besson ?
1: Ouh !
0: Eh ben, vous avez deux heures. Alors, heureusement, dans 96 jours, c'est fini 2026.
1: Oh,
0: oh là là, 96 jours.
2: C'est fini, l'année est finie.
0: Ça y est, l'année, c'est fini, terminé, plié, mes amis. Allez, si vous n'avez pas le moral, t'as vu l'essence, les trois balles, là.
3: Le pape.
0: Et là,
2: si le pape peut transformer le vin en gasoil, moi, ça m'arrangerait.
0: C'est vrai.
2: Non, bah oui, le litre.
0: Et trois balles, mes amis, trois balles. Là, on flirte avec le trois balles. Vous n'avez pas le moral. Rassurez-vous, j'ai la solution pour vous. Ça va vous requinter, Guélène. Quand je vais vous dire à vous, vous allez me faire un palabapapala et ça ira beaucoup mieux. C'est le seul jingle au monde qui fait ça. Écoute.
2: Là, j'ai pas le moral. Là, ça va. Avec mes deux bagnoles.
0: Là, tes deux bagnoles.
2: J'y arrive plus.
0: Là, t'es en banqueroute, mon pauvre.
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0: À vous. Palabapapala. Et voilà.
2: Là, ça va mieux. Là, c'est le miracle de Lourdes.
0: C'est le miracle de Lourdes.
2: Je suis content de payer trois balles.
0: C'est le miracle de votre radio ici. Ça va pas. Tu dis palabapapala.
3: Ça va
0: mieux. Et ça va beaucoup mieux. Alors, restez avec nous. On est ensemble jusqu'à 13h30. D'abord, Bonnem avec Sunny.

0: Le groupe ABBA, bien sûr, avec Sony. Oh. Dis-donc les deux, là.
1: ABBA, c'est Bonnet.
0: C'est Bonnet, mais juste pour voir si vous suiviez.
2: Voilà. ABBA, non mais lui.
0: C'est pour voir, là, pour voir qui était...
3: Parmi nous.
0: Vous savez, moi, j'annonce et je disais, je ne sais pas qui. Oui. Mais je finirai pas. C'était bien Bourville, les deux, là, ils sont allés voir Bourville. C'était les voir Bourville.
1: Bien en forme, hein.
2: Sur sa tombe.
0: Vous êtes allé voir la tombe de Bourville, oui. Cette semaine, et alors
2: 20 minutes chez Nicolas. Oui, Nicolas était là.
0: Voilà, et alors?
2: Et je me suis dit, comme moi, je déteste le monde, au moins, on a fait une sortie,
0: il n'y avait personne.
1: C'était calme sur la tombe
0: de Bourville, parce que là, c'était le 23 septembre.
1: Et oui, le jour de l'anniversaire de sa mort.
0: D'accord. Et elle est fleurie encore, sa tombe?
2: Oui, un peu.
0: Ah, très bien, un peu. Bah, écoutez, c'est passionnant, hein, vraiment. Merci.
2: Ah, bon, on a des occupations.
0: Des occupations de
2: Jones. Ah, oui, c'est ça.
0: Voilà. Ah, les deux, là.
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0: Ah, les deux, là. Vous avez
1: on est dans le coup, hein.
0: Vous avez des semaines, là, mais... Allez, ouvrons notre nouveau dossier. Alors, on va parler de quoi dans un instant, tiens, Nicolas, avec toi?
1: Eh bien, le pape est là, alléluia.
0: Alléluia, merci beaucoup, bah, tout ça pour ça. Allez,
1: ça
0: d'abord,
1: du coup, hein.
0: J'aurais mieux fait de m'en passer. Ouvrons notre nouveau dossier. Bonjour Bertrand Houillon.
5: Bonjour.
0: Bienvenue ici, mon cher Bertrand. Vous êtes le délégué général du groupement interprofessionnel pour la valorisation de la pomme de terre. Quel beau métier. Alors, mon cher Bertrand, dis donc, je voulais vous avoir parce que j'ai lu de ci, de là, que la patate était en danger, voire même que la frite serait peut-être en voie de disparition à cause de la canicule de cet été. Alors, qu'en est-il exactement? Il faut me rassurer parce que là, je ne vais pas bien du tout, mon cher Bertrand. Qu'est-ce que c'est que cette histoire?
5: C'est un peu exagéré.
0: Ah.
5: on va pas en manquer. On va pas en manquer. Vous inquiétez pas.
0: Ah, bon.
5: Non, ce qui se passe, c'est comme toutes les productions, on a été atteint par le climat, la sécheresse.
0: Ouais.
5: Donc, les rendements sont effectivement très bas cette année. On avait en plus une baisse de surface, donc on a une production globale quand même qui baisse fortement, à presque un quart de la production en moins par rapport à l'année dernière.
0: 23%. Et j'ai vu que c'était l'un des plus importants décrochages de production jamais enregistrés.
1: Ah, quand même.
2: Wow.
5: Oui, alors après, faut juste dire que l'année dernière, on était en excédent.
0: Voilà.
5: Donc c'est pour ça qu'il y a eu quand même une baisse de surface qui était pour répondre à une demande qui était moins forte.
0: Mm-hmm.
5: Par contre, on est pleinement impacté par la baisse de rendement, effectivement.
0: Bon, donc, voilà. Mais quoi, qu'est-ce qui va se passer alors pour nous là sur les étals des magasins? On va avoir moins de patates,
5: parce qu'en fait, une pomme de terre sur deux qui est produite en France, on est un gros pays producteur en Europe.
0: Oui.
5: On est derrière l'Allemagne. Une pomme de terre sur deux est exportée. Donc,
0: on va se les garder pour nous. on garde toutes nos patates. Ah oui, on garde toutes nos patates.
5: Il y en aura dans tous les rayons toute l'année. Il y aura des frites, il y aura des chips, il y aura tout ce que vous voulez.
0: Oh là là, mon cher Bertrand, mais ça, c'est la bonne nouvelle du jour. Je me suis dit, il va falloir qu'on foute dans notre coffre à la banque déjà des litres d'essence, plus des patates.
2: Ça fait beaucoup.
0: Déjà que j'ai beaucoup d'or, déjà. Donc, à un moment donné, j'ai plus de place, vous voyez. Donc là, ça me rassure. Deuxième pays producteur de l'Union européenne, juste derrière l'Allemagne, vous venez de nous le dire. Les Français qui consomment 50 kilos de pommes de terre chaque année.
2: Chaque année,
0: c'est fou, hein.
2: Pratiquement un kilo par semaine.
0: Ouais. Comment est-ce que vous expliquez cet amour pour la pomme de terre, mon cher Bertrand?
5: D'abord, c'est bon. Quand on interroge les gens, il y a 100% des gens qui aiment bien la pomme de terre sous l'une ou sous l'autre de ses formes, hein, sous forme de pomme de terre, de frites, de chips. Purée, il y a jamais personne qui vous dit je déteste la pomme de terre.
0: C'est vrai que c'est vachement bien ça.
5: Et puis sur cette consommation, faut savoir qu'en fait on l'a pas forcément en tête, on consomme presque deux fois plus de pommes de terre sous forme de produits qui sont déjà transformés en frites, en chips, en purée, par rapport à la pomme de terre qu'on cuisine chez soi principalement en l'ayant achetée au marché ou à la grande surface à côté, quoi.
0: Vous parliez des chips, là. La consommation a bondi de 40% en 10 ans. 86% des Français en mangent régulièrement et même 93% des moins de 35 ans. Là, ça vous concerne, les Denigos, là. On est fous de chips, là, mais qu'est-ce qui se passe avec ça?
2: Bah, l'apéro, ça passe toujours.
0: Ah, c'est ça, c'est l'apéro.
5: C'est le marché qui a explosé ces 10 dernières années,
0: vous avez complètement raison.
5: Faut quand même vous avouer qu'on est encore loin derrière les Anglais. Hein. Ils en mangent deux fois plus que nous. On a de la marge.
0: Ouais.
5: Mais voilà, non, c'est croissance. Bah, c'est l'évolution du type de consommation. Hein, comme j'ai entendu, l'apéro, effectivement, le fait de dîner sur les petites tables. Et puis, la grande diversité des produits. Hein, par rapport à il y a 10 ans, il y a beaucoup plus de produits différents. L'offre, elle a changé quand même, faut avouer.
0: Ah oui, oui.
5: On a eu des nouveaux industriels, en particulier en France, qui se sont développés sur toutes ces nouveaux ces nouveaux assaisonnements. Hein,
0: ouais,
5: vous
0: c'est
5: avez
0: ça.
5: Un petit peu. Les et chips, puis c'est pas cher.
0: Ouais, ah, voilà.
5: C'est pas cher.
0: Et voilà, c'est pour ça aussi. C'est les chips assaisonnés là, enfin goût barbecue, oui. Camembert, il y a tous les goûts.
1: J'ai même goûté des chips pastis.
0: Oui,
1: la dernière
0: je sais pas,
1: fois.
0: Ça m'étonne pas.
1: C'est vrai.
0: Je préfère pas le pastis sans la chips. Non mais lui là, mais les deux là, mais dès qu'il voit écrit un mot d'alcool quelque part, il se jette dessus. Hein. Ah bah. Mais c'est vrai. Moi j'ai goûté chips à la crêpe l'autre jour.
1: Ah oui, bah voilà,
0: chips
1: oui.
0: à la crêpe.
1: À la crêpe.
0: Oui, ouais, chips à la crêpe. Non mais c'est. Et vous, Bertrand, c'est quoi votre chips préféré?
5: Alors moi, je préfère nature.
0: Ah, pas comme
5: personnellement,
0: moi. Comme moi.
5: Des coupes un peu épaisses.
0: Ah, mais vous... Eh Bertrand, vous êtes exactement cuit au chaudron.
1: Vous êtes pareil, hein.
0: Il est exactement comme moi, mon Bertrand. Ah, moi, j'adore ça.
5: Ouais,
0: il est vrai,
5: moi,
0: un peu à l'ancienne. Mais on est deux vieux tous les deux et on emmerde les petits jeunes. On a marre maintenant des petits jeunes. Mais vous êtes comme moi. Et toi, Fabien, ta chips préférée?
2: À la moutarde.
0: Moutarde. Toi, tu nous as dit pastis,
1: pastis.
0: Non.
1: Ah bah, c'est
0: pastis,
1: mes préférés maintenant.
0: À la régie, tiens, Philippe Modol, notre mon filou, le réalisateur, au cidre.
1: Ah bah, on
0: et
1: est
0: à côté,
1: une équipe.
0: Là, les techniciens, à côté, vas-y, t'es au poivron.
1: Au mais qu'est-ce que c'est que ça poivron.
0: Chips au poivron. Et à la régie, au standard
1: Thomas.
0: Là-bas, Thomas, au standard, chips quoi? Mon Thomas, chips quoi? Il dort, Thomas. Tu dors, mon Thomas?
2: Il est au téléphone.
0: Oignon.
1: Ah, oignon. Il y en a pour tous les goûts.
0: Il y en a vraiment pour tous les goûts. Et à l'oignon. Bah tiens, appelez-nous.
5: Pour tout le monde, ah ouais. C'est ça.
0: 08, voilà, 0810, 055, 056. Appelez-nous aussi pour nous dire quel est votre chips préféré.
1: C'est youpi la chips, on peut faire.
0: C'est youpi la chips, effectivement. Donc Bertrand, voilà, vous êtes venu nous rassurer. Il n'y aura pas de pénurie de pommes de terre. Voilà. Eh bien, merci beaucoup pour ce bon message, mon cher Bertrand. Vous nous avez tous rassurés. Merci infiniment.
5: J'étais très heureux de discuter un petit moment avec vous.
0: Vous revenez quand vous voulez pour nous donner de... Eh non, franchement, moi, je suis pro-patate.
2: Mais c'est facile à faire en plus des chips maison, avec votre air fryer.
0: Air fryer.
2: Et ça, c'est génial.
0: Ça. Délégué général du groupement interprofessionnel pour la valorisation de la pomme de terre, Bertrand Houillon. Merci beaucoup. Passez un bon samedi. Voilà, dans un instant, n'oubliez pas, dans un quart d'heure, mes amis, le samedi,
6: c'est youpi la vie.
0: C'est vous qui faites l'émission. 0810 055 056. On est 30 minutes ensemble pour discuter de ce que vous voulez. L'avenue du Pape, donnez-nous votre chips préféré, donnez-nous vos youpi du moment, les trucs qui vont bien. Si ça va mal, vous pouvez gueuler, mais
1: avec le sourire.
0: Ici, on
1: dans le respect.
0: Dans le respect.
1: Le
0: ici, on insulte les gens, mais dans le respect.
1: Voilà.
0: 0810 055 056. Appelez le jeune Thomas, je vois qu'il est en train de s'emmerder là, au standard, et je n'aime pas ça.
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0: Nicolas Malabœuf, l'autre enfant de la télé. Alors, mon Nico.
1: Eh bien, week-end historique, le pape est en visite en France. Dans une heure, Léon XIV descendra les Champs-Élysées dans sa papa mobile. Hier, le pape a fait son stade de France. Il a rempli le stade en 15 minutes, plus rapide que David Guetta, quand même.
0: Ah,
1: faut le faire.
0: Oui.
1: Et alors, le tout premier pape qui était venu chez nous, c'était Étienne II. Je ne sais pas si vous vous en rappelez. En 754,
0: oui, 754.
1: On était encore au royaume des Francs. Oui. Étienne II avait traversé les Alpes pour couronner Pépin le Bref à Saint-Denis.
0: Et alors, Étienne à Rome.
1: Ah oui, bah, c'est pareil. Étienne II, parfois appelé Étienne III, puisque son prédécesseur Étienne II est mort trois jours après son élection. C'est quand même ballot. Et alors, dans notre histoire récente, celui qui est le plus venu sur le sol de France, c'est Jean-Paul II, qui a parcouru au cours de son pontificat près de 1,2 million de kilomètres, soit 31 tours la Terre, 129 pays à son actif, c'est dingue. Et en plus, il avait un petit rituel à chaque fois qu'il arrivait en descendant de son avion sur le tarmac. Il s'agenouillait pour baiser le sol. Et alors, c'est en 80 que Jean-Paul II effectue sa toute première visite en France. Il avait descendu aussi les Champs-Élysées aux côtés du président Giscard d'Estaing.
8: Dans le monde, la France est ouverte au dialogue et à la coopération.
1: Et alors, puis Jean-Paul II, il avait rempli le Parc des Princes, mais à un moment, il s'aperçoit qu'il est un peu tard quand même.
9: On s'aperçoit que nous sommes presque à minuit.
0: Ah oui.
1: Il faut rentrer.
0: Mettre la viande dans le torchon.
9: On m'attend à 11h, à Montmartre. Qu'est-ce qu'ils doivent penser? Ils peuvent penser, alors, les jeunes ont dévoré les papes.
1: Il était drôle,
0: il était drôle.
1: Et alors, ils sont tous les deux à Paris en ce moment, le pape et Céline Dion. Et en septembre 84,
0: souvent les deux.
1: Céline a 16 ans
2: robe.
1: Et elle est choisie pour chanter devant le pape la chanson Une colombe au stade olympique de Montréal.
0: Ah oui.
10: Une colombe est partie en voyage.
0: C'est pas mis le combo.
1: C'est beau quand même.
0: Il y a une Mathieu.
1: Non,
0: les mêmes colombes.
10: C'est parti.
1: Et alors, la précédente visite officielle d'un pape en France, c'était en 2008, Benoît XVI. Oui. Mais alors, le pauvre, il y avait eu des turbulences dans l'avion. Oui. Les assiettes et les verres avaient valdingué. Et donc, la soutane du pape tachée, le souverain pontife obligé de se changer. C'est quand même fou. Et alors, intéressons-nous maintenant au pape Léon XIV, de son vrai nom, Robert Francis Prévost. Et alors, c'est une vocation à 7 ans. Il célébrait la messe sur la planche à repasser de sa maman. Et il utilisait à la place des hosties des petits bonbons. Oui. Et alors, le pape est un fan de voitures aux USA pour payer ses études. Il était moniteur d'auto-école. Sauf que maintenant qu'il est pape, il n'a plus le droit de conduire. C'est un déchirement pour lui. Tous les mardis, il joue au tennis et il fait de la natation. Le pape nage. Il a même sa propre salle de sport dans les appartements du Vatican. Et enfin, le petit potin, Willy, si vous voulez acheter la papa mobile, il faudrait débourser 175 000 euros.
0: C'est combien ?
1: 175 000.
0: Alors non.
1: Vous les avez.
2: Cash, il achète
0: elle est électrique, cash. Il paraît. Hein.
1: En plus.
0: Elle est électrique, mes amis. Merci beaucoup, mon cher Nicolas. Tu restes avec nous, s'il te plaît.
1: Plaisir. Sois
0: bien aimable. Tu veux écouter Manon Lisa avec le petit pêcheur ?
1: Eh bah, pourquoi pas.
0: Il faut faire mes petits calculs. Oui. Allez, on va passer Manon Lisa avec. Mais alors un petit peu. Profitez-en. Ça va pas durer longtemps. Alors, c'était Manon Lisa. Oui.

0: bah c'était très bien ça. Le petit quoi
1: Le petit pêcheur.
0: Ça a cartonné
2: cet été. Le pape en plus, pêcheur.
0: Bah, voilà, le pape, on a compris, Nicolas. Arrêtez de m'engueuler les deux là.
3: Mais non, mais.
0: Après, s'il y en a un qui m'engueule parce que je connais pas la chanson, je me dis ah, petit pêcheur, il y a le pape. Ça va,
3: c'est vrai,
0: oui.
3: C'est vrai qu'on vous parlait pas comme ça il y a quelques années.
0: C'est vrai qu'on est un petit peu trop vos aises les deux là. Non, vous allez avoir.
3: J'avoue, on a travail.
0: Vous allez voir Pôle emploi, ça va vous calmer, tiens. Est-ce que vous connaissez le maire de Carrière sous
2: Non.
0: Eh ben, tu vas l'en écouter après ça.

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1: Allez, de retour ici, c'est Willy vient déjeuner chez vous. Nous sommes en direct, 12h53, mes amis. On passe à table tous ensemble le samedi et le dimanche entre midi et 13h30. Mais vite, ce sont les 5 dernières minutes.
2: Oh, bah déjà.
1: Si, déjà, avant le journal. Alors, place à la bonne initiative du jour. Bonjour Eddy Haït.
3: Bonjour.
1: Bienvenue ici, mon cher Eddy. Alors, vous êtes le maire de Carrières-sous-Poissy, dans les Yvelines.
3: Voilà, c'est ça.
1: Ah bah alors, parlez-nous un petit peu de Carrières-sous-Poissy. C'est comment, c'est où, Carrières-sous-Poissy?
3: Bah, c'est une ville à l'ouest de Paris, dans les Yvelines, à forte croissance démographique, et 46% de la population a moins de 30 ans, d'où l'attention particulière portée à la jeunesse.
1: Exactement, mon cher Eddy. C'est justement pour ça que je voulais vous avoir, parce que vous avez lancé l'opération Argent de Poche. Alors, c'est quoi cette opération?
3: C'est déjà un beau succès puisqu'on a 31 jeunes inscrits pour les prochaines vacances de la Toussaint qui veulent tous faire les petites missions pendant la semaine entière, donc c'est-à-dire pouvoir toucher jusqu'à 100 euros, donc en échange de quelques missions en fait, des jeunes de la ville qui ont envie de gagner un peu d'argent et qui ont entre 14 et 17 ans peuvent proposer leur service à la ville et donc vont intervenir auprès des services municipaux.
1: Voilà, donc c'est un dispositif donc pour les 14-17 ans, on gagne un petit peu d'argent de poche, voilà, en contrepartie d'aide aux services municipaux. Ça peut être quoi ces coups de main?
3: Ça peut être ranger une réserve, déplacer des chaises, trier des livres à la médiathèque. Ça peut être se rendre au service des affaires scolaires, par exemple, pour classer des dossiers qui seraient en attente. Bon, voilà, c'est 20 euros pour 3h30 de mission, dont 30 minutes de pause. Bon. Donc, on est sur une gratification. Voilà, je précise bien une gratification, parce que ce n'est pas sûr du travail.
1: Bien sûr, une gratification, mais qui peut rapporter combien, du coup, au maximum dans la semaine?
3: Ils peuvent, maximum par semaine de vacances, toucher 100 euros.
1: Et donc, 100 euros, c'est pas mal, 100 euros. Hein. 100 euros, sur 15 jours de vacances, ça te fait 200 euros, par exemple. Bah, franchement, c'est bien. Merci.
3: Parce que valeur éducative aussi, sur la manière de dire, voilà, je rends service, je suis récompensé, c'est normal.
1: Voilà, donc, c'est exactement ce que je... Mais Eddy, vous me devancez toutes les questions que j'allais vous poser. Vous m'énervez, Eddy.
3: Je suis un maire très convaincu pour l'autonomie de la jeunesse.
1: Mais ouais, non, mais parce que justement, je disais qu'il y avait un jeune qui disait voilà, qu'au-delà, effectivement, de l'argent, lui, il a dit, voilà, c'est super, parce que j'avais envie de me responsabiliser.
3: Ah oui, il y a ce message-là derrière. Et puis ça nous permet aussi d'avoir un échange avec des parents, évoquer avec eux la manière dont ils exercent leur parentalité. Enfin, c'est un cercle assez vertueux.
1: Ouais.
3: Et pour honnêtement, un coût assez minime, parce que voilà, c'est pas quelque chose d'insurmontable pour une collectivité. Et ça a marché tout de suite. En fait. Donc on est agréablement surpris, mais déterminé à poursuivre. Donc là, à la Toussaint, pour les vacances d'octobre, déjà 31 jeunes qui vont être mobilisés sur les 15 jours. Et ils veulent tous faire la semaine. Hein, les 100 euros sont attractifs.
1: Évidemment. Ouais. Voilà, c'est aussi une manière de découvrir le monde du travail aussi un petit peu.
3: Oui, déjà on valorise leur temps libre, ce qui est pas mal. On les initie à une forme de citoyenneté parce qu'ils appréhendent des missions, des tâches, ils discutent avec des adultes, donc il y a une transmission. C'est un peu, je dirais, un stage de troisième amélioré, quoi, gradé, quoi.
1: Voilà, c'est ça. Comment est-ce que ça se passe, mon cher Eddy, alors quand on est maire de Carrières-sous-Poissy? Je vous demande ça parce que on a souvent des maires ici en invité. À chaque fois, je leur pose cette question parce que on dit toujours que les maires, vous êtes les à portée de baffe, comme on dit. Hein. Vous êtes
2: En
1: première ligne, vous êtes à la fois les politiques préférées des Français. Et alors, vous nous disiez, je suis pleinement engagé avec la jeunesse. C'est ça votre mission.
3: Oui, parce qu'en fait, on fait le choix d'avoir une ville bienveillante, accueillante pour les primo-accédants, c'est-à-dire ces familles qui peuvent acheter un bien, qui ont des enfants, qui viennent chercher une pièce en plus pour agrandir la famille. Donc, on développe beaucoup de 0 à 25 ans les politiques publiques. On a été récemment labellisé cité éducative. On a des moyens publics qui nous sont donnés. On a une ville avec des équilibres sociaux plutôt stables, donc on a, je dirais, des moyens, et moi j'y suis très attaché, je suis profondément attaché à la promesse républicaine, et je pense que tout ce qu'on peut transmettre, tout ce qu'on peut partager, c'est du gain pour la suite.
1: Voilà, du gain. Donc vous aimez votre mission, mon cher Eddy, ça doit pas être... C'est dur, c'est 24 heures sur 24.
3: Non, mais je suis maire depuis 2008. J'ai 51 ans, donc je ne m'étends pas par voilà. Oui, j'ai commencé, j'avais 32 ans. Hein, mais, donc je veux dire par là, c'est qu'on fait. Je suis libre du choix d'avoir été candidat à ma succession, et je suis heureux que les Carrérois m'aient reconduit à la fonction. Maintenant, là, au quotidien, il y a des pesanteurs, il y a des fatigues, il y a parfois des questions liées à notre santé mentale aussi, les maires. Mais voilà, s'occuper des loulous, aller voir les jeunes en mission, aller leur proposer des des services, des vacances. Bah, tout ça contribue aussi à une société qui se réconcilie avec elle-même et ça fait du bien. Je pense qu'on a un pays. Il suffit pas de décréter qu'il faut réarmer le pays démographiquement. Il faut aussi donner confiance aux familles de jouer le jeu avec nous.
1: Eh ben c'est très. Bah, dis donc, il est bien ce maire. Hein. Je vais déménager à Caire sous Poissy. En plus maintenant que je le connais.
3: Non,
1: il va pas de moi.
3: Je pense qu'on passerait des bons moments. Ouais.
1: Je viens. En plus, je connais le maire. Il va me pistonner pour une belle maison pas chère. D'accord, monsieur le maire.
3: Attention.
1: C'est très bien.
3: Côté immédiatement.
1: Non, on le fera discrètement. Merci
3: de nous permettre de mettre en lumière de telles initiatives.
1: Avec plaisir. Franchement, c'est vachement bien. Donc, on rappelle l'opération argent de poche. Donc, on donne 3h30 maximum dans la semaine de ses vacances.
3: C'est ouvert. Non. 3h30 par matinée et jusqu'à 5 matinées sur une semaine. Donc, on peut se faire entre 20 ou 100 euros et 14 à 17 ans.
1: Ouais. Bah voilà, c'est clair.
0: C'est beaucoup plus clair.
1: C'est beaucoup mieux, mais il est maire.
0: C'est son métier.
1: C'est son métier. Merci beaucoup, Ediaï, donc maire de Carrières sous Poissy dans les Yvelines. Passez un bon week-end. Voilà, mes amis, dans un instant. Oulala, 12h59. Donc là, dans une minute, on va commencer à vous prendre au téléphone. 0810 055 056. Puisque le samedi,
0: c'est Youpi la vie.
1: C'est vous qui faites l'antenne pendant 30 minutes. L'antenne est à vous, mes amis. Ça n'arrive sur aucune autre radio au monde. On vous donne les clés, vous vous démerdez.
0: Et appelez-nous, on n'a rien préparé.
1: Ah non, on n'a rien fait. De toute façon, on n'a rien fait. Ça se remarque. Oui. Encore qu'il y a des invités, on blablote.
0: Oui, voilà. On fait semblant.
1: On fait semblant de s'intéresser. Mais voilà, appelez-nous, vous repartez avec.
0: Avec un séjour bel en bras d'une valeur de 2000 euros.
1: Oh là là, moi je vais m'appeler moi-même. 0810 055 056.
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1: Ah, j'adore. Ça, c'est mon jingle préféré. Le samedi, c'est Youpi la vie. C'est vous qui faites l'émission. On vous donne les clés jusqu'à 13h30, mes amis. C'est la nouveauté. On se fait ça depuis fin août. Le samedi et le dimanche, 13h, 13h30. Vous avez les clés de l'émission pour nous dire vos Youpi. Les Youpi, c'est les moments qui vous ont fait plaisir ces derniers jours, ces dernières semaines. La bonne nouvelle que vous avez eue. Si vous voulez mettre en avant une association, quelqu'un que vous connaissez, vous mettre en avant vous. Là, si vous êtes, si vous avez un commerce, vous parlez de votre commerce. Faites ce que vous voulez. Et puis évidemment, vous réagissez aussi sur l'actualité qu'on a développée en première heure, l'avenue du Pape. On a parlé, qu'est-ce que ça vous inspire? On vous a parlé
0: de la patate.
1: Des
0: chips. Vos chips préférés.
1: Donnez vos chips préférés.
0: Sur le groupe Facebook Youpi la vie avec Willy Rovelli, Nounours nous dit j'aime les chips ondulés à l'ancienne.
1: Ah oui, moi aussi.
0: Et Delphine, les chips au fromage du Jura.
1: C'est
0: précis. C'est précis. Continuez à nous rejoindre, c'est gratuit. Le groupe Facebook s'appelle Youpi la vie avec Willy Rovelli.
1: Voilà. Et lorsque vous passez à l'antenne au 0810 055 056, vous repartirez aujourd'hui, mes amis, avec...
0: Eh bien, ce sera demain le tirage. Oui. L'un d'entre vous partira avec un séjour Bel Ambra Club d'une valeur de 2000 euros.
5: Wow.
0: Bel Ambra Club numéro 1 des clubs de vacances en France. Et en plus, vous partez où vous voulez.
1: Non, mais
0: donc, c'est un luxe quand même.
1: Ça va quand même, non sympa, hein. Voilà, ici, on aide votre pouvoir d'achat. Je crois que notre filoche à la réalisation voudrait un jingle. Donc, je lui en donne un. Voilà, qui est là.
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0: En même temps, ça se comprend.
1: On va écouter Stéphane Echer et puis dans un instant, on va prendre notre premier Youpi. Je crois que c'est Karine qui est en pole position. Stéphane Echer avec Déjeuner en Pex. Bon, c'est maintenant, d'ailleurs, il y a des gens qui sont peut-être à table.
0: Bon appétit.
1: 13h10, il y en a qui sont au repos-plos, j'ai un monsieur.
0: Vous mangez tôt.
1: Merci d'être...
0: Oh.

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2: Ah oui, le samedi c'est Youpi la vie. Ça y est, il est 13h10. Jusqu'à 13h30, vous avez la parole, mes amis. Vous dites ce que vous voulez, il n'y a aucun problème. Ça réagit aussi.
3: Sur le groupe Facebook, oui. Hein, Youpi la vie avec Willy Rovelli.
2: Oui.
3: Vincent, bravo à tous les trois. Bon, oui, jusque-là, tout est normal.
2: Là, ça va, oui.
3: Juste une question, l'émission, elle est préparée à l'avance ou non?
2: Alors non.
3: Ça s'entend.
2: Il ne faut pas le dire, nos patrons croient que oui.
3: Merci Vincent, continue à réagir sur le groupe Facebook, c'est gratuit.
2: Karine est là, ça va ma Karine?
4: Salut mon Willy, salut la troupe.
2: Oh, comment va ma Karine?
4: Eh ben écoute, mieux que le carburant en tout cas.
2: Ah bah ouais, ah bah ouais. Combien c'est par chez toi là? C'est
4: 2,49 €.
2: Ah là là là là là, t'imagines 2,49 €. T'as une voiture toi ma Karine ou...
4: Bah ouais, j'ai une voiture, purée. J'ai une vieille Audi 2003, ouais. Bon ouais. Voilà.
2: Bon, bah, qu'est-ce que tu veux? Voilà, tu l'utilises beaucoup.
4: Et
2: bon,
4: on va tout en arrêt. Qu'est-ce que je te dis?
2: Bah, ouais. Tu l'utilises beaucoup, normalement?
4: Non, je plaisante. Hein. Oui. Ouais, je l'utilise pas mal pour aller au boulot, ouais.
2: Ah, ouais, en plus. Ouais. Bon. Je crois que tu voulais réagir sur le pape, sur la visite du pape.
4: Ouais,
2: alors, vas-y, ma Karine. Vas-y, ma Karine.
4: Alors, moi, en fait, si tu veux, le pape, pour moi, c'est quelqu'un qui représente un guide.
2: Ouais.
4: Un guide dans la foi. Et vraiment, ben, c'est un serviteur de l'Église. Et quand je vois des youtubeurs ou des gens qui se permettent de dire, mais. Franchement, c'est qui ce bonhomme et nanani nanana. Bah moi je trouve que c'est quelqu'un qui nous rappelle l'importance de garder Dieu au cœur de sa vie et de faire vivre notre foi avec amour, humilité et espérance.
2: Ouais. Tu es pratiquante ma Karine?
4: Alors pas comme je voudrais,
2: ouais.
4: Mais je le pratique à l'intérieur de moi,
2: très bien.
4: Et à l'intérieur de la maison. Je vais à l'église tous les dimanches parce que la semaine elle est très très lourde hein, quand même parfois. Mais tu vois, à la maison, on a une petite vierge qui est installée avec une petite neuvaine.
2: Mmh.
4: On a un Christ. Enfin, voilà, on pratique la foi. Et puis, mon homme étant portugais, il a une certaine vibration religieuse aussi. Et moi, j'ai fait ma confirmation, communions.
2: Ah, moi aussi, j'ai tout fait, moi.
3: J'ai fait ma communion.
4: Je suis attachée à ces valeurs-là.
2: Oui.
4: Et puis, c'est très important d'avoir la foi. Parce que quand ça ne va pas, c'est notre foi intérieure qui nous permet de... De se relier à ça aussi, quelque part.
2: Très bien.
4: Quand on n'a pas le moral, on demande de l'aide. Et puis, je voyais une vidéo aussi sur les réseaux, le savoir vivre ensemble.
2: Ouais.
4: Il est super important et j'aimerais tellement, mais vraiment et sincèrement, que tout le monde puisse en prendre conscience. Savoir vivre ensemble.
2: Il y a du boulot, ma Karine, mais c'est bien. Voilà, il faut y croire. L'espérance, c'est l'un des messages du pape. Bon, du coup, tu as regardé un petit peu, là, hier à la télévision.
4: Vite fait, c'était émouvant.
2: Mmh. Ouais.
4: Moi, quand je vois cet homme, je suis émue parce qu'il respire la bienveillance, la gentillesse. L'honnêteté. Tu vois, il ne prend pas parti des partis politiques. Il va ni chez Trump, ni chez Manu.
3: Manu.
4: Il ne prend pas parti. Et cet homme, il est authentique. Mmh. Et c'est ça que je recherchais, quelqu'un de l'Église.
2: Et ben, ça, ma Karine, dis donc. Donc, tu aimes bien ton Léon XIV. Voilà, et effectivement, voilà. Moi, c'est ce que je disais.
4: Je vais mettre sa photo à la maison.
2: Oui, mets-la.
3: À côté, la photo de Willy aussi.
2: Oui, alors, tu mets la mienne à côté. Voilà.
4: Tu es sur mon frigo, Willy, avec ta dédicace.
3: Mais non, parce qu'il est frais.
2: J'ai une tête à être sur un frigo. Nico, toi qui as vu le pape.
4: C'est vrai.
3: Vaut mieux. Après, on peut mettre un frigo.
2: Nico, toi qui as vu le pape hier, c'est vrai, il y avait cette espèce de.
5: Franchement, alors moi, je ne suis pas vraiment dans la religion et dans la croyance, plutôt peut-être dans l'espérance. Mais ça faisait plaisir à voir tous ces jeunes qui avaient l'espérance justement dans les yeux et cette liesse, cette ferveur. Et c'est vraiment des belles images qui m'ont ému.
2: Moi aussi, je trouve ça bien. Tout pareil que toi, Nicolas. C'est la première fois que je suis d'accord avec toi.
5: Fallait bien que ça arrive.
2: Encore un miracle. C'est le pape, et puis c'est tout. Ma Karine.
4: Ça m'a permis de rassembler.
2: Exactement. Karine, merci beaucoup d'être passé nous voir.
4: Je vous en prie, les gars.
2: Tu prends bien soin de toi et tu repars avec ta sélection.
5: Et bien, peut-être un autre miracle, ce séjour Bellambra de 2000 euros.
2: J'y crois
4: aussi.
2: J'y crois. Merci beaucoup, ma Karine. Je t'embrasse fort. Passe un bon week-end. Ciao, Bella. Allez, petit loup.
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2: Voilà, 13h15 bientôt, on continue jusqu'à 13h30. C'est votre moment, vous prenez les clés de cette émission, vous nous dites ce que vous voulez, d'accord? Il n'y a aucun problème, chacun a droit à la parole. Ça va Henri-Jacques? Ça va très très bien, mon. Tu nous appelles d'où Henri-Jacques?
6: De Bordeaux.
2: De Bordeaux, oulala, j'ai entendu ce matin à Bordeaux que c'était la banqueroute. T'as entendu ça Henri-Jacques?
6: Arrête, non.
2: J'ai entendu sur une radio, sur notre radio, qu'à Bordeaux, il paraît qu'il n'y a plus d'argent dans les caisses. Hop.
6: Ah non, mais ça, Attends, c'est pas d'hier.
2: Ah, c'est pas d'hier, voilà, d'accord.
6: Non, mais attends, t'écoutes pas la radio ou quoi?
2: Bah oui, j'écoute. Je me fais engueuler par Henri Jacques.
6: Mais la radio, et tu l'écoutes pas?
2: Bah, je l'écoute, la radio.
6: C'est quand même.
2: Et Henri Jacques...
6: Non, je voulais intervenir, si oui. tu veux, je voulais vas-y, intervenir vas-y. Sur un truc.
2: Oui, vas-y.
6: Où, ça m'a un petit peu choqué, si tu veux. Donc, j'ai ça sur Sud-Ouest, ouais. sur Internet.
2: Ouais.
6: Le montant du voyage du pape est de 27 millions d'euros.
2: Oui.
6: Bon, jusque-là,
2: bon.
6: Je me suis dit, il n'y a pas de problème. Par contre, ils ont demandé une quête
2: ouais.
6: pour financer. Alors, je me suis dit, est-ce que le Vatican a déposé le bilan? Non. Parce que ça fait quand même partie des plus riches du monde.
2: Ouais.
6: Ils demandent de faire une quête pour financer les 27 millions d'euros du passant du pape. J'ai rien contre le pape, enfin, pas du tout, Benoît XVI, ça m'a très bien, François, il m'allait très bien. En plus, je suis athée, donc ça tombe très bien aussi.
2: Ouais.
6: Ça fait une doublette. Mais bon, je trouve ça quand même un petit peu scandaleux. La personne que tu as eue tout à l'heure.
2: Oui, Karine.
6: Il promenait sa fille avec le qui faisait le marathon.
2: Oui,
6: le
2: marathon, oui.
5: Notre invité pas banal.
2: Jonathan.
6: Qui a besoin d'argent.
2: Oui, tu as raison.
6: Non, mais alors, on marche sur la tête ou quoi là?
2: Ouais. Je crois que c'est parce que c'est la tradition, c'est
5: en
2: ça.
5: En fait, comme c'est la France qui invite, c'est le pays qui invite qui doit payer. Donc le
2: Vatican, c'est pas le pays, non, c'est l'Église, voilà.
5: Les diocèses.
2: Voilà, les diocèses du pays
5: mais
2: qui reçoit.
5: Le Vatican ne paye pas.
6: Ils ont mis des yeux brillants devant le pape, tout ça. Je peux le concevoir, bien évidemment. Mais qui finance son voyage.
2: Oui, après c'est vrai
6: que... Ils ne demandent pas aux fidèles de venir leur donner de l'argent.
2: Tu as raison. Mais là, ils ont donné, apparemment.
5: La barre des 12 millions d'euros a été dépassée.
2: Je crois que la visite de Lourdes et de Metz, c'est bon. Ça a été entièrement payé et Paris, non.
6: À Rouen, à Marseille, où ils veulent. On s'en fout, mais qui finance les placements.
2: Alors, où ils veulent, non.
6: Henri
2: Jacques,
6: une nullité grave.
2: Henri Jacques, tu as dit, ils peuvent aller où ils veulent.
5: Oui, vas-y. Tout seul, Henri Jacques.
2: Henri Jacques, il m'engueule, donc il arrive. Henri Jacques, tu as entièrement... C'est ton avis. Tu dis, il peut aller où il veut. Non, il ne peut pas aller à Bordeaux, car vous n'avez plus d'argent. Je te le rappelle, Henri Jacques.
6: Non, mais ça, tu l'as déjà dit.
5: En revanche...
2: Plaisante, Henri Jacques.
5: Non, on vient à Bordeaux, bientôt.
2: Ah oui.
6: Je ne me souviens pas du montant de la dette, mais c'est un petit peu abyssal,
2: bon.
6: Je pense.
2: Henri Jacques.
6: Un peu abyssal.
2: Bon, merci. Mais non, Henri Jacques, c'est très bien, bravo, c'est ton avis.
5: Tu as le droit de t'exprimer.
2: Henri Jacques, tu habites où, à Bordeaux même?
6: Oui, à Bordeaux même.
2: D'accord, nous on va jouer à Bordeaux quand?
5: Le jeudi 11 février.
2: 11 février, je t'invite, d'accord, tu viens nous voir, Henri Jacques. Tu es obligé de venir.
6: T'es
2: obligé de venir.
6: Et puis, avec grand plaisir. En plus, si tu veux, l'UVB joue tout à l'heure, donc j'attends
2: très bien. Ça n'a aucun rapport, mais c'est très très bien. Henri Jacques, tu seras obligé de venir et obligé d'aimer. Voilà, comme ça on t'offre deux places. Merci Henri Jacques de Bordeaux, merci beaucoup d'être passé nous voir, mon Henri Jacques, et tu repars évidemment.
5: Peut-être avec le
2: voilà,
5: séjour.
2: Voilà, avec le séjour bel en bras qu'on vous offrira demain. Allez, 0810 055 056. Continuez à nous appeler, mes amis. On va reprendre quelqu'un dans un petit instant, mais d'abord, on va écouter 14 Flash. Je ne sais pas.
5: Pourquoi pas?
2: Ah, si, c'est connu!
5: Ah, ça, j'aime bien ça.
2: J'aime bien.
5: Le petit
2: saxo, là. J'aime bien ça.

0: Bah, c'était très bien, ça m'a fait plaisir de réécouter ça. Ça, j'adore. Ça, c'était c'était ça.
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2: Samedi sur ici.
0: C'était ça.
3: L'anglais aussi. Oh.
0: Les gens n'écoutent pas cette émission pour la musique, vous savez, ils écoutent juste pour nous.
2: Pour vous.
0: Nous sommes la mélodie. Mmh. Comprenez, Anaïs.
4: Bonjour.
0: Ça va, Anaïs?
2: Bonjour.
0: Tu vas bien, Anaïs? Tu écoutes cette émission pour la musique, non, hein? Pas que pour la musique. Enfin, je veux dire, tu n'écoutes pas pour que je désannonce les disques, tu t'en fiches.
4: Un petit peu, mais pour un quelques petits détails en plus, pour lesquels je suis à l'antenne.
0: Ah, bon, bon. Tu les appelles d'où, Anaïs?
4: De Royan.
0: Ah, oh là là! Oh, c'est beau, Royan, hein?
2: C'est joli, Royan.
0: Dis donc, Anaïs, il y a du pouvoir d'achat chez Anaïs, non?
4: Pas tellement, mais...
0: Non, tu habites où à Royan, genre en face de la mer? Non,
4: pas seul. C'est bon vivre, oui, à quelques pas de la mer, c'est fantastique, on a un soleil magnifique actuellement.
2: Ah, la chance.
0: Ah là là, là. C'est ça ton youpi, hein. C'est ça, tu voulais nous faire envier, c'est ça, tu veux qu'on te jalouse.
4: Et que vous venez nous voir surtout.
2: Ah, mais il faut nous inviter.
0: C'est vrai, hein. On a joué à Royan déjà.
3: Oui, on avait joué.
0: Ah oui, on a joué à Royan déjà, t'es pas venu me voir, Anaïs, l'année dernière. C'était très bien d'ailleurs, je me rappelle très bien. C'était super sympa. Alors vas-y, raconte-nous un petit peu ce que tu vois. Quelle va être ta journée aujourd'hui à Royan?
4: Alors actuellement, je suis à l'anniversaire de la petite fille d'une amie qui fête ses un an.
0: Oh, un an déjà.
4: Des gros bisous. Oui, Naila qui a un an. Et on est dans un parc actuellement, donc je me suis mis un petit peu en retrait pour pouvoir échanger avec vous.
2: C'est gentil.
4: Et cet après-midi, ça va être plage et surf, je pense.
0: Oh là plage et surf. Tu surfes ou tu vas mater les surfeurs? C'est quoi le pareil, Anaïs?
4: Alors, un peu des deux.
0: Ah,
4: alors, je suis avec un surfeur actuellement, donc moi, je suis sur ma serviette et je l'admire surfer. Et je me lance parfois, mais quand les vagues sont trop grosses, je reste sur ma serviette.
0: Alors, vas-y, alors, dis-nous ce qui te charme chez un surfeur. C'est le physique.
4: Alors dans le surf en général, c'est l'esprit du surf, la liberté, la grandeur de l'océan. C'est vraiment un moment unique, hein, quand vous êtes seul à l'eau, c'est fantastique.
0: Ah là là là là là là. Et physiquement, et c'est quoi qui te plaît chez le surfeur? C'est le parce qu'ils sont musclés.
4: Non, c'est pas le physique, c'est l'état d'esprit plutôt.
0: Oh, Anaïs, arrête.
3: Et la vérité.
0: Et Anaïs, ici on dit la vérité.
4: Malgré que c'est pas très beau.
0: Ici on n'est pas au Stade de France avec le pape. Hein. Ici on dit la vérité. Bon, très bien. Donc l'esprit du surf. C'est la liberté, Tu fais du surf, Nicolas?
3: Non, j'ai pas une tête à faire du surf.
2: Il fait la planche. Lui.
3: Je coule.
0: Non. En plus, une tête, c'est vrai. À être Léon XIV, qui a été surfeur. C'est vrai. Hein. Il a une tête de Léon XIV.
2: Il a une tête de pape.
0: T'as une tête de Léon XIV. Bah, c'est bien. Déjà.
2: Ah bah on lui met une soutane.
0: C'est pas mal, c'est pas mal. Donc Anaïs cet après-midi, donc elle va mater les surfeurs et peut-être un petit peu être sur la planche.
2: Oui.
4: Voilà.
0: Bon, moi,
2: c'est un beau programme en tout cas.
0: C'est un beau programme.
2: C'est un beau youpi.
0: C'est un beau youpi, Anaïs. Tu fais quoi dans la vie, Anaïs?
4: Alors actuellement, je suis à la recherche d'un emploi.
0: Ah bah vas-y. Ou comment, qui?
4: Alors comme dans l'idéal, comme PNC. Alors si vous l'avez, la ref.
0: Non. Ah, les hôtesses de l'air.
4: Exactement, personnel navigant commercial, oui.
0: D'accord, très bien, personnel navigant commercial, très bien. Et alors, comment ça se fait que tu ne trouves pas? Parce que là, dis donc, j'ai vu qu'il y avait les avions, il y en a plein là. Apparemment, ils sont pleins tous à chaque fois. Ça recrute pas bien?
4: Ah oui, mais écoutez, c'est des sessions de recrutement, énormément, il y a peu de place pour beaucoup d'appelés. Donc, on patiente, voilà. Dans l'idéal, ça serait dans l'aviation d'affaires.
0: Ah. On les jette.
4: Donc c'est un milieu qui est assez fin. Exactement.
0: Moi je vais peut-être de la place. Moi je vais voir pour toi ce que je peux faire pour mon jet personnel.
2: Un jet 27.
0: Oui, là il y a jet 27.
2: Jet 31.
0: C'est déjà pas mal.
4: Voilà.
0: C'est,
4: pas mal.
0: Bah, c'est déjà bien. Anaïs, merci beaucoup. Bah, on te souhaite de trouver vite du travail. En attendant, tu repars avec ta sélection.
3: Pour le séjour Bénambra.
0: Voilà. Bah, ça serait déjà pas mal si tu pouvais avoir ça. On t'embrasse fort, Anaïs. Tu prends bien soin de
4: merci
0: toi et amuse-toi bien.
4: Merci pour votre sourire.
0: Bah, merci à toi, Anaïs. Merci pour ta fidélité.
2: Bon
0: bah, voilà, ça c'était un bon youpi.
2: C'est un bon youpi.
0: Et bah, voilà, merci Anaïs.
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0: Comment va Marlène?
7: Ah, bonjour Élie.
0: Ah, les surprises Marlène. Tu vas bien Marlène? Tu nous appelles d'où?
7: Oui, ça va, j'appelle de Virette, un tout petit village, pas loin de Saint-Quentin, une heure d'Amiens, dans les Hauts-de-France.
0: Très joli, très bel endroit. Ouais. Tu voulais nous parler?
7: Bon, c'est vrai, t'es déjà venue.
0: Ah bah oui. Je connais la maison. Ouais. tu fais quoi là-bas Marlène?
7: Alors, je suis secrétaire médicale dans un cabinet de radiologie.
0: Ah, très bien. Bon,
7: c'est cool, quand je finis le samedi à midi, ben c'est parfait. Je mets la vie et je ris dans ma voiture.
0: Tu passes une radio à l'autre.
7: pas du tout. J'écoute ici Picardie normalement, mais quand pendant midi, c'est vous, ben j'écoute ici. Voilà.
2: Fidèle auditrice.
0: Et tu voulais nous parler de quoi, ma Marlène, ce midi?
7: Eh ben, je voulais dire, je faisais partie du camp qui aimait les chips à l'ancienne.
0: Ah, bravo Marlène. Team chips à l'ancienne, on est bien d'accord. Mais donc,
7: voilà.
0: Avec
7: et
0: un petit
7: voilà. Après, je voulais aussi parler des prix du carburant, qui sont quand même assez inquiétants, parce que je me dis que même en travaillant à deux, ça devient compliqué, donc c'est un peu dommage.
0: Ouais, tu sais quoi, on va en parler demain. On parlera demain.
7: Ouais,
0: on parlera un petit peu de ça, parce que on en reparlera demain, mais tu sais que j'ai lu qu'il fallait travailler maintenant. Il faut travailler 8h30 par jour, d'accord, pour se payer un litre. Pour se payer un litre d'essence, tu vois.
3: Donc
0: c'est
3: une journée de travail.
0: C'est une journée de travail pour un plein d'essence, pardon.
2: D'accord. Nous, alors, attendez, moi, je calcule.
7: J'ai 17 ans que je fais ce travail-là et j'ai peut-être envie de changer et peut-être devenir peut-être nounou pour travailler chez moi et de plus utiliser ma voiture.
0: Il y en a plein. On en reparlera demain et tu verras qu'effectivement, il y en a plein qui ont changé effectivement leur mode de vie. Marlène, merci beaucoup d'être passée. Donc, Team Chips à l'ancienne. Bravo, Marlène.
2: Bravo.
0: Ça, on aime bien. Tu repars avec ta sélection.
3: Pour le séjour Bellambra de 2000 euros.
0: On t'embrasse fort, Marlène. Passe un bon week-end.
7: Dans vélo avec mes enfants.
0: Bah t'embrasses tous les enfants. Ciao, ciao. Voilà mes amis, c'est fini.
3: Oh non,
0: la barbichette. N'oubliez pas la tournée One Man Show heureux. Hein. Toutes les dates sur willy-rovelli.com. Passez une belle journée ici et pas ailleurs.
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2: Bonjour à tous et bienvenue dans votre émission cinéma sur Ici, ça tourne, avec l'équipe du film de Judith Godrèche, adapté du livre d'Annie Ernaux, Mémoire de fille, qui sort au cinéma la semaine prochaine. Pour nous dévoiler les coulisses du tournage de ce film très réussi, Judith Godrèche elle-même est notre invitée en compagnie du comédien Victor Bonnel. Mais avant, coup de projecteur sur mon coup de cœur cinéma de la semaine, à découvrir dans les salles, bah pourquoi pas, ce week-end.
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0: Et c'est à voir.
2: À voir au cinéma depuis ce mercredi un film incroyable avec l'actrice au nom le plus imprononçable, Adèle Exarchopoulos. Oui. Déjà, sa filmographie est très impressionnante depuis La vie d'Adèle jusqu'à L'amour ouf en passant par la série La Flamme. Mais depuis ce mercredi, Adèle Exarchopoulos donc monte encore d'un cran et livre une incroyable performance dans le film Garance. Elle y interprète une comédienne galérienne qui court après les cachets d'intermittence.
3: Alors, t'es comédienne?
4: Un peu galérienne, mais...
3: C'est ça, être comédienne, non?
4: Ouais, c'est vrai.
2: Mais qui court surtout derrière les verres de vin.
5: On sait qu'on peut pas t'aider à résoudre ton problème avec l'alcool.
4: Oh, désolé, énorme galère dans le RER avec la femme que je prends un taxi.
6: Tu sais ce qui se passe si tu rates une représentation?
4: Y a pas de cas où je rate une représentation.
2: Garance est un film rare qui aborde le sujet certes délicat et assez tabou de l'alcoolémie, mais surtout des ravages progressifs qu'il provoque dans le quotidien.

0: Délicatesse infinie. Il aborde par exemple le sujet de l'alcoolémie au cœur d'une histoire d'amour et montre comment l'addiction s'immisce de manière insidieuse au cœur de la relation, comme si l'alcool devenait en quelque sorte une troisième personne au sein du couple. Garance est en plus d'être un grand film de cinéma, vraiment une œuvre d'utilité publique.
1: T'es malade, mon amour. Moi, je suis un peu perdue.
2: Je t'avais prévenu, Pauline.
3: Vous devriez faire du sport.
2: Non, c'est pas possible ça. J'ai pas moyen. Ça fait longtemps que je cours même plus après le bus alors.
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0: 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Et bienvenue dans votre émission cinéma. Ça tourne aujourd'hui avec l'actrice et réalisatrice Judith Godrèche, de retour au cinéma aux commandes d'un film superbe, adaptation du livre d'Annie Ernaux, Mémoire de fille, qui nous plonge dans le quotidien d'une jeune fille en 1958. Bonjour Judith Godrèche.
5: Bonjour.
0: Merci d'être avec nous. Et vous n'êtes pas seule, vous êtes venue en compagnie d'un comédien, l'un de vos comédiens, Victor Bonnel. Bonjour Victor.
6: Bonjour.
0: Vous interprétez Hervé, prof moniteur de la colonie de vacances où se rend Annie, interprétée par votre fille Judith Godrèche, Tess Barthélémy. Mémoire de fille retrace donc un souvenir de l'été 58. Judith, est-ce que je peux vous laisser pitcher la suite en deux phrases et on lance la bande-annonce ?
5: Ah là là, oui, d'accord, carrément.
0: Ouais, ça démarre comme ça.
5: C'est l'été, c'est la première fois que Annie quitte Yvetot et sa famille. C'est là que je m'emmêle les pinceaux. Et qu'elle va, voilà, être aide-monitrice et cet été va changer toute sa vie.
0: Bande-annonce.
7: Je pars pas pour toute la vie. C'est juste un poste de maîtrise en colonie.
8: C'est l'indépendance.
9: Et ta mère, ça lui fait rien que tu partes ?
10: Tant que je l'ai plus sur le dos.
11: T'as pris assez de livres ?
10: Oui !
11: Quoi qu'il arrive, tu ne te laisses pas marcher sur les pieds.
12: Edgar ! Félix, c'est toi ?
13: Je voulais absolument faire cette colonie pour être avec des filles relax comme toi.
8: Relax.
6: Tu danses pas ?
0: Extrait du film Mémoire de fille de Judith Godrèche. Judith Godrèche, Victor Bonnel, vous avez tourné ce film il y a quasiment un an, tout pile, entre les Yvelines et la Normandie. Est-ce que vos souvenirs de tournage sont encore frais ? On peut aller puiser dedans ?
6: On peut essayer.
5: J'espère pour nos cerveaux respectifs. En même temps, Victor est plus jeune que moi, donc il n'a pas d'excuses, lui.
0: Voilà. Bon, on mise tout sur vous, Victor, puisque allez. C'est l'heure de la séquence souvenirs sensoriels de tournage. Mais je commence par vous, Judith Godrèche. En vous replongeant dans les souvenirs des lieux de tournage normands, notamment, quel paysage, quel décor vous revient en tête sans réfléchir ?
5: Des chevaux qui gambadaient pas loin de là où on tournait.
0: Ah ouais ? Vous pouvez nous décrire les images qui... Pourquoi vous riez ? Ils vous ont embêté, ces chevaux ?
5: Non, pas du tout. C'était chouette de se retrouver dans la nature après avoir tourné dans ce lieu, dans cette colonie de vacances et dans ce grand bâtiment dans lequel on est resté pendant un même lieu. En fait, c'est vrai que quand on tourne dans un seul lieu, on est content ensuite de changer un peu de paysage.
0: De prendre l'air. Et puis là, exactement. On voyage vraiment. On a vraiment l'impression de voyager dans le temps. Justement, cet endroit où vous parlez des chevaux, c'est donc la ferme.
5: Ouais.
0: C'est cet endroit de campagne où on a l'impression que le temps s'est arrêté. En fait,
5: c'était là où on tournait. Il y avait le décor pour la maison de d'Odette, la meilleure amie d'Annie. Et donc, c'est vrai qu'on a tourné le film d'abord en ordre chronologique à la colonie de vacances, enfin tout, donc dans ce lieu. Et ensuite, quand on est parti de la région parisienne, donc on est allé en Normandie. Donc là, c'est le début du film. Donc on est reparti à zéro en fait.
0: Victor Bonnel, quelle odeur vous a particulièrement marqué sur ce tournage ?
6: Quelle odeur ? Je pense qu'il y avait une odeur de cigarette latente un peu pendant tout le tournage. On tournait du coup pendant la première partie où j'étais sur le tournage. Il y avait beaucoup d'intérieur et beaucoup de scènes du coup où tout le monde fumait des cigarettes. Et voilà, donc ça c'est une odeur qui a imprégné mon tournage.
0: Mais oui, mais qu'est-ce que ça fume dans ce film ? J'aimerais qu'on revienne justement sur cet aspect-là. Tous les personnages quasiment fument. Et du coup, dans le cinéma, est-ce que ce sont des vraies cigarettes ? Parce que parfois, ça peut être le cas. Je crois qu'il y en a des fausses aussi, Judith Godrèche, là, sur ce tournage en question.
5: Mais justement, on en est où maintenant avec cette histoire de vraies ou fausses cigarettes ? Parce qu'il y avait des fausses cigarettes, mais qui s'étaient avérées pas bonnes pas bien non plus.
6: Ouais.
0: Du coup, vous avez fumé des vraies ?
6: Ouais. Je suis non-fumeur, j'ai pas l'habitude de fumer. Mais souvent, ce qu'on me donne, c'est des fausses cigarettes, et là, c'était le cas. Mais je crois que pour les fumeurs, cette odeur-là, elle est encore plus désagréable. Parce qu'en fait, c'est des herbes. Et du coup,
5: mal au cœur, ouais.
6: Ouais, j'ai fumé des fausses cigarettes, mais en fait, je crois que l'odeur, c'est encore pire que les vraies, quoi.
0: Mais c'est quoi, en fait, des fausses cigarettes? Il y a quoi à l'intérieur?
6: Je sais pas, plein de plantes, j'ai pas posé la question, je me suis laissé porter.
5: De la camomille.
0: D'accord.
5: C'est pour ça qu'il est

0: Cyril, relax.
1: Exactement.
0: Alors, non, mais c'est vrai, il y a beaucoup de fumée dans ce film. Ça fait même partie de l'esthétique aussi. Il y a eu des rajouts avec des machines à fumer aussi.
2: Exactement.
0: Avec des Godrèche.
2: Ah oui, vous êtes très précise sur le.
0: Mais c'est l'objectif de cette émission.
2: C'est vraiment revenir sur les coulisses.
0: Alors, je vous invite à développer. Non, mais c'était un vrai choix esthétique de votre part aussi.
2: Oui, et puis c'est surtout que Annie arrive dans cet univers comme ça, dans lequel qui était une sorte d'aura un peu mystérieuse, un peu fantasmatique pour elle, puisqu'elle s'est raconté plein d'histoires sur ce qu'elle allait trouver dans cette colonie, qu'il y a ce groupe de jeunes qui est super à l'aise, qui fume, qui boit, et tout à coup la fumée apportait une forme de appuyait cet aspect boîte de nuit permanente, quoi. Il y a un truc de l'ordre de la fête. Ils sont toujours plus ou moins en train de faire la fête.
0: Oui, c'est vrai. L'odeur, vous, qui vous reste en mémoire, justement, Judith Godrèche, c'est celle des gens. Il y a dans votre film des scènes très intimistes et d'autres avec énormément de monde. Je pense notamment aux scènes avec les enfants, en groupe, lors du déjeuner, par exemple. Comment on orchestre une scène comme ça? Est-ce que c'est difficile à discipliner tous ces enfants sur un plateau?
2: Ben, en fait, nous, on essayait de pas du tout les discipliner, non.
0: Ah, donc c'était vraiment le why? C'était vraiment le boxon dans la réalité aussi?
2: Je crois que tu t'es pris des bouts de pain, même, non?
1: Ouais, ouais, ouais, c'est vrai. C'est une responsabilité qu'on nous a incombée assez tôt, en fait. C'est que quand il y avait les enfants, ben voilà, c'était au moniteur de les prendre en charge, quoi. Et je crois que c'était intéressant à la mise en scène aussi de montrer, ben voilà, une jeunesse, une enfance, voilà, effervescente, comme ça, qui fout le bordel, qui a beaucoup d'énergie, etc. Du coup, je crois qu'il y a eu plusieurs scènes où, voilà, où on était vraiment en charge d'être...
2: Il y avait même un encouragement, on leur disait « amusez-vous, amusez-vous », c'est allé jusqu'à ce que Tess Barthélémy se prenne une boulette de pain en pleine séquence. D'ailleurs, je crois qu'on la voit dans la séquence, mais dans le visage.
0: Alors, Judith Godrèche et le comédien Victor Bonnel sont nos invités ce week-end dans sa tourne pour le film « Mémoire de fille » qui sort donc au cinéma mercredi prochain. Judith, Victor, quand on vous a demandé quel était le son qui vous avait marqué sur ce tournage, vous nous avez répondu à peu près la même chose. Le parquet qui grince, pour vous, Victor. Et pour vous, Judith Godrèche, le grincement d'une porte.
2: Mais non.
0: Donc on était dans un décor grinçant.
2: C'est fou, cette...
0: Autrement dit, quoi, un décor... C'est un bâtiment d'époque, ce dortoir où vous avez tourné?
2: Oui, tout à fait, ouais. Oui, mais c'est vrai, par ailleurs, ça faisait un peu partie de ton personnage aussi. C'est-à-dire que... Et d'ailleurs, dans le film, on a réutilisé ce grincement à différents endroits du mix. Mais c'était un peu le son de tous les sons qui étaient... Oui, apparenté à ton personnage.
0: Ah,
2: oui, il y a vraiment non, les sons de H.
0: Les sons de H. Donc H, c'est Hervé, c'est votre personnage, Victor Bonnel. Pour les scènes de danse au cinéma, bien souvent, dites-moi si je me trompe, mais on filme sans la musique, qui est ajoutée après lors du montage. Donc généralement, les gens dansent sans rien. Est-ce que c'était le cas à ce moment-là? Vous avez dansé le rock sans musique ou est-ce que...
1: Très peu. Franchement, très peu.
0: Ah, ouais.
1: Ça, c'était une volonté de Judith. Je pense qu'on soit tous ensemble, tous au même rythme. Et je crois que ça nous aidait vraiment, en fait, à déployer en fait, ce que je trouve super beau dans cette scène-là, c'est qu'il y a une espèce d'effervescence autour de Annie. Et on sentait que tout le monde était dans son élément, que tout le monde avait l'habitude, et elle était un peu dépaysée par ça. Et du coup, je pense que ce qui nous a vachement aidé, c'est justement d'être dans ce truc presque, j'allais dire, méditatif, mais je sais pas si c'est vraiment le mot, mais une espèce de répétition comme ça, puis on enchaînait beaucoup les prises. Et donc ça nous a vraiment aidé, et heureusement qu'il y avait la musique, ça nous a vraiment aidé, ouais.
0: Ça vous a mis dans une sorte de transe,
1: ouais,
0: quoi,
1: exactement.
0: Quelque part.
2: Et c'était un moment un peu, pour parler, parce que je sais que vous aimez bien les trucs précis.
0: Oui.
2: Et donc ça y est, non mais ça y est, mon cerveau vient de s'enclencher.
0: Super.
2: Et du coup, oui, je sais, ça a pris du temps.
0: Allez-y, Judith Godrèche, on vous écoute.
2: Pour parler d'un truc précis.
0: Oui.
2: Non, mais c'était en plus une séquence où, sur certains plans, Tess Barthélémy, qui joue donc le personnage d'Annie, portait la caméra. Parce qu'il y avait cette volonté d'être immersif et de voir vraiment et de vivre ce moment et cette première surprise partie à travers ses yeux. Et du coup, voilà, il y avait aussi ce moment où tu as dansé avec Tess, avec la caméra, et tu te l'es pas pris dans le visage même à un moment donné.
1: Non, je crois pas. Je sais pas.
0: Mais attendez, une caméra, c'est gros quand même. C'est la comédienne.
2: Oui, mais
0: qui
2: en fait, c'est une sorte de sac à dos qui tient la caméra sur votre buste, donc, et qui est quand même, la caméra est comment dire, est dirigée par le chef opérateur, mais depuis un, enfin, c'est toute une organisation.
0: Ah oui, c'est très technique.
2: Et la caméra, est comme une sorte de prolongement de l'actrice.
0: D'accord.
2: Ce qui fait que les plans du visage de Victor donnent vraiment le sentiment d'être vu par Annie et non pas par un regard extérieur, enfin celui de la réalisatrice en l'occurrence. Quoi. C'était vraiment pour donner ce sentiment de vivre cette séquence à travers les yeux de cette jeune fille de 17 ans et demi.
0: Et pour reparler de la musique, c'était un tournage très musical puisque vous mettiez de la musique en plateau pour vos comédiens, même lors des scènes qui n'étaient pas musicales. Mmh. Pourquoi ?
2: Parce que d'abord, je trouve que la musique crée un sentiment commun, je dirais, pour toute l'équipe et les actrices. C'est-à-dire qu'au moment où on entend cette musique, on est tous traversés d'une même émotion. Et du coup, que ce soit le chef opérateur qui tient la caméra, pour prendre un exemple, Maïwenn Barthélémy qui joue le rôle de Claudine, il y a une sorte de, il y a quelque chose comme ça qui s'opère.
0: Mettiez quoi comme type de musique sur le plateau ?
2: En fait, j'avais demandé à chaque actrice et notamment à Maïwenn Barthélémy une liste une playlist.
0: D'accord.
2: Et j'avais créé une playlist pour chacun et chacune.
0: Et ça allait de quoi à quoi au niveau du
2: répertoire ?
0: Alors,
2: je crois que Maïwenn, c'était des chansons qui ont accès à ses émotions. Et je lui ai demandé des chansons qui la rendaient triste. Et je crois qu'il y avait Phil Collins sur la playlist. Et je crois que j'ai joué ça pour Maïwenn.
0: C'est complètement anachronique, mais du coup.
2: Ah bah complètement. Non, mais puis on n'a pas les droits. Hein, c'est pas dans le film. Non, on n'a pas.
0: Non, bien sûr, mais pour les.
2: Je pense que le budget du film partait en 5 minutes, là, avec la playlist de tout le monde. C'était mort.
0: Oui, parce que ça coûte très cher d'utiliser des musiques existantes. Mais pour les équipes son, les ingénieurs son, c'était pas un enfer, justement.
2: Oui,
0: parce que ils font pour enlever le son de la musique de Phil Collins.
2: J'ai beaucoup d'excuses à faire à Olivier Pelletier, à mon ingénieur son. Mais en l'occurrence, alors là, ces moments-là, sur des gros plans sur Maïwenn, qui joue Claudine et qui est donc amoureuse d'Annie, c'était des plans où elle regarde Annie.
0: Ouais. Et là, sur le tournage, elle entendait du Phil Collins.
2: Oui.
0: Si on va voir le film, on peut se dire, tiens, là-dessus, il y avait
2: exactement.
0: Du Phil Collins.
2: Dans la nature, avec une petite enceinte dont je ne connais plus la marque, mais n'hésitez pas si vous voulez des recommandations pour vos enceintes portables. Envoyez-moi un DM sur Instagram et je vous enverrai toutes les recommandations pour le meilleur son en toutes circonstances.
0: Mais oui. Mais c'est formidable. Merci beaucoup, Judith Godrèche.
2: Vous voyez, vous regrettez pas de m'avoir invitée.
0: Ah, pas du tout. Mémoire de fille. Adaptation du livre d'Annie Ernaux, sorti il y a 10 ans et pour lequel elle vous a cédé ses droits.
2: Mais le film n'est pas sorti il y a 10 ans. Hein.
0: Non, je parle du livre.
2: Ah, d'accord.
0: Vous inquiétez pas, je suis. Le film sort la semaine prochaine, mercredi 30 septembre. C'est une vraie pépite et on revient sur les coulisses de tournage avec Judith Godrèche et le comédien Victor Bonnel, juste après ceci.
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0: L'interview. Eh bé, c'est Judith Godrèche que vous entendez. Qui est complètement dissipée dans cette émission. Ça va, vous passez un bon moment ?
2: Très bon. Ouais. Et vous, c'est pour vous surtout.
0: Mais c'est parfait, c'est vivant, on adore. Judith Godrèche, vous êtes une figure emblématique du cinéma français en tant qu'actrice, bien sûr, également porte-parole du mouvement MeToo, réalisatrice. Votre deuxième long-métrage, Mémoire de fille, sort mercredi prochain au cinéma. C'est une adaptation du livre d'Annie Ernaux, récit de l'été 58, où elle a connu sa première nuit d'amour. Pas très glamour, pas très romantique. Au final, c'est une agression physique. Et c'est vous, Victor Bonnel, qui jouez dans cette scène, justement, avec Tess Barthélémy, qui incarne Annie Ernaux. Une scène qui a été chorégraphiée par ce qu'on appelle une coordinatrice d'intimité. Et vous avez répété, ça se répète pendant plusieurs jours, plusieurs semaines.
1: Plusieurs semaines. Et même avant ça, en fait, le travail, il commence bien en amont, parce que dès que j'ai su que j'étais validé, un des premiers coups de fil que j'ai reçu, c'était celui de Paloma, la coordinatrice d'intimité. Et en fait, à partir de ce moment-là, on a eu un échange tous les deux, et puis elle m'a demandé comment est-ce que j'appréhendais le tournage. de manière générale, puis après de manière plus spécifique chaque scène. Mmh. Elle m'a parlé des envies de Judith et de sa vision de ces scènes-là. Et donc moi j'étais raccord parce qu'on en avait déjà parlé en amont avec Judith. Mais voilà, donc en fait suffisamment en amont, il y a un climat de confiance qui s'est créé avec Paloma et un endroit où je sais que s'il y a quelque chose avec lequel je suis pas à l'aise, je pourrais le verbaliser.
0: Comme quoi par exemple?
1: Ça aurait pu être le rapport à la nudité. Là, c'est pas du tout le cas parce que Judith, c'était pas du tout une de ses intentions de montrer de la nudité.
0: Oui, c'est surtout hors champ, hein, les scènes.
1: Carrément. Et puis, ça pourrait être, je sais pas, sur une préparation ou un temps pour moi avant ces scènes-là ou un temps pour moi après ces scènes-là, comme un espèce de sas. Et voilà, donc ça, c'est des propositions qui m'ont été faites et du coup qui créent directement un climat de confiance.
0: Judith Godrèche, vous dites que vous avez cherché justement à ne jamais érotiser le corps de Tess Barthélémy qui interprète Annie Arnaud. En l'occurrence aussi donc pour cette scène, ça veut dire quoi exactement? Parce que c'est quoi la différence entre une scène qui érotise un corps au cinéma et une scène qui ne l'érotise pas?
2: Ben, par exemple, être toujours du point de vue de la victime, c'est-à-dire d'Annie qui vit cette première nuit avec H, et de m'assurer que la caméra ne puisse jamais se substituer au regard de H sur elle. Donc de ni un regard du spectatorisme, enfin c'est-à-dire de quelqu'un qui aurait, et ensuite ça veut dire justement que de ne pas montrer des corps nus et la représentation d'une violence sexuelle, mais qui puisse être esthétisante, voyeuriste, que ça puisse être beau, que ça puisse être excitant pour quelqu'un qui regarderait le film. Et c'est vrai que
0: parce que l'essentiel des scènes d'amour au cinéma ou même d'agression sexuelle sont de manière générale trop érotisées, selon vous?
2: Moi, en tout cas, dans mes recherches, j'ai trouvé très très peu de films qui racontent cette histoire de violence sexuelle du point de vue de la victime. C'est vraiment une distance et un regard extérieur qui permet de projeter ce qu'on veut sur ce qu'on voit. Et la question n'est pas, et l'idée n'est pas d'être dans une sorte de position de morale ou de je sais pas quoi, c'est juste de retranscrire les choses telles qu'elles ont été vécues si ce qu'on raconte, c'est une histoire de viol. À partir du moment où moi, j'adapte ce livre, il y a une fidélité intérieure, une fidélité implicite à ce qu'elle a vécu. Ouais. Et donc, du coup, si je me mets à filmer ça du point de vue de l'agresseur ou dans un truc esthétisant...
0: Mais ça pourrait être inconscient. Ça peut être inconscient, bien sûr. Le fait de filmer le corps nu, par exemple, totalement, de Tess Barthélémy, ce que vous n'avez pas fait, ça aurait pu être fait...
2: Absolument, non, ça peut être inconscient, c'est des questions qu'on ne se pose pas forcément. Et pour moi, c'est ça aussi, faire du cinéma d'un point de vue féministe. Et c'est vrai que quand on se pose la question, par contre, c'est là qu'on se rend compte à quel point il y a un écueil et à quel point il est important de se mettre à faire du cinéma différemment, en tout cas quand on raconte ces histoires-là. Parce que sinon, en fait, les jeunes personnes qui viennent voir le film disent je me suis sentie vue plutôt. Et ça, c'est important, c'est-à-dire que si on donne à voir, le cinéma a un impact sur la société, le cinéma peut faire changer certaines choses, le cinéma permet aux personnes de se sentir moins seules. Mais du coup, si on leur donne la vision de violence sexuelle ou encore elles se sentent mises dans la position d'un objet. Enfin, vous voyez, c'est-à-dire qu'il faut remettre le sujet à sa place. Et le sujet, c'est la personne qui est victime d'agression. C'est pas l'agresseur.
0: Mémoire de fille, ça sort au cinéma la semaine prochaine, le 30 septembre. La suite de Ça tourne, c'est demain, même heure, même fréquence, à 13h30. Nous recevrons une coordinatrice d'intimité, justement. Un métier assez récent dans l'histoire du cinéma et qui s'est largement développé ces dernières années. Et on en discutera ensemble avec vous, Judith Godrèche, et vous, Victor Bonnel. Vous restez là?
1: Avec plaisir.
0: On bouge pas. Rendez-vous sur votre radio ici. Très bel après-midi et vive le cinéma.
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4: Voici donc l'actualité de ces derniers jours, vue par la radio-télévision suisse, par RFI, Radio-Canada également, ici en France et enfin à la RTBF en Belgique. Avec d'abord cette semaine la mobilisation des lycéens en France, un peu partout. Les lycéens qui demandent de meilleures conditions d'apprentissage, mais la mobilisation a dégénéré. Interpellations multiples, blessés et dégâts importants. Retour sur cette mobilisation du côté de Nîmes dans un instant. En Belgique, nous avons retenu cette semaine la fermeture d'un centre d'aide d'urgence aux personnes sans domicile à Bruxelles. 130 places disparaissent alors que l'hiver arrive doucement, Marie-Laure de Kerckhove.
5: Les 130 places jusqu'ici réservées à des hommes isolés, c'est la conséquence d'une politique menée par le gouvernement fédéral. L'été dernier, il avait annoncé ne plus vouloir financer un millier de places au total.
4: Nous reviendrons aussi sur cette première dans l'histoire du Maroc avec vous, Nicolas Sûr. Une femme a été nommée chef du gouvernement.
6: Oui, Fatima Ezzara El Mansouri dirige le PAM, le parti arrivé en tête lors des législatives de la semaine dernière.
4: La campagne électorale s'achève au Québec. Les électeurs sont invités à aller voter ce 5 octobre. Karine Matteux, c'est donc lundi prochain.
7: Oui, le jour du scrutin approche et selon les derniers sondages, le Parti québécois, un parti indépendantiste, pourrait remporter l'élection et même être majoritaire.
4: Enfin, en Suisse, les accords bilatéraux avec l'Union européenne ont franchi un premier cap important au Parlement, Pierre-Anne Chauffat.
8: Après la lourde défaite des souverainistes sur la neutralité, l'UDC n'a rien pu faire à la Chambre des cantons. Les accords négociés par le gouvernement sont validés. Lot de consolation, les sénateurs veulent les soumettre à la double majorité du peuple et des cantons.
4: D'un millier de lycées touchés par un mouvement de contestation en France et des débordements donc cette semaine, des blessés, des interpellations nombreuses et d'importants dégâts. 400 lycées ont dû être fermés, les mobilisations ont parfois été brutalement réprimées par les forces de l'ordre. Des casseurs se sont joints au mouvement des lycéens mobilisés pour de meilleures conditions d'apprentissage. Parmi eux, les élèves du lycée Chaptal à Mende ou encore à Nîmes. Retour sur l'une de ces mobilisations cette semaine devant le lycée Daudet. C'est un reportage d'Antoine Liffaut pour Ici, Gare Lozère.
9: Devant les portes fermées du lycée, d'un côté une quinzaine de policiers, de l'autre des lycéens. Parmi eux, Élie, élève de terminale, a du mal à marcher.
10: Je me suis pris deux coups de matraque dans la jambe. Là, en dessous, ils m'ont frappé de dos, donc j'ai rien vu arriver. Et après, ils m'ont poussé au sol et après, je suis parti. On comprend qu'ils sont répressifs, mais ça reste quand même très violent.
9: À côté, Gémaudi, bientôt 15 ans, est en seconde au lycée du Hoda et se retrouve face aux forces de l'ordre pour la première fois.
11: Ça a pris de l'ampleur, il y a eu la BAC et la police.
9: Et pendant notre interview, deux bouteilles en verre sont jetées sur les policiers derrière. Qui, pour répliquer, tire des grenades lacrymogènes. Gémaudi est en pleurs.
11: On s'est fait gazer deux fois, ils ont lancé deux bombes. On est des lycéens, c'est pas normal de nous gazer alors qu'on est juste en train de revendiquer nos droits.
9: Derrière, avec son drapeau SNES FSU, Jérôme Amicel, le secrétaire pour le Gard de ce syndicat qui représente des personnels de lycée, vient soutenir les élèves.
12: Il y a une forme d'agressivité d'une partie des agents qui n'est pas représentative, à mon avis, des forces de police, mais qui nuit globalement quand même au maintien de l'ordre dans sa globalité. Il y a problème aussi du comportement de certains lycéens. Mais bon, d'ailleurs, il faut quand même garder un peu la tête froide, mais de part et d'autre.
9: Des policiers disent aussi avoir été ciblés par des pierres. L'un d'eux a été légèrement blessé à la tête.
4: Voilà donc pour cette mobilisation cette semaine à Nîmes, comme partout ailleurs en France. Des étudiants se sont aussi mobilisés en Belgique, du côté de Liège cette semaine. Et là, il y a eu aussi des débordements, des dégradations. Les revendications sont en gros les mêmes qu'en France. Les étudiants déplorent le manque de moyens dont ils sont victimes. On va rester en Belgique avec la fermeture cette semaine d'un centre d'hébergement pour personnes sans abri à Bruxelles. Au total, 130 personnes seules, des hommes qui, Marie-Laure, n'ont plus de toit pour passer la nuit.
5: Conséquence d'une décision du gouvernement fédéral, il a décidé l'été dernier de ne plus financer un millier de places d'accueil au total. Le secteur de l'aide aux sans-domicile fixe et les SDF eux-mêmes déplorent cette décision. C'est le cas de Marc. Il a reçu une tente et un sac de couchage cette semaine et il doit désormais se débrouiller.
13: C'est une bêtise magistrale, hein, parce que c'est des moments où justement il faut de la place pouvoir manger, pouvoir se doucher, minimum, voilà, un minimum de dignité quand même, parce qu'on a la rue qu'on n'a pas le droit d'avoir un peu à manger, à boire.
5: Un peu de dignité, d'autant que l'hiver approche doucement et que les demandes d'hébergement sont toujours plus nombreuses. La directrice du centre fermé aujourd'hui aussi entre colère et tristesse.
14: On ressent beaucoup de tristesse et de la colère quand même, parce que c'est vrai qu'on est à quelques semaines de l'hiver et que d'habitude on annonce des ouvertures de places pour l'hiver, là on enferme, et d'autant plus qu'on refuse tous les jours des demandes d'hébergement, tout public confondu.
5: Au total, 300 places d'accueil ont déjà été supprimées suite au désengagement du gouvernement fédéral. Les associations espèrent que les 700 autres qui doivent en principe être fermées pourront être sauvées.
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4: C'est une première au Maroc. Le roi Mohamed VI a nommé une femme au poste de Premier ministre. Elle s'appelle Fatima Ezzara El Mansouri et c'est une personnalité bien connue dans le pays, Nicolas.
6: Oui, sa carrière politique démarre en 2008 à 32 ans lorsqu'elle intègre un tout nouveau parti, le PAM, fondé par des personnalités proches du roi. C'est sous ses couleurs que Fatima Ezzara El Mansouri devient l'année suivante d'abord conseillère municipale puis maire de Marrakech, l'une des plus grandes villes marocaines. À ce moment-là, tout s'accélère, elle devient députée en 2011. Elle le restera 10 ans jusqu'à sa nomination en tant que ministre de l'aménagement du territoire et de l'urbanisme dans le gouvernement sortant d'Aziz Aranouche.
4: Alors un autre nom circulait pour le poste de Premier ministre, celui du puissant patron de la Fédération marocaine de football, Fouzil Eshka, lui aussi membre du PAM. Alors pourquoi Nicolas, le roi a-t-il choisi finalement Fatima Ezzara El Mansouri ?
6: Eh bien Mohamed VI est finalement resté dans la continuité des usages en vigueur depuis l'adoption de la Constitution de 2011. Le chef du gouvernement est traditionnellement le dirigeant du parti arrivé en tête aux législatives et Fatima Ezzara El Mansouri est la coordinatrice de la direction collégiale du PAM. Le roi soigne aussi une image de modernité en devenant le premier monarque à nommer une femme premier ministre. Il choisit enfin une personnalité parfaitement rompue aux usages du Parlement. En effet, pour la nouvelle chef du gouvernement, le plus dur commence, former une coalition pour gouverner et répondre aux urgences sociales.
4: Direction le Canada à présent avec des élections prévues ce lundi, des élections au Québec, Karine, et le parti en tête dans les sondages promet d'organiser un référendum sur l'indépendance de la province.
7: Oui, et son chef, Paul Saint-Pierre Plamondon, promet fermement de tenir un référendum dans un premier mandat s'il est porté au pouvoir. Il a toutefois précisé que ce dernier se déroulerait après le départ du président américain Donald Trump, prévu en janvier 2029, afin de rassurer les électeurs en raison de l'imprévisibilité, a-t-il dit, du locataire de la Maison-Blanche. Mais alors que ce parti se dirige vers une majorité, bien seulement 30 % des Québécois, selon les derniers sondages, voteraient pour l'option du oui. Et seulement 14 % croient que c'est cette option qui l'emporterait.
4: Et puis, Karine, la question de la monarchie s'invite aussi dans la campagne électorale au Québec.
7: Au Québec, le roi d'Angleterre est représenté par la lieutenante-gouverneure qui est chargée de sanctionner les lois adoptées par l'Assemblée nationale. Paul Saint-Pierre Plamondon veut couper le budget de la lieutenante-gouverneure pour le rediriger vers la lutte contre l'itinérance. Il promet de le faire dans les 100 premiers jours de son gouvernement. Bon, pour abolir la monarchie au Québec, c'est possible, mais c'est peu réaliste selon les experts, parce qu'il faudrait l'accord du Parlement canadien et de toutes les provinces canadiennes. Le chef du Parti québécois, lui, croit le contraire.
15: Il n'y a rien qui empêche une Assemblée nationale démocratique et souveraine de faire une loi sur l'avenir de cette institution-là, le lieutenant-gouverneur. Ensuite, la Constitution du Canada, rappelons-le, n'est pas une constitution qui a une légitimité démocratique. Jamais les Québécois n'ont consenti à cette constitution-là.
7: Alors, ses adversaires dans cette élection croient que ce n'est pas la priorité des électeurs, même si la plupart des chefs de parti sont en accord pour réduire la présence de la monarchie dans la province.
4: Oui, et ces enjeux pourraient compliquer les relations entre le Québec et le gouvernement fédéral.
7: Mais le premier ministre Mark Carney a fait lire le discours du trône par le roi Charles III. Et il y a d'autres sujets qui pourraient créer des désaccords. Dans une entrevue récente, le premier ministre canadien a dit souhaiter un retour d'une hausse contrôlée de l'immigration temporaire. Et ça, ça a fait bondir le chef péquiste qui croit qu'Ottawa veut augmenter le nombre de nouveaux arrivants au Québec. Paul Saint-Pierre Plamondon a promis de réduire le seuil d'immigration permanente à 35 000 nouveaux arrivants par année. Il veut par ailleurs réduire de moitié l'immigration temporaire.
4: On se quitte en Suisse cette semaine. Après la question de la neutralité, on a parlé Europe ces derniers jours. La politique suisse enchaîne les débats autour de l'ouverture et de son rapport au monde. Pierre-Han.
8: Dimanche dernier, le peuple et les cantons ont infligé une gifle aux souverainistes. Tous les cantons et 7 Helvètes sur 10 ont refusé de sacraliser la neutralité. Dès le lendemain, les travaux parlementaires permettaient à l'UDC de rebondir sur leur autre sujet fétiche, nos relations avec l'Union européenne. Des débats fleuves sur les paquets d'accords scellés avec Bruxelles pour consolider la voie bilatérale. La Chambre des cantons a validé l'essentiel des accords défendus par le gouvernement, mais a décidé de les soumettre au référendum obligatoire.
4: Et ça, Pierre-Han, ça veut dire qu'il faudra la majorité du peuple et des cantons lors de la votation de l'année prochaine.
8: Exactement, Olivier, cela complique la tâche des partisans, car les petits cantons, traditionnellement plus conservateurs, ont ainsi autant de poids que les grands cantons urbains. C'est donc un résultat positif pour l'UDC, qui est le seul grand parti à combattre ces accords, sa vice-présidente Céline Amaudru.
16: La victoire, elle sera au moment de la votation, à savoir que le nom se dessine et que ce soit le résultat. C'est pas une victoire, c'est un soulagement et c'est vraiment le respect des institutions face à une telle votation. Il y a des aspects institutionnels, il y a des aspects politiques et de ce fait, ça paraît totalement logique, il y ait la double majorité.
8: Un point très controversé, la Constitution ne prévoit ce référendum obligatoire que pour l'adhésion à une organisation internationale ou à une alliance militaire. La Chambre du peuple pourrait bien renverser la vapeur, mais pour le président du groupe libéral Damien Côtier, l'essentiel est ailleurs.
17: Ce que je constate, c'est que le dossier il ressort en très bon état de ces débats au Conseil des États. Il y a quelques éléments sur lesquels on devra revenir. Mais en fait, il y a un très large soutien à cet accord parce qu'il est bon pour la Suisse, parce qu'il est bon pour l'emploi en Suisse et parce qu'on a besoin de pouvoir exporter nos produits et de continuer de traiter avec l'Union européenne pour développer la voie bilatérale. C'est la décision principale et ça, c'est une très très bonne nouvelle. Et le national va certainement appuyer ça de manière encore plus forte.
8: Ce sera donc en novembre. Quant à la campagne de votation, elle interviendra en pleine année électorale.
4: Pierre-Han Chauffat et la Radio-Télévision Suisse, merci à vous d'avoir été au rendez-vous de l'Accent des Autres. Belle fin de semaine, je vous retrouve dans 8 jours, comme d'habitude, pour un nouvel Accent des Autres.
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19: Quel plaisir de vous retrouver en ce samedi matin. Il est pratiquement 6h, nous sommes le 3 octobre et nous allons tout faire pour que votre début de matinée se passe extrêmement bien avec beaucoup d'actu, de la musique et forcément de la bonne humeur. Bonjour Valentin Bertrand.
20: Bonjour Christopher, bonjour à tous.
19: À la une de l'actu, la colère lycéenne ne retombe pas.
20: Malgré les quelques promesses du ministre de l'Éducation nationale Édouard Geffray, la reprise des cours lundi est encore très incertaine. Nous ferons le point dans le journal de 6h et puis à 6h30 dans l'info du jour, nous serons à Saint-Pierre-la-Garenne dans l'heure où 10 000 manifestants sont attendus devant l'usine du numéro 1 mondial des pesticides.
19: Des reportages, des infos pratiques, vous écoutez ici. Bonjour à tous.
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19: Bon réveil à l'écoute d'ici en ce samedi matin, il est 6h. Le journal avec une question pour commencer, Valentin Bertrand. Les lycées vont-ils rouvrir lundi ?
20: Question pas encore tranchée dans la plupart des académies après une nouvelle journée de mobilisation hier dans plus de 700 établissements. Un nombre en baisse, mais avec 400 lycées fermés par précaution. Une colère portée jusqu'au ministre de l'Éducation nationale par les représentants de 3 associations lycéennes. Pas franchement convaincus par les mains tendues d'Édouard Geffray, Anne-Livia Tolinki.
0: Ils font non de la tête en sortant de la réunion. Non, les trois heures avec le ministre n'ont pas débloqué la situation. Riyad Rahni est le président de l'Union syndicale lycéenne.
2: Il a parlé de lancer des discussions sur la démocratie lycéenne, sur le rythme scolaire. Il nous a dit aussi que voilà, il faudra attendre l'élection présidentielle. Nous, on lui a dit qu'on ne comprenait pas trop. On n'a pas eu d'annonce concrète.
0: Pour eux, la mobilisation doit continuer, mais pas dans la violence, insiste Nathanaël Combari. Il représente le renouveau lycéen.
21: Oui, vous pouvez en effet bloquer votre lycée si vous sentez que évidemment vous n'êtes toujours pas entendu. Soyez intelligent, ne donnez encore une fois pas raison à ceux qui souhaitent instrumentaliser et décrédibiliser notre cause. Soyez pacifique et soyez porteur de sens à vos actions et à vos actes.
0: Ils ont le droit de manifester, répond le ministre de l'Éducation nationale, Édouard Geffray. Mais il les appelle à être réalistes, les mesures concrètes prennent du temps.
22: Tout ne peut pas être fait en quelques secondes. Je peux vous dire que vous êtes écoutés dans vos angoisses, dans vos inquiétudes et dans vos demandes. Nous avons désormais un cadre de dialogue structuré avec un travail et un planning qui permettra de répondre à une grande partie, je l'espère, de vos demandes.
0: Un nouveau rendez-vous est fixé en milieu de semaine prochaine, après la grande mobilisation prévue mardi aux côtés des étudiants.
20: Le gouvernement qui a de nouveau déploré des violences et des débordements, un enseignant aspergé d'essence puis agressé dans les Bouches-du-Rhône, un policier roué de coups jusqu'à en perdre connaissance à Belfort, 1700 manifestants interpellés au total hier. Par ailleurs, la procureure de Tours annonce que le jeune homme blessé au visage mercredi a perdu son œil droit, blessure compatible avec un tir de LBD, précise la magistrate.
23: Une manifestation géante devant les grilles du premier fabricant mondial de pesticides.
20: Une cinquantaine d'organisations paysannes, de défenseurs de l'environnement et de malades, plus de 10 000 participants attendus près de l'usine Syngenta de Saint-Pierre-la-Garenne, au nord d'Évreux, dans l'Eure. Et dans le cortège, Thomas Gibert, agriculteur en Haute-Vienne, au sud de Limoges, et porte-parole de la Confédération paysanne.
24: On est vraiment sur une colère du monde paysan, mais pas que, puisqu'il y aura aussi beaucoup de malades, de cancers, de personnes fragiles, notamment à cause de ces pesticides-là, qui seront présents pour signifier que ce système agrochimique, il faut qu'on sorte de ce système économique qui impose l'utilisation de ces pesticides, qui pousse à la dérégulation encore de ces pesticides. On l'a vu avec le projet de loi d'urgence, on l'a vu avec la loi du plomb, on va le voir encore avec, au niveau européen, l'Omnibus 10 qui cherche encore une fois à déréguler ces pesticides. On va être extrêmement nombreux à cette manifestation. Très clairement, en tant qu'organisation paysanne, on est les premiers touchés en tant qu'utilisateurs de pesticides et que les milliers de cancers qui sont alloués à l'utilisation de ces pesticides, on ne peut pas les mettre sous le tapis éternellement. On est là pour crier haut et fort qu'on a envie de vivre dignement de notre métier sans devoir en mourir.
20: La manifestation est prévue à midi. Le choix de cette usine est mal fondé, répond Syngenta, qui met en avant les deux tiers de ses produits compatibles avec l'agriculture bio. Jusqu'à 100 millions de barils de gasoil et de pétrole brut libérés d'ici 4 mois. C'est l'annonce hier à la sortie du G7, dont fait partie la France. Engagement donc d'ouvrir les vannes des stocks stratégiques des uns et des autres avec un objectif affiché, faire baisser les prix, même si la même décision en mars n'a pas eu d'effet durable dans les stations-service.
23: 6h04, vous apercevrez peut-être leur gilet rouge dans votre supermarché ce week-end.
20: Les bénévoles des Restos du Cœur de nombreux départements mobilisés pour reconstituer les stocks avant l'hiver. C'est le cas dans la Loire, l'Hérault, le Calvados ou encore Lyon, où les dons se font plus rares, comme vous l'avez constaté, Lucas Chelminiac d'ici Auxerre.
25: À l'entrée du magasin, Corinne et Christine distribuent des flyers aux couleurs des Restos du Cœur.
26: Est-ce que je peux me permettre de vous donner un petit flyer pour les Restos du Cœur ? Merci beaucoup.
25: Dessus, une liste de produits dont l'association a besoin. Tout le week-end, plus de 400 bénévoles vont se relayer dans les magasins du département. Les deux femmes viennent de prendre leur poste. À côté d'elles, trois caddies. Corinne regarde ce qu'il y a dedans.
26: C'est pas beaucoup, hein. En 3 heures, c'est pas beaucoup.
25: Christine est bénévole au Restos du Cœur depuis 3 ans. Ces dernières années, elle constate que les gens sont moins généreux.
27: Je pense que c'est pas parce qu'ils ne veulent pas, c'est parce qu'ils ne peuvent plus. La vie est dure pour tout le monde, malheureusement.
25: Pour autant, ça n'empêche pas Marie-Claude de donner.
26: Merci beaucoup, c'est vraiment très généreux de votre part. Voilà, merci beaucoup.
25: Elle dépose dans le caddie des restos tout un tas de produits d'hygiène.
28: Dentifrice, produits douche, serviettes hygiéniques et tampax. Si ça me prive d'un resto, c'est pas grave, c'est pas l'essentiel.
25: Car même le plus petit des dons aide les bénéficiaires, assure les bénévoles. Et ça, Sébastien le sait mieux que personne. Il va au Resto du Cœur chaque semaine depuis 20 ans.
29: Pour nous,
1: on peut manger grâce au Resto du Cœur. Autrement, on ne vit plus.
25: Aujourd'hui, le département de l'Yonne compte plus de 6000 bénéficiaires. Les dons sont donc plus importants que jamais, d'après les bénévoles.
20: 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Un premier raccro pour les Bleus de Zizou. Resté sur un match nul hier soir face à l'Italie, un partout avec un but signé Michael Olise, côté français, pour cette troisième rencontre de Ligue des Nations.
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20: La météo, Christopher, et c'est la pluie qui domine aujourd'hui.
23: Notamment sur la moitié sud, et notamment si vous habitez le département de l'Hérault, qui est placé par Météo France en vigilance orange pluie inondation, avec de fortes averses qui sont attendues sur le 34. Il va falloir être vigilant. De la pluie également attendue sur la Gironde, sur la région Auvergne-Rhône-Alpes. En revanche, sur la moitié nord, le temps sera sec, même si le ciel pourra être plus ou moins voilé. Côté température, 15 à Lille ce matin, 16 à Cherbourg, à Paris, 15 à Metz, 16 degrés pour Brest, 18 à Bourges, 19 à Bordeaux, 17 à Lyon, 21 degrés pour Perpignan, et dans l'après-midi entre 20 et 24 pour la moitié nord et jusqu'à 27 degrés pour la moitié sud.
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23: Bon début de week-end avec ici, et depuis hier, les sciences sont à l'honneur en France, Valentin.
20: Oui, avec à l'occasion de la fête de la science qui se déroule chaque année en octobre, avec tout plein d'animations organisées partout en France, et ça dure jusqu'au 12 octobre.
23: Il y a forcément un événement près de chez vous, donc allez faire un petit tour sur le site www.fetedelascience.fr pour profiter de ces animations en famille, entre amis et pourquoi pas en solo. Hein. D'ailleurs, tiens, regardez, Jean-Jacques Goldman, il marche seul dans cette chanson et ça lui fait du bien. Écoutez, c'est tout de suite sur ICI à 6h07. Bonjour à tous.

0: week-end avec ici, c'était Jean-Jacques Goldman, qui fêtera d'ailleurs son anniversaire le week-end prochain. Il aura quel âge encore, Valentin ?
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0: Bien entendu, l'application également, hein, vous pouvez la télécharger. Allez-y, faites-vous plaisir. Et dans 3 minutes, notre coach Nordine Atab va s'occuper de vos genoux avec 2 exercices pour les renforcer. Et c'est à découvrir juste après Indochine sur ici.
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0: C'est samedi, nous sommes le 3 octobre. Bon anniversaire à l'actrice Ingrid Chauvin qui fête aujourd'hui ses 55 ans et c'est bien sûr l'une des héroïnes de la série de TF1 Demain nous appartient. Voici Indochine avec Victoria pour vous réveiller en ce samedi. Il est 6h13. 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

0: Vous écoutez ici avec le groupe Indochine qui, encore une fois, nous offre un très beau cadeau en cet automne avec le titre Victoria que vous retrouvez sur un maxi single inédit avec 5 versions de cette chanson Victoria. Une version donc originale, une version single, une version instrumentale, un remix également avec le DJ Moziman. Bref, c'est un très très joli encore cadeau que nous offre le groupe Indochine.
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0: J'aurai pour vous Michael Jackson. Mais d'abord, 6h18, tous les week-ends, on fait un petit peu de sport sans trop d'efforts avec notre coach sportif Nordi Natab qui va vous aider ce matin à justement booster un petit peu vos genoux parce que c'est une zone sur laquelle d'ailleurs Nordi, beaucoup de Français se plaignent de douleurs, notamment lorsqu'ils montent les escaliers. Pour quelle raison Nordi ?
3: Lorsqu'on monte ou descend des escaliers, nos genoux sont particulièrement sollicités. Et contrairement à ce que l'on pourrait penser, pour les préserver, il ne faut surtout pas arrêter de bouger. Bien au contraire. On débute par les extensions de jambes sur une chaise. Vous êtes assis sur la chaise, à l'avant de la chaise. Le dos est droit, les pieds à plat. Et à partir de là, vous allez relever une jambe pour l'amener à l'horizontale. Vous maintenez 1 à 2 secondes, vous revenez en position initiale et vous effectuez le même geste de l'autre côté. Attention, le dos doit bien rester droit. Et grâce à ça, vous allez renforcer les quadriceps, les muscles situés à l'avant des cuisses, qui participent notamment à l'extension du genou et au contrôle de la descente des escaliers.
4: Et pour renforcer, Nordine, les autres muscles qui participent à la stabilité de nos genoux, quel exercice facile est-ce que vous nous recommandez ?
3: Je vous propose de travailler les fessiers qui jouent un rôle important dans le contrôle de la position de nos jambes lorsque nous marchons ou même lorsque nous montons des escaliers. On continue avec un deuxième exercice, l'élévation latérale de la jambe, ce qu'on appelle un mouvement d'abduction. Vous êtes debout, les bras le long du corps ou en appui sur une table. Et à partir de là, en expirant, vous allez lever la jambe droite sur le côté. Vous revenez en position en inspirant et vous reprenez le geste. Attention, le pied doit bien rester dans l'axe. À aucun moment, les orteils ne partent vers l'extérieur. Je souffle, je monte la jambe, j'inspire, je reviens en position. Et vous pouvez effectuer 2 séries de 10 à 15 répétitions de chaque côté. Et grâce à ça, vous allez renforcer notamment les muscles des fessiers et le petit et le moyen fessier. Et avec ces 2 exercices, vous renforcez les muscles qui participent à la stabilité de vos genoux et facilitent les déplacements dans les escaliers. Et surtout, n'attendez pas d'avoir des difficultés dans les escaliers pour entretenir vos jambes. Bon, ben vous savez quoi ? C'est à vous de jouer.
0: C'est noté, Nordine. Rendez-vous demain pour un autre cours de sport, cette fois-ci avec des exercices spécifiques pour les plus de 50 ans. Il est 6h20, Valentin à suivre, la recommandation télé du jour.
4: Et vous saurez tout sur la finale de The Voice Kids ce soir. Et on vous emmène dans les coulisses du show de TF1 avec Patrice Gascoin. C'est dans 3 minutes.
0: Oui, parce que voici Michael Jackson, comme promis, avec Black or White. Ça a été l'un des tubes de l'année 90. 91 qu'on écoute maintenant sur ici.

0: Black and White, Michael Jackson. Vous écoutez ici en ce samedi matin et parlons maintenant de The Voice. De The Voice Kids, même. Pourquoi? Parce que ce soir, c'est la grande finale de cette saison 2026. Patrice Gascoigne, et ce matin, vous nous emmenez dans les coulisses du show de TF1.
1: 8 jeunes talents, 8 finalistes qui espèrent succéder à Charlotte, vainqueur l'an dernier.

0: Charlotte, vainqueur de The Voice Kids 2025, qui reprend avec une émotion folle Si je m'en sors, une chanson de Julie Zenati. Charlotte, qui sera présente ce soir, c'est elle qui remettra le trophée à son successeur. Ce soir, donc, les 8 finalistes se produiront d'abord en solo. Après, lorsqu'il ne restera plus que 4 finalistes, les heureux élus se produiront en duo avec des artistes invités tels que Icar ou Claudio Capeo. Tout cela devant nos amis coach, Santa, Soprano, Patrick Fiori, Matt Pokora. Maintenant que la saison 12 se termine, dites-moi les coachs, est-ce qu'il y a un défaut chez l'un d'entre vous qui vous amuse? Allez Santa, dites-nous tout.
1: Et arrêtez.
2: Allez.
3: Dis les choses.
2: Dis-nous, raconte-nous.
3: Dis.
1: Non, je sais pas, j'ai rien là.
4: Tu peux aller sur Patrick en premier, tu peux y aller sur Patrick.
1: Sur Patrick.
4: Oui, tu peux y aller sale.
1: Ah, Patrick, il gagne trop. Voilà, on se le dit. On se ligue un petit peu, là, tous les trois, contre Patrick.
5: Un petit peu, c'est le prénom.
1: Un petit peu,
5: c'est le prénom.
1: Et le nom, c'est tous contre Patrick.
0: Bon, ce qui est sûr, c'est que l'ambiance est au beau fixe entre les quatre coachs. Il y a une vraie et sincère complicité entre eux. Soprano.
6: On s'aime beaucoup. Même en dehors de l'émission, on rigole tous. Chacun dans notre. On se voit. Il y en a certains, ils sont partis en vacances ensemble. Il y en a, ils se connaissent de tournée depuis.
1: Ah oui.
6: On se connaît depuis des années. En fait, les enfoirés aussi, ça nous aide beaucoup. Ça nous lie beaucoup. Donc, chaque fois qu'on se croise aux enfoirés, on se tape des barres. Et du coup, il y a aussi un truc qui est très important, c'est qu'on fait The Voice Kids, c'est très fun. Ça veut dire que c'est que de la bienveillance pour les enfants. Et du coup, il n'y a que des personnes très bienveillantes. Du coup, la somme de plein de gens bienveillants crée quelque chose de très, très solaire. Et c'est très agréable pour nous. À chaque fois qu'on sait qu'on vient, on vient en courant, quoi. Et ça, c'est cool.
0: Soprano et ses amis, c'est la finale de The Voice Kids ce soir sur TF1.
7: Vivement ce soir, 6h26, à suivre l'horoscope du jour, Valentin.
8: Et les Vierges, vous avez de la chance, la journée s'annonce agréable.
7: Horoscope complet à découvrir juste après Véronique Sanson.

0: Contre une usine de pesticides du numéro 1 mondial Syngenta.
1: Mais d'abord, tout de suite, 6h28, l'horoscope de ce samedi 3 octobre avec vous, Catherine Viguier. La sensibilité des natifs du cancer semble être stimulée aujourd'hui.
2: Oui, mais attention, cher cancer, à ne pas tout prendre à la lettre. Bélier, plein feu sur votre foyer, la famille et votre lieu de vie. Taureau, le bonheur sera à vos pieds en soignant vos relations avec vos proches. Gémeaux, eh bien vous faites le point au sujet de vos sous et de vos biens matériels. Cancer, la réjouissance sera d'être auprès de votre bien-aimé et peut-être de faire une rencontre, vous, cœur solitaire. Lion, vous reprenez des forces ou vous êtes au chevet d'une personne en souffrance. Vierge, agréable journée avec une invitation à la clé et le plaisir de vous divertir. Balance, un samedi sans doute chargé, mais avec des idées géniales liées à votre job. Scorpion, climat attractif avec la découverte de nouvelles personnes et de nouveaux paysages. Sagittaire, vous êtes perturbé par la réaction d'un proche, aujourd'hui vous allez prendre du recul. Capricorne, si une relation vous tourmente, vous pourriez avoir la réponse aujourd'hui. Verseau, il y a un vrai challenge, il s'agit de résister aux idées noires et d'enchanter votre quotidien. Poissons, quelle chouette journée empreinte de douceur, de bons et de vrais sentiments. Et pour nous tous, on ne compte pas les marques d'affection.
1: Oui, et on vous en donne ce matin des marques d'affection ce samedi en vous souhaitant la bienvenue. Il est 6h30 et c'est l'heure de l'actu en 90 secondes avec vous, Valentin Bertrand.
3: Un plan pour accélérer les remplacements de professeurs en première et en terminale. Plus de poids donné à la parole des élèves. Les annonces hier du ministre de l'Éducation nationale, Édouard Geffray, n'ont pas convaincu les lycéens. Ils prévoient de manifester à nouveau mardi aux côtés des étudiants. Hier, les policiers ont interpellé 1700 manifestants, 5000 au total depuis le début de la semaine, malgré un recul du nombre d'établissements mobilisés à Tours. La procureure de la ville annonce que le jeune homme blessé au visage mercredi a perdu son œil droit, une blessure compatible avec un tir de LBD, précise la magistrate. De nouveaux ossements retrouvés hier à Mayoque, dans le Tarn, lors d'une reconstitution en présence de Cédric Jubilard sur le terrain où il a indiqué avoir dissimulé le corps de sa compagne Delphine en décembre 2020. Des analyses sont en cours à l'Institut de recherche criminelle. Jusqu'à 150 mm de pluie attendue aujourd'hui dans l'Hérault. Le département est passé il y a une demi-heure en vigilance orange, pluie et inondation, trois jours seulement après un épisode cévenol déjà très intense. Des suspensions de permis systématiques pour les automobilistes pris en train de pianoter sur leur téléphone tout en conduisant. La mesure déjà appliquée dans une vingtaine de départements est généralisée à l'ensemble du pays. Cette suspension dure en général 2 semaines mais peut atteindre jusqu'à 6 mois. Zinedine Zidane, content du contenu mais pas du résultat après le France-Italie d'hier soir et ce match nul concédé par les Bleus, un partout pour cette 3e rencontre de Ligue des Nations de foot. La première à domicile pour le nouveau coach dans un stade de France à guichet fermé.
1: Arrêtons-nous maintenant, Valentin, sur l'info du jour. Ce sont des malades du cancer, des agriculteurs, des défenseurs de l'environnement, main dans la main contre une usine de pesticides.
3: Située dans l'Eure à Saint-Pierre-la-Garenne, au nord d'Évreux, une manifestation est prévue aujourd'hui aux portes de l'usine du géant Syngenta, premier producteur mondial de pesticides, avec plus de 10 000 participants attendus selon les organisateurs. Rémi Brancato.
4: En tête de cortège, des malades du cancer entendent pointer les effets sanitaires des pesticides emmenés par Flore Breteau du collectif Cancer Colère, mobilisé notamment l'an passé contre la loi Duplon.
5: Il y a des malades qui viennent des quatre coins de la France. En dépit de leur traitement lourd, on n'a plus que ça comme moyen pour pouvoir exprimer nos colères.
4: Henri Bunel du collectif de soutien aux victimes des pesticides de l'Ouest affrète plusieurs bus pour la manifestation.
6: Nous étions une trentaine de militants en 2015 et nous sommes actuellement environ 800. La montée en charge de notre association traduit l'inquiétude qui monte absolument de tous côtés.
4: Pas question d'entrer dans l'usine Syngenta. La manifestation sera pacifique, assurent les organisateurs, qui vise, je cite, un symbole de l'agrochimie. Dans le cortège également, des agriculteurs comme Thomas Gibert, porte-parole de la Confédération Paysanne, syndicat minoritaire qui plaide pour la sortie des pesticides.
7: Les paysans et les paysannes sont les premiers touchés. On peut clairement pas mettre sous le tapis éternellement les milliers de cancers dans notre profession.
4: Contacté, le groupe Syngenta assure par écrit respecter le droit de manifester, mais estime que viser ce site est mal fondé car 70% des produits de cette usine sont utilisables en agriculture.

0: agriculture biologique.
1: Une cinquantaine d'ONG, de syndicats et d'associations sont à l'origine de ce rassemblement autorisé par la préfecture. Il doit démarrer à midi aux abords de cette usine du premier producteur de pesticides au monde. La météo, Christopher, météo humide sur une bonne moitié du pays.
2: Oui, notamment la moitié sud et notamment sur le département de l'Hérault qui est placé par Météo France en vigilance orange. Pluie, inondation, de fortes averses sont attendues sur le 34. Il va falloir être vigilant si vous êtes dans ce secteur. De la pluie également attendue sur la Gironde et la région Auvergne-Rhône-Alpes. En revanche, sur la moitié nord, le temps sera beaucoup plus sec, même si le ciel pourra être plus ou moins voilé. 15 degrés ce matin à Lille, 16 à Cherbourg ainsi qu'à Paris, 15 à Metz, 16 à Brest, 18 à Bourges, 19 à Bordeaux, 17 à Lyon, 21 degrés ce matin à Perpignan, dans l'après-midi entre 20 et 24 degrés sur la moitié nord et jusqu'à 27 degrés sur la moitié sud.
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2: Début de week-end avec ici, et pour cette nouvelle demi-heure, Valentin, nous allons tenter d'accomplir une mission.
5: Ah, qu'est-ce que vous nous réservez ?
2: Notre mission que nous avons acceptée,
5: ah bon,
2: c'est de vous aider à vous protéger contre les vols de données qui sont un véritable fléau. En ce mois d'octobre, d'ailleurs, il y a pas mal d'ateliers qui sont organisés partout en France pour vous informer. On vous donnera toutes les infos et puis nous retrouverons également Sabrina Nadjar dans quoi 10 minutes, rédactrice en chef bien sûr du magazine Femme Actuelle qui propose également un dossier complet sur les arnaques en ligne. Bref, on vous dira tout sur ces arnaques, sur votre radio ici, mais d'abord aussi...

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0: et Valentine Letès pour Vie numérique, vie privée. Tous les matins, Valentine, vous nous aidez à mieux vivre dans ce monde numérique. Et ce matin, Zoom sur la 14e édition du Cybermois qui se déroule en ce mois d'octobre. Une édition 2026 qui met l'accent, Valentine, sur les fuites de données qui concernent de plus en plus de Français.
4: Et ce n'est pas étonnant, vu l'explosion du phénomène, près d'un Français sur deux a été notifié d'une fuite de ses données personnelles cette année, contre 30% en 2025, selon cybermalveillance.gouv.fr. Avec pour conséquence des arnaques de plus en plus personnalisées et donc de plus en plus crédibles, d'où l'importance d'apprendre à protéger ses données. Des ateliers, des animations et des événements sont justement prévus dans toute la France jusqu'à la fin du mois.
1: Et très concrètement, Valentine, comment est-ce qu'on peut s'en protéger ?
4: Un guide en trois étapes est justement publié à l'occasion du Cybermois. D'abord, on réagit vite et sans paniquer. En clair, on prend le temps de lire le message nous informant des données compromises, on le conserve, et si notre mot de passe a fuité, on le remplace tout de suite, y compris sur les comptes et sites internet où l'on a utilisé le même. Activer la double authentification si on vous la propose, c'est lorsqu'on vous demande de valider une connexion avec un code reçu par SMS par exemple. N'oubliez pas d'informer votre banque si vos données bancaires sont concernés par la fuite, et méfiez-vous de tout appel SMS ou mail inhabituel, qu'il soit alarmant comme une amende ou très attrayant comme un jeu concours. Et bien sûr, ne cliquez pas sur les liens que l'on vous envoie, connectez-vous directement sur le site ou l'application officielle. Deuxième étape, on reste vigilant pendant plusieurs semaines, surveillez vos opérations bancaires mais aussi l'activité de vos comptes sur le site des impôts ou l'assurance maladie et tout ce qui arrive dans votre boîte aux lettres. Et enfin, au quotidien, on adopte de bonnes pratiques. On utilise des mots de passe différents. On ne transmet pas des documents d'identité sans connaître le destinataire. Nous sommes les premiers responsables de la sécurité de nos données, pas Internet.
0: Effectivement, Valentine, le test Vie numérique, vie privée, tous les dossiers, les infos pratiques à retrouver, bien sûr, sur ici.fr. Et dans un instant, Valentin, on va faire un petit peu de maths.
1: Et oui, nous allons apprendre avec Stéphane Bern comment le chiffre zéro a révolutionné le commerce à l'époque de la Rome antique.
0: Et ce nouveau voyage dans le temps démarre dans moins d'une minute sur ICI.
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0: Ce week-end, c'est la 35e édition de la Fête de la Science. www.fetedelascience.fr pour retrouver toutes les animations. Il y en a partout en France, donc forcément près de chez vous. Et à cette occasion, à l'occasion de la Fête de la Science, un nouveau voyage dans le temps, rempli de chiffres que vous nous proposez ce matin, Stéphane Bern.
11: N'ayez pas peur, je vais parler maths. Quand l'introduction du zéro a rendu les calculs plus simples, sans appli, sans tuto, sans calculatrice. En 1202, le mathématicien Fibonacci débarque en Europe avec un simple ovale dessiné sur du papier et va révolutionner le commerce et la science. Au début du XIIIe siècle en Europe, on compte encore en chiffres romains symbolisés par des lettres. Un V pour le 5, un X pour le 10, un L pour le 50. Pratique pour graver des dates dans la pierre, mais beaucoup moins pour faire des additions. C'est là qu'intervient Leonardo Fibonacci, fils d'un marchand de Pise. Il fait son éducation à Béjaïa, au Maghreb central. Là-bas, on utilise un système de numérotation venu d'Orient. 9 chiffres, de 1 à 9, et un signe révolutionnaire, le zéro.
12: Qui veut dire zéro ?
11: Oui, à une ou deux lettres près, c'était ça. Le mathématicien est enthousiaste. En 1202, il publie le Liber Abaci, ou le livre du calcul, et y écrit, je cite, « La méthode des Indiens surpasse toute méthode connue pour calculer. C'est une méthode fantastique. Munie de ces chiffres transmis par les Arabes, additionner, soustraire et transmettre des comptes devient un jeu d'enfant.
13: D'après mes calculs, nous devrions atteindre le 88 miles juste avant d'arriver au bord du précipice.
11: Mais les habitudes ont la vie dure et l'Europe résiste. À Florence, l'usage de ces chiffres jugés trop mystérieux est même interdit dans la comptabilité privée des banquiers et des marchands. Pendant des siècles, chiffres romains et arabes vont se concurrencer. Il faudra attendre la Renaissance pour que les chiffres importés par Fibonacci s'imposent pour de bon. C'était quand même nettement plus efficace. Alors, qu'est-ce qu'on dit ? Des chiffres, oui mais des Fibonacci.
0: Voyage dans le temps, Stéphane Bern. Vous avez droit à d'autres voyages, vous le savez, hein, du lundi au vendredi, juste après le journal de 8h. Il est 7h moins le quart. Tout de suite, Alex Warren, et on continue de parler à des fuites de données avec Sabrina Nadjar et le magazine Femme Actuelle qui vous propose un gros dossier consacré à ce sujet d'actualité.

0: Fever Dream, Alex Warren, vous écoutez ici. Bonjour à tous.
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0: Comment mieux se protéger contre les vols de données personnelles? C'est un défi auquel nous devons tous faire face vu le nombre croissant d'affaires de piratage. Mais quelles actions devons-nous mettre en place? Quels sont les bons réflexes à avoir pour réduire les risques? Bonjour Sabrina Nadjar.
3: Bonjour Sabrina.
4: Bonjour Christopher. Bonjour Valentin.
3: Vous êtes la rédactrice en chef du magazine Femme Actuelle. Ces questions concernant le vol de données, vous les abordez dans votre numéro qui sort aujourd'hui.
4: Il faut savoir que le nombre de bases de données existantes aujourd'hui nous concernant est absolument exponentiel. Aujourd'hui, quasiment la totalité des démarches sont numérisées. Donc ça accroît évidemment le risque de voir des données fuitées. Et l'intérêt des pirates, c'est d'en récupérer un maximum pour regrouper ces informations et ensuite les utiliser évidemment à des fins malveillantes. Bon, alors, il faut pas non plus verser dans la panique. Évidemment, un vol de numéro de sécurité sociale ou de carte bancaire, c'est bien plus inquiétant que si mon nom et mon numéro de téléphone ont été volés. Après, il faut savoir évidemment que toutes ces vols de données servent à être utilisés par les pirates pour gagner de l'argent. Donc, forcément, il faut être vigilant par la suite.
0: Et on a eu récemment des cas de vol de données très médiatisés, notamment auprès des impôts. Si justement on reçoit un message nous informant que nos données ont été volées, que peut-on faire, Sabrina? Vers qui doit-on éventuellement se tourner?
4: Alors, c'est pas tellement qu'il faut se tourner vers quelqu'un. C'est-à-dire, par exemple, pour l'histoire du fisc, moi, en ce qui me concerne, j'ai reçu effectivement ce fameux papier du fisc me disant que mes données avaient été piratées. Il n'y a pas grand-chose à faire. Mais ce qu'il faut faire, c'est surtout rester en alerte. Parce que les données volées sont souvent utilisées comme des tentatives d'hameçonnage ou de phishing. En fait, elles permettent de personnaliser les messages vous concernant pour les rendre plus crédibles. Donc après un vol de données, il faut vraiment rehausser son niveau de vigilance, par rapport à tout email ou SMS non sollicité qui vous demande de réaliser une quelconque action ou un appel téléphonique d'un prétendu service anti-fraude ou de la banque, etc. En fait, soit ça renvoie vers une fausse page et puis vous mettez vos informations et là vous êtes foutu, soit carrément la personne vous téléphone et se fait passer, par exemple, je dis n'importe quoi, pour votre banquier. Si vous avez un doute quelconque, vous dites surtout « je vous rappelle » et vous rappelez avec le numéro que vous avez. Par exemple, si c'est l'EDF, vous rappelez le numéro que vous avez de ces services-là. Si c'est votre banquier, vous l'appelez sur son portable. Surtout, vous rappelez, parce que évidemment, vous allez vous rendre compte là que évidemment c'était pas les vrais services qui vous avaient contacté. Donc l'important, c'est surtout la vigilance qu'on peut avoir pour soi et pour ses proches.
0: Vigilance, c'est le mot à retenir aujourd'hui en ce samedi. Merci Sabrina Nadjar, rédactrice en chef de Femme Actuelle, qui vous propose donc un bon dossier avec plein de conseils pratiques et de bons réflexes à avoir afin de mieux vous protéger face au vol de données. Merci Sabrina, belle journée à vous.
4: Merci Christopher, merci Valentin.
0: Merci Sabrina.
4: Bon samedi à vous aussi.
0: Bon samedi, voici un bon Daniel Balavoine maintenant. Sauvez l'amour pour vous réveiller en ce samedi matin. 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

0: Ici Daniel Balavoine, sauvé l'amour, et partons maintenant dans le nord de la France, chez Martine à 7h-5.
1: Bonjour Martine.
2: Oui, bonjour ici Nord, bonjour toute l'équipe.
0: Bienvenue à vous Martine, est-ce qu'il y a de l'amour dans votre vie Martine?
2: Oui, on peut dire ça, oui.
0: Bah, c'est important parce que sinon on est là, avec Valentin, on peut vous donner aussi beaucoup d'amour le matin. Bien entendu, vous habitez Bray-Dunes, ça c'est près de Dunkerque hein, je crois Martine.
2: Oui,
1: on peut pas faire plus au Nord en France.
2: Non.
1: Vous êtes vraiment quasiment sur la frontière belge.
0: Avec
1: quel temps chez vous, Martine, ce matin?
2: Écoutez, je n'ai pas encore ouvert les persiennes. Mais hier c'était très très beau. Aujourd'hui, ça a l'air d'être calme. Donc voilà, je suis encore au lit parce que le premier geste du matin, quand je me réveille, je me branche tout de suite sur ici Nord.
0: Ah bah,
2: c'est mon petit régal du matin, c'est mon petit bonheur du matin. Et je suis sûre que tous les jours, je commence une bonne journée.
0: Même mais ça si fait les journées plaisir,
2: après sont difficiles. Mais bon, avec ici Nord, c'est impeccable.
0: Merci pour votre fidélité, Martine. D'ailleurs, tiens, on va la récompenser, votre fidélité, Valentin, avec un magnifique poste radio.
1: Que vous allez pouvoir emmener partout avec vous pour ne rater aucune seconde, puisque ce poste de radio, il fonctionne sur pile et il se recharge même avec des petits panneaux solaires.
0: Voilà, comme ça, vous pourrez écouter ici Nord, avec ce beau poste radio qu'on va emballer, qu'on vous envoie à la maison, Martine. On vous embrasse.
2: Je ne sais vraiment pas comment vous remercier. Ça me fait tellement plaisir.
1: Merci beaucoup.
2: Et bon week-end. Et à tous les auditeurs.
0: De gros bisous, Martine. À bientôt. Au revoir. La revue de presse décalée chaque week-end, la rediffusion bien sûr, Willy qui nous met les points sur les i. Willy Rovelli tout de suite.
3: Bonjour, bonjour. Et on commence avec la visite du pape Léon XIV en France, aujourd'hui à Lourdes, où il ne recevra qu'une toute petite poignée de personnes victimes de pédophilie dans l'église. Apparemment, là aussi, il fallait s'inscrire pour le voir, hein, comme pour Céline Dion. Mais à la différence de Céline, dans l'église, il y en a beaucoup qui ont été tirés. Céline Dion qui hier a dansé de la tectonique avec ses fans devant son hôtel. Ah oui, le pape est à Lourdes et elle continue de l'être. Demain, le pape fera une messe à Metz.
1: Ah oui,
3: et non pas une messe à Metz.
4: C'est pas la même chose.
3: On prend pour dire ce qu'on veut, mais des rues bondées à Paris avec juste de la joie et des sourires sur les visages, sans aucune violence ni haine, c'est certainement le miracle de Léon XIV le plus réussi. 95 ans plus tard, une enquête en Allemagne révèle qu'Adolf Hitler est soupçonné d'avoir participé au meurtre de sa nièce. Ah, je savais qu'il n'était pas gentil, je ne sais pas. Ah, je ne l'ai jamais senti. Aux Pays-Bas, dans certaines prisons pour femmes, le gouvernement a décidé d'autoriser les détenus à s'acheter des sextoys, alors qu'il suffirait juste d'y enfermer Patrick Bruel. L'animateur du jeu Slam, Théo Curin, percuté par une voiture, ses prothèses projetées. Heureusement, lui, il va très bien. Alors, on ne sait pas encore si ses prothèses vont devoir porter des prothèses après l'accident. À la place, on va lui mettre un fouet sur la main gauche et un tranché de légumes sur la main droite, et il va pouvoir intégrer le casting de Top Chef en tant que Thermomix. Après, sans ses prothèses, Théo Curin est un sextoy pour femmes. Il est très beau. L'homme d'affaires qui porte à gauche, Mathieu Pigas, aurait dépensé 434 000 euros pour 10 jours de vacances dans une villa de luxe sur l'île Moustique. Pendant que nous, ici, on n'en peut plus des moustiques. Ouais, franchement, ils sont vraiment pas comme nous, ces riches, vraiment pas. Bon, à côté des 27 millions qu'aura coûté la visite du pape en France pour 3 jours, Mathieu Pigas, petite bite, pêcheur. L'ouverture de la chasse en forêt de Compiègne, c'est une première. Les chasseurs seront invités à viser en priorité les biches et les faons. Les joggeurs n'arrivent qu'en troisième position. Bruno Le Maire publie un manifeste pour la France dans lequel il aborde les questions de Fillon. Ah non, pardon, ça c'est presque vraiment érotique. En Chine, découverte de fossiles de poissons vieux de 440 millions d'années avec des concordances entre le corps humain et le poisson. Tu te rends compte, l'homme descend du poisson. Eh oui, quand on dira à quelqu'un « sale ton », ça sera plus une insulte, mais un cours d'archéologie. Enfin, la question du jour. À Lourdes, le pape a inauguré ce matin un pont. Est-ce que c'est le pont Tif? Vous avez deux. Allez, passez un bon samedi et à tout à l'heure midi.
0: Bien entendu, votre rendez-vous du week-end, Willy qui vient déjeuner chez vous avec toute son équipe entre midi et 13h30. Et dans une demi-heure, Valentin Bertrand.
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0: Bien entendu, et vous poursuivez la matinée avec les équipes d'ici matin dans vos régions. Belle journée à tous.
4: Bonjour les copains, belle journée à vous et bienvenue dans ce samedi matin. Nous sommes aujourd'hui le 3 octobre. Bah écoutez, tout va bien ici. C'est l'équipe d'ici matin week-end qui se met en place tranquillement avec dans le prochain quart d'heure Alain Souchon et Zazie.
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4: Merci de nous avoir choisi, c'est ici Isère que vous écoutez. Il est 7h.
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4: Et les informations de 7h, c'est avec vous, Cédric Hermel, bonjour.
7: Bonjour Yann, bonjour à tous.
4: Et les lycéens toujours dans la rue.
7: Près de 200 personnes devant le rectorat à Grenoble hier, cinquième jour de mobilisation en Isère, avec des jeunes, leurs profs, une délégation de 6 personnes reçues par le rectorat pour rappeler ce qu'ils veulent depuis le début, plus de profs et de meilleures conditions d'enseignement. Clémence Cavalleri.
8: Environ 200 personnes, des lycéens, mais aussi des profs et des étudiants rassemblés devant le rectorat, car une délégation de 6 élèves y était reçue. Une manifestation au départ très pacifique, marquée par des slogans scandés par les lycéens pour rappeler leurs revendications. Mais au bout de 2 heures de mobilisation, un petit groupe de jeunes masqués arrive et tire des feux d'artifice, puis casse 2 abribus et démarre un feu de poubelle au milieu de la route. Des casseurs hués par les manifestants, s'en sont suivies plusieurs vagues de gaz lacrymogène, tentative de la police de disperser la foule. Avant le retour du calme et le débrief du rendez-vous des lycéens avec le rectorat, un bilan décevant pour les délégués qui prévoient déjà d'organiser la suite du mouvement dès lundi.
7: Lundi justement, 10 établissements sur 29 doivent rouvrir leurs portes à Bourgoin-Jallieu, l'île d'Abo, Saint-Marcelin ou encore Sassenage, mais pas à Grenoble. 19 autres lycées resteront donc fermés en début de semaine prochaine. Leur réouverture est prévue à partir de mercredi. Lycéens et profs attendent donc maintenant mardi, prochain jour de mobilisation annoncée, mais aussi la prochaine réunion entre les lycéens et les éducation nationale prévue en milieu de semaine prochaine. Conséquence de ce mouvement lycéen, la mairie de Villefontaine dans le Nord-Isère restera fermée lundi matin. La ville recommande d'éviter le centre-ville et de ne pas se déplacer en voiture. Il faut dire qu'il y a eu des tensions, de grosses tensions cette semaine près du lycée Léonard de Vinci entre des jeunes masqués vêtus de noir et des gendarmes. Autre suite du mouvement cette fois, bonne nouvelle pour les usagers du tram et des bus à Grenoble. Les bus et ces trams justement circulent à nouveau dans l'aglo de Grenoble depuis hier 16h. Leur circulation était interrompue depuis jeudi suite à la mobilisation des lycéens et donc des violences qui ont accompagné le mouvement.
4: Je peux vous le confirmer, ils circulent ce matin. Attention, si vous êtes pris la main dans le sac en train d'utiliser votre téléphone au volant ce week-end.
7: Ce ne sera pas seulement une amende et des points en moins sur votre permis en guise de réprimande. Ça vous vaudra une suspension du permis de conduire, ni plus ni moins. Décision du ministre de l'Intérieur, Laurent Nunez. Transmise à tous les préfets de France cette semaine, notamment chez nous. Mesure appliquée partout en France. Objectif Joséphine Ortuno, venir à bout de ce geste qui peut avoir de très très très graves conséquences.
9: Pas besoin d'un excès de vitesse ni même de griller un feu rouge. Le simple usage du téléphone au volant peut désormais vous coûter une suspension de permis en plus de l'amende de 135 € et des 3 points en moins déjà prévus dans le code de la route. La mesure s'adresse à monsieur et madame tout le monde, selon la ministre déléguée qui s'exprime chez nos confrères du Figaro. Dans les départements où elle existe déjà, elle dure généralement 15 jours, mais elle peut s'étendre jusqu'à 6 mois selon le profil du conducteur. Conducteur qui peut d'ailleurs contester cette décision. Dans les Landes, le dispositif lancé en novembre 2025 a mené à la suspension de 300 permis en 3 mois, puis une baisse de 12% de l'usage du téléphone au volant.
7: Précision de Joséphine Ortuno pour ici Isère. Et pour rappel, l'an dernier, plus de 3 500 personnes ont perdu la vie sur les routes de France. Pas possible d'accéder aux urgences adultes à Pont-de-Beauvoisin. Demain, ça vaut entre 8h30 et 20h. Il n'y a tout simplement pas assez de médecins urgentistes. À Bourgoin-Jallieu, ces urgences vont être régulées. Ça veut dire qu'il faudra d'abord appeler le 15 avant d'éventuellement se rendre dans les urgences, donc à l'hôpital de Bourgoin-Jallieu.
4: Il est quasiment 7h04 sur ici Isère. Le torrent du Montfort est enfin sécurisé.
7: 5 ans après avoir ravagé le funiculaire de Saint-Hilaire-du-Touvet sur le plateau des Petites Roches, 730 000 euros dépensés à ce stade pour contrôler le débit du torrent. Il dévale, il faut le dire, à 30 degrés en direction de Limbin dans la vallée du Grésivaudan. Il a donc fallu réparer plusieurs ouvrages qui servaient à maîtriser le débit du cours d'eau. C'est ce qu'explique Simon Nadeau, c'est lui qui a piloté ces travaux qui vont se poursuivre d'ailleurs.
6: On avait, à la suite de la crue, des ouvrages patrimoniaux qui ont été réalisés au début du siècle, qui avaient été complètement éventrés ou contournés par la crue, donc qui n'avaient plus aucune fonctionnalité. Donc on devait, effectuer des travaux pour conforter assez rapidement ces ouvrages. Mettre en place ces seuils, ça fait des escaliers, une succession de marches, où un peu de matériaux va pouvoir se déposer et se réguler avec le temps, donc lorsqu'il y aura des crues chargées en matériaux. Et ça a un effet aussi pour casser les énergie de l'eau. Donc, quand on est sur des pentes ici, comme sur le torrent de Montfort à 30%, mais d'avoir ces effets d'escalier, ça vient aussi justement limiter la puissance du torrent. Et sinon, on a accumulation de matériaux dans le lit, on n'a plus de place pour faire passer les écoulements, et donc on a divagation et inondation des habitations.
7: Simon Nadeau au micro de Nicolas Pichon-Levenbruck pour ICI Isère. Et pour la réouverture du funiculaire, il va falloir encore attendre un tout petit peu, au moins jusqu'en 2028, voire en 2029, puisque d'autres aménagements sont nécessaires.
4: Et on a hâte, parce que franchement, c'était juste exceptionnel. Les joueurs de Domarin, exceptionnels également, encore sur leur petit nuage.
7: Une semaine après avoir battu Bourgoin-Jallieu au quatrième tour de la Coupe de France de foot, score final 1-0. On le rappelle, Domarin, club de Régional 3, c'est la 8e division du foot français. Des amateurs qui sont déjà tournés vers le prochain match de cette Coupe de France, ce se passera à Neuville-sur-Saône, près de Lyon. Un match pas vraiment évident pour le coach de l'équipe, il s'appelle Julien.
10: Tirage compliqué, grosse équipe d'R2 qui joue la montée en R1 tous les ans, qui a des moyens financiers. C'est un gros club, hein. Là ils sont dans la poule d'Auvergne. Je pense qu'ils vont jouer la montée jusqu'au bout comme l'année dernière. Hein. Ils se font coiffer sur le poteau à la fin, là. L'année dernière par Villars. Donc c'est un gros morceau d'R2. Hein. On n'est pas du tout favori. Il y aura moins de monde de Domarin, c'est pas chez nous. Le terrain va être plus grand, terrain en herbe. Nous on a l'habitude de jouer sur un synthétique. Il y a beaucoup de paramètres qui font que ça va être très compliqué, autant que sortir Bourgoin, je pense, sincèrement. Là c'est la priorité d'aller le plus loin possible. Hein. Comme je l'aurais dit au premier tour, on retient souvent dans sa carrière les épopées en Coupe de France. Le championnat, c'est le fil rouge de l'année. On aura le temps de s'y consacrer après. Objectif, aller gagner à Neuville là, dans 10 jours. Quoi.
7: Et le Neuville sur Saône de Marin, c'est le week-end prochain. Premier accro pour les Bleus de Zidane. Match nul, un partout entre la France et l'Italie hier soir pour la première de Zizou au Stade de France en tant que sélectionneur de l'équipe de France. C'était un match de Ligue des Nations. Après 2 victoires face à la Turquie et la Belgique, le prochain match pour ces Bleus de Zidane, c'est lundi soir face à la Belgique. Encore une fois, victoire. En revanche, pour les Brûleurs de Loup face à Briançon hier soir, score final 3-1, 5e victoire de suite pour les hockeyeurs grenoblois qui reçoivent les Spartiates de Marseille demain soir à Pôle Sud, coup d'envoi à 18h.
4: Alors, bon, là aussi, ça va être franchement une formalité face aux Spartiates. Hein. Pas de souci à se faire pour les Brûleurs de Loup. Aucun souci pour les Brûleurs de Loup. Bon, par contre, la météo pour aujourd'hui, je serai vous. Contrairement à Cédric Hermel qui est arrivé trempé à la radio, je prendrai parapluie, kawaii, je m'équiperai. C'est sous la pluie que l'on démarre ce samedi matin. Un samedi donc pluvieux pour une large partie de notre département. C'est le cas dans le Pays Voironnais, également au Nord-Isère avec des températures comprises entre 15 et 17 degrés. Ça devrait se dégager de Grenoble à Corps. Et puis les températures ce matin, 14 sur Pont-en-Royans, 15 à Eyrieux et Morestel, 16 degrés sur Vif, la Côte-Saint-André ou encore 17 degrés pour les températures maximales à Grenoble et à Voiron. Dans l'après-midi, on ne dépassera pas les 23 degrés dans l'agglomération grenobloise, 22 degrés à la Tour du Pin ou encore 20 degrés au Bourdoisan. Merci à vous de nous partager météo et photos sur la page Facebook d'ICI Isère. Coucou à Serge à Biolle ce matin, 14,5 degrés. Le ciel est nuageux donc pour notre ami Serge. Et puis Christine, du côté de Voiron, nous envoie une photo de son jardin. Oui, il pleut, Christine. 17 degrés en ce moment même. Merci à vous. Donc, vous continuez de faire la météo sur la page Facebook et au standard 04 76 46 45. Deux fois à Saint-Clair-du-Rhône, Agnès nous annonce un ciel nuageux avec 15 degrés ce matin.
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4: Oui, clairement, je pense que la moyenne d'âge de l'équipe de ce matin ne dépasse pas les 10 ans. On vous accompagne très heureux jusqu'à 9h. Ici Matin Week-end et Alain Souchon. Bon réveil.

0: Hop là, jusqu'au bout à 7h11, Alain Souchon.
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0: Bonjour, bonjour, c'est samedi matin, 7h12. Bonjour à vous qui vous réveillez à l'instant, partout en Isère. Vous êtes bien ici, vous êtes bien avec l'info toutes les 30 minutes. Le retour de Cédric Hermel donc tout à l'heure à 7h30. Vous êtes bien au standard avec Arthur qui vous accueille au 04 76 46 45 deux fois. Et puis dans ce samedi, vous êtes bien grâce à Lenny qui réalise l'émission du jour. Bonne fête à vous les...
3: Ta mère et moi, nous t'avons élevé jusqu'à présent, surtout ta mère.
0: Bon anniversaire, bonne fête au Gérard et bon anniversaire à Chubby Checker. C'est le twist qui a fait danser la planète entière. Nous sommes au début des années 60. Elle s'appelle Lindsay Hill, pardon, Buckingham, copain de elle, Stevie Nicks, le groupe Fleetwood Mac. Exceptionnel guitariste et chanteur donc du groupe Fleetwood Mac. Enfin, hommage à Alain Rey, né le 3 octobre 1910. Il est le premier chef militaire du maquis du Vercors. Il devint ensuite chef des forces françaises de l'intérieur en Isère et participa à la libération du département, un nom essentiel dans notre mémoire locale ce matin. Et une petite info à partager. Si vous filez au bureau, bougez pas, de beaux cadeaux dans la radio, des places de cinéma. On va jouer ensemble avant 7h30 sur Ici Isère. Et puis dans le pourquoi on dit ce matin, pourquoi on dit traîner ses guêtres? La réponse de Jérôme Prud'homme dans un instant.
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0: Juste avant d'écouter Teddy Swim sur Ici Isère, Jérôme Prud'homme, dites-moi, pourquoi on dit traîner ses guêtres?
6: Oh, n'empêche, elle me fait flipper, hein.
7: Mais qui ça?
6: Mais ma femme! Elle sait tout.
7: Ah bon?
6: Mais oui. Hier, je lui dis que je passe la soirée à jouer à la play chez un pote.
7: Oui.
6: Il me fait, oh, viens, on sort. Eh ben, on sort.
7: Eh ben, et donc?
6: Bah, et donc, du coup, on prend une de ses chouilles. Et on a fêté dans un bar gay. Et je suis rentré chez mon pote sans rien dire à ma femme.
7: Et
6: bah, elle m'a sorti, Et où est-ce que t'es allé traîner tes guêtres? Ah. Je le savais.
7: Ah oui, donc, effectivement. Oui, bon, bah, tiens, ça me donne une idée. On va faire pourquoi on dit traîner ses guêtres. L'expression remonte au 19e siècle. Mais elle est surtout apparue pendant la Première Guerre mondiale. En fait, les guêtres, ce sont des jambières pour protéger les jambes de la saleté, par exemple. Les militaires en portaient souvent contre la boue et elles faisaient partie de l'uniforme du militaire. Vous aurez remarqué que les guêtres étaient sur les jambes et que ces mêmes jambes portaient les soldats où ils allaient en vadrouille, notamment quand ils se baladaient dans la ville, avant ou après le retour à la caserne, musardant ici ou là, faisant une sorte de glandouillage improvisé sans objectif. L'expression « traîner ses guêtres » a fini par désigner quelqu'un qui se balade sans objectif, un peu misérablement, plus ou moins en compagnie, exactement comme vous. Hein.
6: Bah, je vous permets pas.
7: Ouais.
6: Mais n'empêche qu'elles savent tout, quoi.
7: Eh ben...
6: C'est pas possible. Elles savent tout.
7: Eh ben exactement. Et voilà pourquoi on dit « traîner ses guêtres » alors qu'on ne sait plus vraiment pourquoi. Encore que vous maintenant, et elles aussi, vous savez.
0: Ah, bah voilà, bah j'en sais plus. Alors, ce matin... Du roller, alors c'est pas le temps idéal pour roller, mais on va vous partager les meilleurs endroits pour faire du roller en Isère avec Sophie Escobar, l'activité sport nature dans une poignée de secondes à 7h15. Le temps d'écouter Teddy Swim sur Ici Isère. Bonjour tout le monde.

0: Si vous aimez le roller sur ICI Isère, ça tombe bien. Il y a une rando-roller, vous savez, ces belles balades organisées gratuitement au départ de l'anneau de vitesse. Une spéciale Octobre Rose, vendredi prochain à 20h30. Je vous donne les distances entre 6 et 8 km. Ça va vous faire les mollets.
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0: Votre activité sport nature, ce week-end de belles sensations avec Sophie Escobar. Bonjour Sophie.
3: Bonjour Yann.
0: Ce matin, vous nous proposez de retrouver une sensation qui me ramène à mon adolescence, la liberté de glisser sur les roulettes, que ce soit roue alignée ou en 2-2, en version 4-4. On ressort les rollers alors aujourd'hui.
3: C'est ça, on ressort les rollers, c'est une activité très ludique. Justement, on va ressentir un esprit de liberté, de glisse, et puis on peut le travailler et le pratiquer en famille ou en famille, donc c'est vraiment agréable.
0: Quel muscle ça fait travailler le roller ?
3: Pas mal de choses, on va déjà travailler le cœur, le souffle, l'équilibre, la coordination, on va travailler les cuisses, les fessiers, les mollets, le dos.
0: Mais alors lorsqu'on débute, Sophie, le plus difficile pour les rollers, c'est peut-être l'équilibre et de rester debout.
3: C'est ça, c'est pas de se retrouver par terre dès les premières sensations de glisse et de pas trop accélérer. Tout de suite, on va déjà apprendre à tenir sur ces rollers qui soient 4x4, comme vous dites, ou à glisse. Et puis prendre confiance en soi. On n'oublie pas justement de prendre des protections, casque au niveau des poignets, des genoux. Et puis on choisit une petite distance où on avance chacun à son rythme et pour trouver déjà l'équilibre.
0: Et alors, où est-ce qu'on peut pratiquer en Isère le roller ?
3: Pour débuter ou pratiquer la technique, moi je propose déjà le parc Molmistral avec son anneau de vitesse où là on peut travailler déjà la technique et puis si on veut se faire plaisir, tourner autour en travaillant un peu plus la vitesse et puis on peut rejoindre les berges de l'Isère et ensuite les balcons du Dauphiné qui relient Crémieux à Randon-Passin.
0: C'est vrai qu'on a, je crois, en tant que Grenoblois, tous ou presque démarré le roller à l'anneau de vitesse. Il est idéal cet anneau de vitesse ?
3: Complètement, il est idéal. C'est pratique, on peut s'amuser et puis vraiment travailler l'équilibre au départ.
0: Il faut le casque, il faut les genouillères, il faut l'équipement. Hein. On ne fait pas les choses à moitié. Hein.
3: Non, là c'est vraiment important parce que les risques de blessure,
0: de chute
3: et de se péter un poignet, c'est vite fait en fait.
0: Et si on veut quelque chose d'un petit peu plus sportif ?
3: Là on va fléchir davantage les jambes et puis on allonge la poussée et on augmente le rythme. Donc du coup c'est vraiment là bien au départ de travailler ça sur un anneau de vitesse ou sinon sur la digue si on sent un peu plus en sécurité. Mm-hmm. Et là vraiment on va sentir les cuisses qui chauffent et le cardio qui va grimper mais rapidement.
0: Alors en plus de cette sensation de glisse, ça fait du bien au moral le roller ?
3: Complètement, parce que déjà cette sensation de glisse, on a l'impression d'être complètement libre, et puis on est en plein air, donc on évacue toutes les tensions, et puis on travaille aussi la concentration, mais ça veut dire un temps pour soi, parce que justement on doit rester concentré aussi, donc on oublie tout le reste en fait.
0: Petit mot de la fin peut-être ?
3: Restez bien le casque attaché, freinage maîtrisé pour éviter de finir la balade assis par terre.
0: Pourquoi ? C'est du vécu peut-être ?
3: Un peu, oui, attention au coccyx.
0: Merci Sophie, vous retrouvez les conseils de la coach sur votre site ici.fr. Ouais, attention, ça peut faire mal. Hein. C'est vrai que le roller, c'est sympa, mais il faut être prudent. Oh, ça fait pas de mal, ça fait du bien. En plus, les fauteuils sont tout rembourrés, très agréables. Quoique, vous me direz, parmi ces cinémas, il y en a un. Les fauteuils sont certes très agréables, mais alors ça bouge. Hein. Vous connaissez le 4DX ? Vous savez, ces fameuses salles comme chez Mickey et au Futuroscope, où on suit l'action du film, puisque c'est au cinéma que je vous invite ce matin. Deux places de cinéma pour les pâtés Chirol ou pâtés Chavant, avec donc les suppléments 4DX ou IMAX inclus. Les films, Adèle Exarchopoulos et Garance, un film à découvrir tout à l'heure à 14h au pâtés Chirol. Et pourquoi pas ce soir à 21h45, Tom Cruise, qui fait du Tom Cruise dans Digger. Encore un bel hommage au grand cinéma hollywoodien, avec un film tourné en Panavision pour une profondeur de champ exceptionnelle, intensité plus forte. Vous le découvrirez en plus en IMAX à 21h45 au Pâté Grenoble. Tiens, à ce sujet, écoutez bien cet extrait de film avec Tom Cruise.
4: Parfait ! Parle franchement. Respire. Vas-y, respire à fond.
5: Je suis venu pour toi. Alors aide-moi, aide-moi à t'aider.
4: Pas de contrat, alors je vais m'aider à t'épauler, épauler tout le monde. Là, t'es mon pote.
5: Ça me fait plaisir de te distraire.
0: Alors il est génial ce film, d'ailleurs c'est quel film ça ? Extrait de quel film ? A. Mission Impossible. B. Jerry Maguire. Ou C. Rain Man. Y a pas de piège, c'est que des films avec Tom Cruise. Alors, c'est dans quel film cet extrait ? Une idée ? A. Mission Impossible. B. Jerry Maguire ou C. Rain Man. Les réponses au 04 76 46 45.

0: Zazie sur ICI Isère, un point c'est toi, 7h28, bon réveil.
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0: c'est bien, mais on vous prendra pas en direct si vous êtes au volant. Voilà, on préfère le faire. C'était le cas de Stéphane Desbains qui avait, alors, pour le coup, la bonne réponse, à savoir l'extrait. J'ai diffusé il y a quelques secondes un extrait d'un film avec Tom Cruise. Écoutez l'extrait.
1: Jerry Maguire.
2: Je crois que c'est celui-ci.
0: Voilà, c'était ça la réponse. Ben oui, c'était Jerry Maguire le film. Mais c'était pas Mission Impossible, c'était pas Rain Man, c'était donc Jerry Maguire. On rejoint ensemble tout à l'heure, dans l'heure de 8h.
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0: Et à 7h30, les infos, c'est avec vous, Cédric Hermel. Et la mobilisation des lycéens s'est poursuivie hier à Grenoble.
5: 200 personnes devant le rectorat de l'académie. Une délégation de 6 personnes reçues pour exprimer les revendications de ces jeunes. Plus de profs notamment. Un rassemblement qui s'est tendu avec feux de poubelle et jeux de gaz lacrymogène. Ils veulent continuer le mouvement, ces jeunes, la semaine prochaine. On en parle d'ici quelques minutes dans l'info d'ici. Des profs qui soutiennent leurs élèves à l'île d'Abo dans leurs revendications. Plus de profs, moins d'élèves par classe, mais aussi la rénovation des bâtiments. Malgré la poursuite du mouvement, les trams et les bus circulent à nouveau. Depuis hier vers 16h dans l'agglo de Grenoble, le trafic, on le rappelle, était interrompu. Depuis jeudi, décision de MTAC suite aux dégradations. En revanche, la mairie de Villefontaine sera fermée lundi matin. La ville conseille de ne pas se rendre dans le centre-ville. Toute l'actu en France et dans le monde, c'est avec Valentin Bertrand à 7h31.
6: Combien de lycéens retourneront en cours lundi? 19 établissements resteront fermés en Isère. Des fermetures prolongées aussi dans le Loiret, le Puy-de-Dôme ou encore en Seine-Maritime. Après la reconduction du mouvement hier à la sortie d'une rencontre entre des associations lycéennes et le ministre de l'Éducation nationale, Édouard Geffray a promis un plan pour accélérer le remplacement des professeurs absents en première et en terminale. Stop pesticides, c'est le mot d'ordre d'une grande mobilisation organisée par une cinquantaine de syndicats agricoles, d'associations de malades et de défense de l'environnement, mobilisée ce midi près de l'usine du numéro 1 mondial Syngenta à Saint-Pierre-la-Garenne au nord d'Évreux dans l'Eure. 10 000 participants attendus selon les organisateurs, 3 000 selon les autorités. Le gouvernement durcit le ton contre le téléphone au volant. C'est désormais suspension systématique du permis de conduire pour les automobilistes pris sur le fait. La mesure déjà appliquée dans une vingtaine de départements est généralisée. 3 enfants hospitalisés, au total une quarantaine malades après leur passage à la cantine d'une école du Périgord aux Aisies, à l'est de Bergerac hier midi. Des analyses sont prévues aujourd'hui, c'est à lire sur ici.fr. Des moyens en plus, suffisants ou pas pour calmer la grogne des pompiers mobilisés depuis un mois. Le ministre de l'Intérieur, Laurent Nunez, annonce 1 milliard d'euros étalés sur 5 ans avec une condition, que cette rallonge soit adoptée chaque année au Parlement. Des collectes, les collectes du printemps ne suffisent plus, les bénévoles des Restos du Cœur lancent un appel à la générosité dans de nombreux départements. Ils sont mobilisés ce week-end pour reconstituer leur stock avant l'hiver.
5: Merci Valentin Bertrand. Ils ne veulent pas baisser les bras et s'arrêter là. 200 lycéens et profs rassemblés devant le rectorat de l'Académie de Grenoble hier pour réclamer plus de moyens, des profs en plus, moins d'élèves par classe. Des revendications qu'ils martèlent depuis le début du mouvement en début de semaine en Isère et qu'ils comptent répéter jusqu'à obtenir gain de cause. Clémence Cavalleri.
7: Pancarte à la main, Laura, élève de terminale, est venue devant le rectorat avec en tête une revendication bien précise.
8: Pour moi, Parcoursup, c'est une barrière. À chaque fois que je vois mon avenir, il y a toujours Parcoursup au milieu. Et en fait, on en a marre de dépendre de ce système qui nous oblige à se comparer entre nous.
7: La pression liée à Parcoursup, mais aussi le manque d'enseignants ou de moyens dans les lycées. Des revendications que Salomé partage. Elle est assistante d'éducation à Grenoble, au lycée André Argouges.
8: Ils ont le temps de se préparer pour rien. Ils sont tout le temps super angoissés. Les conditions d'études, elles sont pas bonnes du tout. Et en fait, les lycées étaient déjà dégradés il y a 10 ans. Il y avait déjà des revendications qui allaient dans ce sens. Et ça fait 10 ans que les établissements sont toujours pas rénovés. Il y a une explosion de colère. Et si on peut aider, on aidera quoi.
7: Plusieurs dizaines d'enseignants sont aussi venus soutenir leurs élèves, comme Adrien, prof de maths, et Lucas, prof d'italien, au lycée Vaucanson à Grenoble.
9: Ils montrent que voilà, même quand on a 15 ans, 16 ans, 17 ans, on peut oser se mobiliser, on peut oser se faire entendre.
10: Ils sont pas écoutés, donc du coup, ils sont pas à une action beaucoup plus active, et je suis surpris de manière positive.
7: Des étudiants prêts à tout pour être entendus, même si la mobilisation doit durer. Lisa sort déçue du rendez-vous avec le rectorat sans réelle réponse à leurs revendications, selon elle.
11: Évidemment qu'on est toujours là la semaine prochaine, même si on commence à tous fatiguer après une semaine de mobilisation. On est vraiment là parce qu'on a des trucs à défendre et ça nous coûte. Et c'est pour ça que c'est important qu'on

0: fasse et qu'on montre.
1: Des discussions ont lieu entre les lycées grenoblois pour décider de l'organisation de la suite du mouvement.
2: Et le ministre de l'Éducation nationale, Édouard Geffray, a fait des annonces après sa rencontre hier avec des syndicats sur le remplacement des profs. C'est l'une des revendications des élèves.
3: On ne peut pas accepter qu'on ait des professeurs qui puissent ne pas être remplacés pendant 3 mois, 4 mois, alors que c'est une classe à examen. Donc, dès le début de la semaine prochaine, on va lancer un plan d'action avec l'ensemble des recteurs, que je vais voir d'ailleurs à cette fin, de manière à ce que les remplacements puissent être sensiblement accélérés et qu'ils soient évidemment priorisés sur les classes à examen pour que nos élèves ne soient pas pénalisés pendant les années où ils se préparent aux examens et a fortiori avec la perspective derrière de la poursuite d'études supérieures ou de l'insertion professionnelle.
2: Les syndicats d'enseignants appellent à la grève mardi en soutien à leurs élèves. Alors, la météo après l'info en France et dans le gong. Dans le monde, pardon, excusez-moi. Petite blagounette. Petite blagounette par rapport à ce qu'il s'est passé ce matin avec Valentin qui, malheureusement, a. Sa langue a fourché. Bel ça arrive
4: esprit.
2: À tout le monde.
4: Bravo, bravo. Aussi beau que la météo. Pluvieux. Pluvieux dans le Pays Voironnais. Pluvieux dans le Nord-Isère. Plus au sud, des éclaircies qui vont petit à petit se dessiner dans la métropole grenobloise. Les températures aujourd'hui 15 dans la matinée à Morestel, 16 degrés à Vif, 17 à Grenoble. Il fera 14 plus frais hein, sur Pont-au-Royan. Et puis dans l'après-midi, 21 degrés attendus à Villefontaine, 20 en Bourdoisan, 22 à Saint-Marcelin ou encore 23 degrés à Grenoble. Bonjour à Antoinette Desabrés où il fait 16 degrés. Le ciel est nuageux. Pascal Le Châtonnet à 15 degrés avec un ciel couvert. Et à Iso, Jean-Paul. Bonjour Jean-Paul.
5: Oui, bonjour toute l'équipe et tous les auditeurs et les correspondants. Eh bien, chez nous, on a 15 degrés 8 avec un ciel couvert. On a eu 10 mm 1 de précipitation cette nuit, ce qui fait à peu près la même précipitation de tout le mois dernier. Le mois dernier, on a eu 11 mm 6.
4: Bon, on va pas se mentir qu'on en avait besoin, Jean-Paul, de cette pluie. Hein.
5: Mais il en faudra encore 4 fois plus.
4: C'est pas faux. Merci pour ces précisions météo, Jean-Paul. Belle journée à Iso.
5: Bonne journée à tout le monde.
4: Nathalie, elle, est également correspondante météo sur la page Facebook Isère, où il fait, du côté de Bernin, 18 degrés. Très belle journée à vous.
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4: Avec Marvin Gaye.

0: Ah, elle est super ce son. Marvin Gaye dans ce samedi matin pour se réveiller tranquillement sur la couette.
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0: Avec toute l'équipe qui vous accueille, Arthur au standard, 04 76 46 45 deux fois. Cédric Hermel, le retour des infos dans moins de 20 minutes, il sera 8h. Lenny réalise votre émission du samedi et vous faites la météo du jour. La page Facebook d'ici Isère, coucou à Isabelle, à Claudine, à Martine, à Jean-Marie, à Colette, salut, à Jean-Louis, à Brigitte, à Guy, tous les autres et vous, vous qui allez nous rejoindre maintenant. Je compte sur vous, vous nous partagez température, ville. Petite photo qui va avec, ça fait toujours plaisir. Et puis on va remercier, tiens, Alexandre, photo du jour de la page Facebook ici, Isère. La photo de son petit chien cow-boy, vous allez voir le déguisement, c'est une merveille. À suivre, les 3 plus pour profiter du week-end chez nous en Isère. Et puis les gens d'ici, celles et ceux que j'ai la chance de rencontrer tous les matins à 6h20. Nouveau témoignage et nouvelle rencontre lundi matin dans Ici Matin. Et puis d'ici là, laissez-moi vous présenter Gilles, fan de la liqueur chartreuse depuis toujours. Gilles s'est lancé un défi depuis les années 90, acquérir un maximum de bouteilles et d'objets aux couleurs du breuvage des moines chartreux. Gilles, que j'ai rencontré dans un lieu tenu secret entre Morestel et la Tour du Pain. Alors, première question, Gilles, il y a une petite inquiétude.
3: Je suis pas du tout stressé sur ma localisation, mais je veux dire qu'on va éviter de donner le bâton pour se faire battre.
0: Vous êtes aujourd'hui vêtu d'un pull aux couleurs de la chartreuse. Ça vous quitte pas et ça vous quitte pas depuis quand? Depuis l'enfance?
3: Tout début 90, d'ailleurs 91 exactement, je prenais le TGV pour monter à Drouot à Paris, acheter de très vieilles bouteilles de chartreuse, alors que personne s'y intéressait. Partir le matin de bonne heure, donc avec le TGV, avec un sac à dos et d'acheter mes deux premières 1878-1903. Et les bouteilles, ça faisait gling gling gling dans mon sac à dos parce que j'étais pas aguerri au transport, etc.
0: Et alors à l'époque, vous les aviez achetées combien en francs?
3: Eh ben je me suis bataillé avec quelqu'un dans la salle à Drouot et je les avais achetées 5000 francs les deux. C'était une somme phénoménale pour moi.
0: Qui en vaudrait aujourd'hui?
3: On parle d'argent.
0: On est passé de 5000 francs la bouteille en 1990 à aujourd'hui.
3: Entre 5 et 8000 euros la bouteille. Si on veut un chiffre.
0: Comment vous l'expliquez, cette flambée des prix de la chartreuse?
3: Personne ne s'intéressait à la chartreuse. Hein. Personne ne s'intéressait, d'où cette passion chevillée au corps, parce qu'en fait, il n'y avait pas du tout de réflexion d'amasser des sommes, de transformer de l'argent, pas du tout.
0: Qu'est-ce qui a boosté la notoriété de cette marque chartreuse?
3: On est avec des pères chartreux qui ont tellement fait des choses au niveau du massif, au niveau de la région ici, et avec une histoire, on peut en parler des heures et des heures.
0: Vous avez combien d'objets chartreuses à la maison?
3: C'est énorme. Quantitativement, je ne peux pas vous dire. Si on devait la centraliser, on est facilement sur une surface entre 50-60 mètres carrés, mais d'une densité. Hein. On parle de densité, donc ça veut dire que pour avoir eu la chance de piloter de la logistique internationale, je peux vous garantir que là, on peut parler d'étagères qui sont remplies, remplies, remplies. Hier soir, pour la petite histoire, je suis rentré à 2h30 du matin avec une voiture pleine de chartreuses. Avec des choses où je pense qu'il y a beaucoup de Voironnais qui ne les ont jamais vues. C'est en vue d'une expertise.
0: Parce que vous faites des expertises?
3: J'expertise les caves, j'expertise les bouteilles. En fait, je suis passionné de l'échange, donc en fait, toute nouveauté, etc.
0: Et ces expertises, vous les faites auprès de commissaires-priseurs très connus?
3: Ouais, complètement. Oui, il y a une étude en France qui est complètement spécialisée, qui est passionnée, qui est sur le Bourget du Lac, l'étude Bénour. Et maintenant, je les accompagne sur leurs expertises, des ventes exceptionnelles. Et j'en profite pour dire que le 21 novembre, vous allez voir une vente où il y aura des bouteilles que personne n'a vues.
0: Qu'il y a des tricheurs?
3: Un peu. Des joueurs?
0: Vous tombez sur des fausses bouteilles.
3: J'expertise des fausses bouteilles, des bouteilles qui ont été re-remplies.
0: Avec une chartreuse qui a été achetée à l'épicerie du coin.
3: Ça pourrait, voire des fois des gens qui sont même encore moins bons que les autres et qui vont pas vous mettre de la chartreuse à l'intérieur.
0: Moi, je vous ai rencontré au travers donc de cette fameuse collection chartreuse, cette expertise chartreuse. C'est quoi votre petit plaisir quand vous ne traînez pas dans les caves?
3: En fait, ce côté passion, j'ai fait aussi un choix important pour moi, c'est que ce côté passion, ça soit pas 100% de ma vie. Ma vie, elle est faite avec des copains, elle est faite avec le sport, elle est faite avec mes enfants, elle est faite avec une activité professionnelle, elle est faite de différentes façons.
0: Et il a raison, Gilles, c'est un passionné de chartreuse, d'accord, il en oublie pas pour le coup l'essentiel. Je vous invite, si vous débarquez tout juste, à retrouver le replay de cette fabuleuse rencontre. Gilles est un collectionneur hors pair de chartreuses, il vit dans le Nord-Isère et il est à retrouver sur ici.fr.
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0: On va aller faire un tour à Crémieux dans un instant, à Saint-Chef ou encore en plein cœur de Grenoble. Il se passe plein de choses ce week-end ici en Isère. Et pour la musique, elle est pas mal non plus. Celle de Vita, 7h47. Très bon réveil.

0: Et ça fait du bien, un petit restaurant avec cette pluie. Je vous cache pas que ça allait se faire un petit apéro avec les copains. À la bonne heure, hein, 17h45. C'est ce que nous propose Élise dans un instant dans ses coups de cœur. D'ici là, moi, j'ai 3 plus à vous proposer à 8h-10 pour profiter de ce samedi et plus largement du week-end. Je vous invite dans un premier tour à aller à Saint-Chef avec le retour de Vendange de 10h à midi sur le parvis de l'Abbatiale. Vous allez déguster gratuitement le vin doux pressé sur place au milieu des confréries des producteurs des balmes dauphinoises. Cet après-midi, Crémieux fête le livre dans le cloître des Augustins de 14h à 18h. Il y a des auteurs et des illustrateurs qui viennent à votre rencontre pour des échanges et des tables rondes. Et ce qui est très bien, c'est que l'entrée est libre. Et puis enfin, à Grenoble, rendez-vous à 19h au Musée Dauphinois pour un concert gratuit. Le trio La Flamme fait revivre les musiques des 18e et 19e siècles. Ah oui, il y aura du Beethoven. Donc du côté du Musée Dauphinois, tout à l'heure à 19h, dépêchez-vous, les places sont limitées. Pour la musique, elle est sans réservation ici, elle est gratuite, elle est sans abonnement, elle s'écoute sur l'application ici, à télécharger gratuitement, le site internet ici.fr et évidemment, dans votre voiture ce matin, direction la boulangerie, ça sera un pain en raisin pour moi. Merci pour la musique, celle d'Étienne Dao, c'est Duel au soleil sur ICI Isère.
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0: Étienne Dao sur Ici les Airs à 8h-5. Étienne qui va jouer en live Pop Satori et les albums également Eden. Ça sera du côté de Lyon le 4 janvier prochain, à Caluire pour être précis, au Radio Bellevue. Les coups de cœur d'Élise Cueno-Audister. Bonjour Élise.
1: Bonjour Yann, bonjour à tous.
0: De l'Office du Tourisme Grenoble-Alpes, avec une rentrée qui se passe bien. Il y a plein de bonnes choses à faire encore jusqu'à Noël.
1: Ah oui, puis moi ce que j'aime bien à la rentrée, c'est que mon calendrier social se remplit à nouveau, donc je sors et forcément, c'est-à-dire que j'ai des nouvelles adresses à vous proposer.
0: Bon, j'ai découvert une Élise dans ce début de saison gourmande, qui aimait les restaurants. Ça tombe bien, vous m'invitez dans une nouvelle adresse grenobloise.
1: Oui, alors si vous aimez les planches, vous allez adorer. C'est le 1745, un concept à la carte, littéralement.
0: Mais les planches de quoi? Qu'est-ce qu'on mange sur ces planches?
1: Alors les planches, eh bien vous allez les composer vous-même sur une petite planche, hein, c'est le thème du restaurant, puisque quand vous arrivez, on ne vous donne pas une carte, un menu, ouais. On va vous donner une petite feuille de papier, vous allez cocher tous les ingrédients que vous voulez sur votre planche.
0: Bon, qu'est-ce qu'on a? On a des fromages locaux, on a de la charcuterie, on a...
1: Exactement, des petites tapenades, des tartinables, du houmous, des fruits, des petits légumes, bref, tout ce qui peut vous faire plaisir.
0: Très bien ça, bon bah écoutez, hein, on va foutre en l'air donc notre régime de cet été. Ça s'appelle le 1745.
1: Oui, exactement, et le nom n'est pas choisi au hasard évidemment, puisque 17h45, c'est l'heure de l'apéro. Alors je rappelle que...
0: Oh là là, dis donc le garçon, eh ben il a fallu que ça remonte là-haut. D'accord, ok.
1: Mais alors je vous rassure tout de suite, oui. 17h45, c'est l'heure à peu près où vous voulez, puisqu'il y a des fuseaux horaires. Donc en vrai, l'apéritif...
0: Oui, mais en même temps, hein, oui, voilà. C'est ça, il est 6h moins quart partout dans le monde, Élise. Hein,
1: exactement.
0: Il n'y a pas de problème,
1: ne vous sentez pas
0: quart,
1: limité par l'horaire.
0: D'accord, 17h45 pour 17h45.
1: Oui.
0: Bon, alors j'imagine que comme un apéro, ça se partage.
1: Oui, alors il n'y a pas que le nom qui a été bien pensé, le lieu également, c'est très joli, c'est très convivial, on se sent bien, on se sent en fait dans son salon. On n'a plus qu'à s'installer avec ses copains, choisir ce qu'on a envie de manger, et vous allez pouvoir en profiter aussi le dimanche, puisqu'il propose un brunch de 11h à 15h sur réservation.
0: Alors ne me dites pas de venir comme à la maison, je vais venir en babouche au 17h45.
1: Mais je suis sûre qu'ils ne jugeront pas.
0: Je vais me poser tranquille. Non mais c'est vraiment, on est vraiment quoi, assise basse comme dans le salon.
1: Vous avez ça, ou alors des tabourets, ouais, de bar. Moi perso, ouais, j'ai un bar chez moi, donc c'est pratique, hein, ça me rappelle,
0: okay,
1: chez moi.
0: Un peu comme à la maison, la vaisselle en moins. D'accord.
1: Exactement.
0: Bon, et si on veut y aller au 17h45, on fait comment?
1: Eh bien c'est assez simple, puisque c'est au 14 bis avenue Alsace-Lorraine. Donc si vous venez par exemple en transport en commun, c'est très simple. C'est ouvert du lundi au samedi à partir de 17h45, 45. Évidemment.
0: Voilà.
1: Et ensuite, eh bien, vous n'avez plus qu'à savourer.
0: Eh ben, rendez-vous tout à l'heure pour l'apéro. Alors, pour la suite, l'humour en tube de Fred Ballard, c'est Fabrice Eboué dans votre radio.
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0: Allez, ça aurait pu être un sujet de philo, ça. Faut-il laisser sortir sa colère intérieure? Eh bien, c'est la question que Fred Ballard a posée à ses rigolos de l'humour en tube dans cette journée mondiale contre la rage. Et il y en a qui lâchent clairement les chevaux, surtout quand on leur parle de certaines séries télé.
9: Les experts, c'est de la merde! Nous, on avait Columbo, nous!
10: Voilà, alors nous avons un très bon exemple de colère explosive et salvatrice en la personne de Fabrice Eboué, qui choisit d'extérioriser sa frustration du temps qui passe sur la jeune génération via les séries télé. C'est pas hyper constructif, mais ça fait du bien.
9: Columbo, il se faisait chier, il recoupait les indices, il interrogeait les témoins. Les experts, qui est-ce qu'il a tué? C'est lui. Comment tu sais? Il a laissé de l'ADN. Oh bah super, super, hein. Toi, tu dois regarder des séries de merde comme Desperate Housewives. Nous, on regardait La Petite Maison dans la Prairie, nous! Arrête de rigoler!
10: Ah bah non, c'est vrai que c'est pas drôle, hein. Franchement, quand toute une génération a pu découvrir les vicissitudes des femmes au foyer de la upper class américaine et que celle d'avant a juste appris que couper du bois et courir dans les champs, c'était le nirvana, il y a de quoi être en colère. C'est un peu pareil quand tu te fais voler ton vélo électrique.
11: Donc t'as la rage comme pour un vol de vélo normal, mais le côté électrique fait que le seum, il dure beaucoup plus longtemps. En fait, t'as des pulsions de seum qui viennent alimenter ta rage et augmenter son autonomie. Et les gens, ils ont rajouté, ah, t'as volé ton vélo électrique, ça coûte cher, ça, non?
10: Ah oui, ça coûte très cher, et un coup de colère non maîtrisé, ça peut aussi coûter très très cher. Hein. Donc oui, il faut faire sortir sa colère, mais en solo et dans un endroit fermé. C'est comme l'humour, hein. On peut rire de tout, mais pas n'importe où.
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0: Très bon week-end et très bon réveil sur Ici, Isère. Il est 8h du matin.
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0: Et le journal de 8h, c'est avec vous Cédric Hermel et ces lycéens qui ne veulent pas lâcher le morceau.
13: Ils souhaitent des profs en plus, moins d'élèves par classe, de meilleures conditions d'enseignement. Revendication formulée hier par une délégation de 6 élèves au rectorat de l'Académie de Grenoble. Un rassemblement organisé devant le bâtiment au 5e jour du mouvement en Isère. Occasion de rappeler les raisons du mouvement par ces lycéens.
14: On n'est pas là pour se contenter de miettes, on est là pour faire du bruit et pour avoir des choses qu'on demande vraiment. Et tant qu'on n'aura pas ce qu'on demande vraiment, on ne se calmera pas, peu importe ce qu'ils nous proposeront.
15: Globalement, au début, quand on bloquait uniquement les lycées, on va dire que l'État, ça l'arrangeait bien parce que ça n'a pas un grand impact. Donc c'est pour ça que petit à petit, on a bloqué les rues, la circulation, parce que ça a plus d'impact. Et c'est comme ça qu'on se fait entendre, parce que sinon, on a beaucoup de mal à faire valoir nos voix.
16: On a de moins en moins de profs remplacés, des classes de plus en plus chargées, de plus en plus grandes amplitudes horaires, et que ça devient de plus en plus difficile d'apprendre et de travailler dans ces conditions. On est totalement prêts à se remobiliser autant qu'il le faudra.
17: Je pense que c'est important aussi de dire ce qu'on pense et que on en a marre de se faire marcher dessus par des vieux qui décident à notre place. Et voilà. C'est notre avenir, c'est pas le leur.
13: Et les pros et leurs profs les soutiennent, en tout cas ceux du lycée Philibert de Lorme à l'île d'Abo dans le Nord-Isère. Ils ont publié un communiqué en ce sens qui demande les mêmes choses que les lycéens. Le lycée Philibert de Lorme de l'île d'Abo qui va rouvrir ses portes lundi matin, tout comme 9 autres établissements dans le département, à Pont-de-Cherui, Bourg-en-Jallieu ou encore Voiron. La liste est sur ici.fr, page Isère. En revanche, les lycées publics de Grenoble, Échirolles ou encore Saint-Martin-d'Hères resteront fermés en début de semaine prochaine. Pas de réouverture prévue avant mercredi prochain. Pour eux, 19 établissements sont concernés dans le département. Dans le Nord-Isère, cette mobilisation des lycées pousse la mairie de Villefontaine à fermer ses portes lundi matin. Décision motivée par les violences qui ont émaillé le mouvement, notamment devant le lycée Léonard de Vinci, la ville, qui recommande d'éviter le centre-ville et de ne pas se déplacer en voiture lundi matin. Donc, en revanche, il est à nouveau possible de prendre le bus et le tram dans l'agglo de Grenoble. Depuis hier, 16h, les transports en commun ont repris la circulation après plus d'une journée d'immobilisation. On vous en parle aussi sur ici.fr, page Isère.
0: Et on en profite pour saluer à 8h03 nos amis chauffeurs de bus et de tram. Des stocks de carburant vont être libérés par plusieurs pays du G7.
13: Dont la France, en pleine hausse du prix de l'essence et du gasoil. Annonce d'Emmanuel Macron hier, alors que le prix du gasoil justement frôle les 2,80€ ce matin à Roussillon. Donald Trump, le président américain, menacé de couper ses exportations de pétrole vers l'Europe. Son homologue français espère que ces stocks vont permettre de faire baisser les prix du carburant, Paul Barcelone.
18: Jusqu'à 100 millions de barils mis sur le marché dans les 4 mois à venir pour augmenter l'offre de diesel et de pétrole. C'est précisément ce que demandait Donald Trump. Alors cette décision a-t-elle été prise sous la menace? Emmanuel Macron assure que les membres du G7 se sont même engagés à ne pas interdire les exportations entre eux. Un soulagement, car 50% du gasoil importé en Europe provient des États-Unis. En réalité, et même si la circulation s'améliore dans le détroit d'Ormuz, les prix des carburants ne vont pas baisser du jour au lendemain. Il faut sécuriser les approvisionnements et les diversifier, insiste l'Élysée. D'où la réception en fin de semaine de Javier Milei, président de l'Argentine, un pays producteur de GNL, le gaz naturel liquéfié, puis lundi du président du Bénin, pays exportateur de pétrole en Afrique. Mais au-delà de la diplomatie, l'urgence reste, je cite un conseiller, que les Français voient la différence à la pompe.
13: Sanction plus lourde dès ce week-end si vous êtes pris en train d'utiliser votre portable au volant. Ce sera carrément une suspension de permis, mesure étendue à toute la France, une décision de Laurent Nunez, le ministre de l'Intérieur, transmise cette semaine à tous les préfets. Cette suspension dure en principe une quinzaine de jours, mais elle peut aller jusqu'à 6 mois. On le rappelle, l'usage du téléphone au volant reste puni de 135€ d'amende et de 3 points en moins sur votre permis de conduire.
0: Quasiment 8h05. 5 sur Ici Isère. Les réparations continuent autour du torrent de Montfort.
13: Le cours d'eau est enfin sécurisé. 5 ans après avoir ravagé le funiculaire de Saint-Hilaire-du-Touvet, il permettait, on le rappelle, de monter de la vallée du Grésivaudan jusqu'au plateau des Petites Roches. Ces travaux ont coûté à ce stade 730 000 euros avec de grosses quantités de roches à déplacer, Nicolas Pichon-Levenbruck.
12: D'immenses blocs de pierre en travers des voies témoignent encore du passage du torrent. Pour éviter une nouvelle catastrophe, 730 000 euros de travaux ont été nécessaires. Simon Nadeau a piloté les opérations.
19: À la suite de la crue, des ouvrages avaient été complètement éventrés. Donc on devait effectuer des travaux pour conforter assez rapidement ces ouvrages.
12: 5 de ces seuils, des sortes d'immenses marches en béton, traversent cette pente à plus de 30 degrés.
19: Comment on fait pour acheminer ce béton sur des versants aussi raides? Il a fallu réfléchir à l'utilisation d'hélicoptères. On est sous un site de décollage de parapente. Ça aurait été, en termes de sécurité, un peu problématique.
12: Finalement, une piste a été tracée à travers la forêt et le béton a été amené en camion à Chenilles. La première phase des travaux est désormais finie. Mais pour la réouverture du funiculaire, il faudra encore attendre, nous dit Cédric Lescure, le président du CIMBI.
20: L'aménagement surtout qui est à venir, c'est la création du coup de la plage de dépôt de 15 000 m3 qui éviterait effectivement un risque pour le funiculaire, les habitations ou les biens et les personnes.
12: Coût de cette deuxième phase, 3,5 millions d'euros pour une réouverture du funiculaire prévue en 2028, voire en 2029.
13: Les joueurs de Domarin ont encore des étoiles dans les yeux, même une semaine après leur exploit face à Bourgoin-Jallieu. Les Domarinois, qui jouent en Régional 3, la 8e division du foot français, ont éliminé le FCBJ qui joue en National 2. C'était en Coupe de France la semaine dernière. Ils jouent 4 divisions au-dessus. Un moment inoubliable pour Corentin, le seul buteur du match.
21: C'est un gros exploit. Bah, ça reste 3 niveaux d'écart. Ça reste, encore une fois, le derby. Ça reste Bourgoin-Jallieu. Donc, c'est clair que on peut dire que c'est un exploit. Ouais. Ça qui est beau dans le foot et la Coupe de France, c'est que dans le foot qu'on peut voir ça, parce que du coup, où un club peut éliminer vraiment un club de plus haut niveau. Quoi. Ça met un peu en lumière le club quand on a besoin, parce que ça reste une petite association. On joue pour des moments comme ça, on va dire justement, où ça rassemble un peu tout le monde, donc c'est cool. C'est ça qui fait plaisir, en fait, d'amener un peu de sourire, de joie avec tous les bénévoles, avec les enfants du club. Si on arrive à passer encore et faire cet exploit, on est au 6e tour, et après, au 7e tour, vous avez les Ligue 2 qui passent. Vous avez Saint-Etienne, un club comme Saint-Etienne. Le Graal, quoi, vraiment. Hein, donc pourquoi pas, on y croit. Ouais.
13: En attendant le prochain match de Coupe de France pour Domarin, c'est le week-end prochain face à Neuville-sur-Saône, près de Lyon. Et les BDL enchaînent une 5e victoire d'affilée à Briançon. Succès 3-1 dans les Hautes-Alpes hier soir. Les hockeyeurs grenoblois qui reçoivent Marseille demain soir à Pôle Sud. Ouais, vous disiez pastoche, à 7h, ça pastoche, va aller, mais allez. méfiance, cette équipe de Marseille, elle commence à monter depuis qu'elle est arrivée en Ligue Magnus.
0: Ouais, enfin bon, méfiance. Écoutez, c'est que les Spartiates, on va se calmer.
13: Oh là là.
0: Et Chauvin un jour, Chauvin toujours. 8h08, de la pluie dans cette journée de samedi. Bon, de la pluie ce matin, qui petit à petit va disparaître de l'agglomération grenobloise pour à peu près laisser entreapercevoir le soleil en début d'après-midi. Et je m'engage pas des masses. Hein. Franchement, les cartes de Météo France n'arrêtent pas de bouger. Je peux pas m'engager plus que ça.
13: Surtout que vous me montriez ce matin la caméra qui est au-dessus de la Bastille où on voit ce nuage qui recouvre toute l'agglomération de Grenoble et qui ne bouge pas surtout.
0: En tout cas, les températures, 17 à Grenoble et Voiron pour ce matin, 14 degrés sur Pont-en-Royans dans l'après-midi, 21 à Villefontaine, 23 sur Vienne, il fera 23 degrés également à Grenoble. Et la météo, c'est vous sur la page Facebook Ici Isère. Cathy à Saint-Nizier m'annonce 12,7 degrés avec une super photo de Bambi. C'est magnifique.
13: Ah bon?
0: Ouais, elle a pris les photos des biches et tout. C'est génial. Ouais, j'adore.
13: C'est très bien.
0: On va saluer également Marie, auditrice dans sa voiture. Me dit-elle, la voiture affiche actuellement 15 degrés. Elle est à Bourgoin-Jallieu. Bonne journée à vous. Et puis, bonne journée à Roland Valbonnet où il fait 15 degrés avec un ciel couvert.
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0: Avec la musique de Pascal Obispo à 8h09 pour démarrer cette toute nouvelle journée. On est là à vos côtés, vous qui travaillez Grenoble à Voiron, ici Isère avec Pascal Obispo et personne.

0: personne. Pascal Obispo sur Ici Isère. C'est samedi matin, bonjour.
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0: Oui, ce serait pas mal de couper le micro, merci. Cédric Chapelle qui me fait un signe. Je vous explique pourquoi j'aime bien vous partager les coulisses d'ici matin au week-end. Vous avez une façon de tapoter sur votre clavier. Vous êtes dactylo, vous, hein?
3: Non, mais après, le clavier est pas très ergonomique, si on peut le dire comme ça.
0: Il a des doigts.
3: Peut-être que j'ai des gros doigts, en tout cas, je les trouve pas gros, mais les touches sont pas. Ils sont très sonores.
0: Doigt de bûcheron, hein. En tout cas, il est de retour tout à l'heure à 8h30 pour les infos et la météo. C'est Lenny qui réalise cette très belle émission de samedi. Et c'est Arthur qui vous accueille au 04 76 46 45 deux fois. Tiens, le saviez-vous, nous sommes dans le cybermois, dans vie numérique, vie privée. On en parle dans un instant avec Valentine Lettès. Et puis, dans les illustres isérois, on fera la rencontre de Boris Spassky. Vous ne le connaissez pas? On vous le présente.
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0: C'est mois d'octobre, c'est le cybermois. On en parle ce matin dans Vie numérique, vie privée à quasiment 8h15. Un cybermois consacré à la cybersécurité. Et cette année, Valentine Lettès, la 14e édition, met l'accent sur les fuites des données.
7: Et ce n'est pas étonnant, vu l'explosion du phénomène, près d'un Français sur deux a été notifié d'une fuite de ses données personnelles cette année, contre 30% en 2025, selon cybermalveillance.gouv.fr, avec pour conséquence des arnaques de plus en plus personnalisées et donc de plus en plus crédibles, d'où l'importance d'apprendre à protéger ses données. Des ateliers, des animations et des événements sont justement prévus dans toute la France jusqu'à la fin du mois.
0: Et alors très concrètement, comment on réagit si ça nous arrive, Valentine ?
7: Un guide en trois étapes est justement publié à l'occasion du cybermois. D'abord, on réagit vite et sans paniquer. En clair, on prend le temps de lire le message nous informant des données compromises, on le conserve, et si notre mot de passe a fuité, on le remplace tout de suite, y compris sur les comptes et sites internet où l'on a utilisé le même. Activer la double authentification si on vous la propose, c'est lorsqu'on vous demande de valider une connexion avec un code reçu par SMS par exemple. N'oubliez pas d'informer votre banque si vos données bancaires sont concernés par la fuite et méfiez-vous de tout appel SMS ou mail inhabituel, qu'il soit alarmant comme une amende ou très attrayant comme un jeu concours. Et bien sûr, ne cliquez pas sur les liens que l'on vous envoie, connectez-vous directement sur le site ou l'application officielle. Deuxième étape, on reste vigilant pendant plusieurs semaines, surveillez vos opérations bancaires mais aussi l'activité de vos comptes sur le site des impôts ou l'assurance maladie et tout ce qui arrive dans votre boîte aux lettres. Et enfin, au quotidien, on adopte de bonnes pratiques. On utilise des mots de passe différents. On ne transmet pas des documents d'identité sans connaître le destinataire. Nous sommes les premiers responsables de la sécurité de nos données, pas Internet.
0: Merci Valentine. Et justement, on vous donne le mode d'emploi pour protéger vos données au quotidien sur ici.fr dans la page Vie numérique, vie privée. Les illustres isérois, après Christophe Maé.

0: Il n'y a que de l'amour chez toi et tu es le soleil de ma vie de Stevie Wonder dans un instant. 8h20 sur Ici Isère, des Isérois qui ont marqué l'histoire et ben il y en a beaucoup. Et chaque semaine, Mathieu Montel vous raconte l'histoire de l'un d'eux dans les illustres Isérois. C'est le rendez-vous du samedi matin. Direction les montagnes de l'Oural et le massif de l'Oisan. On vous présente Boris Pasqui.
1: Les échecs sont comme la vie, les échecs sont la vie de l'Isère à la Russie. 30 janvier 1937, Boris Vassilievitch Spassky vient au monde dans la ville de Saint-Pétersbourg, Leningrad à l'époque. Son père est ingénieur en construction, sa mère d'origine paysanne. Et pendant le siège de Leningrad par l'armée allemande, Spassky et son frère sont évacués. C'est dans l'orphelinat où il est réfugié qu'il découvre un jeu qui va changer sa vie. Les échecs.
2: On va apprendre à rater correctement et rapidement. Il y a des méthodes pour ça.
1: Après la guerre, Spassky revient à Leningrad avec sa mère et pas la peine de tourner autour du marteau et de la faucille. Spassky est un prodige. À 14 ans, il devient le plus jeune candidat maître de l'URSS. À 15 ans, il finit second du championnat de Leningrad adulte devant bon nombre des grandes étoiles rouges de l'époque. Ses succès débouchent sur une première consécration. La Fédération soviétique des échecs le fait concourir dans des tournois internationaux. À 16 ans, Boris se montre à son avantage et obtient le titre de maître international. Cette période faste continue avec un premier titre de champion du monde junior en 1955 à Anvers et l'obtention cette fois du titre de grand maître d'échecs international. Quasiment le titre le plus prestigieux qu'un joueur puisse obtenir avant celui de champion du monde et tout ça avant d'avoir 19 ans.
3: Combien ?
1: Les années qui suivent sont un peu plus difficiles puisque Spassky connaît un passage à vide jusqu'en 1961. Parce qu'un changement d'entraîneur et un divorce plus tard, il devient champion de l'URSS. Son ascension a repris et c'est le moment pour lui de partir à la conquête du monde. S'il échoue en 1966 face à Tigran Petrosian, Spassky le retrouve et le bat en 1969, devenant le champion du monde, la consécration. À l'époque, le cycle des échecs se déroule comme suit. 2 années pour organiser des tournois de qualification pour les prétendants, et la 3e où le vainqueur de ces qualifications vient défier le champion. La victoire s'obtient en cumulant suffisamment de victoires et de matchs nuls d'affilée.
4: Je crois qu'après avoir vu ça, on peut mourir tranquille.
1: 69+3 en 1972, l'américain Bobby Fischer vient défier Boris Spassky. Remise en contexte à ce moment-là, l'URSS domine sans partage le monde des échecs de haut niveau depuis très longtemps. Et même si la tendance est à la détente, ça reste la guerre froide. Le match porte un poids politique important. Pour les soviétiques, les échecs sont un symbole du régime et beaucoup de pression repose sur les épaules de Boris. La compétition est féroce, mais Fischer allie une préparation ultra poussée pour surprendre Spassky et un comportement excentrique pour le déstabiliser mentalement. Résultat, l'Américain l'emporte et devient le nouveau champion du monde.
5: C'est qui le patron ?
6: C'est moi le patron !
1: Spassky tombe en disgrâce auprès de la Fédération russe. 3 ans plus tard, il rencontre une Iséroise d'origine russe, Marina Shcherbatchev, et finit par se marier avec elle. Avec l'accord de ne jamais dire du mal de l'URSS, le néo-français est autorisé à venir vivre en France.
7: Messieurs, permettez-moi de vous souhaiter la bienvenue. Asseyez-vous, mettez-vous à l'aise.
1: Et ses premières vacances, il les passe dans la capitale des Alpes. Une décision logique, la famille de Marina vit à Grenoble. C'est d'ailleurs là qu'il prévoyait de se marier. Le couple va d'ailleurs devenir propriétaire d'un chalet à Almont. Dans le petit village, le chalet, qui fut d'abord un projet d'école d'échecs, devint surtout un havre de paix pour des dissidents russes de passage et un musée secret des souvenirs de compétition du champion. Pendant des années, Boris partage son temps entre Paris, Grenoble et Almont, jouant régulièrement dans les clubs isérois et partageant sa passion.
8: Ce type-là, il est sympa, hein ?
1: En 2012, il quitte brusquement la France suite à un grave AVC. Il coupe les ponts avec sa famille et s'envole vers Moscou. Une longue procédure de divorce démarre avec Marina, qui elle reste fidèle à ses montagnes et à Almont. Boris s'éteint en 2025. L'un des plus grands joueurs d'échecs de l'histoire est un Isérois, illustre Isérois.
0: Le chalet de Boris et Marina d'ailleurs, qui a été vendu et qui est aujourd'hui une location saisonnière pour les vacances en montagne. C'est un portrait raconté par Mathieu Montel et réalisé par Thomas Forain. 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C'est l'heure de jouer. 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Dis donc, on se réveille ensemble à 8h24. 04 76 46 45 deux fois. 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Je vais vous jouer 2 artistes, 2 extraits. L'un d'eux a joué au rugby. Alors, est-ce que c'est Jean-Pierre François?
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0: Alors, est-ce que Jean-Pierre François a joué au rugby ou alors est-ce que c'est Cali?
9: Je m'en vais.
0: Bon, c'est hyper simple. 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S.A. Jean-Pierre François, B. Cali, vous avez la bonne réponse. 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Hein. Petite soirée, pourquoi pas en amoureux. Je connais des amoureux dans la vie et amoureux du rugby. Ça sera au Stade des Alpes avec le FCG vendredi soir. Et de l'amour dans la radio avec Stevie Wonder. Hein.

0: C'est vous le soleil de ma vie et du matin, 8h27 sur Ici Isère.
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0: Bonjour Jean-Marc.
8: Bonjour.
0: Comment ça va ce matin?
8: Eh ben, ça va très bien.
0: Vous habitez Le Pin?
8: C'est ça.
0: Et vous êtes déjà réveillé alors?
8: Eh oui, déjà, oui.
0: Mais depuis combien de temps?
8: Oh, c'était 6h, c'est l'habitude de la semaine, hein, donc.
0: Bah oui, m'en parlez pas, cher Jean-Marc. Tiens, au pain, quelle est la météo ce matin? Vous avez quoi là par la fenêtre?
8: C'est le brouillard se lève du lac et c'est bien gris.
0: Ah oui, bah, je me doute, c'est le Loch Ness chez vous là aujourd'hui. Hein.
8: C'est presque ça.
0: Ouais. Pas loin, hein, pas loin, dis donc. Les cadeaux dans la radio, peut-être pour vous, du rugby, ça sera vendredi soir. Si vous êtes capable de me donner la bonne réponse à ma question, je vous ai proposé deux artistes. L'un d'eux a fait du rugby. Est-ce que c'est Jean-Pierre François ou Cali?
8: Ben c'est Cali, le Perpignanais.
0: Exactement. Je m'en vais. Cali qui a joué à l'USAP dans les années 80. À l'époque.

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2: 8h30, merci de nous avoir choisi. Les transports en commun circulent à nouveau ce matin dans l'agglo de Grenoble, Cédric.
3: C'est le cas depuis hier, 16h, après plus d'une journée d'interruption du trafic avec la poursuite du mouvement lycéen et les violences qui l'ont émaillé. Mouvement qui s'est poursuivi hier devant le rectorat. 200 personnes rassemblées, notamment des élèves, pour réclamer de meilleures conditions d'enseignement avec des violences, feux de poubelle et jets de gaz lacrymogène. Des violences qui poussent la mairie de Villefontaine à fermer ses portes lundi matin. La ville incite ses habitants à ne pas aller en centre-ville en début de semaine et à limiter ses déplacements en voiture. Dans ce contexte, 10 établissements vont rouvrir leurs portes en début de semaine prochaine en Isère, notamment à Bourgoin-Jallieu. 19 autres, ne doivent pas rouvrir avant mercredi prochain à Grenoble. Toute l'actualité en France et dans le monde, le 90 secondes, c'est avec Valentin Bertrand à 8h31.
4: Des milliers de manifestants mobilisés aujourd'hui près de l'usine du numéro 1 mondial des pesticides Syngenta à Saint-Pierre-la-Garenne dans l'Eure. Ils seront 10 000 selon les organisateurs, 3 000 selon la préfecture, des agriculteurs de la Confédération paysanne, des militants des soulèvements de la terre et aussi de nombreux malades du cancer. Un plan pour accélérer les remplacements de professeurs en première et en terminale, plus de poids donné à la parole des élèves. Les annonces hier du ministre de l'Éducation nationale Édouard Geffray n'ont pas convaincu les lycéens. Il prévoit de manifester à nouveau la semaine prochaine et notamment mardi aux côtés des étudiants. Des manifestations, des affrontements qui ont coûté l'œil droit au jeune homme blessé au visage mercredi à Tours, annonce de la procureure de la ville. Elle avait déjà jugé cette blessure compatible avec un tir de LBD. C'est l'une des 5 enquêtes ouvertes par l'IGPN, la police des polices. Moins de cadmium dans les engrais, une belle victoire selon l'association Foodwatch. Le seuil de tolérance de ces métaux lourds dangereux pour les reins, les poumons et le cerveau sera abaissé d'un tiers l'année prochaine pour atteindre 60 mg par kilo, la norme européenne. La baisse se poursuivra ensuite jusqu'en 2038. Des trombes d'eau de nouveau attendues dans l'Hérault en vigilance orange aujourd'hui, pluie et inondation avec 100 mm attendus jusqu'à 150 par endroit, 3 jours seulement après un épisode Cévenol déjà intense. Premier accro pour les Bleus de Zizou, restés sur un match nul hier soir face à l'Italie, un partout pour cette troisième rencontre de Ligue des Nations de foot, première à domicile pour Zinedine Zidane comme sélectionneur.
3: Les joueurs de l'AS Domarin profitent encore de l'exploit qu'ils ont réalisé la semaine dernière. Une victoire au quatrième tour de la Coupe de France de foot face au FCBJ Bourgoin-Jallieu qui joue 3 divisions au-dessus. Succès 1-0, succès inattendu pour ces amateurs qui ont encore en ce moment, même ce matin, des étoiles dans les yeux, Louis Cal.
5: Corentin et Julien jouent à Domarin depuis près de 10 ans. Julien, c'est même le coach de l'équipe. Affronter Bourgoin, c'était un de leurs rêves.
6: Ça fait 8 ans, 9 ans qu'on attendait ça, nous, avec Corentin. On n'était jamais tombé contre Bourgoin, donc c'était vraiment, on voulait cette équipe. Nous, on est leurs premiers supporters. Hein. On va voir les matchs à Bourgoin. Quand ils avaient fait l'épopée en Coupe de France, on y était au match. Hein. Je pense sur les 16 joueurs que j'avais, on devait être 14 à les soutenir contre l'OL ou contre Reims. Donc c'est ça qui est beau, c'est le club du coin, c'est Bourgoin. Hein.
5: Premier fan, oui, mais sur le terrain, pas de cadeau. Les Domarinois se sont bien battus, raconte Corentin.
7: On arrive à maintenir le score de 0-0 à la mi-temps pour un match assez serré au final. On n'a pas été trop inquiétés, on a été très solides. Et en deuxième mi-temps, je mets une frappe de loin qui finit petit filet et après on a réussi à garder le score. 1-0, c'est ça.
5: Une belle victoire que les joueurs ne sont pas prêts d'oublier.
6: Formidable d'avoir sorti le grand Bourgoin. Ouais, ça arrive une fois dans notre vie. Hein. On les joue 10 fois, on gagne une fois. Hein. Là, c'est tombé sur la bonne fois, donc on est content. Hein.
5: Près de 900 personnes ont assisté à cet exploit. Dans le public, il y avait Franck, le père de Corentin, arrivé au club en 85, joueur, entraîneur et aujourd'hui dirigeant. Après le match, il n'a pas dormi de la nuit.
8: Moi, dans mes rêves les plus fous, j'aurais pas imaginé. En plus, le fiston qui marque, alors c'est incroyable. En tout cas, nous, c'est un exploit qui va rester gravé quand même. Il y a eu du public, et alors ce qui est bien, c'est qu'il y a beaucoup de jeunes. Il faut que les jeunes et s'identifier un petit peu à ce club comme nous on a fait à notre époque quoi.
5: Désormais, nouvel objectif, les joueurs de l'AS Domarin vont défier le club de Neuville-sur-Saône le week-end prochain, un tirage dans lequel ils ne partent pas favoris, assure Julien.
6: Bah, grosse équipe d'R2 qui joue la montée en R1 tous les ans, qui a des moyens financiers, c'est pas chez nous, le terrain va être plus grand, terrain en herbe, nous on a l'habitude de jouer sur un synthétique, mais c'est pas grave, maintenant qu'on a eu notre match de gala, bah là c'est que du plus, on va y aller pour les taper, hein, pour les sortir.
5: Et un quart de supporters devrait être mis en place par le club pour aller encourager les Domarinois à Neuville-sur-Saône.
3: Le championnat, lui, continue pour ces Domarinois, ces footballeurs. Déplacement sur la pelouse de Passy-Montblanc ce soir, coup d'envoi à 20h.

0: 7h. Est-ce que la météo est pluvieuse ce matin? Réponse oui.
1: Oui, encore un petit peu. Un petit peu au Bourdoisan, par exemple. Quelques averses avec 16 degrés. À Tess également, où il fait 17. On a 19 degrés sous un ciel couvert. À la Côte-Saint-André, alternance de nuages et potentiellement de soleil dans la matinée dans l'agglomération grenobloise pour cet après-midi. 21 dans le Nord-Isère, 21 à 22 à la Côte-Saint-André, 23 avec le retour des pluies dans le Pays Voironnais. Coussi coussa, c'est le mot du week-end. Coussi coussa pour Grenoble où il fera 23 degrés. La météo également chez vous, la page Facebook d'ici Isère. Coucou Joël, coucou. 17 degrés me dit-elle avec un ciel nuageux. Je le confirme au carreau d'ici Isère. Le ciel est bien nuageux, cher Joël. Bonjour à tous, bonjour Anna. Rive, le temps est à la pluie, nuages bas, tout bouché ce matin. Bonne journée à vous. Et puis il y a également le standard 04 76 46 45 deux fois. Jean-François nous écoute à Pontcharra, il m'annonce 17 degrés avec un ciel gris à 8h36.
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1: Vous êtes peut-être de retour de l'aéroport Grenoble-Lyon, vous avez volé de petit matin, de nuit ou presque. Ça tombe bien. Voici Calogero.

0: On en est très fiers de cet artiste grenoblois et chirolois pour être précis. Calogero ce matin avec Volée de nuit, les 9h20.
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0: Ici matin en version week-end. À vos côtés, j'ai de bonnes nouvelles. Votre météo astrale est de retour avant 9h. Catherine Viguier prépare votre horoscope de ce samedi 3 octobre. Et puis j'ai une deuxième bonne nouvelle, c'est qu'à 9h, on vous ouvre l'antenne pendant une heure. Ça s'appelle Isère en fait. Vous êtes organisateur d'une manifestation. Vous proposez une rencontre sportive. Vous voulez en parler à la radio. 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Deux fois, Arthur vous accueille donc pour Isère en fait qui démarre tout à l'heure. À 9h pour la musique, d'ici là, Oshi ou encore Pilayon. Et à présent, notre coup de cœur des libraires et des librairies iséroises sur Ici Isère, avec Simon de la librairie BD Fugue. Bonjour Simon.
3: Bonjour.
0: Oui, je dis BD Fugue et j'enlève le mot café à présent.
3: Exactement, il y a du mouvement, du changement. L'occasion arrive, le bar a disparu pour le bien des collectionneurs. Et le plaisir des enfants, entre autres, des grands-enfants.
0: C'est-à-dire qu'on va trouver quoi? Des pièces rares, uniques, plus éditées du tout?
3: Entre autres, il y aura principalement ça, parce que Willy, qui va être sur place, qui pourra vous accueillir pour la revente, pour le rachat, est un passionné, un grand-enfant, fan de Goldorak, entre autres.
0: Tiens, il faut que j'aille rencontrer Willy, alors.
3: Bienvenue.
0: Montefiore, c'est l'ouvrage que vous m'emmenez aujourd'hui, qui fait son petit poids quand même. Hein. Très joli BD de Pierre-Henri Gaumont.
3: Oui. Exactement.
0: Alors dites-moi tout, c'est quoi Montefiore ?
3: Montefiore, c'est le nom d'une famille, d'une dynastie d'élevage de chevaux. Parce qu'en fait, la BD va parler du palio, va nous présenter le palio, une course équestre bien connue à Sienne, la plus célèbre, qui est assez violente, où tous les coups sont permis pour gagner.
0: Ah oui ?
3: Entre autres, coups de cravache, pousser les autres cavaliers.
0: Ah oui, donc.
3: Mais autour de ça, le sujet principal, comme il a déjà fait dans Malaterre, c'est autour de la famille, de son passé à lui, de son vécu.
0: D'accord.
3: C'est toujours romancé.
0: Qu'est-ce qui vous a plu dans cette BD, dans cet ouvrage ?
3: C'est le dessin, déjà le mouvement, le dynamisme qu'il amène et le contraste qu'il a avec les marques de l'enfance, en fait. Où ça va être de l'illustration et une voix off qui va narrer tout ça au lieu de donner la parole au personnage.
0: Je vois les planches que j'ai devant moi, c'est très cinématographique.
3: Exactement. Lui-même l'a dit dans d'autres interviews, en s'inspirant de Delacroix sur le mouvement en fait par Gros Chevaux, qui veut pas ancrer ça d'après photo, il a travaillé de tête, et de ce qu'il a vu, son frère est cavalier professionnel. Il a toujours vécu avec les chevaux en fait.
0: Même si on y voit un cheval sur la couverture, c'est d'abord une histoire de famille.
3: Exactement, oui.
0: Bon, et qu'est-ce qui vous a le plus marqué dans Montefiore?
3: Déjà, la découverte de l'Italie, les paysages, ils nous transportent. Hein, vraiment, dans cette ambiance, il y a la famille. Peut-être un cliché, je ne sais pas, je ne connais pas assez l'Italie pour ça, mais il y a vraiment le côté familial, ancré, qui prend le dessus, qui va devenir un traumatisme pour le père de ses enfants, qui vont redécouvrir leurs aïeux, en fait, le passé des Montefiore. Qui ne connaissait pas jusque-là.
0: C'est votre coup de cœur de cette semaine. Ça s'appelle Montefiore de Pierre-Henri Gaumont. C'est chez Dargo.
3: Exactement.
0: Et c'est à découvrir chez vous.
3: Oui.
0: Eh bien, à découvrir donc dans la librairie BD Fugue. Ça a changé de nom, mais l'ambiance et les proprios sont toujours aussi sympas. Merci Simon.
3: Merci à vous.
0: Et dans une poignée de secondes, c'est ici pratique. Le retour dans ce samedi matin. Tiens, on a une petite question. À votre avis, quelles voitures sont encore fabriquées en France? La réponse est apportée dans un instant par Franck Boitiot. Il est le rédacteur en chef de l'Argus. Et vous allez voir que les réponses sont étonnantes.
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0: Retour dans les années 80 à 9h moins quart avec un générique culte. On est en 84, c'est le lancement de Canal+, qui, alors, je dois dire au début, a eu beaucoup de difficultés à rencontrer son succès. Je crois que lorsqu'ils ont lancé la chaîne, il y avait peut-être 100 à 200 000 abonnés qui très très vite ont disparu et il aura fallu attendre l'arrivée évidemment du foot et du cinéma du samedi soir pour cartonner. Le générique, celui du top 50 de Canal+, par Pilayum, voici Dream.

0: Italo Disco de Pilayon ce matin avec Dream. C'est le week-end et chaque week-end, ici pratique, parle automobile avec le rédacteur en chef de l'Argus, c'est Franck Boitiot. Franck, la production automobile qui a nettement baissé en France ces dernières années, mais quelle star du marché reste pour le coup fabriquée chez nous, en France? Qu'en est-il finalement aujourd'hui, Franck?
1: En effet, à peine 1,5 million de voitures et utilitaires ont été produits en France en 2025. C'est une chute de 33% par rapport à 2019. C'est lié à des délocalisations, à l'arrêt de production de plusieurs modèles et à la baisse des volumes de vente depuis le Covid. Malgré tout, l'industrie automobile française reste l'une des plus importantes d'Europe, derrière l'Allemagne et l'Espagne, et désormais au coude à coude avec la République tchèque. Et puis, grâce à l'électrique, la production a tout de même augmenté de 8% dans notre pays l'an dernier. Mais figurez-vous que la voiture la plus produite chez nous n'est ni française ni électrique. Pour la quatrième année consécutive, il s'agit du Toyota Yaris Cross qui est fabriqué près de Valenciennes à Honnain.
0: Renault et Stellantis qui ont tout de même, je crois Franck, plusieurs usines en France.
1: Oui, c'est vrai. Renault produit des voitures dans le Nord, à Douai et Maubeuge, en Normandie, à Dieppe et Sandouville, mais aussi à Batilly près de Metz. On peut citer la Renault 5 électrique, la Mégane, le Scénic, les Alpines ou encore les utilitaires comme le Kangoo, le Trafic ou le Master. Sans oublier les modèles produits pour le compte de Nissan et Mitsubishi. Le groupe Stellantis produit lui aussi des voitures dans 5 usines en France, à Rennes, Mulhouse, Sochaux, Ordin et Poissy. Plusieurs Peugeot sont made in France, comme la 308 ou encore les 3008 et 5008. Citroën fabrique son C5 Aircross en Bretagne. Les utilitaires Peugeot Expert, Citroën Jumpy, leurs cousins badgés Fiat, Opel ou Toyota sortent quant à eux de l'usine de Ordin. On trouve aussi des marques plus confidentielles comme Bugatti à Molsheim en Alsace et Ineos à Ambar en Moselle. Des constructeurs de voitures sans permis comme Exam ou Ligier et quelques artisans comme Secma dans le Nord ou Delage à Manicourt. En revanche, les stars du marché ne sont plus produites en France. La Clio de Renault est fabriquée en Turquie et la Peugeot 208 vient à la fois du Maroc pour les versions thermiques et d'Espagne pour l'électrique. Mais la plupart des voitures françaises restent fabriquées en Europe, surtout en Espagne. Et dans des pays d'Europe centrale, comme la Slovénie, d'où vient la nouvelle Twingo électrique.
0: Eh ben merci pour ces précisions, Franck Boitiot de l'Argus, à retrouver tous les week-ends chez nous et sur ici.fr. Bonjour à Joël de Bernin qui me partage sur la page Facebook ici, Isère. Ah, j'adore, une super photo du toutou, très content de se réveiller avec sa maîtresse ce matin, où il fait actuellement 17 degrés à Bernin. Écoutez, c'est un temps de saison, on peut pas avoir 30 degrés, mi-octobre, c'est pas possible. Anna est à Rive avec un temps à la pluie, et puis bonjour à Pascal Le, qui salue toute l'équipe d'ici Isère, tous les auditeurs et auditrices. À Fitilieu, il fait 15 degrés, avec une petite photo de maman zèbre et son petit Fitilieu, évidemment, avec son zoo. Pour la musique, avant le retour des infos dans 9 minutes, il sera 9h. Voici Oshi, je partirai. Restez ici, vous m'avez compris. C'est le titre d'Oshi, je partirai. On vous souhaite un très bon week-end et un bon réveil.

0: Vous aimez Oshi, ça tombe bien, elle sort un nouvel album, ça sera à la fin de la semaine prochaine. Vous pourrez évidemment l'écouter sur les plateformes de streaming légales. Et évidemment, vous pouvez compter sur nous, sur Ici Isère, pour vous partager très vite quelques extraits. La suite justement, allez hop, la musique qui arrive dans la prochaine heure, Michel Delpech, Céline Dion, encore Robbie Williams. Et puis bonjour à vous sur la page Facebook d'Ici Isère. Revel en Beldon, bonjour Ghislaine, bonjour les Leftos, 14 degrés. Très bon début de journée à vous, 9h-5, les infos dans 5 minutes et l'horoscope du jour juste après ça.
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0: Avant les infos de 9h, l'horoscope de ce samedi matin, Catherine, la sensibilité des natifs du cancer est, je crois, stimulée.
11: Oui, mais attention, cher cancer, à ne pas tout prendre à la lettre.
12: Bélier, plein feu sur votre foyer, la famille et votre lieu de vie.
13: Taureau, le bonheur sera à vos pieds en soignant vos relations avec vos proches.
14: Gémeaux, eh bien vous faites le point au sujet de vos sous et de vos biens matériels.
15: Cancer, la réjouissance sera d'être auprès de votre bien-aimé et peut-être de faire une rencontre, vous, cœur solitaire.
16: Lion, vous reprenez des forces ou vous êtes au chevet d'une personne en souffrance.
17: Vierge, agréable journée avec une invitation à la clé et le plaisir de vous divertir.
18: Balance, un samedi sans doute chargé mais avec des idées géniales liées à votre job.
19: Scorpion, climat attractif avec la découverte de nouvelles personnes et de nouveaux paysages.
8: Sagittaire, vous êtes perturbé par la réaction d'un proche, aujourd'hui vous allez prendre du recul.
3: Capricorne, si une relation vous tourmente, vous pourriez avoir la réponse aujourd'hui.
2: Verseau, il y a un vrai challenge, il s'agit de résister aux idées noires et d'enchanter votre quotidien.
10: Poisson, quel choix de journée empreinte de douceur, de bons et de vrais sentiments.
9: Et pour nous tous, on ne compte pas les marques d'affection.
0: Oh, des bisous pour tout le monde ce matin. Bisous, bisous à vous, Pierre Monaton, bonjour.
11: Bonjour,
0: c'est quoi ça? Bon, si Pierre vient me faire un petit coucou
11: c'est un
0: à
11: bisou
0: quasiment...
11: des années 80, que je vous dise. Je sais que le bisou aujourd'hui, il a changé, mais bon, chacun son petit bisou.
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0: 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Rendez-vous tout à l'heure à 2h, à 11h.
11: Tout de suite après les infos de 11h. À tout à l'heure.
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0: Merci de nous avoir choisis sur Ici Isère. Il est tout juste 9h du matin. Sur Ici. Les infos avec vous Cédric, c'était la cinquième journée de mobilisation des lycéens hier en Isère.
20: Près de 200 jeunes et leurs profs devant le rectorat à Grenoble hier. Une délégation de 6 lycéens reçue par le rectorat pour rappeler ce qu'ils veulent depuis le début. Plus de profs et de meilleures conditions d'enseignement, Clémence Cavalleri.
21: Environ 200 personnes, des lycéens mais aussi des profs et des étudiants rassemblés devant le rectorat car une délégation de 6 élèves y était reçue. Une manifestation au départ très pacifique marquée par des slogans scandés par les lycéens pour rappeler leurs revendications. Mais au bout de 2 heures de mobilisation, un petit groupe de jeunes masqués arrive et tire des feux d'artifice, puis casse 2 abribus et démarre un feu de poubelle au milieu de la route. Des casseurs hués par les manifestants, s'en sont suivis plusieurs vagues de gaz lacrymogène, tentative de la police de disperser la foule. Avant le retour du calme et le débrief du rendez-vous des lycéens avec le rectorat, un bilan décevant pour les délégués qui prévoient déjà d'organiser la suite du mouvement dès lundi.
20: Lundi justement, 10 établissements sur 29 doivent rouvrir leurs portes à Bourgoin-Jallieu, Saint-Marcelin ou encore Sassenage et même l'île d'Abo où les profs du lycée Philibert de Lorme soutiennent leurs élèves dans un communiqué avec les mêmes revendications qu'eux. En revanche, 19 autres lycées publics resteront fermés en début de semaine prochaine dans le département à Grenoble, Saint-Martin-d'Hères ou encore Échirolles. Leur réouverture est prévue à partir de mercredi. La liste complète est à retrouver sur ici.fr page Isère. Dans ce contexte, la mairie de Villefontaine ne veut prendre aucun risque et restera fermée lundi matin. La ville recommande d'éviter le centre-ville en début de semaine et de ne pas se déplacer en voiture après des tensions cette semaine près du lycée Léonard de Vinci entre des jeunes masqués vêtus de noir et des gendarmes. Les bus et les trams, eux, circulent à nouveau dans l'agglo de Grenoble. Depuis hier 16h, le trafic était interrompu depuis jeudi suite à la mobilisation justement des lycéens et des violences qui ont accompagné ce mouvement. Pas possible d'accéder aux urgences adultes à Pont-de-Beauvoisin. Demain, ça vaut entre 8h30 et 20h. Il n'y a tout simplement pas assez de médecins pour faire tourner le service. À Bourgoin-Jallieu, ces urgences restent régulées. Ça veut dire qu'il faut toujours appeler le 15 avant d'éventuellement s'y rendre.
0: 9h02 sur ICI Isère, torrent de Montfort qui est enfin sécurisé.
20: 5 ans après avoir ravagé le funiculaire de Saint-Hilaire-du-Touvet sur le plateau des Petites Roches, 730 000 euros dépensés pour contrôler le débit du torrent. Il faut dire qu'il dévale à 30 degrés en direction de Limbin dans la vallée du Grésivaudan. Il a fallu réparer plusieurs ouvrages d'ombre qui servaient à maîtriser le débit du cours d'eau, explique Simon Nadeau. C'est lui qui a piloté ces travaux.
22: On avait, à la suite de la crue, des ouvrages patrimoniaux qui ont été réalisés au début du siècle, qui avaient été complètement éventrés ou contournés par la crue, donc qui n'avaient plus aucune fonctionnalité. Donc on devait, effectuer des travaux pour conforter assez rapidement ces ouvrages. Mettre en place ces seuils, ça fait des escaliers, une succession de marches, où un peu de matériaux va pouvoir se déposer et se réguler avec le temps, donc lorsqu'il y aura des crues chargées en matériaux. Et ça a un effet aussi pour casser l'énergie de l'eau. Donc, quand on est sur des pentes ici, comme sur le torrent de Montfort à 30%, mais d'avoir ces effets d'escalier, ça vient aussi justement limiter la puissance du torrent. Et sinon, on a accumulation de matériaux dans le lit, on n'a plus de place pour faire passer les écoulements, et donc on a divagation et inondation des habitations.
20: Simon Nadeau qui a piloté ses travaux au micro ici Isère de Nicolas Pichon-Levenbruck pour la réouverture du funiculaire en lui-même. Il va falloir attendre au moins jusqu'en 2028, voire en 2029, puisque d'autres aménagements sont nécessaires pour sa réouverture.
0: Première Annie Croche pour les Bleus de Zizou.
20: Et match nul face à l'Italie hier soir, un partout au Stade de France pour la première de Zizou au Stade de France. En tant que sélectionneur, on le précise, ses joueurs ont carrément offert le but de l'égalisation aux Transalpins, mais ce match nul, pas de quoi tout remettre en cause pour Zinedine Zidane, on l'écoute.
23: Le foot, c'est de faire le moins d'erreurs possible. Bon, voilà, ça c'est une petite erreur, mais ça va pas remettre encore en compte le contenu, ce que j'ai vu. Vous êtes là pour analyser tout ça et on respecte tout ça, mais moi, c'est le plus important, c'est de voir ailleurs, c'est de voir autre chose, c'est de voir ce que j'ai vu sur l'ensemble du match. Et moi, je peux être content aujourd'hui du contenu en tous les cas. Après le résultat, forcément, on aurait aimé gagner, marquer, mais là je vais pas rentrer dans le truc de qui la faute à qui. C'est comme ça, c'est la faute de tout le monde. Quand on quand il y a une erreur, c'est la faute de tout le monde et pas que d'un seul joueur.
20: Un prochain match lundi soir face à la Belgique, toujours au Stade de France à Saint-Denis, en banlieue parisienne. Les Bleus, qui sont leaders de leur poule de la Ligue des Nations. Victoire des Brûleurs de Loup face à Briançon hier soir, score final 3-1 dans les Hautes-Alpes, cinquième victoire de suite pour les hockeyeurs grenoblois qui reçoivent maintenant les Spartiates de Marseille. Demain, rendez-vous à Pôle Sud, coup d'envoi à 18h. Je vois que vous commencez à vous endormir. Est-ce que je dois m'inquiéter ou pas ?
0: Pas du tout, je m'endors pas, c'est la force tranquille. Je suis très rassuré pour les BDL pour demain soir.
20: Vous vous prenez pour un candidat à l'élection présidentielle en 1988.
0: Ça va très bien se passer, mieux en tout cas que notre météo de 9h05 ou... c'est terrible parce que le nuage devait commencer à disparaître, le nuage qui est au-dessus de Grenoble. Bon, clairement, je suis en train de regarder les webcams, notamment celle de la Bastille. On est dedans, hein. Ça n'a pas l'air de vouloir bouger. Les cartes Météo France le confirment. Encore beaucoup de nuages donc dans l'agglomération grenobloise ce matin. C'est très gris à Villefontaine, c'est pluvieux à la Tour du Pin. Les températures, 20 à Saint-Martin-d'Hères, 16 degrés au Bourdoisan, 17 à Villefontaine pour cet après-midi. Même temps, les températures à peine plus chaudes, 23 degrés à Moiran et 23 degrés également sur Fontaine. Météo en direct de chez vous, page Facebook d'ici Isère. Bonjour à Martine, à Bonne Famille où il fait 16 degrés avec une pluie fine. Merci à vous Martine et à vous qui avez participé à Ici Matin Week-end. Vous avez fait la météo à nos côtés depuis 7h. On remet ça demain en direct.
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0: Allez, maintenant pendant 55 minutes, je vous donne la parole. C'est vous qui faites la radio jusqu'à 10h. C'est vous sur Ici Isère qui prenez le contrôle. C'est vous qui nous invitez à vos soirées, à vos événements, à vos manifestations, à vos concerts. Il y a, je ne sais pas, votre club sportif, votre association qui organise une petite fête sympa. Parlons-en à la radio 04 76 46 45 deux fois. Octobre Rose, êtes engagé, vous vous mobilisez, vous voulez mobiliser les auditeurs. Faites-le également 04 76 46 45 deux fois. On fait de la radio ensemble jusqu'à 10h.
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et puis une belle expo d'affiches déchirées en plein cœur de Grenoble. Voilà entre autres de quoi nous allons parler ce matin dans Isère en fête. Pour l'heure, 9h07, la musique de Michel Delpech pour un flirt sur Ici Isère.

0: Bon, clairement, il a beau pleuvoir, quand on écoute Michel Delpech, on a tout de suite le sourire, hein, clairement.
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0: Vous connaissez notre engagement sur Ici Isère pour accompagner celles et ceux qui nous soutiennent tout au long de l'année. C'est pour ça que je voulais démarrer cette émission de ce matin avec Raphaël en direct de la caserne des pompiers de Grenoble. Bonjour Raphaël.
3: Bonjour Yann.
0: Bon, c'est une journée importante pour vous, Raphaël.
3: Eh oui, tout à fait. La 10e édition de notre challenge.
0: C'est le défi Max Cosson. Alors, on n'est pas très loin hein, entre les studios d'Ici Isère et la caserne. J'ai vu Alors, hier, vous avez fait une belle petite fête dans la caserne. Vous êtes préparé, c'est ça?
3: Tout à fait, tout à fait. La grosse préparation du challenge. 144 grimpeurs qui viennent s'affronter aux équipes iséroises et à ce défi de 2000 cordes.
0: Oui, parce que alors le but du jeu, c'est de... Alors, c'est le fameux... Je regarde Lenny, là, qui réalise l'émission. C'est le fameux défi de grimper à la corde, comme on le faisait au collège. Il me regarde avec des grands yeux. Il est dépité, comme moi. Vous allez en grimper combien, alors, Raphaël?
3: Eh bien, ça va faire au minimum, c'est le contrat que je demande aux grimpeurs, au moins 200 grimpés de corde chacun. Voilà, donc fois les 144.
0: Voilà, ça fait quoi, ça, comme distance?
3: Oh, ça fait une grosse distance, ça fait déjà 10 000 mètres de corde par personne, et puis par équipe, pardon, excusez-moi, et du coup on va essayer de battre ces records-là cette année pour la 10e édition.
0: Ah mais c'est terrible, 10 km de corde, incroyable. Bon, sauf que vous le faites pour une belle occasion et une belle œuvre, puisque vous tentez, au travers des dons que vous avez collectés, de vaincre la maladie de Charcot et de faire avancer la recherche.
3: Tout à fait, on soutient la RSLA dans leur combat contre cette maladie, pour financer la recherche, financer de l'aide aux familles et aux malades pour leur confort. Et en fait, voilà, tous les dons sont les bienvenus. Et nous, le premier objectif avant celui sportif, c'est de rapporter un maximum de dons à l'association.
0: Allez y faire un tour, en famille, c'est important de le dire, en famille, c'est l'occasion pour les enfants de découvrir une caserne des pompiers qui se trouve en plein cœur de Grenoble sur Vialet. Et puis je crois que c'est l'occasion de faire quelques petits ateliers ou découvertes.
3: Tout à fait. Déjà, il y a des jeux gonflables pour les enfants. Il y a une corde pour s'essayer au grimper de corde. Des crêpes, une buvette. Hein. Et puis il y a les camions dehors et les enfants sont toujours friands.
0: Ah, c'est génial. Ils vont pouvoir grimper à l'intérieur d'un camion?
3: Alors,
0: peut-être pas.
3: Les camions, opérationnels.
0: Mais oui, je me doute.
3: En tout cas, on la laissera regarder avec plaisir.
0: Bon, bah génial. Voilà, les enfants, c'est l'occasion de découvrir le matériel des pompiers, le fameux casque des pompiers et les camions de pompiers. Allez-y donc en famille. Dès maintenant, rendez-vous donc à la caserne de Grenoble. C'est le défi Max Cosson. Et on vous souhaite le meilleur, Raphaël. Bravo à vous.
3: Merci beaucoup. Merci pour votre soutien.
0: Ici Isère, en fête jusqu'à 10h, les défis à l'instant comme Raphaël, pompier de Grenoble, les manifestations que vous organisez, les beaux événements en Isère, on continue d'en parler après Céline Dion, il est 9h13.
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0: Et merci Céline.
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0: Après Céline, c'est Sylvie. Bonjour Sylvie.
3: Bonjour.
0: Nous sommes à Apprieu, vous êtes conseillère municipale d'Apprieu. Oui. Et alors tout comme nos pompiers que nous avons eu à l'instant, vous êtes également engagée dans la prévention. C'est pour ça que vous êtes avec nous ce matin dans Isère en fait. Quel type de prévention, Sylvie ?
3: Oui, bonjour. Donc aujourd'hui de 14h à 18h, la commission des affaires sociales et des solidarités donc de la commune d'Apprieu, comme vous avez dit, organise donc son forum prévention. Ça se passera à l'espace Paul Cross au complexe sportif. Ce forum, il nous permet de répondre à certaines questions que l'on peut se poser, à savoir comment faire face à un départ de feu, comment réagir face à un arrêt cardiaque, comment protéger nos enfants des pièges d'Internet, ou alors comment protéger nos extérieurs des frelons asiatiques.
0: Mais dites-moi Sylvie, c'est quand même très large ce que vous proposez aujourd'hui.
3: Oui,
0: on a des choses très concrètes, pratico-pratiques dans les jardins et dans les parcs municipaux, avec effectivement cette invasion des moustiques-tigres. Oui, et là, je pense que les habitants auront beaucoup de questions à poser. Mais on est également sur une prévention liée à une santé sociale et mentale, je dirais, avec les dérives qui peuvent exister aussi dans Internet, qui apportent beaucoup de positifs, mais voilà, il y a un côté un peu plus obscur. Vous avez quoi, des psychologues? Vous avez quel type d'intervenants?
3: Alors, on a des professionnels qui viendront donner des conseils donc sur la santé mentale et sur la prévention du burn-out. Et on aura aussi, donc bien sûr, la Croix-Rouge qui sera avec nous, les pompiers du SDIS, les merveilleuses pour la prévention du cancer du sein, et encore bien d'autres.
0: Bon, et alors
3: Le centre socio-culturel Lucie Aubrac, qui viendra échanger sur la parentalité.
0: Bon, on parlait d'accompagnement santé mentale, d'accompagnement psychologique. J'imagine qu'en ce moment, avec les manifestations lycéennes, j'imagine que là aussi, vous allez avoir du travail aujourd'hui, des parents qui s'interrogent, des enfants, pour certains, très investis, engagés. Et moi, je trouve ça quand même plutôt bien que la jeunesse, et en tout cas une réflexion sur le sujet, mais aussi des interrogations, des peurs pour certains. Donc ça sert à ça, ce forum prévention que vous proposez donc aujourd'hui à Apprieu. Et on vous félicite pour cette manifestation, Sylvie. On vous souhaite beaucoup de courage pour le boulot. Dites-moi très vite.
3: Organise donc une buvette et que tout après-midi ils feront des crêpes à volonté pour nos visiteurs.
0: Voilà, parce qu'il n'y a pas de mal à se faire du bien.
3: Voilà, tout à fait.
0: Merci, vous embrassez tous les habitants de notre part, Sylvie.
3: Merci beaucoup, au revoir.
0: Nous étions à l'instant à Apprieu, direction Grenoble, juste après Robbie Williams et Angels.

0: C'était Robbie Williams dans votre week-end ici Isère. Très vite, Mylène Farmer ou encore les Kool & The Gang. Johnny Hallyday dans un instant. Et les gens d'ici qui arrivent tout à l'heure à 10h. Les belles rencontres que l'on vous propose tous les matins à 6h20. Les meilleures rencontres tout à l'heure dès 10h.
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0: Votre ICI Express dans un instant, les infos utiles et pratiques toutes les heures sur ICI Isère. Johnny Hallyday pour quelque chose de Tennessee. Et puis Isère en fait qui continue avec Michel. Bonjour Michel.
12: Oui, allô.
0: Bonjour Michel, bienvenue sur ICI Isère. Nous parlons d'une exposition toute particulière. Il est question d'affiches déchirées. Alors, pas n'importe quelle affiche, puisque c'est une pratique artistique, le collage de bouts d'affiches. Vous me confirmez ?
12: Oui, je vous confirme, tout à fait. Avec un grand maître en la question qui est décédé il n'y a pas très longtemps, Monsieur Villeglé.
0: Vous pouvez expliquer très rapidement, en quelques mots, à nos auditeurs qui nous écoutent ce matin, de manière un peu plus précise que moi, ce qu'est le collage d'affiches déchirées ?
12: Alors, le collage d'affiches déchirées, c'est une pratique qui consiste à, dans la rue, principalement sur les tableaux d'affichage, de récupérer des morceaux d'affiches existantes, puis ensuite de les recomposer sur une toile ou sur un support autre qu'une toile pour en faire une œuvre à part entière.
0: Alors l'œuvre, elle est à part entière de par sa composition, artistique, ou c'est le message qui compte à l'intérieur ?
12: Alors, ça dépend des collagistes qui font les affiches déchirées. Pour certains, c'est juste l'esthétisme, et pour d'autres, il y a aussi un message.
0: Bon, alors c'est
12: ou les deux, bien entendu, une composition artistique avec un message.
0: Bon, alors, si vous voulez en découvrir plus, justement, sur cet art du collage d'affiches déchirées, vous nous proposez de nous rendre dans une galerie.
12: Oui, c'est ça. La galerie Kohlberg, qui est 2 rue Dominique Villard, et qui est une galerie uniquement consacrée, justement, au collage sous toutes ses formes.
0: La rue... Ah, donc on est quartier des Antiquaires, ça, on n'est pas très loin du Café de France.
12: Ouais. Tout à fait, oui, tout à fait.
0: Café de France. Les artistes sont des artistes grenoblois, des artistes de renommée nationale ?
12: Alors, il y a des artistes grenoblois et de la région, et depuis 2-3 ans, il y a aussi des artistes qui viennent d'un peu partout.
0: Bon, je peux vous poser une question un petit peu indiscrète. C'est quoi le prix moyen d'une œuvre ? Si alors, jamais je suis vrai que je suis très attiré à titre personnel par ce genre d'œuvre, mais ça a quand même un coût, j'imagine.
12: Alors malheureusement ou heureusement, le collage est encore considéré un peu comme un art un peu mineur.
0: D'accord.
12: Bien qu'il y ait de grandes figures qui s'en soient qui aient pratiqué le collage, hein, Matisse, Picasso.
0: Bien sûr.
12: Et on va dire que le prix moyen tourne entre 150 et 300 euros.
0: Ah oui, donc ça reste quand même... Oui. Alors, pour autant, faut-il avoir les moyens. Mais c'est vrai que c'est un art, on peut se créer une collection.

0: Bon, eh bien écoutez, artiste à découvrir donc dans cette galerie, et je suis très curieux de découvrir tout ça. Merci à vous d'avoir participé à Isère en fait. On vous souhaite un bon week-end donc, et une très belle exposition dans la galerie Kohlberg. Pour la suite.
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0: C'est Johnny Hallyday sur Ici Isère.
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0: Quelque chose de Tennessee, c'était Johnny Hallyday et Mylène Farmer arrive très vite avec Sans Contrefaçon.
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0: 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Si vous preniez tiens la direction de Loison, gardez en tête les travaux sur la départementale 1091. La circulation reste perturbée jusqu'à la fin du mois d'octobre entre le Clapier et le Freinet d'Oisan avec des travaux de sécurisation dans les tunnels des Commères et de l'Infernet. Prévoyez donc un peu de marge sur votre trajet. Puis à Grenoble, les amateurs de champignons, rendez-vous ce week-end à l'Hôtel de Ville. La société mycologique du Dauphiné présente des espèces de tout

0: la région, des comestibles mais aussi des toxiques, avec des spécialistes pour vous aider à mieux les reconnaître, à éviter de vous mettre en danger. C'est une exposition gratuite, ouverte à tous, de 10h à midi et de 14h à 18h dans le hall de la mairie de Grenoble, donc pour cette très belle exposition proposée par la Société mycologique du Dauphiné en Isère.
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0: Jusqu'à 10h. Avec vous toutes et vous tous en direct ce matin. Isère en fête et la fête avec Philippe. Bonjour Philippe.
3: Bonjour.
0: Nous sommes à Biolle, c'est ça?
3: Oui, c'est ça.
0: Et alors, et qu'est-ce qui se passe de beau à Biolle?
3: Eh bien, écoutez, on va faire une lecture le 9 octobre à 18h à la médiathèque de Biolle, place des Halles. Lecture sur les textes de Hubert Reeves.
0: L'astrophysicien Hubert Reeves?
3: Tout à fait.
0: Celui qui m'a fait rêver enfant avec sa barbe. Et c'est vrai qu'il était très, très stellaire, hein, très dans les étoiles, notre ami Hubert Reeves.
3: Ah oui, oui, c'était quelqu'un d'extraordinairement gentil, il faisait tout le temps des blagues,
0: ouais.
3: Et en plus il avait un côté solaire incroyable, il rendait les gens intelligents.
0: C'est vrai, vous avez raison, j'ai passé une paire de soirées, les fameuses Nuits des Étoiles, sur France 2, je crois que c'était avec Claude Sérillon à l'époque, et Hubert Reeves donc, qui m'aura, moi, fait voyager gamin, et donc c'est au travers de ces textes que vous proposez, aux petits comme aux grands, de voyager.
3: Exactement. C'est un très bon stimulant pour l'imaginaire et pour la créativité.
0: Des lectures de poussière d'étoiles du Berry. Alors, j'ai pas compris que de la musique et de la projection, c'est-à-dire.
3: C'est-à-dire que bon, comme vous le savez, on vit dans un monde entouré d'images.
0: Ouais,
3: les images sont omniprésentes et donc il y a en fait un écran avec des images qui illustre en fait mes propos, et ensuite je fais des petites pauses avec des musiques, une musique orientée sur des fréquences de 440 à 432 Hertz.
0: Ah, alors faut en parler s'il vous plaît, là, parlez-moi de ces fameuses fréquences 440.
3: Ah, mais oui, bon, mais enfin c'est la musique, hein, si vous voulez, on rejoint un peu les éléments, le cosmos, la musique avec, si on utilise les mathématiques, on pourrait parler de la tétractice des pythagoriciens. Mais ça reste, c'est une musique qui est en train de se développer un peu partout, qui prend de plus en plus de place. Ce sont des instruments comme le handpan, le tong drum, le carillon et le koshi aussi, qui sont des instruments qui sont très très proches des éléments de la Terre. Alors vous avez par exemple des instruments qui sont liés, par exemple, à la pluie, au vent, etc.
0: Lecture de poussière d'étoiles d'Hubert Reeves, ça a lieu quand alors?
3: Le 9 octobre, à 18h.
0: Et c'est vous qui nous faites la lecture?
3: Exactement, c'est moi-même.
0: Eh bien écoutez, on sera là alors, du côté de Biolle, à la médiathèque. Merci d'avance pour ce beau voyage dans les étoiles.
3: Je vous en prie, avec plaisir.
0: On va faire une connexion avec les Bogdanov, dis donc, dans votre événement. On va être connecté.
3: Pourquoi pas.
0: Pourquoi pas, hein. Merci.
3: Mais de manière cosmique.
0: Oui, oui, vous pouvez compter sur les Bogdanov pour ça. Merci beaucoup, Philippe. À bientôt.
3: Merci à vous. À bientôt, au revoir.
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0: De la musique, les pieds bien sur terre, ou presque, me direz-vous, elle est aussi très cosmique. Mylène Farmer est sans contrefaçon sur Ici Isère.

0: Mylène Farmer sur Ici Isère dans votre samedi matin, sans contrefaçon.
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0: Avant d'écouter les Cool and the Gang, accueillons Christophe à l'antenne. Bonjour Christophe.
3: Bonjour.
0: J'ai envie de dire même d'ailleurs Monsieur le Président.
3: Ou co-président.
0: Co-président de l'Amicale des donneurs de sang bénévoles de Dolomieu. En voilà une belle association dont il faut me parler. Nous sommes à Dolomieu, dans le Nord-Isère. Oui. Une amicale qui compte combien de bénévoles ?
3: On est 17 membres.
0: 17 membres donc qui se mobilisent au travers de différentes manifestations, dont une manifestation à laquelle vous nous invitez ce matin.
3: Tout à fait. Donc, nous organisons le vendredi 9 octobre à 20h, à la salle des fêtes de Dolomieu, une pièce de théâtre, et nous aurons le plaisir d'accueillir la troupe de Boulevard Bergalien, qui présentera la comédie d'Éric Delcourt, Hors Piste.
0: Ah, donc c'est vous accueillez une pièce, ce ne sont pas les acteurs de Dolomieu qui proposent une pièce.
3: Tout à fait, nous, d'accord. On ne sait pas faire ça. On a d'autres prérogatives, on ne sait pas faire ça.
0: Bon, comédie donc de Éric Delcourt, présentée par le boulevard Bergalien, par les membres d'Hors Piste, alors en quelques mots, c'est quoi ? C'est une histoire qui se passe au sommet des pistes, c'est ça ?
3: Tout à fait, l'histoire, c'est... Alors, pour fêter la vente de son site internet, qu'il a rendu milliardaire, Tom invite ses amis dans son nouveau chalet de luxe au fin fond des Pyrénées.
0: D'accord.
3: Mais entre les règlements de compte, les vieilles histoires et les situations complètement décalées, le week-end s'annonce explosif.
0: Ah ben, on l'a tous connu ce week-end entre copains qui tournent au vinaigre.
3: Exactement.
0: Bah, voilà de quoi se marrer justement avec les copains. Hors Piste, vendredi 9 octobre à 20h. Nous sommes à Dolomieu et donc c'est du côté de la salle des fêtes, c'est ça ?
3: C'est à la salle des fêtes, donc les portes ouvriront à 18h30. Mmh. Et puis sur place, nous proposons donc une buvette et une petite restauration.
0: Je rappelle que c'est l'Amicale des donneurs de sang bénévoles de Dolomieu qui organise, qu'on pourra entre autres aussi vous faire des dons peut-être sur place.
3: Exactement, alors le mieux c'est de réserver sur Hello Asso. Oui. Comme ça, on peut aussi prévoir plus facilement le nombre de personnes qui pourront venir, mais on peut aussi, auprès des membres de l'amicale, réserver. Voilà.
0: Alors, je pose une question un petit peu hors piste pour le coup. Est-ce qu'on va également pouvoir donner son sang le jour J ?
3: Alors non, parce que les collectes sont organisées par l'ESF. Hein. Nous, notre but, c'est d'aider à la bonne organisation.
0: Bien sûr.
3: Donc, c'est compliqué, on ne peut pas tout faire en
0: même temps. Non, mais vous auriez pu recevoir un camion de l'établissement français du sang devant la salle des fêtes, par exemple.
3: Tout à fait.
0: Par exemple. Ouais. Bon, en tout cas, là, il est question de fête. Voilà, on est là pour faire la fête, pour passer un bon moment. Rendez-vous donc à la salle des fêtes de Dolomieu, vendredi prochain à 20h. La comédie s'appelle Le Hors-Piste, une histoire de copains qui partent à la montagne. Et puis là tout arrive, cher Christophe.
3: Voilà, exactement. Et on attend beaucoup de monde pour soutenir aussi le don de sang, du coup.
0: Vous réservez sur Hello Asso, vous tapez Hors Piste et vous trouvez cette manifestation et vous réservez vos tickets en ligne. Merci beaucoup Christophe.
3: Merci à vous.
0: Et ben, belle pièce à vous et merci d'avoir participé à Isère en fête ce matin qui continue jusqu'à 10h. Peut-être avec vous encore, les messages au 04 76 46 45 de fois.

0: Cool and the Gang, classique des années 80. Ça, c'est la musique que Lolo Petit Guillaume nous joue tous les soirs sur Ici Isère à 21h, le 100% années 80.
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0: Vous avez été au top encore ce matin. Merci, merci à toutes celles et ceux qui ont participé à l'émission. Je rappelle qu'il y a un forum prévention à Prieux. Nous avons eu Sylvie, qui est conseillère municipale, qui nous a parlé eh bien de tous les stands qui seront à disposition de la population, que ce soit la sensibilisation liée aux moustiques tigres, que ce soit un accompagnement psychologique et notamment lié au burn-out. C'est donc du côté d'Prieux, qui a une belle exposition qui démarre le 6 octobre à Grenoble, dans le quartier des Antiquaires, dans la galerie Goldberg. Exposition de collage d'affiches déchirées. Je veux dire que ça, c'est vraiment voilà, le genre d'œuvre que j'aime énormément. Picasso, c'est pour le coup collé, si je puis dire, à la pratique. Allez donc découvrir ça, quartier des Antiquaires à Grenoble, à partir du 6 octobre. Non, franchement, il y a plein de choses qui se préparent chez nous. Et puis, on peut déjà vous le dire, dans les grands événements du mois d'octobre, il y a le retour de la foire de Grenoble avec votre radio locale Ici Isère. Ça sera dès le 30 octobre prochain, toujours à Alpes Expo. Vous pourrez toujours vous y rendre très facilement, sans la galère du parking, en transport en commun, la ligne de tram qui vous y emmène, l'arrêt Pôle Sud Alpes Expo, très simple, pour aller donc participer à cette nouvelle édition de la Foire de Grenoble, avec comme thème principal cette année les Celtes, terres et légendes, une immersion dans plus de 1000 mètres carrés où on va reconstituer un village typique, les châteaux des légendes et une forêt. Franchement, je demande à voir. Rendez-vous à partir du 30 octobre, donc, à Alpes Expo et jusqu'au 8 novembre pour cette foire de Grenoble avec Ici Isère et avec pas mal de petites surprises qu'on vous prépare. Pour le coup, on sera dans les parages. Vous pouvez compter sur nous. Isère en fête, de retour, samedi prochain. Dès maintenant, on s'inscrit 04 76 46 45 deux fois. Et puis, il y a évidemment le site internet ici.fr pour vous inscrire à la toute prochaine émission. D'ici là, et avant les infos dans 4 minutes sur Ici Isère, la musique de Julien Lieb. Julien Lieb qui sera en concert très vite au Summum. Voici Autrement.
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0: Julien Lippe sera en concert chez nous ici en Isère, à Grenoble. Ça sera le 1er octobre prochain. Julien Lippe, que vous avez découvert notamment dans des émissions de télévision, il a pas mal dansé à l'époque. Là, il va chanter en vrai, en live pour vous. Vous pouvez réserver les places toute la matinée dans les billetteries habituelles. La suite, c'est à 10h avec les gens d'ici en Isère. Vous savez, tous les matins à 6h20. Dans Ici Matin, je vous propose l'une de mes rencontres au gré des envies, du vent, parfois de la bonne odeur qui se dégage de la boutique. Ça a été le cas dans la semaine de la laiterie grenobloise, qui est en plein cœur du boulevard Foch à Grenoble. Là, j'ai rencontré deux copains, Pierre-Sylvain et puis Sébastien. Ils sont tout plaqué. L'un était commercial, l'autre était ingénieur. Depuis, ils ont ouvert donc leur laiterie en plein cœur de Grenoble. Ils vont une fois par semaine récupérer le lait sur le plateau du Vercors Vous savez quoi? On va le découvrir ensemble tout à l'heure à 10h. Voilà. Ah non, Saint-Nizier. Voilà, le mot m'échappait. Saint-Nizier, c'est à Saint-Nizier. Voilà, dans une petite ferme familiale qu'ils vont chercher le lait pour le transformer. Ces deux garçons et tant d'autres à découvrir à 10h.
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0: Ah bah dis donc, c'est l'âge qui avance. 10h sur Ici, Isère, bonjour. À 10h, le journal, c'est avec vous. C'est avec vous, Cédric Hermel. Bonjour.
2: Bonjour. Les trams et les bus circulent ce matin à Grenoble, Fontaine, Saint-Martin-d'Hères ou encore Échirolles. Reprise de la circulation hier à 16h, donc de ces trams et de ces bus. Après plus d'une journée d'interruption, décision de MTAG liée à la mobilisation des lycéens et des violences qui ont émaillé le mouvement. Mobilisation qui doit continuer lundi. C'est en tout cas ce que veulent les lycéens présents hier devant le rectorat. Ils étaient 200. 6 d'entre eux ont été reçus hier à l'Académie de Grenoble pour faire part de leurs revendications, avoir plus de profs, moins d'élèves en classe, certains sont 35 par classe, ainsi que de meilleures conditions d'enseignement. On vous en parlait dans l'info d'ici à 7h30 ce matin sur Ici Isère. Elle est à réécouter sur ici.fr. Dans ce contexte, 10 lycées publics vont rouvrir lundi dans notre département à l'île d'Abeau, Voiron, Pont-de-Cherui ou encore Bourgoin-Jallieu. En revanche, pas de réouverture pour 19 établissements publics à Vienne, Roussillon, encore Grenoble. Ce n'est pas attendu avant mercredi au moins. La liste de ces lycées, elle est là encore sur l'appli ici. Attention, les urgences de l'hôpital de Pont-de-Beauvoisin seront fermées demain entre 8h30 et 20h. Il n'y a pas assez de médecins pour assurer le service. Des urgences toujours régulées, cette fois à Bourgoin-Jallieu. Vous devez donc appeler le 15 avant d'éventuellement vous rendre sur place. Si vous êtes pris en train d'utiliser votre téléphone portable au volant, ce ne sera ni plus ni moins qu'une suspension de permis. Mesure étendue dès ce week-end à toute la France, transmise cette semaine à tous les préfets. Cette suspension dure en principe une quinzaine de jours, elle peut aller jusqu'à 6 mois. Premier accro pour les Bleus de Zidane, match nul un partout entre la France et l'Italie hier soir au Stade de France. Pour la première dans l'enceinte dionysienne de Zinedine Zidane en tant que sélectionneur des Bleus, c'était un match de la Ligue des Nations après 2 victoires face à la Turquie et la Belgique. Prochain match pour les Bleus lundi soir face à la Belgique justement, et victoire des Brûleurs de Loup face à Briançon hier soir, score final 3-1. Prochain match face à Marseille demain soir à Pôle Sud, coup d'envoi 18h. Il pleut, il mouille, c'est la fête à la grenouille, c'est
0: à
2: un peu sale.
0: À la côte Saint-André, de la pluie ce matin, comme à Voiron avec 20 degrés. C'est mitigé au Bourdoisan avec 17, ça devrait se dégager à Grenoble avec 21 degrés. Et les températures maximales dans le Voironnais à Grenoble cet après-midi avec 23.

0: Les gens d'ici, tous les matins, 6h20, dans Ici Matin, avec la belle équipe d'Ici Isère. Ce sont ces rencontres, le moment où on aime, où j'aime vous tendre le micro, aller à votre rencontre. D'ailleurs, si vous pensez que dans les gens d'ici, il pourrait y avoir vos voisins, vos amis, un de vos proches, quelqu'un qui s'investit pour les autres, qui a une vie assez dingue, je suis preneur. Hein. Vous pouvez me laisser tous les messages sur le site internet. Ici.fr. Allez, ce week-end et comme tous les week-ends, les meilleures rencontres de la semaine. On prendra de la hauteur avec Nathalie Malocher qui est partie à l'Aqueduc de Saint-Nazaire en Royan. Je vous emmènerai ensuite en plein cœur de Grenoble sur le boulevard Foch à la laiterie grenobloise. J'ai rencontré deux copains exceptionnels, Pierre Sylvain et Sébastien. Et puis à Voiron, on fera un voyage dans les années 50 avec Tinka qui m'a ouvert les portes de son conservatoire de la mode vintage. Nathalie s'intéressera à l'artisanat. Nous irons sur le plateau du Vercors. Et pour finir, eh bien, je vous ferai découvrir l'incroyable, l'exceptionnelle collection de Gilles. Gilles est un passionné de chartreuse que j'ai eu la chance de rencontrer dans un lieu, alors je dois dire tenu secret, mais la rencontre vaut le détour.
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2: On retrouve Nathalie Malocher dans Les gens d'ici en Isère. Nathalie qui nous invite à prendre un peu de hauteur, direction l'aqueduc de Saint-Nazaire en Royan. Alors avant de grimper, retrouvons si vous le voulez bien Sylvaine. Elle est guide conférencière. Elle nous accueille dans le hall de l'Office du Tourisme pour une exposition dédiée à...
3: Alors, l'histoire de l'aqueduc et du canal et la restauration de l'aqueduc et sa mise en valeur avec l'installation de la voie piétonne au sommet de l'aqueduc, qu'on puisse comme ça, on peut marcher sur l'eau.
4: Quel patrimoine cet aqueduc ?
3: Patrimoine agricole très important. Il permet d'irriguer 10 000 hectares à l'est de Valence. C'est uniquement un aqueduc d'irrigation. Et par ces temps de transformation climatique, l'eau qu'il apporte sont effectivement extrêmement importants pour les cultures.
4: Sylvaine, on va prendre l'ascenseur et on va aller au sommet de l'aqueduc.
5: Fermeture des portes.
4: Donc c'est un métier passion, hein, ce métier de guide conférencière.
3: Oui, et puis la passion, c'est vraiment la passion de transmettre. Ça permet de s'intéresser à plein de choses, parce qu'avant de travailler à l'Office de Tourisme, je travaillais au Mémorial de la Résistance, et puis encore avant au Musée de la Carte à Jouer, et puis encore avant dans un musée d'art brut. Donc effectivement, j'apprends beaucoup de choses. J'ai appris beaucoup de choses sur la carte à jouer. J'ai appris beaucoup de choses sur la Seconde Guerre mondiale. Là, c'est sur l'irrigation, sur l'eau. Et puis après, c'est chercher des idées pour transmettre, pour que ce soit le plus efficace possible. Donc suivant le public.
5: Ouverture, support.
4: Alors nous voici arrivés, Sylvaine. On est à quelle... Oula, oui quand même. On est à quelle hauteur ici?
3: Alors c'est l'arche la plus haute, elle est à 35 mètres de haut.
4: 35 mètres quand même. Quelles sont les réactions généralement des visiteurs par rapport à cet aqueduc?
3: Le vertige, c'est plus une crainte. Parce que les gens effectivement à l'accueil me demandent mais le vertige, j'ai le vertige, j'hésite à y aller. Et je lui dis mais il n'y a pas de problème parce que vous voyez l'aqueduc il fait 2 mètres de large. Et en fait, il n'y a pas de vide. Il y a une sensation d'air. Le paysage derrière, etc., c'est...
4: Voilà. Grandiose, hein ?
3: Grandiose. Mais en
4: vu
3: fait,
4: sur le Vercors.
3: Vu sur le Vercors, sur les 3 entrées du Vercors, les Gorges de la Bourne, les Grands Goulets et Combe-Laval. Donc, je conseille aux gens de bien marcher au milieu. Mm-hmm. Et puis, si le problème, c'est l'ascenseur, parce que l'ascenseur est vitré, donc le fait de monter, je leur conseille de fermer les yeux. Et comme ça, ils arrivent ici et il n'y a pas de problème.
4: Souvent, avec les enfants, il y a des questions-réponses assez incroyables par rapport à l'aqueduc, mais pas seulement.
3: Non, pas seulement. Quand je fais les visites guidées, j'aborde les différents usages de l'eau. Et un des usages de l'eau, c'est au niveau de l'industrie, donc on appelle ça de l'eau virtuelle. Et c'est la quantité d'eau qu'il faut pour fabriquer les objets. Pour vous donner un exemple, une bouteille en plastique d'un litre, c'est 3 litres d'eau pour la fabriquer.
4: Pour terminer, c'est une petite signature. On demande aux gens d'ici quels sont leurs petits ou leurs grands bonheurs. Vous, votre petit bonheur, c'est quoi ou votre grand bonheur?
3: Alors moi, mon petit bonheur, c'est vraiment les têtes des enfants quand ils réalisent quelque chose, quand je vois que ce que je transmets a une réaction, a une résonance en eux. Et voilà, c'est ça mon petit bonheur en fait.
2: C'est une belle rencontre, hein, celle de Nathalie Malocher donc, et de Sylvaine, à retrouver en replay sur le site ici.fr. On redescend à Grenoble dans une poignée de secondes. On ira sur le boulevard Foch où il existe depuis peu une laiterie, les traditions des années 50, une production entre Plateau du Vercors justement et l'Hypersonde de Grenoble, à la rencontre de Pierre Sylvain et Sébastien. C'est dans un instant sur Ici Isère.
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1: Chaque week-end, les plus belles rencontres, les gens d'ici, en Isère, celles et ceux à qui j'ai le plaisir de tendre le micro. Et c'est en plein cœur du boulevard Foch que j'ai découvert une crèmerie pas comme les autres. C'est le cas de le dire. Retrouvons, si vous le voulez bien, Sébastien et Pierre-Sylvain. Nous sommes à la laiterie grenobloise, elle porte bien son nom. Fromage, pot de crème, lait et yaourt d'ici. Les grenoblois en raffolent. Mais alors pourquoi?
2: Parce qu'ils sont meilleurs.
1: C'est vrai, vous trouvez?
2: Ah oui. Moi, j'ai connu les petites épiceries de quartier, telles le yaourt nature de mon enfance.
1: Et alors, lorsque vous avez vu la laiterie s'ouvrir?
2: Eh bien, on était là le premier jour.
3: C'est vrai?
2: Oui. Et on a fait la queue 3 quarts d'heure.
3: C'est
2: pas vrai? Si, si.
4: Allez, que du yaourt maison. Le yaourt nature et le yaourt infusé à la verveine. Le grand classique.
1: Bon, et pendant qu'on est en train d'encaisser, on va aller discuter un petit peu.
5: Moi, c'est Sébastien, du coup, co-gérant de la laiterie grenobloise. Fromager depuis 6 ans maintenant.
1: Parce que tu faisais quoi avant?
5: Alors, avant, je travaillais au Petit Bulletin et je vendais des espaces publicitaires. Et ça me plaisait de vendre des choses aux gens, mais j'avais envie de vendre des choses comestibles, c'était chouette. Je me suis formé dans le métier de vendeur conseil en fromagerie-crèmerie, comme Pierre-Sylvain. Là, c'était en alternance.
1: Alors, vous avez eu la même formation tous les deux?
5: Eh ben oui.
1: Ah, j'entends de l'autre côté. Vous avez eu la même formation ou pas du tout alors?
4: Alors oui et non, on s'est formé aux mêmes endroits, mais pas exactement les mêmes formations et pas sur les mêmes durées. Mais c'est ce qui est cool, c'est que Seb s'est vachement plus formé à la fabrication que moi, de par ses expériences dans les fermes à droite à gauche. Moi, j'ai plus eu d'expérience en boutique.
1: Bon, alors lui, il était commercial. Et toi, tu faisais quoi avant alors?
4: Moi, j'étais acheteur dans l'industrie. J'achetais des moteurs élec pour une entreprise qui faisait des ventilations, des radiateurs, des chaudières, etc. Groupe Atlantique, pour ne pas les citer. Donc, un ingénieur reconverti comme tant d'autres qui avait envie de faire un truc avec ses mains plutôt que derrière un fichier Excel, quoi.
1: Oui, et puis c'est vrai qu'on voit les clients, et notamment les clientes entrées, elles ont le sourire, c'est très agréable.
4: Ouais, on a beaucoup de chance pour ça. J'avoue que les jours de moins bien, parce que ça a beau être un métier passion, il y a des jours où c'est un peu plus dur de se lever, on a un peu plus de mal, mais les clients nous rendent énormément, on a trop de chance, les clients du quartier, les clients de plus loin.
1: Je vois les clients arriver avec leur bouteille de lait,
4: ouais.
1: Vide.
4: Complètement. Mais il y a pas mal de personnes qui nous disent justement, ça me rappelle à l'époque quand j'étais plus jeune, on n'aurait jamais dû arrêter les consignes. Bah ouais.
5: Génial. C'est effectivement le nombre d'anecdotes que les clients et les clientes ont à partager, les souvenirs de leurs grands-parents à la ferme, les souvenirs effectivement de cette idée d'aller chercher le lait directement et puis de ramener les bouteilles, etc. Et voilà, les gens nous disent en plus que notre lait est très bon, il vient de Saint-Nizier-du-Moucherotte, nos yaourts aussi.
1: Oui, parce que j'imagine que vous n'avez pas des vaches dans l'arrière-boutique, il n'y a pas de traite tous les matins?
5: Non, effectivement, non. Nous, on ne fait pas la traite. Nous, on va chercher le lait tous les mardis matins à Saint-Nizier-du-Moucherotte. On a une petite fourgonnette. Alors là, nous, on fait vraiment tout de manière très artisanale jusqu'à la collecte. On a des bidons de lait de 20 litres.
1: On peut peut-être saluer la ferme qui vous accueille.
5: Didier du GAC des Chamois qui nous a soutenus dès le départ.
1: Alors madame, elle est comment cette crème de la laiterie grenobloise?
6: Oui, elle est excellente.
1: Qu'est-ce que vous allez nous cuisiner de bon avec cette crème fraîche?
6: C'est pas encore. Des glaces, peut-être.
1: Oui.
5: Est-ce que tu veux que je te montre le...
1: Oui, je veux bien voir le labo. Ouais. Allez, on te suit. Ah, c'est le moment de manger, alors.
4: Une part de bulochon maison, c'est le reblochon qu'on fait maison. On peut pas l'appeler reblochon parce qu'on n'est pas dans l'appellation. C'est pas du lait de Savoie, c'est du lait qui vient du Vercors. Et on a un affinage de au moins 4 semaines. On est plus sur 6, généralement.
1: Je vais le goûter. Alors ouais, c'est vrai que c'est bon, quand même, hein.
4: Eh ben, ça fait plaisir.
1: Du bon lait collecté chaque matin sur le plateau du Vercors, des fromages fabriqués dans leur labo du boulevard Foch à Grenoble. On vous invite à découvrir le buloche, par exemple, et le fameux carré d'ici, petit fromage lactique frais, proche du Saint-Marcellin, doux et légèrement salé. C'est chez Pierre-Sylvain et Sébastien, à la laiterie grenobloise. Ce sont bel et bien des gens d'ici. D'autres gens d'ici, dans une poignée de secondes sur Ici Isère. On ira à Voiron, découvrir une collection exceptionnelle. Les vêtements des années 50, les plus grandes marques iséroises.
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1: Il y a la station du Vercors qui propose des remontées mécaniques et faire du VTT de descente.
2: Ah, où ça, sur le plateau?
1: Bien sûr, mais au Drompard, il y a des remontées mécaniques. Le VTT de descente est plus accessible aux familles et aux enfants.
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0: On aura les 24 degrés à Boiron, 23 à Saint-Marcelin, 21 degrés à Tesse-en-Beldonne, 22 au Bourdoisan, 19 degrés à Lamure et 17 degrés à Lens, en Vercors.
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1: 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D'ailleurs, le ICI Express que l'on co-construit avec vous, vous qui nous laissez tous les messages sur notre site internet ici.fr. Une idée pour votre samedi à Grenoble, le Jardin de Ville accueille la première édition du Marché des Arts du Bois. C'est une vingtaine d'artisans qui sont annoncés avec de la vannerie, de l'ébénisterie, des jouets ou encore du tournage sur bois, des démonstrations également au programme. C'est complètement gratuit avec un marché programmé de 10h à 18h30. Et puis, allons faire un tour, si vous le voulez bien, à Crémieux. C'est le retour de Crémieux. Faites le livre. Auteurs, illustrateurs, rencontres et ateliers investissent. Le cloître des Augustins, ça a lieu tout le week-end. Les portes ouvrent dès 14h. L'entrée est libre et c'est à Crémieux que ça se passe.
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1: Et comme dirait l'autre, je te propose un voyage dans le temps. Si vous avez la référence, tant mieux, sinon pour les autres, vous allez adorer cette rencontre. Moi, en tout cas, je l'ai adorée. Elle s'appelle Tinka. Tinka m'emmène dans les années 50. Elle le sauve une partie de notre patrimoine isérois avec son conservatoire de la mode vintage. Tinka qui fait clairement partie des gens d'ici. Alors, d'abord, ma première question. Tinka, un prénom d'origine voronaise?
3: Ah, Tinka, ça vient de Slovénie. Et Kempner, ça vient d'Autriche. Donc, je suis austro-slovène.
1: Qu'est-ce qui vous a emmené dans le pays voronais? Alors, d'ailleurs, et justement, où est-ce que vous êtes installé dans le pays?
3: Ah, je suis installé à Voiron, au Centre des Cultures du Monde, qui se trouve dans une ancienne zone industrielle du textile à Pavio.
1: Qu'est-ce que vous y faites?
3: Je m'occupe de vieilles fringues. Je suis la présidente du conservatoire de la mode vintage. Et donc, on va préserver de très belles marques françaises disparues. Et aussi, et principalement, des marques iséroises disparues. Des marques vestimentaires des années 60 à 90.
1: Qu'est-ce qui vous a donné envie de vous lancer là-dedans? Parce que je crois que vous aviez une autre vie avant ce...
3: J'étais journaliste, mais pas du tout journaliste de mode, comme pensent beaucoup de gens. J'étais journaliste presse, magazine à Paris.
1: Si je vous dis textile isérois, vous me donnez quelle marque?
3: Alors évidemment, Karting en premier. Les fameuses, les fameux pantalons, jolies fesses, ventre plat. Renage, c'était la grande fabrique. La grande fabrique, c'était une ancienne usine de soie du 19e siècle qui a été transformée en usine de confection. Et on y faisait aussi d'autres marques que Karting, comme Denet Barry, qui était une marque incroyable, qui était une marque un peu précurseur comme Cacharel.
1: Vous avez rencontré des créateurs locaux en Isère, des gens qui ont un talent dingue?
3: Oui, notamment une dame incroyable, elle s'appelle Madou Paretti ou Madeleine Paretti, 92 ans bientôt, qui habite au Touvet et qui a créé la marque Elsa Corelli. C'était une marque incroyable qui était faite qu'avec du cuir. C'était une marque qui était vendue à Megève, à Cannes, à Paris, une marque incroyable. Et cette dame, je la fais défiler parce que nous faisons des défilés et elle a défilé à côté de son petit-fils en vêtements Elsa Corelli. Ça, c'était

0: Incroyable.
1: Piqué à la couture, piqué à la mode, mais quand vous n'êtes pas dans votre conservatoire de la mode, c'est quoi votre petit plaisir, Tinka ?
2: Je viens prendre l'air du temps, en me baladant un petit peu à vélo dans le pays voironnais, j'adore ça. Et puis je viens très souvent là où nous sommes actuellement, au Café Benoît, qui est en face de la gare de Voiron, un café incroyable qui est vintage à souhait, justement. C'est pour ça que j'y viens, avec des tables en formica, des mosaïques par terre magnifiques. Et...
1: Dis donc, patron, on est, c'est un voyage dans le temps. Votre bar, il est incroyable.
3: Retour vers le passé, ouais, en fait.
1: Oui, c'est ça. Où est la DeLorean ? On est en quelle année ici ?
3: 44.
1: Donc, c'est quoi ? C'était les parents, les grands-parents qui étaient là ?
3: Mes grands-parents depuis 44. Après, mes parents de 57 à 83 et moi depuis 83.
1: C'est quoi cette bouteille là-bas ?
2: Cette bouteille, c'était fait aussi à Voiron. Il y avait plein de liquoristes à Voiron. On connaît évidemment la chartreuse. Je ne sais pas si on peut les déguster chez toi ? Non ?
1: Bah alors, donc du coup, le petit plaisir, il est ici.
2: Ah oui, complètement. Le petit plaisir, c'est un jour de pouvoir déguster une gorgée de l'abbé François.
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2: Sans plus attendre, on retrouve Nathalie Malocher dans Les gens d'ici en Isère. Chaussez vos crampons, vos chaussures et vos bâtons de marche. On rejoint Nathalie sur un drôle de chemin. Vous êtes où, Nathalie ?
3: Vers Corcuir, une belle allée, quelques graviers, puis alors une maison. Une belle et vieille maison. Bonjour Sophie Valeron.
4: Bonjour Nathalie.
3: On est ici chez vous, la maison de votre grand-mère.
4: J'ai toujours su que j'allais faire une activité professionnelle dans cette maison parce que les grandes fermes, il y a de la place.
3: Oui, justement, en parlant d'activité professionnelle, Sophie, vous avez eu 50 000 vies, bon, j'exagère peut-être un peu, mais 50 000 vies professionnelles, énormément.
4: Oui, c'est vrai. Bah, en fait, j'ai commencé par le tourisme, mais moi, j'adore la nouveauté, j'adore apprendre des choses, j'adore essayer, expérimenter. J'ai travaillé aussi en Haute-Maurienne, j'ai créé une structure de développement touristique, ça, j'étais jeune. C'était après l'IFMT, pour ceux qui ont connu, l'Institut de formation montagne tourisme à Grenoble. Et puis après, j'ai bossé à l'Office de tourisme de Méaudre, et puis vers Corcuir, qui est arrivé comme ça, tranquillement, il y a maintenant 16 ans. Ça passe le temps.
3: Quel plaisir vous prenez à travailler le cuir, et comment vous avez découvert la manière dont on travaille le cuir? D'ailleurs, on va aller dans votre atelier.
4: Alors, le plus dingue, c'est qu'en fait, à la base, ça va vous étonner, mais je n'aime pas du tout l'odeur du cuir.
3: Ah ben pourtant, là, l'odeur est très forte. Et ça sent tellement bon, Sophie.
4: Mais oui, mais en fait, quand j'étais petite, mon grand-père avait une voiture dont les sièges devaient être tannés d'une certaine façon. Et ça sentait vraiment très fort. Et j'en ai gardé un mauvais souvenir. Et puis finalement, quand on travaille dans un environnement où il y a des odeurs, quelles qu'elles soient, au bout d'un moment, le cerveau les zappe et on les sent plus. Voilà. Le cuir, c'est pas ma passion. Je suis un peu tombée dedans par hasard. Par contre, ce que j'apprécie dans cette activité, c'est la liberté que j'essaye d'y trouver. Je dis j'essaye parce que dans ces métiers, comme on est par monts et par vaux, il faut tout faire. Alors aujourd'hui, avant, on travaillait à deux. Depuis 6 ans maintenant, je travaille toute seule. C'est très bien, mais c'est une sacrée organisation. Et le plaisir que je vais y trouver, bah, c'est un moment être à l'atelier, être dans la matière, dans la création.
3: Est-ce qu'il y a une pièce dont vous êtes particulièrement fière et dont vous avez peut-être du mal à vous séparer ?
4: Non, pas du tout.
3: Ah oui, d'accord.
4: Ce qui est agréable, je peux refaire le même sac, par exemple, ou la même pochette plusieurs fois, mais comme le cuir que je vais travailler va être différent, soit en termes de texture, soit en termes de coloris et autres, bah, chaque fois, c'est un plaisir différent.
3: Pour terminer, et ça, c'est une question qu'on pose à tous nos invités, quel est votre petit ou grand moment de bonheur ?
4: Quelle que soit la saison, je sors ma petite tasse le matin, tôt, il y a des oiseaux, il y a la neige, ça dépend des saisons, bien sûr, et là, je commence à me poser. Je fais mon planning, c'est le matin. Je commence à envisager comment je vais travailler. Voilà, c'est un moment intemporel où je souffle, où je prends ma respiration avant de repartir au boulot, tout simplement. Et alors là, il va se passer plein de trucs. Peut-être que quelqu'un va s'arrêter, les oiseaux.
3: Un écureuil.
4: Un écureuil, le chat du voisin, que sais-je. Super agréable, un petit moment hors du temps.
2: Et j'en profite pour vous rappeler que la 3e édition du Salon de l'artisanat du Vercors, c'est ce dimanche à Saint-Marcelin-en-Vercors. Et on vous y donne rendez-vous.

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2: Dans les gens d'ici, on a eu de belles rencontres. On a mangé un petit peu de fromage sur le boulevard Foch à Grenoble. On a fait un tour au sommet de l'aqueduc de Saint-Nazaire en Royan. Nous avons également fait un voyage dans le temps dans les années 50 avec les plus belles marques iséroises du côté de Voiron et ce conservatoire de la mode vintage. Et puis à présent, direction le Nord Isère, dans un lieu tenu secret, j'ai rencontré Gilles qui s'est lancé un défi fou depuis le début des années 90, acquérir un maximum de bouteilles et d'objets aux couleurs du breuvage des moines chartreux. Gilles est un fan absolu de Chartreuse. Entre Morestel et la Tour du Pin, j'ai eu le plaisir de le rencontrer et de découvrir sa collection.
3: Je suis pas du tout stressé sur ma localisation, mais je veux dire qu'on va, on va éviter de donner le bâton pour se faire battre.
2: Vous êtes aujourd'hui vêtu d'un pull aux couleurs de la Chartreuse. Ça vous quitte pas et ça vous quitte pas depuis quand? Depuis l'enfance?
3: Tout début 90, d'ailleurs 91 exactement, je prenais le TGV pour monter à Drouot à Paris, acheter de très vieilles bouteilles de Chartreuse, alors que personne s'y intéressait. Partir le matin de bonne heure, donc avec le TGV, avec un sac à dos et d'acheter mes deux premières 1878-1903. Et les bouteilles, ça faisait gling gling gling dans mon sac à dos parce que j'étais pas aguerri au transport, etc.
2: Et alors à l'époque, vous les aviez achetées combien en francs?
3: Eh ben je me suis bataillé avec quelqu'un dans la salle à Drouot et je les avais achetées 5000 francs les deux. C'était une somme phénoménale pour moi.
2: Qui en vaudrait aujourd'hui?
3: On parle d'argent.
2: On est passé de 5000 francs la bouteille en 1990 à aujourd'hui.
3: Entre 5 et 8000 euros la bouteille. Si on veut un chiffre.
2: Comment vous l'expliquez, cette flambée des prix de la Chartreuse?
3: Personne ne s'intéressait à la Chartreuse. Hein. Personne ne s'intéressait, d'où cette passion cheville au corps, parce qu'en fait, il n'y avait pas du tout de réflexion d'amasser des sommes, de transformer de l'argent, pas du tout.
2: Qu'est-ce qui a boosté la notoriété de cette marque Chartreuse?
3: On est avec des pères chartreux qui ont tellement fait des choses au niveau du massif, au niveau de la région ici, et avec une histoire, on pourra en parler des heures et des heures.
2: Vous avez combien d'objets chartreuses à la maison?
3: C'est énorme. Quantitativement, je ne peux pas vous dire. Si on devait la centraliser, on est facilement sur une surface entre 50-60 mètres carrés, mais d'une densité. Hein. On parle de densité, donc ça veut dire que pour avoir eu la chance de piloter de la logistique internationale, je peux vous garantir que là, on peut parler d'étagères qui sont remplies, remplies, remplies. Hier soir, pour la petite histoire, je suis rentré à 2h30 du matin avec une voiture pleine de chartreuses. Avec des choses où je pense qu'il y a beaucoup de Voironnais qui ne les ont jamais vues. C'est en vue d'une expertise.
2: Parce que vous faites des expertises?
3: J'expertise les caves, j'expertise les bouteilles. En fait, je suis passionné de l'échange, donc en fait, toute nouveauté, etc.
2: Et ces expertises, vous les faites auprès de commissaires priseurs très connus?
3: Ouais, complètement. Oui, il y a une étude en France qui est complètement spécialisée, qui est passionnée, qui est sur le Bourget du Lac, l'étude Bénour. Et maintenant, je les accompagne sur leurs expertises, des ventes exceptionnelles. Et j'en profite pour dire que le 21 novembre, vous allez voir une vente où il y aura des bouteilles que personne n'a vues.
2: Qu'il y a des tricheurs?
3: Un peu. Des joueurs?
2: Vous tombez sur des fausses bouteilles.
3: J'expertise des fausses bouteilles, des bouteilles qui ont été re-remplies.
2: Avec une chartreuse qui a été achetée à l'épicerie du coin.
3: Ça pourrait, voir des fois des gens qui sont même encore moins bons que les autres et qui vont pas vous mettre de la chartreuse à l'intérieur.
2: Moi, je vous ai rencontré au travers donc de cette fameuse collection chartreuse, cette expertise chartreuse. C'est quoi votre petit plaisir quand vous ne traînez pas dans les caves?
3: En fait, ce côté passion, j'ai fait aussi un choix important pour moi, c'est que ce côté passion, ça soit pas 100% de ma vie. Hein. Ma vie, elle est faite avec des copains, elle est faite avec le sport, elle est faite avec mes enfants, elle est faite avec une activité professionnelle, elle est faite de différentes façons.
2: Bon, passionné de chartreuse, Gilles n'en oublie pas non plus l'essentiel. L'essentiel, il est ici, sur Ici Isère. 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

0: Véronique Sanson avec Vancouver. Ça y est, il est bientôt 11h, vous pouvez nous appeler. C'est le Dédé, c'est le Fifi, c'est le Défi 0. Vous jouez pour gagner une superbe carte multicadeau. Vous pourrez vous faire plaisir, un petit peu de pouvoir d'achat. C'est maintenant 4 jeux, c'est le dernier qui l'emporte. 04 76 46 45 deux fois. Le standard est ouvert.
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0: Merci d'avoir choisi Ici Isère. Pour vous informer, il est précisément 11h. Les infos, c'est avec vous Cédric Hermel, bonjour.
2: Bonjour Pierre, bonjour à tous. Le lycée de l'île d'Abo va rouvrir ses portes lundi matin, tout comme 9 autres établissements dans le département, à Pont-de-Chéruy, Bourg-Ouangeallieu ou encore Voiron. La liste est sur ici.fr, page Isère, suite de la mobilisation des lycéens pour avoir plus de profs et de meilleures conditions d'enseignement. Cinquième jour de cette mobilisation en Isère hier. En revanche, les lycées publics de Grenoble, Les Chirolles ou encore Saint-Martin-d'Hères resteront fermés en début semaine prochaine. Pas de réouverture prévue pour eux avant mercredi prochain. 19 établissements sont concernés dans le département, dans le Nord-Isère. Cette mobilisation et la violence qui l'accompagne poussent la mairie de Villefontaine à fermer ses portes lundi matin. Décision motivée par les violences qui ont émaillé le mouvement, notamment devant le lycée Léonard de Vinci. La ville recommande d'éviter le centre-ville en début de semaine et de ne pas se déplacer en voiture. En revanche, il est à nouveau possible de prendre le bus et le tram dans l'agglo de Grenoble. Depuis hier 16h, les transports en commun ont repris la circulation après plus d'une journée d'immobilisation. On vous en parle aussi sur ici.fr, page Isère. Sanctions plus lourdes dès ce week-end si vous êtes pris en train d'utiliser votre téléphone portable au volant. Ce sera carrément une suspension de permis. Mesure étendue à toute la France. Décision du ministre de l'Intérieur, Laurent Nunez, transmis cette semaine à tous les préfets de France. Cette suspension dure en principe une quinzaine de jours. Elle peut aller jusqu'à 6 mois. L'usage du téléphone au volant, on le rappelle, reste puni de base de 135 € d'amende et de 3 points en moins sur le permis de conduire. Pas possible d'accéder aux urgences adultes à Pont-de-Beauvoisin demain. Ça vaut ce dimanche entre 8h30 et 20h. Il n'y a pas assez de médecins. À Bourg-Ouangeallieu, ces urgences restent régulées. Ça veut dire qu'il faut toujours appeler le 15 avant d'éventuellement s'y rendre. Match nul un partout entre la France et l'Italie au Stade de France hier pour la première de Zizou en tant que sélectionneur de l'équipe de France dans l'enceinte dionysienne. Prochain match des Bleus face à la Belgique lundi soir et les BDL, les brûleurs de loups, enchaînent une 5e victoire d'affilée à Briançon. Succès 3-1 dans les Hautes-Alpes hier soir. Les hockeyeurs grenoblois qui reçoivent Marseille demain soir à Pôle Sud. Rendez-vous dès 18h. Et avant le Dédé, avant le Fifi, avant le Défi Isérois, il y a la météo. Bien. J'essaie de vous imiter, vous voyez, j'essaie de prendre la suite.
0: La mémé.
2: La tété, la roro, la météo. C'est pas pareil, ça sonne pas pareil par contre là.
0: Bien, c'est le week-end, ça s'entend et c'est tant mieux, on est là pour s'amuser. Côté météo, écoutez, c'est pas si mal. Voilà, pour cet après-midi, elle s'annonce plutôt douce, un petit peu plus lumineuse, surtout par rapport à hier, avec un ciel voilé en altitude. Pour les températures, oh, c'est de saison, hein, 24 degrés à Grenoble cet après-midi, 23 degrés à Bourg-Ouangeallieu. Eh, Saint-Marcellin. Et demain dimanche alors?
2: Eh ben, comment ça se passe demain? Eh ben, pluie ou pas?
0: C'est vachement bien demain dimanche.
2: Pourquoi?
0: Encore mieux qu'aujourd'hui. Bah, il y aura plus d'éclaircies, puis on va monter jusqu'à 27 degrés en pleine.
2: Pas mal, hein?
0: Vous avez déjà rangé votre maillot de bain?
2: Il est dans les affaires, je l'ai pris quand même, on ne sait jamais.
0: Tiens, je vous donne la température du lac d'Aiguebelette. Vous savez que c'est un des lacs. Alors, il est pas très loin de l'Isère, hein, il vous porte de l'avant-pays savoyard. Mais c'est un des lacs les plus chauds de France. Et il affiche encore aujourd'hui une température de.
2: Vous avez une petite idée? Allez, tiens, un petit 23 degrés.
0: J'ai baigné il y a 3 jours. Il a encore 20 degrés.
2: Waouh, ouais, pour bien. La saison, c'est pas mal.
0: Donc,
2: hein.
0: Pour demain dimanche avec 27 degrés, l'été continue, c'est parfait.
2: Alors écoutez, à midi, je serai pas là. Rendez-vous au lac d'Aiguebelette. Tous les auditeurs, allons-y.
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0: Ben voilà, il est grand temps de retrouver le Dédé, le Fifi, le Défi Isérois. Le samedi, ça vous fait rire ça, hein?
2: Eh oui, ça me fait rire.
0: Ben oui, le samedi, le dimanche.
2: Vous le faites très bien.
0: Oui, c'est vrai, c'est gentil. Entre 11h et midi. Alors c'est quoi? C'est quoi le Défi Isérois? Eh ben c'est très simple, il y a 4 jeux. C'est uniquement celui qui remportera donc le 4e et dernier jeu qui gagnera donc notre carte multicadeau. C'est une carte avec un montant plutôt raisonnable et sympathique qui vous permettra d'augmenter votre pouvoir d'achat, d'acheter ce que vous voulez, ce qui vous fait plaisir dans de nombreuses enseignes. Alors on est là aussi pour s'amuser. Ce sont les jeux apéro, hein, d'une certaine manière, entre 11h et midi. Dans un instant, instant, c'est le quiz infernal. Moi, je vous conseille de nous appeler dès maintenant pour jouer, pour être qualifié, évidemment. Ce sera beaucoup plus simple, d'autant plus que vous garderez la main. 04 76 46 45 deux fois. Le standard est ouvert. Arthur vous accueille sur le standard. Et je vous attends pour démarrer ce jeu dans quelques minutes.
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0: Allez, on commence cette émission avec The Brother Johnson et Stomp. Stomp, ce grand classique funk, produit évidemment par Quincy Jones sur Isère. En attendant le premier jeu du défi, 4 jeux, si vous gagnez le quatrième, eh bien la carte multicadeau elle sera pour vous. Vous nous appelez, on joue 04 76 46 45 45.

0: Jump avec The Brother Johnson à l'instant sur Ici Isère, produit par Quincy Jones, est sorti en 1991-08.
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0: Et oui, le samedi, le dimanche, c'est le défi Isérois, 4 jeux. C'est celui qui remportera le 4e et dernier jeu, qui repartira donc avec une carte, avec plein de possibilités pour vous acheter ce que vous voulez. 04 76 46 45 deux fois. On va tout de suite accueillir Rémi qui nous appelle de Saint-Martin-le-Vinoux. Bonjour monsieur Rémi.
3: Bonjour.
0: Ouh, Rémi m'a l'air concentré, sérieux, attention hein, avec vous Rémi.
3: Ah bah oui.
0: On va faire un maximum de fois. Bon, Rémi, je vais être franc avec vous, Rémi.
3: Ouais.
0: On a un petit souci, Rémi. On devait avoir Sylvie. Sylvie qui nous appelle de Saint-Bueil. Mais on n'arrive plus à la joindre depuis là quelques secondes. Donc, pour l'instant, Rémi, vous êtes tout seul. Donc, bah voilà, vous allez peut-être gagner jusqu'à la fin de ce jeu. Non, je plaisante. Donc, si vous voulez, voilà, vous confronter à Rémi pour le premier jeu, bah, il y a une place. Donc, vous nous appelez tout de suite pour gagner un petit peu de pouvoir d'achat. Vous faites tout de suite là, maintenant, hein, le 04 76 46 45 deux fois pour jouer à ce premier jeu. Rémi, ça s'appelle le Quiz Infernal. Vous connaissez?
3: Eh ben, non. Non, alors, j'ai jamais joué.
0: Alors Rémi, vous allez voir, c'est simple. Il y a un chronomètre, il dure 30 secondes. Je vous bombarde de questions multiples, iséroises ou pas. Et il faut faire un maximum de bonnes réponses pour passer à la deuxième étape. D'accord Rémi?
3: Ok.
0: Vous êtes prêts? Vous êtes concentrés?
3: Ah oui, je suis taquet.
0: Je sens qu'il va faire un maximum de poids Rémi, je ne sais pas pourquoi, mais... alors, vous serez confrontés dans un instant à Cécilia, qui nous appelle de Sablon. On va déjà la saluer, Cécilia. Coucou Cécilia.
4: Bonjour.
0: Bonjour Cécilia, avec un petit peu de sourire dans la voix, tout va bien pour être parmi nous. Tout va bien du côté de Sablon, ah, Cécilia?
4: Absolument, c'est le week-end, il fait beau, donc tout va bien.
0: Bien. Cécilia, on va commencer avec Rémi, c'est le quiz infernal pour la première étape. Le chrono démarre à la fin de la première question, monsieur Rémi de Saint-Martin-le-Vinoux. Et si vous ne savez pas, vous dites je passe, comme ça automatiquement on ne perd pas de temps. On va à la question suivante. D'accord Rémi? Moi je ne passe pas à la question suivante si vous ne dites pas je passe. Et le chrono démarre à la fin de la première question. À quel groupe pop suédois fondé en 72 doit-on le tube Dancing Queen? Top chrono.
3: Abba.
0: Quel lac est célèbre pour ses vestiges archéologiques en Isère?
3: Le lac de Palandru.
0: Quel est le nom du doigt de la main qui porte traditionnellement l'anneau de mariage? C'est
3: l'annulaire.
0: En 2002, quel chanteur français interprète le tube Manhattan Kaboul en duo avec Axel Red? C'est qui?
3: Renaud.
0: Dans quelle commune se trouve le musée archéologique du lac de Palandru?
3: Charabine ou Paladru? Allez, Charabine.
0: En 74, dans le film La Gifle de Copy. Trop tard. Bien. Alors, ben c'est pas mal ça quand même, hein, Rémi. Ah, ben si, c'est bien. Cool. Bon, ouais. Le groupe suédois, c'était Abba. Un point. Quel lac célèbre pour ses vestiges? C'est le lac de Paladru. Deux points. Le nom du doigt de la main qui porte l'anneau de mariage, l'annulaire, vous l'avez bien dit. 3 points. Renault avec Axel Red pour Manhattan Kaboul, 4 points. Mais dans quelle commune on trouve le musée archéologique du lac de Paladru? Alors là, vous avez changé pas mal de fois. Et à la fin, vous avez dit Charavine, mais la bonne réponse, c'était Paladru.
3: Ah! C'est comme ça.
0: Bon, ouais, on a quand même 4 points, c'est bien.
3: Bah ouais, c'est super.
0: C'est bien. C'est Cécilia, génial. C'est à vous.
4: Merci.
0: Je vous sens stressé d'un seul coup.
4: Ah, mais il y a une pression, moi je félicite Rémi. Hein.
0: Non, on est là pour jouer, voilà. Et vous savez pas vous passer.
4: Pas de soucis.
0: Allez, on y va, le chrono démarre à la fin de la première question. En 1974, dans le film La Gifle de Claude Pinoteau, je vais doucement parce que le chrono il n'a pas démarré, hein. Qui interprète le rôle du père d'Isabelle Adjani dans La Gifle? Top chrono.
4: Aucune idée, donc Pierre Richard.
0: Quelle était la mère du prince Albert II de Monaco? Elle s'appelait comment?
4: Grace Kelly.
0: Oui. Dans quelle ville se trouve le musée Champollion en Isère?
4: Grenoble.
0: En 86, quelle célèbre princesse est passée comme un ouragan au sommet du top 50? C'est
4: Stéphanie de Monaco.
0: D'après la locution populaire, quels organes ne sont pas en face du trou quand on n'a pas assez dormi?
4: Les yeux.
0: Quel personnage est associé au musée Champollion?
4: Passe.
0: Oh, et quel jus de fruit est l'un des ingrédients de base du cocktail appelé... Et c'est trop tard. Aïe, aïe, aïe. C'était Jean-François Champollion, le musée Champollion, forcément.
4: Ah oui, mais ça me paraissait trop évident.
0: Oui, parfois il y a des questions évidentes. Okay. Alors, bon, c'est quand même pas mal débrouillé. Dans le film La Gifle, donc c'était Lino Ventura.
4: Ok.
0: Là, on n'a pas marqué. Quelle était la mère du prince Albert II de Monaco? Vous marquez là votre premier point, c'était bien Grace Kelly. Dans quelle ville se trouve le musée Champollion?
4: Et c'est non, à Vif, en fait.
0: Et c'était à Vif, c'était pas à Grenoble.
4: Ouais. Ah ouais.
0: On a toujours un point. Stéphanie de Monaco, c'est la bonne réponse. 2 points. Les yeux, 3 points. Il avait fait 4, hein, attention, hein, Rémi. Hein. Mm-hmm. 3 points. Et donc, quel personnage est associé au musée Champollion? C'était donc Champollion. On reste à 3 points, malheureusement. Aïe, aïe, aïe, c'est pas suffisant. Un petit point après, Cécilia. Non, mais c'est bien. 3 points, c'est bien, je trouve. Franchement, merci. Non, vous êtes bien débrouillée, Cécilia. Je vous dis merci, Cécilia. Bon week-end du côté de Sablon. Et à très, très vite sur Ici Isère. À bientôt,
4: merci,
0: Cécilia.
4: Merci, bon week-end à Ici Isère. Merci.
0: Bon, Rémi, vous restez avec nous?
3: Avec plaisir.
0: Donc, c'est simple, on passe quoi maintenant? Bah, comme vous avez gagné la première étape, eh ben, on vous retrouve à la deuxième étape. C'est aussi simple que ça. Et je peux d'ores et déjà vous dire que ce sera un petit jeu musical. C'est-à-dire que la musique va s'arrêter. Ce sera à vous de compléter les paroles et je vous ferai en plus 2 propositions de réponse. Vous voulez jouer face à Rémi? Pour gagner une carte multicadeau, vous achetez ce que vous voulez. Nous appelez maintenant. C'est 04 76 46 45 deux fois. C'est le Dédé, c'est le Fifi, c'est le défi Zéroi. 11h15. C'est une nouveauté avec Vianney. Avec D'or et D'étain, une chanson enregistrée dans une cabane et dédiée aux liens qui résistent au temps.

0: Bah oui, on est loin de l'intelligence artificielle hein, avec cette chanson. Vianney qui a construit une cabane en pleine nature et il a enregistré justement ce titre sans ordinateur avec un vieux magnétophone à bande. C'est l'anecdote concernant ce titre. Il est 11h17 et il est grand temps de retrouver le Dédé, le Fifi, le Défi Isérois.
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0: Eh oui, quatre jeux, quatre façons de gagner et un seul cadeau. Aujourd'hui, vous repartez avec une carte avec la possibilité d'augmenter votre pouvoir d'achat. Vous pourrez vous acheter, vous savez, hein, vous allez dans de nombreuses enseignes, sur Internet ou pas, et pourrez vous acheter ce qui vous fait plaisir. Pour l'instant, Rémi est en lice, il a gagné le premier jeu. On le retrouve à la deuxième étape, il faut aller jusqu'à la quatrième. Rémi de Saint-Martin-le-Vinoux, monsieur Rémi, je vais vous demander d'accueillir, s'il vous plaît, avec brio et avec toute votre reconnaissance possible, votre candidate. Elle s'appelle Marie-Hélène, elle habite Chabon. C'est à vous de faire le travail, Rémi, vous l'accueillez.
3: Bonjour Marie-Hélène de Chabon, bienvenue sur Ici Isère en ce samedi matin.
4: Bonjour, c'est gentil, merci.
0: Et il a oublié de vous dire, vous allez voir, de toute façon, je vais gagner, vous ne pourrez rien faire face à moi.
4: Je vois bien, j'ai un
0: adversaire
4: de taille.
0: Non, Marie-Hélène, soyez la bienvenue, nous sommes ravis en tout cas de jouer avec vous. Donc, ouais. Pour le troisième et quatrième jeu, on se rapproche de la finale. Moi, je vous invite vraiment à vous inscrire, hein, si vous voulez participer. Vous nous appelez dès maintenant, c'est le 04 76 46 45 deux fois. Le deuxième jeu, c'est le quiz musical. Monsieur Rémi, comme vous avez la main, parce que c'est ça qui est bien, c'est quand on a la main, on commence et parfois c'est plus facile. Je vous le dis comme ça, c'est juste un petit conseil que je vous donne. Rémi, une chanson. La musique va s'arrêter, ce sera à vous de la compléter et je vous ferai deux propositions de réponse. On va jouer avec Ça plane pour moi de Plastic Bertrand.
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0: Alors, quelle serait la suite, mon cher Rémi? Je vois que vous la connaissez par cœur, cette chanson. Ou, comme un Indien qui boit son coup. Ou alors, ou, comme un Indien dans son igloo. Pour faire mieux, hein. Rémi, la première ou la deuxième?
3: La première.
0: Qu'est-ce que j'aurais dit, moi? Alors, il parle, ouais, je sais pas. La première, comme un Indien qui boit son coup?
3: Non, la deuxième. La deuxième.
0: Sauf que dans le couplet, il dit dans un grand verre en caoutchouc. Enfin, je veux pas vous influencer, hein, Rémi. Hein. Donc, on choisit la première ou la deuxième. Mais peut-être que les paroles suivantes n'ont rien à voir aussi avec le couplet. Et vous avez vu, Marie-Hélène, c'est horrible, vous avez vu
4: comme oui, vous êtes horrible.
0: Je noie le poisson. Comme un Indien qui boit son coup, ou alors comme un Indien dans son igloo.
3: La deuxième.
0: Vous êtes sûr?
3: Ouais. Non, je suis pas sûr, mais...
0: Moi non plus. Mais là, on peut plus changer. Voici la réponse en image.
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0: Ouais, c'est bon, c'est la bonne réponse. Mais c'est vrai que comme un Indien qui boit son coup, c'était pas mal aussi, hein. C'était pas mal.
3: C'était osé quand même.
0: Enfin, bon, avec Plastic Bertrand, vous savez, on peut poser beaucoup de choses. Bon, maintenant, on a marqué un point. Alors, j'ai oublié de vous dire quelque chose. En cas d'égalité, si Marie-Hélène répond, une question subsidiaire vous sera posée pour vous départager. On est d'accord. Donc, Marie-Hélène, même principe, une chanson, ça va s'arrêter, ce sera à vous de la compléter. Et là, on va jouer avec Calogero.
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0: Eh oui.
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0: Ah, les crayons dans les quoi?
4: Dans les quoi,
0: à votre avis? Tiens, si je vous fais aucune proposition de réponse, vous allez répondre quoi, là, Marie-Hélène?
4: Les crayons dans le nez, par exemple, c'est sympa.
0: Dans le nez? Ouais, c'est pas mal. Pour écouter de la musique, pourquoi pas, ouais. Alors, première possibilité, les crayons dans les disquettes ou alors les crayons dans les cassettes? Hein?
4: Dans les disquettes?
0: Eh oui, bien sûr, voici la réponse.
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0: Marie-Hélène, vous écoutiez de la musique sur les disquettes et comment vous allez enfiler le crayon dans une disquette? Vous vous souvenez quand même ce que c'était une disquette qu'on mettait dans l'ordinateur? C'était un truc carré comme ça, mais il n'y avait pas de trou.
4: Oui, mais je sais, hein, je les ai pratiqués, je sais.
0: Mais oui, on a tous mis un crayon dans une cassette pour la rembobiner. Je me suis dit, celle-là, elle va être facile. Et Marie-Hélène tombe dans le panneau. Oh.
4: Ouais, parce que je croyais qu'il y avait un piège. Parce que plus loin, il me semble qu'il dit disquette.
0: Ah, peut-être plus loin, mais alors bien... Oui. Alors, vous avez raison. Je rembobine, tu te souviens, tous ces rêves pleins nos disquettes.
4: Voilà, je savais qu'il y avait disquette.
0: Eh ouais, il y avait un petit piège. Bon, mais les crayons, elles, ils étaient bien dans les cassettes et non pas les disquettes. Marie-Hélène, on s'arrête là, malheureusement. On revoit.
4: C'est pas grave.
0: Au revoir, Marie-Hélène.
4: Je suis contente de vous avoir eu parce que ça fait longtemps que je voulais rejouer.
0: Ouais.
4: Et je ne vous ai pas eu pendant longtemps, donc je suis très contente et bravo à l'adversaire. Parce que vous l'avez malmené quand même. Hein.
0: Oh, pas du tout. Non, c'est le jeu. Oui. Bon, Marie-Hélène, merci beaucoup. Et j'espère que vous allez rappeler très très vite, juste pour jouer avec nous et pour le plaisir. À bientôt, Marie-Hélène.
4: Merci.
0: Bon, Rémi, écoutez, voilà, vous l'emportez, sans question subsidiaire. Donc Rémi, on vous retrouve déjà à la troisième. Alors si jamais vous loupez la troisième étape, il y aura un cadeau de consolation, évidemment, hein, Rémi, cela va de soi. Donc Rémi, on va marquer une petite pause. Le temps, de nous appeler sur le 04 76 46 45 deux fois. On va se retrouver pour le troisième jeu. Oh, le troisième jeu, je l'aime bien, le troisième jeu. On va vous poser 5 questions sur le département de l'Isère, avec toujours des propositions de réponses pour vous aider, pour vous épauler, pour vous conforter. Et c'est celui ou celle qui répondra uniquement à la cinquième qui l'emportera. Eh oui, ça se passe comme ça, c'est aussi l'Isère. Rémi, vous raccrochez pas ?
3: Je reste là.
0: On reste là, face à un autre candidat qui nous appelle dès maintenant pour repartir avec ce joli cadeau, cette carte multi-cadeau. Vous achetez ce que vous voulez, un petit coup de pouvoir d'achat. 04 76 46 45 deux fois.
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0: Allez, en attendant un petit peu plus de soleil en Isère et en attendant notre troisième jeu avec Rémi et Eddy, voici tout le bonheur du monde en compagnie de Cynthia.

0: Mais oui, on vous souhaite tout le bonheur du monde. On ne s'en lasse pas avec ce groupe isérois, Sinse Emilia. Allez, dans un instant, troisième jeu avec Rémi de Saint-Martin-le-Vinou qui accueillera Eddy de Séchinet Parisé pour le défi isérois. Mais pour l'heure, il est 11h30. Voici quelques infos pratiques.
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0: Quelques infos pratiques avec attention si vous garez régulièrement dans les rues de Grenoble. Voici une nouveauté à connaître avant lundi, car sinon vous pourriez avoir quelques petites surprises. Donc à partir du 5 octobre, eh bien vous pourrez voir dans les rues de Grenoble des petits ovnis, plus précisément deux voitures équipées de plein de caméras qui vont circuler dans Grenoble pour contrôler automatiquement les plaques. Eh ben oui, d'immatriculation et vérifier que le stationnement a bien été payé. Le contrôle concerne le stationnement payant que vous ayez réglé à l'horodateur ou avec l'application EasyPark. Donc concrètement, plus besoin d'avoir un agent juste à côté de votre voiture. La caméra donc lit la plaque et vérifie le paiement et forcément vous serez informé uniquement quand vous recevrez l'amende. La ville précise que l'objectif est notamment de mieux faire respecter le stationnement et de libérer davantage de places. Donc à partir de lundi, avant de quitter votre voiture,

0: quoi, c'est arrivé? Ça veut dire que vous répondez...
1: Juste.
0: Oh, mais c'est pas sympa, ça. C'est pas
1: non.
0: Elle s'appelle comment?
1: Elle s'appelle Lucie.
0: Bon, elle vous aide ou pas? Elle a quel âge?
1: Elle a 9 ans, bientôt 10. Hein, bientôt, dans tout bientôt, là, dans une semaine, elle aura 10 ans.
0: Parfait, j'espère qu'elle sera gâtée. En tout cas, elle va pouvoir peut-être vous aider dans un instant avec le jeu qui s'appelle Gardez la main. Rémi, on va accueillir Eddy et je vous laisse l'accueillir.
2: Bonjour Eddy de Stéphine Parizet. Bienvenue sur Midi Misère et au jeu du défi.
3: Bonjour Rémi, merci.
0: J'aime bien, moi, quand vous accueillez comme ça. Je trouve que c'est très marrant. Parce que, bon, voilà. Rémi, Eddy, c'est le troisième jeu. C'est très simple. Le troisième jeu, c'est quoi? Je vous pose 5 questions, avec à chaque fois 3 propositions de réponse. 3 propositions, donc une chance sur 3, si jamais c'est dur. Et donc, si vous gardez la main, vous pouvez aller jusqu'à la 5e. Il faut gagner uniquement la 5e question pour l'emporter. Si vous ne gagnez pas la 5e question, c'est l'autre candidat qui ira en finale.
3: Okay.
0: C'est vache, mais c'est comme ça. Rémi, comme vous êtes là depuis le début, vous gardez la main et on commence avec vous. Êtes-vous prêt, mon cher Rémi?
3: Je suis prêt.
0: On y va. Quel est le nom de cette montagne dans le Vercors qui était considérée comme l'acte de naissance de l'alpinisme? Est-ce le Mont Aiguille, le Grand Vémont ou la Grande Moucherolle?
3: Le Mont Aiguille.
0: Bien sûr, et c'est une bonne réponse. On garde les mains, et donc, c'est toujours Rémi qui joue. On passe à la deuxième question. Rassurez-vous, Eddy, hein. Eddy,
3: oui, oui, oui.
0: À un moment ou à un autre, il va se planter. Rémi, voici la deuxième question. Oui, situé en Isère, ce fameux chalet star du cinéma où a été tourné d'ailleurs le film Buffet froid en 79. Il y avait Gérard Depardieu, Jean Carmet, c'était incroyable. Mais où est-ce qu'il a été tourné en Isère? En Oisans, dans le Vercors ou en Chartreuse?
3: En Oisans.
0: En Oisans? Je vous l'avais dit. Ah. Eh oui, non, c'était en Chartreuse.
3: Ah ouais,
0: il est très connu ce chalet quand on fait une petite randonnée d'ailleurs. Et ce chalet qui avait été construit par une association qui s'appelle Les Amis de la Nature. Et qu'on peut voir encore, il y a plein de scènes qui ont été tournées avec Gérard Depardieu, entre autres. Donc là maintenant, Eddy, vous reprenez la main?
3: Ouais, super.
0: Mais est-ce qu'on va garder la main jusqu'au bout? J'en suis moins sûr. Rémi, Eddy, c'est à vous. Eddy. Uniquement Eddy répond. Troisième question. Que peut-on voir encore aujourd'hui dans la petite commune de la Salle en Beaumont, placée au bord de la route Napoléon en Isère? Est-ce qu'on peut voir un musée érotique, une péniche qui abritait une discothèque ou un tram qui abritait un restaurant? Ah, c'est vrai que c'est assez impressionnant hein, quand on passe. J'ai vu des photos. La 1, la 2 ou la 3? Eddy.
3: La 2, la péniche.
0: La péniche qui abritait une discothèque?
3: Ouais.
0: Eh bien, non. C'était un tram qui abritait un restaurant.
3: Tram, là j'ai hésité. Ouais.
0: Je devine tout, hein. Je vous avais dit que ça allait pas durer. Donc ça, c'est très serré quand même. Hein. Alors par contre, je vous rassure, Eddy, rien n'est perdu. On en est qu'à la 4e question. La voici. Pourquoi les habitants du Sapet ont adressé au roi Louis XIV des remontrances terribles à l'époque, mais terribles? Au Sapet, qu'est-ce qu'ils ont fait? Parce que le roi a créé un impôt spécifique au Sapet? Parce que le roi a fait détruire le château? Ou alors la troisième, parce que le roi a fait arracher de nombreux arbres au Sapet. Laquelle? La 1, la 2 ou la 3? Rémi.
3: Je dirais.
0: C'est Rémi hein, qui répondait, d'accord. C'est Rémi, vous reprenez la main.
3: C'est Rémi. Ouais, c'est Rémi. Je dirais les arbres.
0: C'est une excellente réponse. Absolument. Et c'est incroyable parce qu'à l'époque, les jardiniers du roi ont arraché, vous savez, ils l'ont fait, hein, plus de 100 000 pieds d'arbres pour les faire transporter où ça? Dans les jardins de Versailles. Et évidemment, les habitants du Sapet n'ont pas été très contents. Ils se sont révoltés. Donc Rémi, on garde la main. Pour la 5e et l'ultime question, c'est la plus importante. Si vous répondez à cette question, on va en finale, on est bien d'accord. Si vous ne répondez pas, c'est Eddy qui l'emporte. Donc Eddy, rien n'est perdu. C'est ça qui est bien dans ce jeu. Tout peut arriver. Allez, on reste dans le Beaumont en Isère, à Quête en Beaumont. Quelle est la signification de Quête? Quête, ça veut dire quoi? Et on salue les Quétourins d'ailleurs, hein, c'est une petite commune de 68 habitants. Quelle est la signification de Quête, mon cher Rémi, pour la 5e et dernière question? Quête signifie une offrande? Quête est le nom d'une famille célèbre du Beaumont? Ou alors Quête en latin signifie le chêne?

0: Vite, Rémi, votre réponse.
1: Le chêne.
0: Vous êtes sûr?
1: Non, je suis pas sûr. Vous pouvez redire les trois.
0: Non, je ne peux pas, malheureusement, Rémi. Vous me dites la 1, la 2 ou la 3.
1: La 3.
0: Vous restez sur votre première impression. Et c'est la bonne réponse. C'est le chêne. Oh, j'avais peur que vous changiez parce que je me suis dit, mince, ça va être à cause de moi, il va me le reprocher.
1: Non, sûrement pas.
0: Oh là là là là. Et oui, je suis désolé pour Eddy parce que vrai, on aurait pu basculer. Alors moi, j'ai appelé cette mairie et c'est vrai que ça veut dire chêne, mais alors ce qui est très rigolo, c'est que vous savez, sur les panneaux du village à l'entrée, vous savez ce que font les gens? Bon, alors évidemment, faut plus le faire, hein. Mais les gens, ils marquent par exemple pour rigoler, c'est qui devant Quête en Beaumont, parce que ça fait qui Quête en Beaumont, quoi. Voilà.
1: Ah ouais,
0: okay. Voilà, on peut marquer Bistou aussi, ça fait Bistou Quête, mais bon, mais c'est le maire Bistou, qui m'a raconté, c'est le maire qui me l'a raconté, enfin la mère de l'époque qui me l'a raconté. Bien. Pardon.
1: On peut mettre Disco aussi.
0: Ah, discothèque, c'est pas mal. Discothèque en Beaumont. Ouais, alors faut faire un gros panneau là à l'entrée du village, hein. Il y a de quoi faire. Bon, Eddy, je suis désolé, Eddy. C'était bien essayé, vraiment. Je vous souhaite une belle journée du côté de ce ciné. Qui veut faire la finale avec Rémi pour le dernier jeu? C'est-à-dire, on garde la main, on va poser 5 questions. C'est un jeu de mémoire très facile, vous allez voir, pour gagner cette carte multicadeau. Donc, si vous voulez être confronté, si vous voulez jouer face à Rémi maintenant, une seule solution, on vous accueille. C'est le 04 76 46 45 deux fois pour la finale. Rémi, on se retrouve dans 3 minutes.
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Les 5 à la suite, c'est notre dernier jeu. Je vous pose 5 questions. Vous les mémorisez, Et à la fin, vous me donnez les 5 réponses dans l'ordre sans se tromper. Et vous gagnerez peut-être cette carte multi-cadeau valable dans de nombreuses enseignes pour augmenter un petit peu votre pouvoir d'achat. C'est plutôt sympa. 04 76 46 45 45. C'est la finale, c'est maintenant avec Rémi de Saint-Martin-le-Vinou. Va-t-il rester dans la compétition, notre cher Rémi? Nous le saurons dans 3 minutes. Après le Cure sur I6 avec In Between Days, portez-vous bien, bon week-end, il est 11h40.

In Between Days avec The Cure, 11h41, c'est promis. Nous serons et nous connaîtrons le nom du gagnant d'ici midi, moins le quart. Vous voulez jouer face à Rémi, Rémi qui est arrivé en finale, bah, c'est le moment. Vous pouvez arriver à ce moment du jeu et l'emporter aussi, hein, pour repartir avec quoi ? Une carte multi-cadeau. Vous pouvez vous acheter ce que vous voulez dans de multiples enseignes sur internet ou alors dans des magasins. 04 76 46 45, deux fois, juste un jeu. C'est le quatrième jeu qui s'appelle donc Les 5 à la suite, vous jouez dès maintenant au 04 76 46 45 45. C'est Arthur qui vous accueille sur le standard. Vous pouvez nous appeler et nous retrouverons Rémi également face à vous peut-être dans un instant en finale de Saint-Martin-le-Vinou. Michel Panareff.

0: bonheur à tous. Eh oui, au paradis, enfin on peut du moins l'espérer avec Michel Polnareff. Il est midi moins le quart.
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0: Ben oui. Et alors ça c'est génial. Là on a une situation un petit peu ubuesque. La première, c'est que Rémi, c'est la première fois Rémi de Saint-Martin-le-Vinou qu'on a un candidat qui arrive jusqu'à la quatrième étape. Donc félicitations Rémi. Quoi qu'il arrive, vous repartirez avec un joli cadeau de consolation, évidemment Rémi. Et Rémi, autre situation un petit peu inattendue. Et il y a eu très peu de gens qui voulaient être confrontés à vous Rémi.
3: Ah ouais.
0: Et donc, je sais pas, vous faites peur Rémi depuis le début. Les gens ils disent, oh là là, non mais Rémi, je veux pas gagner, c'est pas la peine. Et donc, par contre, il y a Eddy qui nous a rappelé de nouveau et qui souhaite à nouveau être confronté avec vous, Rémi. Eddy de Cécilet Parisais. Eddy, vous êtes chaud, hein, j'ai l'impression, hein.
3: Bon. Ah ouais, moi je suis à fond, moi.
0: Bon, on est là aussi pour s'amuser, mais vous avez le droit, Eddy, puisque vous n'avez pas gagné, donc vous avez le droit de rejouer. Bien.
3: Bah ouais.
0: Rémi, Eddy, les cinq à la suite. Je vais vous donner cinq petites questions. Un petit peu bizarre parfois. Hein. Il faut garder en mémoire les réponses. Vous me les donnerez uniquement lorsque j'aurai fini la cinquième question, dans l'ordre et sans se tromper. Et évidemment, en cas d'égalité, une question subsidiaire vous sera posée. On est d'accord, Rémi ?
3: Ouais, ok, ça marche.
0: Comme Rémi, il garde la main depuis le tout début. On va démarrer avec vous, mon cher Rémi. Êtes-vous prêt ?
3: Je suis prêt.
0: C'est parti. Quel pays possède la forme d'une botte ? Deuxième question. Quel ancien train transportait le charbon de la mûre ? Troisième question. Quel est l'endroit, Rémi, le plus insolite où vous avez déjà embrassé quelqu'un ? Quel aliment naturel peut rester comestible pendant des décennies ? On en parle souvent. Et enfin, dernière question. Quel inventeur isérois a créé le bouton, le fameux bouton pression. Cinq questions dans l'ordre. Et sans se tromper maintenant, Rémi, vos réponses.
3: Alors, donc la première réponse, c'est l'Italie.
0: Un point.
3: La deuxième réponse, je dirais le petit train de la mûre.
0: Deux points. Ah, alors, je l'attends avec impatience, celle-là. La troisième.
3: Insolite.
0: Vite, il me la faut là.
3: Le sommet de la Bastille.
0: C'était juste, hein. Ok.
3: Ouais, bon.
0: La quatrième.
3: Le miel, évidemment.
0: Très bien. Et la cinquième.
3: Alors le bouton pression, c'est le. J'ai un trou de mémoire là. Je sais très bien Courberia.
0: Mais c'est trop tard. C'est trop tard, ce qu'il faut la répondre tout de suite. Bah oui, sinon vous avez le temps de chercher. Mais 4 points, c'est bien. C'était l'entreprise Raymond. Albert Pierre Raymond. Ah non, c'est bien quand même, l'Italie, le petit train de la mûre. Au sommet de la Bastille. Oh, c'est pas très insolite, un bisou sur le sommet de la Bastille. Franchement, Rémi, on aurait pu faire mieux. Hein, ouais, ouais. Bon,
3: c'est pas. Alors, on est classique.
0: Mais... Le miel, le miel, c'est connu. Le miel ne s'abîme jamais. Et donc voilà, on a 4 points. Attention, Eddy, il faut faire au minimum 4 points. On est d'accord, Eddy? Et
3: ça, okay, serait, ouais,
0: ça serait épouvantable comme situation. Rémi est là depuis 3 quarts d'heure. Et si jamais il perd sur la quatrième. Et vous. Ah oui, ça serait terrible. Attention, on y va, c'est parti. Quel est le nom, Eddy, de cette boisson iséroise à base de réglisse? Deuxième question. Quelle invention permet de fermer une veste en quelques secondes? Quelle est la commune en Isère où vous ne pourriez pas habiter? Quel ingénieur isérois est associé à la houille blanche? Et enfin, dernière question. Quel fruit a ses graines visibles à l'extérieur? Boum! Vos réponses dans l'ordre sans se tromper. Il me faut au moins 4 points. On y va, je vous écoute. Eddy.
3: Alors, premier, ça serait l'anthésie.
0: Un point.
3: Fermeture éclair.
0: Deux points.
3: Lyon, où j'habiterai pas.
0: Non. Quelle est votre réponse, Eddy?
3: Grenoble.
0: Vous m'avez dit Lyon, Grenoble. Il me faut une réponse là.
3: Grenoble.
0: 3 points. Quel ingénieur isérois est associé à la houille blanche?
3: Berger.
0: 4 points. Aïe, il y a déjà égalité, mais c'est bien. Et quel fruit a ses graines visibles à l'extérieur? Et vous me dites?
4: Je dirais le raisin.
0: Ah non. Non. Il n'a pas ses graines visibles à l'extérieur, le raisin. Le pépin du raisin est à l'intérieur. Ça fait 4 points. C'était la fraise. La fraise. Eh oui, on voit bien sur la fraise. Voici la question subsidiaire pour vous départager. 4 points chacun. Mais c'est incroyable comme situation. Incroyable. C'est serré entre vous deux, franchement. Le plus proche l'emportera. Écoutez bien la question. L'Isère est évidemment le pays de la noix. Mais combien de tonnes de noix sont produites chaque année dans le département? Il faut une réponse tout de suite. Rémi, faites votre proposition. Combien on produit de tonnes chaque année de noix? Rémi?
3: 2000 tonnes.
0: 2000 tonnes. Eddie, tout de suite.
5: 3000.
0: Voire
5: plus.
0: La bonne réponse, je vous la donne tout de suite. Vous êtes très très loin l'un et l'autre. La bonne réponse, c'était 11 200 tonnes. Et c'est Eddy qui l'emporte, Eddy. Oh, je suis déçu, Rémi. Je redoutais terriblement cette situation, Rémi. Quelle horreur. Mais franchement, sur l'ensemble de l'Isère, la noix Grenoble, Rémi, 2000 tonnes, c'est très peu. Très peu.
3: Ouais, c'est difficile, hein, quand même. 11 000, je suis pas non plus...
0: Mais 2000... Ça va vite, une tonne, hein. Vous avez vu le nombre de noyers qu'il y a dans le département? C'est fou.
3: Je suis désolé,
0: Rémi, vraiment, parce que vous étiez un candidat extraordinaire. Eddy, il l'a joué malin, mais il l'emporte de près.
3: Bien joué.
0: C'était très serré. Ouais, bien joué, parce qu'il y a quand même un peu de stratégie à avoir. Bon, bah, Rémi, passez un très bon week-end à Saint-Martin-Albino. Salut.
3: Ouais, merci.
0: Vous pouvez nous rappeler demain, on sait jamais. Et Eddy, on vous envoie cette carte, donc vous pourrez vous acheter ce que vous voulez, avec un petit peu de pouvoir d'achat en plus. Merci, Eddy, bravo.
5: Merci à vous.
0: Et on se retrouve demain, 11h midi, pour le DD, le Fifi, le Défi Isérois. À demain.
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0: La scène iséroise, eh ben c'est ce soir sur Ici Isère, entre 18h et 19h, notez bien, et Nelly Gauthier recevra un groupe donc forcément isérois. Il s'appelle les Zip. Zip, c'est un voyage, un joli petit voyage musical, plutôt intéressant. On découvre sans plus tarder un extrait, ça s'appelle Make Me Change avec le groupe Zip.
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Zip, un groupe isérois à découvrir donc ce soir dans la scène iséroise avec Nelly Gauthier entre 18h et 19h. Dans un instant midi, avec le journal Toutes les infos, un journal qui vous sera présenté par Cédric Hermel. En attendant, embrasse-moi idiot, pourquoi pas. On a un joli programme pour ce week-end plutôt bien ensoleillé avec un petit peu de douceur. Je vous laisse en compagnie de Bill Baxter.

0: 1985 avec Embrasse-moi, Idiot et Bill Baxter.
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0: Et merci d'avoir choisi Ici Isère pour vous informer. Il est midi. Et les infos, c'est avec vous, Cédric Hermel, bonjour.
2: Bonjour.
0: Les lycéens, donc, ne veulent pas lâcher le morceau.
2: Toujours pas, ils souhaitent des profs en plus, de meilleures conditions d'enseignement. Revendication formulée hier par une délégation de 6 élèves au rectorat de l'Académie de Grenoble. Un rassemblement organisé devant le bâtiment hier avec 200 personnes, occasion de rappeler les raisons du mouvement par ces lycéens.
3: On n'est pas là pour se contenter de miettes, on est là pour faire du bruit et pour avoir des choses qu'on demande vraiment. Et tant qu'on n'aura pas ce qu'on demande vraiment, on ne se calmera pas, peu importe ce qu'ils nous proposeront.
4: Globalement, au début, quand on bloquait uniquement les lycées, on va dire que l'État, ça l'arrangeait bien parce que ça n'a pas un grand impact. Donc c'est pour ça que petit à petit, on a bloqué les rues, la circulation, parce que ça a plus d'impact. Et c'est comme ça qu'on se fait entendre, parce que sinon, on a beaucoup de mal à faire valoir nos voix.
5: On a de moins en moins de profs remplacés, des classes de plus en plus chargées, de plus en plus grandes amplitudes horaires, et que ça devient de plus en plus difficile d'apprendre et de travailler dans ces conditions. On est totalement prêts à se remobiliser autant qu'il le faudra.
6: Je pense que c'est important aussi de dire ce qu'on pense et que on en a marre de se faire marcher dessus par des vieux qui décident à notre place. Et voilà. C'est notre avenir, c'est pas le leur.
2: Et leurs profs les soutiennent, en tout cas ceux du lycée Philibert Delorme à l'île d'Abo dans le Nord-Isère, qui demandent les mêmes choses que les lycéens. L'établissement qui va rouvrir ses portes lundi matin, tout comme 9 autres lycées publics dans le département, à Bourgoin, à encore Voiron, la liste est sur ici.fr, page Isère. En revanche, les lycées publics de Grenoble, Saint-Martin-d'Air et d'autres villes comme Échirolles resteront fermées en début de semaine prochaine. 19 établissements sont concernés dans le département. Attention, les urgences de l'hôpital de Pont-de-Beauvoisin seront fermées. Demain, entre 8h30 et 20h, il n'y a pas assez de médecins pour assurer le service. Des urgences toujours régulées, cette fois à Bourgoin-Jallieu. Vous devez donc appeler le 15 avant d'éventuellement vous rendre sur place. Les mois se suivent et se ressemblent. Celui de septembre est l'un des plus chauds et des plus secs depuis le début des relevés de Météo France dans notre pays. Une vraie série noire, Guillaume Fariol.
7: Nous venons de vivre le deuxième mois de septembre le plus chaud jamais mesuré, l'un des moins arrosés, aussi déficit de pluie de 70% sur le pays après des mois de mai, juin, juillet et août semblables, exceptionnellement secs et chauds. La France est restée coincée sous une série d'anticyclones, explique François Gourand, prévisionniste à Météo France.
8: On a été sous l'influence d'anticyclones récurrents qui nous emprisonnent un peu dans cet air chaud et sec depuis le mois de mai. Et ce qui est exceptionnel, c'est que c'est quasiment ininterrompu jusqu'à maintenant.
7: Alors, est-ce que c'est une question de malchance, de variabilité naturelle, de la météo d'une année sur l'autre? Ou bien est-ce que le réchauffement climatique joue un rôle dans cette succession d'anticyclones?
8: On sait que c'est probablement plus fréquent, les poussées anticycloniques sur l'Europe de l'Ouest. Savoir pourquoi ça s'est produit dans ces proportions cette année, dans quelle mesure c'est influencé par le changement climatique en cours, ça c'est vraiment un sujet de recherche.
7: Comme le confirme une étude en 2023 dans la revue Nature, les modèles qui prédisent le climat futur aujourd'hui sous-estiment le rythme auquel les canicules se multiplient sur la France.
0: Et le torrent donc de Montfort, ça y est, il est sécurisé.
2: 5 ans après avoir ravagé, vous en souvenez, le funiculaire de Saint-Hilaire-du-Touvet sur le plateau des Petites Roches, de grosses quantités de roches ont donc dû être déplacées ces dernières semaines, Nicolas Pichon-Levenbruck.
9: D'immenses blocs de pierre en travers des voies témoignent encore du passage du torrent. Pour éviter une nouvelle catastrophe, 730 000 euros de travaux ont été nécessaires. Simon Nadeau a piloté les opérations.
10: À la suite de la crue, des ouvrages avaient été complètement éventrés. Donc on devait effectuer des travaux pour conforter assez rapidement ces ouvrages.
9: 5 de ces seuils, des sortes d'immenses marches en béton, traversent cette pente à plus de 30 degrés.
10: Comment on fait pour acheminer ce béton sur des versants aussi raides? Il a fallu réfléchir à l'utilisation d'hélicoptères. On est sous un site de décollage de parapente. Ça aurait été, en termes de sécurité, un peu problématique.
9: Finalement, une piste a été tracée à travers la forêt et le béton a été amené en camion à Chenille. La première phase des travaux est désormais finie. Mais pour la réouverture du funiculaire, il faudra encore attendre, nous dit Cédric Lescure, le président du CIMBI.
11: L'aménagement surtout qui est à venir, c'est la création du coup de la plage de dépôt de 15 000 mètres cubes qui éviterait effectivement un risque pour le funiculaire, les habitations ou les biens et les personnes.
9: Coût de cette deuxième phase, 3,5 millions d'euros pour une réouverture du funiculaire prévue en 2024. 2028, voire en 2029.
2: Nicolas Pichon, Levenbruck pour ici, Isère. La météo.
0: Oui, bah la météo, c'est la météo.
2: Faites de grands yeux.
0: Oui, avec cet après-midi qui s'annonce plutôt douce, hein, plutôt lumineuse, avec un ciel bon, un peu voilé en altitude tout de même. On attend des températures qui iront jusqu'à 24 degrés en plaine et il fera même plus chaud. Il fera même plus chaud, disais-je, pour demain dimanche avec des températures qui iront jusqu'à 27 degrés. Allez, il vient déjeuner chez vous. Je vous laisse avec Willy Rovelli.
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13: Bonjour, merci d'avoir choisi votre radio ici. C'est Willy vient déjeuner chez vous, numéro 1093.
0: Oh là là,
13: ça filoche. Hein. Bonjour la tribu.
0: Bonjour.
13: Alors, qui est là aujourd'hui? C'est une surprise, mes amis. Nicolas Malabeuf, ouais. Alors, on s'applaudit maintenant.
14: C'est la première fois qu'on m'applaudit.
13: Ouais, moi, j'aime bien.
14: Allez, bonjour, Nicolas, bonjour tout le monde.
13: Oui, notre enfant de la télé est là. Et Fabien Emo, ouais.
15: Ouais. Bonjour Willy, bonjour la France.
13: Bonjour.
14: Et Willy Romelu.
13: Ouais. Ouais. Et bienvenue à tous, mes amis. J'espère que vous avez passé une bonne semaine.
0: Oh là là.
13: On est très heureux de passer ces prochaines 90 minutes ensemble. Tiens, avant toute chose, tant que j'y pense, en ce mois d'octobre, on va se retrouver pour le One Man Show Heureux à Lyon, ce vendredi 9 octobre. Comment s'appelle le théâtre à l'Ouest.
0: Exactement.
13: Voilà, donc venez nous.
0: Dessine-Charpieu, c'est à côté de Lyon.
13: Dessine-Charpieu. Dessine-Charpieu, voilà,
0: Lyon, à côté
13: ça colle Lyon. Ça colle Lyon. Donc vendredi le 9 octobre à Bezanne.
0: Bezanne, c'est dans la Marne.
13: 51.
0: On baisera après, mais
13: non. Bezanne, dans le 51, le 23 octobre. Et à Toulouse, le 30 octobre. Toutes les infos sur le site willy-rovelli.com. Voilà, en attendant, c'est un autre Willy Rovelli que vous allez avoir. Le citoyen, l'homme engagé. Celui qui aime apprendre de l'actu avec des invités. Celui qui aime rire de l'actu avec des chroniques. Celui qui aime les choses utiles sur cette radio utile. Alors vite, notez les dossiers du jour de votre talk show du week-end. Pas comme les autres. Dans un instant, les lycéens sont dans la rue. Alors au-delà des casseurs, des semeurs de troubles et des pilleurs, il y a de vraies demandes, des attentes et des angoisses chez les jeunes de France. On en parle dans une minute. Et à 12h30, on va recevoir l'un des auteurs du livre « Nous les Français » qui raconte la France au travers de pratiques somme toute anodines. Boire de l'eau en bouteille, pratiquer de running ou manger chez Master Poulet. Et ben, qu'est-ce que tout ça dit de nous? Vous allez voir, c'est hyper intéressant. On en parle dans 20 minutes. Et puis surtout, on parle de tout cela ensemble, mes amis, car c'est la nouveauté de cette saison, dorénavant entre 13h et 13h30. Le samedi,
16: c'est Youpi la vie.
13: C'est vous qui faites l'émission pendant 30 minutes. Vous avez les clés de votre émission pour appeler et discuter avec nous de ce que vous voulez. Si vous voulez réagir sur les thèmes du jour, la révolte des lycéens, qu'en pensez-vous? Si vous êtes prof, étudiant, parent de lycéen, j'aimerais bien vous entendre là-dessus. Ou si vous voulez juste nous faire un petit coucou, c'est possible aussi. Notez bien le numéro 0810 055 056. À partir de 13h30, la radio est à vous. Et lorsque vous passerez à l'antenne,
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0: Et sur le même numéro, 0810 055 056, vous pouvez nous envoyer des messages sur WhatsApp, des vocaux, des photos. On reçoit tout dans le studio.
13: Non mais quelle belle émission, hein.
0: C'est propre, hein.
13: C'est propre, carré.
0: C'est magnifique.
13: Sauf qu'il est déjà il est de plus en plus tard. C'est pour ça le problème. Alors, est-ce qu'on a tout dit?
0: On a tout dit, allez.
13: Allez, hop.
0: Pêche-toi, c'est l'heure de la
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13: Allez, où

0: Bonjour Willy, comment ça va? Vous m'entendez?
1: On t'entend très bien, mon cher. On vous entend très bien, mon cher Nathanaël. Bienvenue ici. Vous êtes le président du conseil d'administration du renouveau lycéen. Alors, pour commencer, mon cher Nathanaël, pourquoi est-ce que les lycéens sont dans la rue? D'abord, vous êtes encore lycéen, vous, Nathanaël?
0: Non, moi, je suis plus lycéen. Je suis étudiant en première année, mais il y a ce qu'on appelle dans le milieu lycéen des élites lycéens. Oui. Et donc, du coup, étant donné que la rentrée a été en septembre, début septembre, et qu'on n'est plus le 1er octobre, les nouveaux élus lycéens ne sont pas encore élus.
1: Alors,
0: je suis encore représentant des lycéens.
1: Nathanaël, vous savez ce qu'on va faire, si ça ne vous ennuie pas? On va essayer de vous rappeler, parce qu'on vous entend un petit peu mal, et c'est un petit peu dommage. D'accord, parce que je trouve ça un peu dommage, parce que comme je voudrais quand même qu'on vous entende bien, parce qu'on va évoquer un sujet quand même très important. Donc on vous raccroche au nez et on vous rappelle tranquillement. Peut-être rappelez-le normalement. Voilà, tout de suite, mon Nathanaël. Comme ça, au moins, on vous l'entendra mieux. Donc, avec Nathanaël, on va donc parler du mouvement des lycéens. Vous avez vu que toute cette semaine, alors évidemment.
2: On a vu plein d'images.
1: Voilà, on va en parler avec Nathanaël. Il y a évidemment
3: des casseurs,
1: des sommeurs de troupes. Ça, malheureusement, il y en a tout le temps. On verra que c'est pas forcément des lycéens, mais on va en parler avec lui, parce qu'on va tout évoquer avec lui, mais surtout, moi, ce que j'aimerais savoir, c'est pourquoi ils sont dans la rue. On le sait, on s'en doute, mais pourquoi maintenant? Donc ça, c'est les questions qu'on va lui poser, et puis également, avoir sa position donc, sur ces fameux casseurs. Et puis, comme il a été reçu hier par le ministère de l'Éducation, t'imagines, t'as été reçu par Étienne Geffray-Lyon, les boules. Bon, on verra avec Nathanaël, justement, qu'est-ce qu'ils se sont dit. Est-ce qu'il est revenu, Nathanaël? Il est par là?
3: Oui, il arrive.
1: Il est là, mon Nathanaël? Est-ce qu'il est... Oui, il est là, Nathanaël.
0: Oui,
1: merci. Ouais, super. Voilà. Mieux. Alors, on vous entend mieux, Nathanaël. Nathanaël, combat. On entend mieux. Voilà. Merci infiniment, mon Nathanaël. Donc, déjà, pour qu'on comprenne bien, pourquoi est-ce que les lycéens sont dans la rue? Quelles sont vos demandes?
0: Aujourd'hui, nous, on a plusieurs revendications. Les lycéens, ce qu'ils demandent, c'est dans un premier temps d'avoir, je pense, être plus facilement écoutés, avoir un dialogue plus facile avec l'administration directement dans son lycée, avec le ministère, le gouvernement, quand on veut porter des revendications. Aujourd'hui, nous, on porte des revendications précises,
1: ouais.
0: Par exemple, sur l'état de nos lycées, sur le bâti scolaire, qui est vieillissant, et c'est d'ailleurs pour ça que la mobilisation lycéenne, elle a commencé initialement, hein. C'était à Créteil,
1: ouais.
0: Au lycée Saint-Exupéry, où on avait un lycée qui était très vieillissant et très vieux. Pareil pour le lycée Paul-Éluard à Saint-Denis, qui a beaucoup fait parler de lui suite à une séquence politique qui a été beaucoup repris dans les médias, c'était là aussi une question de bâti scolaire.
1: De bâti scolaire. Donc, les bâtis scolaires, par exemple, parce que c'est vrai que du coup, voilà, on a entendu beaucoup de jeunes parler et avec des revendications qui allaient un petit peu dans tous les sens. Et c'est pas une critique, hein. Mais donc, il y a déjà, donc, effectivement, le bâti qui est vieillissant. Il y avait, par exemple, des histoires de profs absents, c'est ça, des cours à rallonge, j'ai entendu aussi ça.
0: Ça fait longtemps qu'on a évidemment un souci au niveau du personnel éducatif qui nous entoure, notamment sur les professeurs. Aujourd'hui, on a de plus en plus de professeurs qui sont absents, des cours qui sont pas remplacés. Donc, dans certains lycées, évidemment, il y a la chance d'avoir des professeurs qui peuvent réussir à s'adapter pour reprendre des cours lorsque leurs collègues sont absents. Mais il y a des lycées où aujourd'hui, moi, j'ai des retours des jeunes qui sont sur le terrain, qui me disent, par exemple, des jeunes en terminale qui passent le bac de philosophie, le bac de philo en fin d'année, qui me disent, ben moi, j'ai eu cours de philo cette année que pendant 2 mois parce que ma prof est partie en arrêt maladie, elle a jamais été remplacée. Ouais. Donc nous, on entend, et évidemment, c'est des revendications qu'on porte, avoir plus de professeurs. Il y a aussi tout un sujet vis-à-vis du personnel social qui est dans les lycées. Il y a des psychologues, il y a même parfois des médecins scolaires avec des infirmières scolaires. Mmh. Et dans certains lycées, on a, comme c'est des jobs qui sont avec pas beaucoup de personnel qui sont formés et qui sont titularisés, on a souvent des infirmières scolaires dans des lycées qui sont là à mi-temps, et donc dans certains lycées qui accueillent de grands nombres de lycéens, on a une problématique qui est toute simple. Si une infirmière scolaire, elle est là le lundi et le mardi matin, le mercredi, le jeudi et le vendredi, comment on fait pour que les élèves aient accès à un personnel médical?
1: Alors Nathanaël, hier vous avez été reçu enfin, j'allais dire, au ministère de l'Éducation. Qui vous a reçu? C'est le ministre de l'Éducation qui vous a reçu?
0: C'est monsieur le ministre.
1: D'accord.
0: Donc on a pu échanger avec lui pendant au total 2-3 heures.
1: Ok. Alors
0: mais c'était avec monsieur le ministre.
1: D'accord. Alors je sais que vous êtes ressorti un petit peu chafouin. Est-ce que c'était à cause du jus d'orange Pampril qu'on vous a servi? Parce que souvent on sert du jus d'orange Pampril dans les ministères, et ça j'aime pas.
0: Même pas, Willy, si je peux vous dire, moi c'était de l'eau.
1: Ah bon,
2: de l'eau du robinet même.
0: Très bien.
1: Ah bon,
0: non, elle était en bouteille.
1: Il est bien reçu, Nathan. Donc de l'eau et tu te tais. Et du pain. Bon, et donc alors vous êtes ressorti un petit peu comme ça parce que vous avez dit voilà, je crois qu'on n'a pas été bien entendu, parce que je crois qu'il va mettre en place quoi, une espèce de site internet où vous allez pouvoir exprimer
2: vos
1: doléances, c'est
2: vos
1: vrai ça?
2: Ouais.
0: Non, on n'est pas vraiment sorti chafouin. Il faut nuancer. Aujourd'hui, nous, quand on a rencontré le ministre, ce qu'on voulait, c'était avoir des engagements clairs sur plusieurs sujets. On n'avait pas envie d'entendre Monsieur le ministre qui nous dise seulement qu'il a entendu les revendications des lycéens et qu'il allait travailler sans pouvoir échanger sur concrètement ce que nous voulions et prendre des engagements sur ses futures actions. Donc, dans un premier temps, Monsieur le ministre, il nous a dit qu'il allait nous recevoir de nouveau en fin de semaine prochaine, aux alentours de mercredi, jeudi, quelque chose comme ça. Mmh. Et justement, pour se donner le temps de pouvoir échanger avec ses autres collègues ministres, ses autres collègues du gouvernement, pour pouvoir, le 1er octobre, la copie du budget elle a été dévoilée. Mmh. Et Monsieur le ministre, justement, jusqu'à sa validation par l'Assemblée nationale, Monsieur le ministre, lui, il a un pouvoir, c'est qu'il peut échanger avec ses collègues pour pouvoir adapter les lignes du budget précisément.
1: D'accord.
0: Donc, nous, c'est ce qu'on lui a demandé. Et donc, du coup, c'est pour ça qu'il nous reçoit en fin de semaine prochaine.
1: Mais en attendant.
0: Il a pris des engagements sur certains sujets. Donc, on en a parlé du bâti scolaire.
1: Ouais.
0: Il a aussi pris des engagements au niveau de, justement, tous les représentants lycéens, dont je fais encore partie. Parce qu'on voit bien qu'aujourd'hui, ça fait depuis, au total, la mobilisation a commencé il y a plus de 20 jours, si on parle des premiers lycées. La séquence, elle est très commentée depuis une quinzaine de jours. C'est vrai que je pense que, même si je suis reconnaissant que M. le ministre ait pris le temps d'échanger avec nous, le rendez-vous, il a un peu tardé.
1: On est d'accord.
0: Donc, nous, maintenant, ce qu'on demande, et ce que le ministre a pris comme engagement, c'est une refonte complète de la représentation lycéenne, de la démocratie lycéenne, pour que le dialogue se fasse beaucoup plus efficacement à l'avenir.
1: Nathanaël, un petit mot quand même avant de terminer sur tous ces débordements, parce que je crois que malheureusement c'est aussi ça qui choque beaucoup de gens et beaucoup de lycéens aussi. Vous n'avez pas peur que toute cette violence occulte un petit peu vos revendications qui sont tout à fait légitimes comme on les entend là?
2: Ça gâche un peu,
1: j'allais dire.
0: Oui, je suis complètement d'accord avec vous, Willy, mais moi, aujourd'hui, s'il y a une position et quelque chose sur lequel je suis convaincu, c'est qu'aujourd'hui, ce qu'on peut voir dans les médias, c'est deux mouvements qui sont distincts. Un mouvement lycéen qui s'exprime par des lycéens qui bloquent leur lycée calmement, pacifiquement, et je peux vous citer une dizaine d'exemples qui le prouvent. Et en parallèle de ça, on a un mouvement, un second mouvement, entre guillemets, de violence, d'émeute urbaine, qui nous donne des images comme on peut le voir à la télé ou dans la presse, qui sont absolument insoutenables quand on entend que un jeune a perdu la vue suite à des violences entre lui et des policiers. C'est absolument regrettable. Nous, on condamne évidemment toute forme de violence qui ait lieu envers des personnels éducatifs, des professeurs, des policiers ou même des lycéens. Mais voilà, aujourd'hui, malheureusement, en effet, et moi, s'il y a un message que je peux adresser aux lycéens qui potentiellement vous écoutent, c'est prenez vos responsabilités, faites attention, justement, ne tombez pas dans son comportement violent qui donne raison à tous ceux qui aujourd'hui, je vous assure qu'ils sont nombreux, cherchent à nous décrédibiliser.
2: Très bien.
1: Merci, bravo mon cher Nathanaël. Ça, c'est ce que je voulais entendre. Bravo mon Nathanaël. Et en attendant, mardi, vous êtes de nouveau dehors, hein, c'est ça? Mardi, vous mettez un petit coup de pression, c'est ça, a priori?
0: Potentiellement. Nous, ce qu'on attend, c'est d'avoir des engagements clairs, des retours. Maintenant, moi, je comprends, et encore une fois, ça rentre dans le discours que je vous disais. Les lycéens, ils ont besoin d'être entendus. On a eu un gros problème de dialogue, avec un dialogue qui a été complètement rompu par le ministère, vis-à-vis du ministère et les lycéens. Donc aujourd'hui, je comprends que des lycéens souhaitent encore pouvoir revendiquer certaines choses. Et vous savez, ça porte ses fruits. Moi, j'ai aussi entendu des lycéens qui m'ont contacté et qui m'ont dit on a fait un blocus pacifique. Et qu'est-ce qui s'est passé très très vite? Le directeur, le proviseur du lycée, il est descendu, il est venu parler avec nous.
1: Et
0: qu'est-ce qu'on a fait? On a fait une assemblée générale devant le lycée. On a pu discuter avec lui et on a eu des engagements clairs.
1: Il faut que ça serve à ça. Voilà, exactement. Merci beaucoup, Nathanaël Combari, président du conseil d'administration du Renouveau Lycéen. Merci Nathanaël d'être passé nous voir. Et puis si vous voulez réagir là-dessus, mes amis, si vous êtes prof, étudiant, parents, venez nous dire ce que vous en pensez. 0810 055 056. On parle de quoi avec toi dans un instant, mon Fabinou?
2: L'ActuWeb. On va parler de quelque chose qui m'a préoccupé cette semaine. On va évoquer la coiffure de Céline Dion.
1: Place
2: aux choses sérieuses.
1: Le mouvement des lycéens, ils sont bien gentils là, les petits.
2: C'est bon, on peut passer.
1: Ça, c'est plus important.
2: Merci, Willy.
1: Tiens, en attendant, on va écouter Florent Pagny, ma liberté de penser. Elle est là.
2: Bravo.

0: Vous ne l'aurez jamais, vous entendez. C'était Florent Pagny. Au revoir, Florent.
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0: Il est poli. 12h21, mes amis, j'ai une nouvelle à vous annoncer qui va vous surprendre. On est extrêmement à la bourre.
4: Ah, pour c'est changer.
0: Parfois, on n'est que à la bourre. Oui. Et là, sinon, on est extrêmement.
2: Sinon, je garde la chronique pour demain. Si
4: oh, il veut pas bosser, lui. Non.
0: Quel escroc. Il aimerait tellement bien faire qu'une seule une fois par dans la semaine.
2: Oui, parce que deux, c'est un peu de charge de travail pour moi. Franchement, ça m'épuise, j'ai une pression d'enfer. Je ne dors pas de la semaine.
0: Alors, fais ça vite et bien.
2: Allez, c'est parti pour toute l'actu web de la semaine. On démarre avec la question qui a enflammé les réseaux sociaux cette semaine. Céline Dion porte-t-elle une perruque? La hausse du carburant, on s'en fout. Explication, lundi soir, Céline a créé la surprise générale pendant la Fashion Week de Paris en clôturant le défilé de L'Oréal devant la Tour Eiffel et sur TikTok et Instagram. Un détail a complètement éclipsé la performance de la chanteuse. En fait, sa chevelure a posé question. Car on a l'habitude en ce moment de la voir avec un chignon ultra plaqué, très strict. Et là, Céline Dion est apparue avec une crinière blonde, lâchée et très volumineuse. Résultat, le monde entier en a parlé.
5: Pourquoi Céline Dion portait-elle une perruque?
6: Pourquoi Céline Dion llevaba una peluca?
0: Una peluca.
7: Warum trug Céline Dion bei der großen L'Oréal Show vor dem Eiffelturm?
0: Pas très sympa de dire qu'elle était grosse quand même.
2: Ça a fait parler. Les internautes se sont transformés en Joclo de Begin. Et en spécialiste de la coiffure. Un tuto a écrit « C'est des extensions, ça c'est sûr » et un autre a répondu « Mais pas du tout, c'est juste un brushing hollywoodien. » Donc on n'a pas la réponse. Le mieux c'est d'envoyer quand même un message à son coiffeur car lui c'est sûr, il est de mèche. Toujours dans l'actu web de la semaine, Zinedine Zidane.
0: Ah oui, lui, ça coupe, c'est pas. Alors, oui. Alors, lui, il porte pas de perruque.
2: Pas de déjà, perruque ça, du tout. Moins. Et alors, Zidane a cassé Internet. Lundi soir, face à la Belgique, l'équipe de France a gagné 1-0, un but inscrit à la dernière minute par Michael Olise. Et pour fêter ça, on a vu Zizou courir à fond la caisse sur le bord du terrain. Il a pris appui sur son pied gauche et a décoché une frappe monumentale du droit dans un ballon posé sur un plot au bord du terrain. Et tout ça en costume cravate et sans déchirure, quand même.
4: Très fort.
2: Et on l'écoute.
8: Même pas ce que j'ai fait, en fait. Ce qui est sûr, c'est que j'ai accompagné l'action de Michael. J'avais envie de l'accompagner, puis après, j'ai vu le ballon, là, j'ai dit, bon, je suis obligé de shooter dedans. Voilà. Être un peu ridicule, mais c'est pas grave.
2: Pas du tout. La vidéo est devenue virale et a fait le tour du monde. Bravo, Zizou. Zizou, le pape du foot, car pour l'instant, l'équipe de France n'a pas perdu un match. Ça, c'est un miracle. Et tiens. Pour tous les fans de foot, une appli est très utilisée en ce moment, c'est Street Foot. Street Foot, c'est une appli qui permet de trouver des coéquipiers et des parties de foot dans votre région. Street Foot fonctionne partout en France. C'est mon appli coup de cœur du samedi. Et on termine avec une vidéo qui m'a beaucoup fait rire cette semaine. Une vidéo postée sur le site internet public, le magazine People. Écoutez, tentez de reconnaître qui chante. Indice, ce n'est pas Céline Dion.
4: Afida
2: Afida Turner, elle a donné une interview exclusive où elle se livre comme jamais. Selon elle, on ne l'invite pas sur les plateaux télé pour ne pas faire de l'ombre aux autres artistes.
9: Il y a qui comme moi? Qui peut chanter ça?
2: Franchement, tu fermes les yeux, c'est Céline Dion. Mais pour une sonnerie de réveil, c'est pas mal. Imagine, lundi, 6h du mat, ton réveil sonne. À écouter sans modération, 6h, 7h, 8h, il n'y a pas d'heure pour écouter un bon Afida Turner.
4: Et elle veut se présenter à l'Eurovision aussi.
0: Ah, j'espère.
4: Ah bon, on va encore faire pire. Pire qu'on gagnera.
0: On pourra pas faire au pire. Merci beaucoup,
2: de rien.
0: Cher Fabien.
2: Bien.
0: Oui, mais t'as un jingle, non? Si vous voulez, voilà.
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0: Ah, mes amis, il est temps de passer à la personne pas banale, parce que vous savez que j'aime vous présenter des invités
4: pas banaux.
0: Bonjour, Jacques Bajou. Beaujus, oh là, pardon. Jacques Beaujus, pardon. Oh là là, n'importe quoi.
12: Bonjour,
0: je recommence.
12: Bonjour
0: Jacques Beaujus. Bienvenue ici. Alors
12: bonjour,
0: vous êtes de Limoges et depuis quelques mois, vous parcourez de temps en temps des villes de France comme Nantes, Angers, La Rochelle, Brive pour y faire des choses originales. Et vous allez y cacher quoi dans ces villes?
12: J'y cache des enveloppes. Des enveloppes avec un cachet de cire dessus. Oui. Et à l'intérieur, ça renferme une photo sur laquelle j'ai écrit au dos un poème Et c'est des photos que j'ai prises dans les villes même où je cache les enveloppes.
0: Voilà.
12: Donc, je rends à César s'il y a César.
0: Donc, des enveloppes noires avec de la cire rouge. Il paraît que les enveloppes sont très jolies. Donc, avec à l'intérieur des photos, des poèmes. Donc, des photos que vous avez fait vous-même de la ville, c'est ça, hein?
12: C'est ça. Voilà. Exactement. Ce sont mes photos, ce sont mes poèmes.
0: Ah, c'est aussi des poèmes que vous avez écrits vous-même. J'allais vous demander, c'était...
12: Ouais.
0: Ah, d'accord. Donc, photographe et poète. Des poètes antidéprimes, voilà. On m'a dit.
12: C'est ça, alors j'essaie de ne pas mettre un peu plus de négativité sur ce qu'il y a déjà autour de nous en ce moment.
0: Oui, je crois que
12: donc,
0: ça va.
12: Donc j'essaie de faire des choses bienveillantes ou alors un peu romantiques aussi. Il y a un peu différents styles qui s'accordent en fonction de la photo qui aura dans l'enveloppe en fait.
4: Et donc vous les dissimulez un peu partout dans la ville et qui les prend, qui les trouve?
12: C'est ça. Alors, en général, j'annonce sur les réseaux ma venue. Par exemple, pour Brive, j'annonce quelques jours avant que je vais venir déposer des enveloppes. Et j'indique que dans mes stories, on pourra avoir des indices. Donc, les gens qui suivent les stories ont des indices. Donc, je fais des petites vidéos ou des photos d'une rue, par exemple, en disant, dans cette rue, vous pouvez trouver une enveloppe. Ou alors, je prends une photo un peu plus rapprochée de l'enveloppe sur un bout de mur et dire, proche de telle église, vous pourrez trouver une enveloppe. Et
4: donc, c'est un peu une chasse au trésor.
12: Exactement.
0: L'idée, c'est quoi, mon cher Jacques? C'est de valoriser le patrimoine, de valoriser les habitants?
12: Alors c'est un peu l'ensemble. En fait, je prends des photos de la vie commune, de l'ordinaire, on va dire, des gens, des scènes de vie de personnes qui se promènent, qui boivent un café en terrasse. Et ça peut être aussi des photos de monuments, de bâtiments que je trouve beaux, ou des fois des photos un petit peu plus éloignées qui donnent une vue d'ensemble sur la ville.
0: Ouais.
12: Et donc oui, c'est pour valoriser un petit peu les villes et puis la ville qui passe.
0: Et donc la prochaine ville, alors ça va être laquelle, mon cher Jacques?
12: Ça va être La Rochelle.
0: La Rochelle, quand?
12: La Rochelle, mais je passe. J'ai quand même une petite étape avant à Brive dimanche.
0: D'accord. Après-midi. Donc Brive dimanche.
12: Demain, c'est
0: Brive dimanche. Voilà, Brive dimanche. Donc,
12: allez. Parce que j'y étais déjà allé.
0: Exactement. Donc, allez à la chasse des enveloppes de Jacques Beaujus qui parcourt donc les villes de France pour cacher des enveloppes noires avec des photos et des poèmes anti-déprimes. Bravo,
4: bravo.
0: Ça fait un petit peu de bien. Un petit peu de poésie. Bravo. Allez, vous aimez être ici?
4: Ah oui.
0: Vous aimez la pub?
4: J'adore ça.
0: Elle arrive et juste après les infos pratiques près de chez vous avec le Ici Express.
4: Tchou-tchou.
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17: 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Si vous preniez la direction de l'Oison, gardez en tête les travaux sur la départementale 1091. La circulation reste perturbée jusqu'à la fin du mois d'octobre entre le Clapier et le Freinet d'Oison avec des travaux de sécurisation dans les tunnels des Commères et de l'Infernet. Prévoyez donc un peu de marge sur votre trajet. Et puis à Grenoble, les amateurs de champignons, rendez-vous ce week-end à l'Hôtel de Ville. La société mycologique du Dauphiné présente des des espèces de toute la région, des comestibles, mais aussi des toxiques, avec des spécialistes pour vous aider à mieux les reconnaître, à éviter de vous mettre en danger. C'est une exposition gratuite, ouverte à tous, de 10h à midi et de 14h à 18h dans le hall de la mairie de Grenoble. Donc, pour cette très belle exposition proposée par la Société mycologique du Dauphiné en Isère.
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0: Le groupe Facebook, vous tapez Youpi la vie avec Willy Rovelli.
1: Merci. Les vrais débats sont là.
2: Hein. Ah, c'est ici. Oui, oui. 0810 055 056. Dans une demi-heure à peine, vous allez pouvoir intervenir sur cette antenne pendant 30 minutes. La radio est à vous. Vous parlez de ce que vous voulez. 0810 055 056. Et vous repartirez aujourd'hui.
1: Eh bien, demain, l'un d'entre vous va remporter un séjour Bellambra Club. Il vaut 2000 euros.
2: Ah, mer,
1: montagne. Vous partez où vous voulez.
2: Où vous voulez.
1: Le tirage, c'est demain.
2: 2000 euros où vous voulez. 0810 055. 0,56. Mais d'abord, si vous n'avez pas suivi l'actu, pas de panique, l'actu vous suit. Il est temps pour moi de mettre
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2: Et on commence avec les lycéens en colère dans la rue tout au long de cette semaine. Et cette question qui est souvent revenue chez les journalistes. Mais que veulent vraiment les lycéens? Bah, le dernier iPhone duo pliable, hein, comme tout le monde. Hein, enfin, les lycéens qui demandent davantage de moyens. Pourtant, vu les résultats du dernier rapport PISA, les élèves moyens, c'est pas ce qui manque. Au moins 80 personnes travaillant dans des établissements scolaires blessées ces derniers jours. Les lycéens se plaignent qu'il n'y a pas assez de profs en tabassant le peu de profs qui restent. Oui, c'est pas con comme méthode, c'est pas con. Les profs qui remercient les lycéens qui bloquent les entrées et détériorent les établissements. Grâce à eux, au moins pour une fois, ils ont une vraie excuse pour être absents. Au passage, ayons une pensée pour les pédophiles qui sont au chômage technique à cause des lycéens qui occupent leur espace de travail, la sortie des écoles. Pour pas mal de policiers, aller dans un lycée en ce moment, c'est rendez-vous en terre inconnue. Des écrits nauséabonds et racistes prétendument écrits par Jordan Bardella, exhumés par Mediapart. Le RN voulait tourner la page de son histoire. Bon, ben Mediapart vient apparemment de retrouver les brouillons. Jordan Bardella qui s'est fait coincer par Mediapart à cause de ses propos antisémites sur Messenger, la messagerie de Facebook. Et qui c'est le patron de Facebook? Mark Zuckerberg, un juif. Comme quoi, il ne dirige pas que les banques. Il dit vraiment n'importe quoi, ce Bardella. N'importe quoi. Jordan Bardella, antisémite. Oh là là, et on le choque, hein. Après, attention, hein, Jean-Luc Mélenchon risque de l'attaquer pour plagiat. Gérard Larcher, réélu à la présidence du Sénat jusqu'en 2029, dès le premier tour. Enfin, pas dès le premier tour de taille, hein, sinon il aurait fallu plus de temps. Du coup, dans le train d'économie du Sénat, déjà on sait, c'est sûr, qu'il n'y aura pas de réduction de budget à la cantine. Il y a 2 ans, Michel Blanc nous quittait. Et c'est là qu'on a appris qu'il n'y avait pas que Père Noël qui était une ordure. Il y a la mort aussi. Après un bronzé de moins, c'est toujours ça de prix pour Bruno Retailleau. Bernard Montiel a fait savoir qu'il était justement disponible si jamais le splendide cherchait un bronzé pour remplacer Michel Blanc. Enfin, la question du jour. Aux États-Unis, la célèbre vache qui rit ne sourit plus sur les nouveaux paquets de fromage. Est-ce que c'est parce qu'elle est triste de nos émeutes?
1: Ouh.
2: Et ben, vous avez 2 heures. Alors, heureusement, dans 89 jours, c'est fini 2026.
1: Bravo.
2: Voilà.
1: Et
2: voilà.
1: Sixième mandat de Gérard Larcher.
2: Sixième mandat. Il est gourmand, le Gérard.
5: Il s'accroche.
2: Il s'accroche. Jamais. Allez, ça c'est un petit récap de l'actu. Ce n'est pas le moral,
1: bah
2: pas
1: non, ça
2: de
1: va
2: panique.
1: Pas.
2: Bah,
1: non,
2: on a la solution.
1: Pas
2: t'as pas le moral?
1: Non.
2: Bah, on a la solution. Mes amis, arrêtez tout quand je vous dirai à vous. Vous me ferez un palabapapala et vous verrez, ça ira beaucoup mieux.
5: Non, là, ça va pas bien.
2: Là, ça va pas bien.
5: Les émeutes.
2: Là, ça va pas bien. Ça va pas bien. À vous. Palabapapala. Et voilà, ça va beaucoup mieux.
5: J'ai envie de danser.
2: Dès que t'as un coup de mou, tu écoutes la radio ici et tout va beaucoup mieux. Dans un instant, on va parler d'un livre qui s'appelle « Nous les Français » juste après.

0: Ah, ça s'arrête comme ça. Ah, ouais, oui, non, même pas fichu de faire une femme. Ah bah bravo.
1: C'est plus que c'était.
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0: Dans un instant, Nicolas Malabeuf, notre enfant de la télé, on parle de quoi avec toi ?
3: Eh bien, le prochain invité sur le grill, c'est vous, l'heure de vérité.
0: Ah, très bien. Et d'abord...

0: d'Andrieux.
1: Bonjour Willy.
0: Bonjour, bienvenue ici mon cher Gérald. Vous êtes journaliste et co-auteur du livre « Nous les Français ». J'ai adoré ce livre chez Robert Laffont. Le livre que tous les politiciens devraient avoir. Voilà, c'est comme ça qu'on a souvent présenté ce livre. C'est un livre vraiment qui n'est pas banal. Est-ce que vous pouvez déjà nous dire de quoi il parle alors votre livre, mon cher Gérald?
1: Je suis ravi que vous le trouviez banal, parce qu'on l'a pensé exactement comme ça. L'idée, c'était de faire un livre politique, mais comme les journalistes politiques ne le font jamais, c'est-à-dire en parlant très peu des candidats, très peu des partis, en s'amusant. C'est un livre ludique et qui part du quotidien des gens et qui va essayer d'explorer des objets, des lieux, des dates, des phrases. Comme objet, on peut partir d'un air fryer et vous expliquer les conséquences politiques de la possession d'un air fryer.
0: C'est ça qui est vachement bien. C'est-à-dire qu'au travers d'exemples de la vie courante, vous racontez la France, l'anecdotique qui dit beaucoup.
1: Le minuscule qui est censé raconter le majuscule, et visiblement ça fonctionne parce que ça a l'air de vous avoir amusé.
0: Ah oui, il est génial.
1: Encore une fois, on s'est amusé à le faire.
0: Il est génial. Alors, on va prendre comme ça quelques exemples si vous voulez bien. Par exemple, donc je l'ai dit, dans ce livre, vous parlez vraiment de tout, de ce qu'on mange, comment on se déplace, les marques doudou. Vous avez fait une double page là-dessus. Tiens, on se réfugie dans les marques, des marques qui rassurent.
1: Oui, c'est complètement ça, des marques édredons, c'est-à-dire des marques alimentaires comme le chocolat qui vont vous faire du bien, parce qu'il faut bien le dire, le présent, le futur, ce ne sont pas vraiment enviables. Le monde extérieur est dur, parfois violent et agressif, et donc c'est tout un lot de marques qui nous font du bien, donc les marques alimentaires, je l'ai dit, mais aussi les marques pour prendre soin de soi, et en particulier les marques pour prendre soin de sa peau. C'est étonnant, mais les Français se réfugient là-dedans, des marques doudou et édredons.
0: La nostalgie ressort beaucoup dans votre livre. C'est quoi cette histoire d'année 1975 ?
1: C'est assez génial. Il y a un sondage qui a été fait auprès de 30 pays, si je me rappelle bien, et les Français sont ceux qui, adorent l'année 1975 plus que toutes les autres nationalités. Voudraient revivre à cette époque une sorte de période dorée. Et la nostalgie est intéressante parce que, en fait, les Français sont souvent caricaturés en leur disant, vous êtes des vieux ronchons parce que vous trouvez que c'était mieux avant. Mais nous, les auteurs du livre, on trouve que c'est finalement une bonne idée que de prononcer ce genre de phrase, parce que ça veut dire qu'en fait on est un peuple politique et qu'encore une fois le présent et le futur qui sont très durs, très agressifs, ça ne nous va pas. Et donc c'est pour ça qu'on se tourne vers le passé.
0: Voilà. Il y a aussi un truc très marrant. Parlez-nous de la doudoune, mon cher Gérald, alors. La doudoune avec ou sans manche, elle dit quoi de nous? Écoutez-moi bien, écoutez-le bien Gérald, quelqu'un qui porte une doudoune avec ou sans manche.
1: C'est assez terrible, on sait bien que c'était un des sujets de clivage de notre livre. Eh bien, il y a une multitude de modèles de doudounes. Alors, je ne vais pas vous dire qu'en fonction du modèle de doudoune que vous portez, je vais vous dire pour quel candidat vous allez voter, mais presque. Non, plus sérieusement, en fait, ça montre que ces différents modèles de doudounes disent un peu de votre identité. Ça montre aussi qu'on est très divisé et qu'en fonction de ce modèle de doudoune, on affiche un peu son identité sociale et politique. Et donc, c'est la doudoune à la fois du travailleur qui travaille dans un supermarché, mais ça va aussi être la doudoune de l'entrepreneur, du vigneron, de l'agent immobilier. Mais ma préférée, Willy, il faut bien que je vous le dise, c'est la doudoune de ceux qui détestent la doudoune, c'est-à-dire le bobo qui n'aime pas la doudoune parce qu'il considère que c'est un vêtement bof, et lui, il va plutôt porter une polaire moumoutée de marque Patagonia, etc.
0: Donc, la doudoune sans manche, c'est quoi? Elle est plus portée par qui, alors?
1: C'est plutôt le maraîcher, le vigneron, c'est le travailleur manuel.
0: Le travailleur manuel.
1: Qui rentre et qui sort, et donc il doit avoir chaud, mais en même temps, il doit être à l'aise dans ses mouvements et ses gestes.
0: Et alors, il y a un truc bien aussi, le truc d'enlever ses chaussures quand on va chez des gens. Ça, c'est un débat. Expliquez-nous aussi, parce que c'est générationnel.
1: Alors, c'est vrai que là, on a ouvert un débat. C'est le débat de la présidentielle, peut-être. c'est générationnel. C'est-à-dire que c'est plutôt les vingtenaires, les trentenaires qui exigent ou qui demandent à leurs invités de retirer leurs chaussures. Et on sait bien que dans les classes plus âgées, c'est quelque chose qu'on n'oserait pas du tout. Enfin, Nadine de Rothschild n'aurait jamais demandé à ses invités de retirer ses chaussures.
0: Elle nous oblige à marcher sur les mains. À marcher en poirier.
1: Donc, oui, il y a une question générationnelle, mais c'est aussi une question d'hygiène, diront certains. certains, et c'est vrai que c'est un phénomène qui a explosé depuis le Covid, la pandémie, ouais, etc. Et c'est, là aussi, politiquement, ça veut dire qu'on a un peu la trouille du monde extérieur, de ce qu'on, voilà, pourrait ramener de l'extérieur. Et du rapport de force aussi, du rapport à l'autre. Avant, on disait bienvenue et fais comme chez toi, et désormais on dit bienvenue mais fais comme chez moi. Et s'il te plaît, enlève tes pompes et va pas salir mon joli tapis, quoi.
0: Un mot, il y a plein de trucs. Franchement, le livre, il est à la fois amusant et pas que. On apprend plein de trucs, hein. Vraiment, on apprend énormément de choses avec des petites choses comme ça, un petit peu banales du quotidien, mais c'est trop bien. Un petit mot là sur l'eau minérale, parce que bizarrement, moi, je pensais que c'était ceux qui avaient le plus d'argent qui achetaient des bouteilles d'eau minérale.
1: Ça fait partie des surprises du livre, hein, nous aussi. Hein, c'est un enseignement totalement contre-intuitif. En fait, les gens qui ont acheté de l'eau en bouteille sont pas les plus diplômés, sont pas ceux qui ont le plus de moyens. Et en fait, à bien y regarder, il y a deux pistes. Ce seraient les deux explications possibles. D'une part, c'est permettre d'offrir en quelque sorte de la bonne santé ou un confort ou du luxe à peu de frais à ses enfants, à sa famille. Mais c'est aussi, on se pose la question si ça... une forme de méfiance et de défiance à l'égard de l'État et de l'eau du robinet.
0: On se méfie.
1: On se méfie et en même temps, comme pour les marques Doudou évoquées un peu plus tôt, on essaye de faire du bien à ses proches en leur offrant une bouteille d'eau minérale ou d'autres sources.
0: J'adore votre livre. Franchement, Gérald, vous l'avez écrit à 6 et franchement, vous avez tous trop, trop bien bossé. Voilà, donc ça.
1: C'est gentil, je leur passerai le message.
0: Ah ouais, vous pouvez leur dire, vraiment. Juste un petit mot, vraiment, pour terminer, mon cher Gérald, parce qu'il y aurait tellement de choses à dire, mais le nous.
1: Je reviendrai.
0: Ouais, revenez. Le nous dans le titre, il est intéressant, ce nous, je trouve, parce que j'ai l'impression que. Justement, vous parliez des politiciens, de la politique, les présidentielles qui arrivent. Ce nous-là, il est important, parce que souvent on dit qu'il n'y a plus de nous, qu'il y a plus de eux, les autres.
2: Et bah, de division.
0: Voilà.
1: Et ben en fait, on passe nos journées à passer d'un nous à un autre. Il y a un nous général, c'est les Français, mais on voit bien qu'on est divisé, qu'on est des tribus, des groupes, des clusters, des archipels. Alors chacun fait partie d'un petit nous. Ce qui est assez rassurant, c'est qu'on est encore obligé de côtoyer les autres, même si ça nous est parfois désagréable. Et seulement, on a retenu ce mot parce que une présidentielle est censée de définir un nous, c'est-à-dire un nous collectif vers où on a envie d'aller. Bon, le problème, c'est que la présidentielle et la campagne qui se préfigure, on risque dans l'affrontement des nous plutôt que dans le grand rassemblement du nous.
0: On va tous se rassembler pour lire votre livre, mon cher Gérald Andrieux, donc journaliste, co-auteur du livre Nous les Français, chez Robert Laffont. Ce livre est génial, franchement.
3: C'est passionnant.
0: C'est passionnant.
2: Est-ce que vous retirez vos chaussures, vous, quand vous allez chez les gens?
0: Je ne vais pas jamais chez personne. Non, moi,
3: en revanche,
0: jamais,
3: quand on vient chez vous.
0: Ah ouais, c'est à poil.
2: Oui, il faut retirer du reste.
0: Tout nu. Merci Gérald, passez un bon week-end.
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0: Allez, quand il y en a mal, il y a Malabœuf. Nicolas Malabœuf, notre enfant de la télé. Alors, mon bon Nicolas.
2: Eh bien, jeudi prochain, une émission emblématique va faire son retour avec un générique emblématique. Ça fait peur un peu, ça fait peur. L'émission politique L'Heure de Vérité revient jeudi soir sur France 2 avec Caroline Roux. La musique que l'on entend est Live and Let Dice. Elle était écrite par Paul McCartney et son groupe The Wings. Et cette musique était aussi le générique du tout premier film de James Bond avec Roger Moore. Et alors c'est le 20 mai 1982 que le programme fait son arrivée. Le premier invité, c'était Jacques Delors, le père de Martine Aubry. Et première question justement, il est interrogé sur le générique.
5: Alors Jacques Delors, bonsoir. Alors, j'ai vu que vous écoutiez avec attention la musique du générique de cette émission. Je vais vous poser une question. Vous êtes un mélomane averti. Est-ce que vous avez reconnu cette musique?
6: Oh, je peux me tromper, mais je crois que c'est Live and Let Die des Beatles.
5: Ouais, c'est de Paul McCartney. Parfait. C'est une bonne réponse à une première question.
2: On lui avait dit avant, je pense. Alors, pendant 13 années, L'Heure de Vérité a fait les belles heures de la 2. Une idée de François-Henri de Virieux, qui était surnommé le Marquis Rose pour ses proximités avec le pouvoir socialiste en place. Et alors, ça faisait jaser, c'était la grande question, recevoir ou pas le Front National. Les journalistes à l'époque de l'émission avaient voté pour se mettre d'accord. Le oui l'avait emporté. Parmi les oui, il y avait Alain Duhamel. Et donc, le 13 février 84, L'Heure de Vérité reçoit Jean-Marie Le Pen.
5: Cette invitation, vous le savez, elle ne fait pas plaisir à tout le monde. Il y a actuellement, devant cette maison, des manifestations. Monsieur Le Pen, vous faites peur.
7: C'était le procès Le Pen, je ne savais pas, vous ne m'aviez pas averti.
8: En mémoire de tous ceux qui sont tombés dans le monde sous la dictature communiste.
9: Moi, je suis journaliste et je continue à poser mes questions, si vous le voulez bien.
2: Et oui, il avait imposé une minute de silence et le lendemain de l'émission, le FN avait enregistré des records d'adhésion. L'Heure de Vérité, une émission en direct, et alors forcément avec quelques couacs, notamment avec Édouard Balladur.
10: Monsieur Balladur s'est présenté ce soir à la fois
3: comme le ministre des Finances.
5: Du problème de liaison.
10: Ah oui, c'est des couacs, ça.
5: Alors, je crois que si la liaison est définitivement interrompue, c'est la première fois d'ailleurs que ça nous arrive.
11: Ah ouais. J'y suis pour rien.
2: J'y suis pour rien. Edouard Balladur. Et alors, justement, c'est Edouard Balladur qui avait inauguré la tradition du livre d'or. À chaque fin d'émission, l'invité laissait un petit mot. J'ai retrouvé le livre d'or. Mitterrand avait laissé comme mot une heure de vérité.
10: C'est court.
2: Et alors, la seule fois d'ailleurs où un président est venu à l'heure de vérité, c'était François Mitterrand, qui avait accepté de venir à condition qu'il n'y ait ni public, ni musique. Il avait un peu peur de
10: rien,
2: ça.
10: Ni d'animateur, ni de caméra.
2: Tout seul. Puis 10 ans plus tard, alors qu'il est en fin de mandat et malade, il reçoit les équipes de l'émission dans la bibliothèque de l'Élysée.
12: 77 ans, il faut dire que si nous sommes ici le 25 octobre au soir, c'est un pur hasard. C'est ce jour-là que vous m'avez invité. Enfin, ça vous donne l'occasion de me souhaiter un bon anniversaire. J'espère que ça vient du fond du cœur. Ma santé, je trouve que c'est pas mal d'arriver à cet âge-là.
2: Puis après 10 ans de prime time, l'heure de vérité est reléguée le dimanche à midi avec des invités élargis, par exemple le commandant Cousteau, Jean d'Ormesson, même l'abbé Pierre était venu et il avait lâché une insulte.
13: Non, ça, enfin, sans blague. Et pourquoi il ne l'a pas fait? Alors, si c'est un citoyen individuel de le faire, mais ta gueule, vous faites ta gueule.
2: Ah, sympa quand même. Et le petit potin, l'émission... Et le petit potin, l'émission aurait dû s'arrêter le 25 juin 95 avec François Bayrou, sauf qu'il y avait eu ce jour-là une grève dans l'audiovisuel public, et donc la dernière avait eu lieu une semaine avant avec Elisabeth Badinter.
0: Eh ben merci mon bon Nicolas, ça reprend quand?
2: Ça revient jeudi soir avec Caroline Roux sur France 2.
0: On sait qui est l'invité?
2: Et l'invité c'est Édouard Philippe.
0: Édouard Philippe, merci infiniment. On s'en fout complètement, mais je voulais... Comme je sais que tu sais tout.
2: Ah bah on apprend des choses.
0: Ah voilà. Vous aimez Jennifer?

0: ça serait bien qu'on meure à la radio tous les trois là maintenant.
1: Ça m'arrange pas.
0: Non, ça ne t'arrange pas.
1: Non.
0: Réfléchissez. Bon. Le temps de la pub. Réfléchissez-y. Ça pourrait faire de l'audience.
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0: De retour ici, c'est Willy vient déjeuner chez vous. On passe à table tous ensemble le samedi et le dimanche entre midi et 13h30. Mais vite, ce sont les 5 dernières minutes.
1: Déjà.
0: Si, avant le journal de 13h, leur place à la bonne initiative du jour. Bonjour Luc Martin.
6: Bonjour.
0: Bienvenue ici mon cher Luc. Vous êtes le président de l'association Solidarité Paysans Maine-et-Loire. Vous avez fêté dimanche dernier vos 40 ans. Alors, pas vous Luc, hein, votre association. Est-ce que vous pouvez déjà nous dire, vous aidez qui alors, Solidarité Paysans?
6: Alors, Solidarité Paysans 49, comme vous l'avez dit, est née il y a 40 ans. Oui. Donc, tout ça suite à une demande d'agriculteurs qui ressentaient le besoin d'être accompagnés, ouais, et de rompre l'isolement lorsqu'ils rencontraient des difficultés financières sur leurs exploitations. Et ceci, cet accompagnement se fait avec des bénévoles, ouais, au niveau de l'association Solidarité Paysans, et cela dure depuis 40 ans.
0: Voilà, donc des paysans qui sont en difficulté, qui vous appellent, et donc les difficultés, ça peut être lesquelles par exemple, mon cher Luc ?
6: Alors, le plus souvent, ouais, ce sont des difficultés rencontrées financières. Actuellement, nous rencontrons plutôt des gens qui nous appellent pour des difficultés d'anxiété, de, ouais, mal-être, et aussi de soucis de santé, hein, vis-à-vis de leur entreprise, donc qui s'accumule au fur et à mesure des mois et des années passées, ouais, et encore plus avec la situation climatique que l'on connaît.
0: C'est ça.
6: Et les difficultés financières viennent s'ajouter à ça.
0: Voilà. Donc des échanges
6: de tout ordre.
0: Des échanges, oui, bancaires, allez-y, surcharge administrative, des problèmes de santé, vous l'avez dit, de l'anxiété, parce que cet été, effectivement, il y a eu une sécheresse qui doit effectivement vous inquiéter. Il paraît que depuis le début de l'année, les appels ont doublé, c'est vrai ça?
6: Alors, doublé, c'est un mot un peu fort.
0: Ouais.
6: Aujourd'hui, pour l'année 2025, nous étions à 28 appels,
0: ouais,
6: sur toute l'année. Et à ce jour, début octobre, nous sommes à 30 appels.
0: Ah oui.
6: Il nous reste encore 3 mois.
0: Ah,
6: donc vous voyez, donc on s'attend quand même à une augmentation vraiment sensible, voire importante dans l'hiver et le printemps l'année prochaine. Les impacts avec cette météo qu'on a eue cet été, donc de fourrage, les mauvaises récoltes, les pertes de rendement, et aussi la chute des prix, faut pas l'oublier, ouais, à la production. Parce que,
0: Et donc, Luc, vous les aidez comment? Alors, si quelqu'un vous appelle et vous dit, voilà, j'ai des galères, j'arrive pas à rembourser un prêt ou quelque chose, vous pouvez faire quoi avec l'association Solidarité Paysans?
6: Alors, nous, le principe de l'association Solidarité Paysans, c'est que lorsque l'agriculteur paysan appelle, nous rencontrons une première rencontre avec deux bénévoles en binôme plus un salarié pour la première rencontre, écouter, voir le mal-être, voir où sont les difficultés et aussi les demandes de l'agriculteur, du paysan. Et c'est à suite à ces demandes-là que nous installons soit un tour de table ou une concertation avec les créanciers. Alors, démarche auprès de la MSA, parce que qui collabore énormément avec nous au niveau du service social.
0: Oui.
6: Par rapport à la mise en place d'aides au répit, des problèmes aussi de santé, d'aides au répit, administratives et tout. Voilà. Et à la suite de ça, nous pouvons les accompagner s'ils le souhaitent dans les démarches au niveau des clients.
0: Voilà. Et comme vous l'avez dit, Luc, et c'est surtout ça.
6: Aussi,
0: et pardon Luc, je vous interromps parce que malheureusement le temps passe, mais comme vous l'avez dit, c'est aussi une manière, et ça c'est très important, de rompre l'isolement, parce que vous en étiez passé par là il y a quelques années, vous aviez appelé l'association, vous aviez besoin d'aide et besoin de parler, et vous avez trouvé l'aide qu'il vous fallait.
6: Alors voilà, la force de l'association Solidarité Paysan, c'est de prendre en compte l'humain.
0: Voilà.
6: Et par l'intermédiaire de ces bénévoles, parce que on intervient sans limite de temps. Et c'est gratuit, bien sûr.
0: Évidemment.
6: Donc voilà, on a deux salariés, bien sûr, à rémunérer. Là, c'est du temps, mais par contre, ils nous accompagnent sur les démarches administratives.
0: Et
6: parce qu'on n'est pas compétents sur tout.
0: Voilà. Et c'est le message. Pardon, Luc, je suis obligé de vous couper parce que malheureusement, on va vite. Mais c'est le message surtout que vous voulez passer, mon cher Luc. C'est si vous êtes agriculteur, vous avez des difficultés, parlez.
2: Oui, voilà.
0: Restez pas entre vous.
2: Vous n'êtes pas seul.
0: Vous n'êtes pas seul. Et Solidarité Paysan, c'est dans toute la France. Là, on a zoomé sur Solidarité Paysan Maine-et-Loire parce qu'ils ont fêté ses 40 ans il y a quelques jours. Mais
2: ça fonctionne
0: partout en France. Voilà, mon cher Luc. Merci beaucoup.
2: Bravo.
0: Pardon. Vous attendez un petit peu mal, donc voilà, on est un petit peu obligé d'abréger, mais vous êtes le président de l'association Solidarité Paysan Maine-et-Loire, voilà, qui est là pour aider tous les paysans de France qu'on aime tellement dans cette émission.
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0: Dans un instant, n'oubliez pas, le samedi c'est Youpi la vie. Merci d'avoir choisi votre radio ici. Il est tout pile 13h. Tout à fait. Voici le journal avec Benjamin Mathieu. Bonjour Benjamin.
7: Bonjour Willy, bonjour à tous. Des malades en première ligne pour faire changer les mentalités. 10 000 personnes attendues aujourd'hui dans l'heure pour un grand rassemblement contre les pesticides. Ça se passe à Saint-Pierre-la-Garenne, près de l'usine du groupe Syngenta. C'est un géant des pesticides. Nicolas Joly, vous êtes sur place, bonjour.
8: Bonjour Benjamin.
7: Alors le collectif à l'initiative de ce rassemblement Stop Pesticides veut montrer que malades, militants écologistes mais aussi agriculteurs qui utilisent souvent des pesticides sont aujourd'hui placés sous la même bannière, celle de la protection de la santé. Ils sont pour l'instant 2000 et face à eux il y a aussi un impressionnant dispositif policier.
8: Oui, c'est vraiment la première chose qui saute aux yeux, la grosse présence des forces de l'ordre aux abords du lieu de rassemblement. Anne est venue d'un petit village pas très loin dans l'Eure pour manifester et elle n'a jamais vu ça.
9: On voit des forces de l'ordre, des barrages, des contrôles. Moi, j'ai fini par dire aux policiers qui voulaient me contrôler pour la quatrième fois que j'avais déjà été contrôlée 3 fois. Chaque fois, on est obligé d'ouvrir les sacs et tout. On a l'impression qu'on est pris comme des bandits.
8: Il faut savoir que la manifestation n'a été autorisée par la préfecture qu'après de longues discussions avec les organisateurs. On sent bien ici la volonté des forces de l'ordre d'encadrer au maximum la mobilisation, contrôler, faire en sorte que tout se passe bien. Ce qui tranche un petit peu avec le profil des manifestants que je vois, il faut bien le dire, hein, des retraités, des jeunes, des familles. Boris est venu avec sa fille et une pancarte pas franchement agressive.
10: Elle dit des licornes et des fleurs, pas des produits qui font peur. On a essayé de trouver quelque chose qui soit adapté aux intérêts de ma fille de 6 ans aussi et qu'elle puisse se sentir concernée par notre présence ici.
8: Et lui aussi est surpris du nombre de gendarmes croisés sur place.
10: Sur les manifestations que j'ai pu faire jusqu'ici, je me suis toujours dit que c'était un peu démesuré. La présence des forces de l'ordre par rapport à ce qu'on pouvait représenter comme danger. Et je le confirme encore là, je trouve que c'est encore démesuré par rapport au monde qu'on peut être et à la véhémence qu'on ne manifeste pas du tout envers eux ni envers les personnes qui vivent ici.
8: Des manifestants qui continuent d'arriver, ils viennent même en bus et sont en train de remplir véritablement un rond-point. L'objectif, c'est de faire partir le cortège dans 1 heure après des prises de parole.
7: Merci beaucoup Nicolas Joly. Vive les licornes si je puis me permettre. Vous êtes à Saint-Pierre-la-Garenne avec les moyens techniques de Johanna Gabriel. Cabric. Une nuit encore agitée en marge de la mobilisation lycéenne. Deux établissements, l'un à Metz, l'autre à Poitiers, ont été visés cette nuit par des feux de poubelle, dans les deux cas sans faire de victimes et ni de dégâts matériels majeurs. Le ministre de l'Éducation nationale a annoncé hier soir un plan d'action pour accélérer le remplacement des professeurs et d'une certaine manière aussi répondre aux exigences des lycéens. Une des demandes de ce mouvement lycéen qui a touché des centaines d'établissements. Depuis lundi, on compte plus de 5000 interpellations avec des affrontements parfois très violents et relayés sur les réseaux sociaux. Un homme a été blessé au visage mercredi à Tours. Il y a un lycéen qui a perdu l'usage de son œil droit, une blessure compatible avec un tir de LBD. C'est l'une des 5 affaires ouvertes par l'IGPN, la police des polices. Mais la porte-parole de la police nationale, Agathe Foucault, refuse de parler de violences policières.
11: 5 enquêtes IGPN sont ouvertes sur 5000 interpellations. C'est donc un ratio qui est très faible et ça montre vraiment la proportionnalité dont font preuve les policiers au quotidien aujourd'hui. On a aujourd'hui des individus qui viennent au contact des policiers, qui commettent des dégradations et notre métier en tant que policier sur le terrain, eh bien, c'est d'interpeller tant pour ceux qui commettent des dégradations que pour les individus qui prennent à partie soit des policiers, soit également des personnels du corps enseignant.
7: Une réponse inaudible pour Marius Meny, l'éco-secrétaire général de l'Union syndicale lycéenne.
12: Justement, j'étais très choqué d'entendre ces mots. Quand on observe qu'il y a des personnes qui sont éborgnées, des personnes qui sont dont les dents sont cassées. Il y a quelques jours, il y a une jeune fille de 14 ans qui a été étranglée sur plusieurs mètres. Et on a ces cas de violences policières qui se multiplient ces derniers jours. Et c'est pas du tout normal, c'est pas du tout proportionné. Et ça ne fait que attiser en plus la colère des lycéens et des lycéennes. Et puis il y a aussi parfois, souvent même, où ça ne vient pas des lycéens et des lycéennes, mais d'autres groupes.
7: Et les syndicats lycéens qui appellent donc à une journée de manifestation mardi prochain. La France tente de rattraper son retard dans la médiatisation du foot féminin avec une opération Grand Stade ce week-end, c'est-à-dire que les filles vont jouer dans les stades souvent occupés par les messieurs de la Ligue 1. Une opération qui va être menée à plusieurs fois dans l'année, Guillaume Matin.
13: Offrir aux joueuses et à leurs spectateurs de meilleures infrastructures, profiter des installations de diffusion télévisuelle et augmenter l'affluence. Voilà l'objectif de l'opération Grand Stade. Paul-Hervé Douillard est le directeur de la Ligue de football féminine professionnelle.
14: Nous, on essaye de pousser ça un maximum. D'une année à l'autre, on voit que c'est des chiffres qui augmentent tous les ans et on va battre un nouveau record cette saison. Ils le font aussi parce que pour eux, c'est une façon de valoriser leur équipe féminine, de faire une vitrine et aussi d'aller chercher des nouveaux spectateurs qui peuvent après revenir, quel que soit le stade.
13: Et pour le sélectionneur de l'équipe de France, Laurent Bonadei, il faut aller encore plus loin.
15: Moi, je pense que à chaque journée, chaque club joue dans le grand stade. Montpellier n'a pas attendu la journée des grands stades pour organiser leur match contre l'OM. Plus les matchs seront organisés dans les stades de l'équipe première masculine, plus les gens auront leurs habitudes aussi pour venir au stade, plus on pourra faire la promotion du football féminin et c'est top.
13: La France tente de rattraper son retard, alors qu'en Angleterre, par exemple, une affiche comme Arsenal-Manchester United peut attirer 60 000 spectateurs, impensable pour l'instant dans notre championnat qui plafonne cette année à 2 000 spectateurs en moyenne par
7: et
13: match.
7: Les matchs sont à 18h et 18h30. Et avec 40 secondes de retard, toutes mes excuses, Julie. Je suis désolée.
0: Tu ne seras pas payé 40 secondes de plus, tu sais. Donc il va falloir arrêter de faire ça. Hein. Merci beaucoup, Benjamin. Tout à l'heure à la cantine.
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0: Merci encore d'être avec nous. Partons gaiement dans la troisième demi-heure de votre talk show du samedi en direct avec votre tribu Nicolas Malabeuf.
18: Bonjour tout le monde.
0: Oui. Et Fabien, notre geek.
7: Toujours là.
0: Oui, bah dis bonjour aussi.
18: Bonjour,
0: sois poli.
18: Voilà.
0: Surtout avec vous, mes amis, puisque le samedi, c'est Youpi la vie. Pendant 30 minutes, on vous donne donc les clés de cette émission. C'est la libre antenne du week-end. Aucune radio ne fait ça. Tu peux y aller, hein. Il n'y a que chez nous, tu as les clés, tu fais ce que tu veux. Plus que jamais ici, c'est votre radio. Alors appelez-nous pour réagir sur les thèmes du jour. On a parlé de la colère des lycéens. Êtes-vous doudoune avec ou sans manche? Ah, ça c'est intéressant.
7: Nous avons des réactions.
0: Ah, bah très bien. Alors attends, une petite minute.
7: Pardon.
0: Vous pouvez aussi nous appeler pour donner vos youpies, vos moments de joie. Venez juste nous faire un petit coucou. Dites-nous ce que vous faites, ce que vous voulez. 0810 055 056. Ça, c'est le numéro de téléphone. Il y a le groupe WhatsApp, le groupe Facebook.
7: Pardon, c'est trop de choses. Non, le groupe Facebook. Donc sur Facebook, vous tapez Youpi la vie avec Willy Rovelli. Vous tombez sur nous. On vous a posé la question et vous êtes plutôt doudoune sans manche ou avec manche.
0: Alors
7: il y a déjà beaucoup de commentaires. Qui m'a écrit à Biarritz, la doudoune sans manche à la côte.
0: Ah, Biarritz, doudoune sans manche.
7: Et Jérôme, plutôt doudoune avec manche, car c'est le même prix.
0: Oui.
18: C'est vrai que c'est pas moins cher.
0: C'est pas con ça. Et est-ce qu'il y a des gens qui mettent manches mais sans doudoune.
2: Oui, ah oui, que les manches de la doudoune.
0: Ah oui, pourquoi, ça, pas. Eh ben, bah, réagissez. Réagissez là-dessus. Et quand vous passez à l'antenne aujourd'hui, vous repartez...
13: Alors déjà, si vous nous appelez, vous aurez le bonheur de parler à la voix suave de Willy Rovelli.
0: Ah, c'est vrai.
13: Mais en plus, vrai, il y a un séjour bel en bras qui vaut 2000 euros. Ah, donc, double raison mal, pour nous appeler.
0: Et purée, appelez-nous, bon sang. 0810 055 056. Allez, dans un instant, on prend le premier appel. Mais d'abord, voici Chris de Burg avec High on Emotion. Merci d'être avec nous sur votre radio ici. Allez, appelez-nous, on vous attend.

0: Ça, c'était le titre. Et Chris de Burg, c'est celui qui chante.
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0: C'est mon moment préféré, ça, parce que là, jusqu'à 13h30, on va parler rien qu'ensemble.
3: On est
0: tous ensemble, la grande famille ICI réunie. 0810 055 056, vous nous appelez pour ce que vous voulez. Si vous voulez réagir sur les lycéens, là, quand même, si vous êtes prof, parents d'élèves, lycéens, tiens, appelez-nous, dites-nous un petit peu ce que vous pensez de tout ça. Et puis, si vous voulez juste nous faire un petit coucou, vous êtes les bienvenus. Si vous êtes porteur de doudoune avec ou sans manche,
3: ça nous intéresse.
0: C'est très important, j'aimerais bien savoir. 0810 055 056, et vous repartirez avec votre sélection.
3: Avec un séjour Bellambra de 2000 euros.
0: Et 2000 euros, vous irez où vous voulez et avec qui vous voulez. On commence avec Frédéric, ça va mon Frédéric?
4: Ouais, bonjour Willy, bonjour à tous.
0: Ouais, salut. Ça va Fred, tu nous appelles d'où?
4: Eh ben ouais, je suis en pleine forme de Montpellier.
0: Ah, on va venir à Montpellier bientôt. Attends, bouge pas.
3: Alors c'est pas bientôt,
0: c'est bientôt.
3: Sera en novembre 2027,
0: ah,
3: je crois.
0: Ah, c'est bientôt.
3: C'est 26 novembre 2027.
0: Bah 26 novembre 2027, on va venir jouer.
3: On aura un nouveau président. Eh
0: bien, tu sais quoi mon Frédéric, je m'engage à t'offrir deux places, mais j'aurais oublié d'ici là, mais je m'y engage devant la France entière.
3: Le théâtre s'appelle le Kawa.
0: Ah oui, le Kawa. Très très joli. Mon cher Frédéric, qu'est-ce que tu fais de beau à Montpellier? D'abord, on dit Montpellier, on dit pas Montpellier. On dit Montpellier.
4: Ah oui, oui, on dit Montpellier. Ouais.
0: Exactement.
4: Je suis en doudoune sans manche, tu vois.
0: Ouais. Doudoune sans manche. Alors pourquoi?
3: Pourquoi
0: alors?
4: Mon petit doudoune sans manche, ben voilà, pour un petit peu quand même ne pas avoir froid et puis.
0: Et pas ça, avoir chaud. Voilà.
3: Et pour être tiède.
5: C'est ça. Ça aide, sous les aisselles.
0: C'est ça la doudoune, c'est pour être tiède.
4: Ouais, c'est vrai. Ah,
0: mais on n'y pense, pense jamais. Et qu'est-ce que tu fais de beau dans la vie? Tu ne portes pas de doudoune tout le temps. Tu fais dans la vie.
4: Si, j'ai en permanence ma doudoune, même la nuit.
0: Ah,
3: même
0: j'adore.
3: La nuit.
0: C'est, tu fais quoi dans la vie?
4: Non,
0: sinon
4: je plaisante.
0: Donc il nous dira pas ce
4: dans la journée. Moi, je travaille dans les assurances.
0: Ah, voilà, dans les assurances. Très, très bien.
4: Voilà.
0: Alors, mon cher Frédéric, je crois que tu voulais réagir sur les lycéens.
4: Oui, bah j'ai été lycéen il y a pas longtemps, hein. Il y a quoi, une quinzaine d'années du coup.
0: Oui.
4: Et c'est vrai que c'est, on avait, ouais, ça fait pas longtemps, c'est comme 2027.
0: Ouais, c'est pas longtemps.
4: Et du coup, bah c'est vrai que j'ai manifesté moi aussi dans la rue. On était descendus, c'était en 2010 pour la réforme des retraites notamment.
0: Ouais.
4: Je me rappelle bien.
0: Okay.
4: Et c'est vrai que je trouvais quand même que le mouvement de l'époque était quand même plus pacifiste que.
0: Oui.
4: Que ce qui se passe aujourd'hui quand même.
0: Ouais, c'est vrai que c'est un peu dommage parce que c'est un peu dommage parce que
4: les lycéens, c'est vrai que. Il faut obtenir des avancées. D'ailleurs, il y en a eu, je crois, parce que il y a eu la suppression, je crois, des frais d'inscription.
0: Oui, c'est ça. Voilà. Déjà, il y a des petites choses qui ont avancé, mais c'est vrai qu'après.
4: Ouais, ça a bougé quand même.
0: Voilà, ça a bougé. Après, voilà, comme on, j'ai la sensation que c'est pas. Il y a toujours des lycéens qui peuvent foutre un peu le bordel, mais j'ai l'impression que c'est surtout des casseurs qui sont là, tu vois. Mais c'est vrai que c'est un peu dommage parce que du coup, ça brouille un peu le message.
4: C'est ça. Tout à fait, ouais. Exactement, ouais.
0: Et donc Frédéric, dommage, quand toi tu avais manifesté en 2010, c'est parce que tu voulais partir à la retraite tôt.
3: Déjà.
4: Voilà, c'est ça, ouais. À la fin du lycée, en fait. À la fin des années lycée, voilà.
0: C'est vrai, toi tu voudrais la retraite à 18 ans, c'est ça?
4: Bah ouais, j'aurais bien voulu, ouais, mais non.
0: Bah, c'est pas passé, voilà, à mon petit.
4: Et non, c'est pas passé, voilà. Non.
0: Bon. Et comment s'appelle ton assurance?
4: On peut le dire,
0: ouais. Bien sûr. Alors là, moi, ici, il n'y a pas de problème. Vas-y, alors vas-y.
4: D'accord.
0: C'est chez qui?
4: C'est la MAF.
0: Oh, c'est pas vrai. Tu sais que j'y suis, moi, la MAF. Hein.
3: Mais non.
0: Eh oui.
3: Pour votre
0: scooter. Bien sûr. Efficace, c'est pas cher. C'est la MAF. Oh là là, mais j'adore. Je suis allée à la MAF juste parce que j'adore Caroline Loeb. C'est la Watt. Et là, je me suis dit.
4: Ah oui.
5: Comme très quoi, ça joue à rien.
0: Ça joue à pas grand chose.
5: Avec Willy.
0: Grand chose. Ah, mais j'adore. Bon, bah écoute, moi.
4: C'est un plaisir de vous avoir, en tout cas. Ça fait. Franchement, c'est. Trop bien.
3: T'es adorable.
0: Ouais,
3: tu nous rappelles quand tu veux.
0: Ben Fred, tu veux rester encore un petit peu? Tu veux qu'on papote encore un peu, Fred? Tiens, bah reste. Reste avec nous, Fred. Je te présente.
4: Okay.
0: On met un jingle. Je suis obligé de mettre un jingle. Fred, reste avec nous.
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0: C'est Youpi la vie. Ah, j'adore ce moment, Youpi la vie. Frédéric, tu es toujours là, de Montpellier. Et avec
4: ouais,
0: nous.
4: Je suis toujours là, ouais.
0: Tant mieux. On va accueillir Karine qui est avec nous. Ça va, ma Karine?
6: Salut, mon Willy, tu vas bien?
0: Et toi, Karine, ça va?
6: Mais oui, écoute.
3: calmez-vous. On va vous laisser.
0: Je sais pas, on a roucoulé tous les deux. Ouais. Hein, Karine,
5: le courant
0: passe
5: bien.
0: Pourquoi.
3: Vous êtes un pigeon aussi. Alors.
0: Vas-y, Karine, défends-moi. Oui. Défends-moi.
6: Oh là là là là là là là.
5: C'est impossible.
6: Mets la pinou. Oh là là.
0: Mets la pinou. Tu nous appelles d'où, ma Karine?
6: De Caen.
0: De Caen.
5: Ah, Caen, Normandie.
3: Caen, on va venir Normandie. À Caen.
5: Oui. On va venir à Caen, oui, c'est vrai. Bientôt.
3: Le 6 février 2027. Ah, Willy sera à Caen avec son spectacle heureux.
5: Tu vas venir.
0: Ah, note, il faut que tu viennes.
5: Au théâtre à l'Ouest.
0: Qu'est-ce que tu fais de beau dans la vie, Karine, du côté de Caen?
6: Eh bien, écoute, je suis conseillère funéraire.
0: Ah, génial, quel beau métier.
5: Bah, là, on rigole, on doit se marrer.
0: Non, mais c'est un métier où il n'y aura jamais la crise. Enfin,
5: Il y
0: aura toujours des morts.
5: Non, mais c'est vrai.
6: Il y aura toujours du boulot.
0: Il y aura toujours du boulot. Alors, parlons de tout. C'est la vie, c'est comme ça. Alors, comment ça se passe? On t'appelle, tic, allô.
5: Je suis mort.
0: Qu'est-ce que vous pouvez faire pour moi?
6: Alors, en règle générale, effectivement, quand il y a un appel téléphonique, on n'est pas très très drôle.
0: Ah oui, non.
6: On essaie d'être un peu bienveillant, un peu fair-play quand même, et surtout être disponible. Mais oui, voilà, le premier contact, il n'est pas toujours très joyeux, puis après, on arrive à avoir des familles. Mais j'avais déjà appelé pour ça, pour des familles libérées. Ouais, ça coûte cher. Ouais.
0: Et Karine, on est bien d'accord que tu as eu une formation pour recevoir les gens.
6: Tout à fait.
0: Ah, voilà.
6: Ah ben oui, il y en a qui viennent parce qu'ils ont vu de la lumière et ils se sont dit « Tiens, ça a l'air vachement sympa ».
0: Alors que non.
6: Mais non, il y a quand même une formation. Alors moi, à l'époque, c'était 2 mois de formation, un stage dans lequel tu faisais une petite immersion et donc voilà. Mais effectivement, il y a des gens qui viennent dans le métier et avec formation, voilà, au bout de 3 mois, ça va pas.
0: Frédéric, toi qui es à Montpellier, tu as déjà pensé à tes obsèques? Mais non,
5: mais pense à sa retraite.
0: Ah, Frédéric, tu as pensé ou pas?
6: Oui, je pense à ma retraite déjà, ouais.
0: Ah, bah voilà.
5: Bah, c'est lié, hein.
6: Ah, bah ouais.
0: Non, mais c'est vrai que
6: je l'ai pas préparé, j'ai pas préparé.
0: Il faut préparer.
5: Tu sais que mes parents, ils ont préparé. Et ça coûte super cher. Il faut être.
6: Mais c'est ce que je dis souvent. C'est le deal. On est informé. On sait qu'un jour on va partir. Mmh. On n'est pas éternel. On prépare des naissances. On prépare des mariages. On prépare des baptêmes.
0: Tu as raison.
6: Pourquoi ne pas préparer sa mort? Voilà.
5: Non, mais mes parents l'ont fait il y a quelques mois.
6: Mais c'est très bien.
0: Voilà.
6: Ils sont protégés. Voilà. Ça s'appelle de l'amour.
0: Et donc c'est si cher que ça, Karine Bedemont?
6: Ouais, en moyenne, on est à 5 000, 5 600.
3: Flemme de mourir.
0: On n'a pas les moyens de mourir.
5: Moi, vous prenez du bois de cagette pour moi.
6: L'autre fait son adolescent. Flemme de mourir. Non, mais je rêve.
0: On n'a pas les moyens de mourir, Karine. Tu voulais
6: nous parler pas pour ça.
0: Non, tu voulais nous parler de quoi, ma Karine? De quelque chose de très important, ma Karine. Vas-y.
6: Oui, écoute, hier j'ai été je vois depuis quelque temps une médiathèque dans laquelle je vais chercher des bouquins, etc. Oui. Une médiathèque extraordinaire où vraiment les nanas elles sont à fond les ballons. Et elles ont mis en place hier une solidarité couture. C'est-à-dire qu'on a ramené toutes nos machines à coudre avec les compétences que nous avons les unes ou les autres, bien entendu. Mais on a pu faire des turbans pour Octobre Rose. Des turbans pour les petites dames qui n'ont plus de cheveux. Et on a pu œuvrer le temps d'une soirée pendant 2 heures, 3 heures. On a fait une petite collation, évidemment. Mais voilà, on a pu œuvrer et faire un turban. Et on est reparti avec des suites de tissus pour en faire d'autres et les donner au centre François Baclès de Caen ou à Tubiana également à Caen.
0: Voilà. On rappelle c'est quoi Octobre Rose? On rappelle ce que c'est Octobre Rose?
3: C'est pour sensibiliser au dépistage du cancer du sein.
6: Voilà. Exactement, bravo les gars.
0: Voilà. Donc ça c'était à Caen. Tu nous rappelles le nom de l'endroit où tu étais?
6: Saint-Martin-de-Fontenay, à la médiathèque de Saint-Martin-de-Fontenay. Et les filles, elles sont extraordinaires, elles sont bienveillantes, elles sont à fond. Et je tiens à les féliciter et les mettre en lumière parce que ce sont des femmes extraordinaires.
0: Très bien, tu sais quoi, je pense qu'on aura évidemment l'occasion d'en reparler tout au mois d'octobre, d'effectivement
6: d'Octobre
0: Rose. Karine, merci de ton sourire, ma Karine.
6: Je vous en prie, un plaisir de vous avoir.
0: Tu es assurée chez la MAF, Karine? Tu es assurée chez qui?
6: Alors, c'est pas celle que je préfère, excusez-moi, mais non, je suis à la Matmut.
0: La Matmut, oui.
5: C'est bien,
0: C'est bien, ils sont bien chez la Matmut,
1: Fred.
0: Fred, il est déçu.
1: Moi, je suis déçu, je suis très déçu parce que je voulais préparer mes obsèques. Du coup, je voulais préparer mes obsèques.
0: Il ira pas mourir chez toi. Non, il ira pas mourir chez toi, Fred.
6: Non, mais Fred, c'est bien, voilà. on peut faire un deal. Je prends une assurance chez toi et puis bah apparemment tu achètes ta contrat obsèque chez moi.
0: Ah mais j'adore.
5: Voilà.
0: Voilà.
5: Mais voilà, on crée du lien.
3: C'est les rencontres.
0: C'est les rencontres.
6: Mais oui, le vivre ensemble le crée vivre. Du lien.
0: J'adore.
1: Exactement, moi, on crée du lien, ouais. Ah,
6: Frédéric,
1: c'est une belle émission quand même où il y revient.
0: Ah mais t'as vu, on a une belle émission.
6: Hein. Mais ouais, c'est pas mythique, mais
0: il s'est dit je vais appeler la radio pour mourir tranquille, c'est beau ça. Fred, tu veux rester encore un petit peu? Tu n'as que ça. Reste un petit peu. Karine, tu veux rester? Karine, tu veux rester un petit peu avec nous? Karine,
6: oui. Voilà, moi, tu sais, il y a que des patates et des saucisses pour les ados.
0: Ah oui.
3: Et l'un d'entre vous repartira peut-être avec le séjour Bellambra et pourra peut-être partir avec l'autre en plus. Ils peuvent s'inviter.
5: On peut créer des peut-être un futur couple.
6: Sur un malentendu.
3: Des bébés youpistes.
0: Ah ben c'est vrai.
5: Il n'y a pas de bébés youpistes.
0: Karine, est-ce que tu veux bien vraiment d'une manière, mais vraiment
3: sensuelle,
0: sensuelle, vraiment sensuel, me lancer le mot jingle, mais un jour vraiment un truc très chicha, tu vois, vas-y.
6: Jingle.
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0: C'est pas mal.
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0: Est-ce que Lauriane est là?
6: Ben oui, Lauriane est là.
0: Dis donc, je me fais engueuler. Dis donc, Lauriane. Ça va, Lauriane?
6: Oui, ça va.
0: D'accord. On te dérange, Lauriane? Non, on a l'air de t'embêter.
6: Ben, j'étais en train de donner le biberon à mon bébé, mais...
5: Pardon.
3: Il peut attendre.
0: Ça va, oui.
3: On n'est pas en pièce.
6: Oui, mais...
0: Passe-moi ton bébé, je vais lui dire de voir. Quel âge il a? Quel âge il a, le petit?
6: Il a 5 mois.
0: Chouchou. Quel chouchou. Il s'appelle comment?
6: Noah.
0: Très bien. Donc, alors, on va pas te déranger trop longtemps, Lauriane, parce que Noah est là. Noah, c'est déjà ce qu'il veut faire plus tard quand il sera grand, non? Hein.
6: Rentier.
5: Beau métier.
0: Très bien, très beau métier.
6: Je lui ai dit que ça va être compliqué.
0: Très, très beau métier. Tu voulais réagir sur quoi, Lauriane?
6: Non, mais juste vous faire un petit coucou.
3: T'es adorable.
0: C'est gentil. Alors, Lauriane, est-ce que tu as dit. Alors, Lauriane, faut que tu dises bonjour à Frédéric, parce qu'il est là, il fait la gueule.
6: Bonjour Frédéric et puis Karine, je crois, non?
0: Oui, c'est ça. Mais d'abord. Oui, mais d'abord, d'abord Frédéric. On fait
6: bonjour Frédéric.
3: Il y a embouteillage.
0: Il y a embouteillage. Lauriane.
6: Bonjour Lauriane.
0: tu es assurée chez qui, Lauriane?
6: Eh bien, je suis justement à la MAF.
5: Ah, Frédéric, il est content, là.
0: Alors,
6: j'ai négocié un tarif là, je crois.
0: Ah ouais. Et ils sont bien, tu es contente de deux.
6: Ouais, ils sont bien. On a déjà eu une fois un problème à la maison. Ils sont super réactifs bien.
0: Bon, très bien. Et tu peux dire bonjour à Karine maintenant qui est toujours là, voilà.
6: Bonjour Karine. J'espère avoir affaire à elle le plus tard possible.
0: Et Karine, tout le monde te déteste. Je suis désolée.
6: Super sympa. J'ai beaucoup de respect pour les gens. C'est vrai, c'est pas une profession facile.
0: Non, évidemment. En plus, on plaisante évidemment. Lauriane, alors dis-moi, dis donc. Alors, c'est ton premier bébé, Noah?
6: Oui.
0: Ah là là, Fabien, quel âge a Loïs?
5: 4 ans.
0: Donc il y a 4 ans, on était en pleine émission.
5: Ah oui, c'est vrai.
0: On était en plein 4 ans avec Fabien, il s'est levé et il est parti. Et j'ai revu mon Fabinou bouleversé. Alors moi, je ne suis pas papa, je pense que je ne le serai jamais, car personne n'a envie de coucher avec moi. Et je ne comprends
5: pas pourquoi. Je peux vous faire un enfant, ça a marché une fois.
0: Je ne comprends pas pourquoi.
5: Moi, ça a marché une fois, je peux faire un
0: enfant. Alors essayons tous les deux, mon Fabinou, je suis désespérée.
3: Il va être beau le bébé.
0: Lauriane, vas-y, raconte-moi le moment, le moment où tu as eu l'enfant contre toi. Qu'est-ce que ça procure?
6: Eh ben, t'as un peu la larme à l'œil quand même. Hein.
0: Ah ouais.
6: Ouais, puis tu fais connaissance avec lui, c'est une sensation vraiment unique et difficile à décrire.
0: Ouais. Ouais, c'est ça.
6: Du coup, tu découvres le visage du bébé que t'as porté pendant 9 mois.
0: Ouais.
6: Tu fais connaissance en fait, et il faut un peu de temps. Moi, il m'a fallu quelques jours pour réaliser. Ah oui. Je réalise toujours pas trop que je suis maman, quoi.
0: C'est vrai, t'as fallu plusieurs jours.
5: Oui, plusieurs jours.
6: Ouais. Okay.
5: Moi, j'ai réalisé quand vraiment il est arrivé à la maison, parce que je dormais pas à la maternité, et que vraiment le premier jour quand il est arrivé, je fais ma vie va changer, bon, puis maintenant.
6: Donc, c'est sûr que ça change. Nos nuits aussi changent, hein, d'ailleurs.
0: Ah oui, les nuits. Alors, c'est là, il dort pas en ce moment, Noah.
6: Si, ça y est. Au bout de 3 semaines, 1 mois, il a fait ses nuits de temps en temps. Ça lui arrive de se réveiller.
5: Bien.
0: Bon, écoute, c'est déjà il est bien élevé.
5: Il dort la nuit.
0: Donc aucun regret, Lauriane, du petit, hein. Non. De toute façon,
3: tu le gardes.
5: Les problèmes arrivent plus tard. T'inquiète pas.
0: Bon, il s'appelle comment le papa de Noah? Il s'appelle comment?
3: Yannick.
6: Nicolas.
0: Yannick. Ah oui, Yannick Noah.
5: Nicolas.
0: Ouais, non. J'espère que ton Nicolas est moins con que le nôtre. Je te le souhaite, Lauriane, parce que nous, on a le plus con de Nicolas du monde. Il est là. Ouais. Donc, je te souhaite de ne pas avoir le même que nous. Lauriane, je t'embrasse très fort. Merci d'être passée pour nous faire un petit coucou.
6: Merci à vous.
0: On t'embrasse, on te laisse avec le Noah tranquille.
3: Et l'un d'entre vous trois repart avec la sélection pour le tirage.
5: Et on t'envoie notre Nicolas.
6: Bah, on croise les doigts. Hein.
0: Allez, on croise les doigts. Merci, Lauriane. On t'embrasse très, très fort. Frédéric. Ciao, Frédéric, tu es toujours là ?
8: Ah ben ouais, je suis toujours là.
0: Bon, alors Frédéric, lance jingle, parce que là, ça fait longtemps. Alors vas-y, allez, hop.
8: Allez, jingle !
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8: On pourrait faire un petit palapapapap, non ?
0: Allez, si tu veux. Alors attends, regarde ce qu'on va faire. On va accueillir Christiane. Ça va, Christiane ?
10: Bonjour Willy, bonjour à toute la petite bande.
0: Coucou ma Christiane. Alors Karine, tu es toujours là Karine ?
11: Évidemment.
0: Alors, Frédéric, Karine, Christiane, Nicolas, Fabinette et tout le monde à la maison, quand je vous dis à vous, vous me faites padabapapala.
3: A cappella ?
0: Oui, a cappella. 1, 2, 3, à vous !
12: Padabapapala !
5: Bah, ça va mieux là.
0: C'est un joyeux bordel.
8: Je me sens mieux.
5: C'est ce qu'on aime.
0: Ah, t'as vu Fred, tu te sens mieux, on est bien d'accord.
8: Ah, ça va beaucoup mieux. Ouais. J'avais un petit coup de mou là, mais j'ai même plus faim.
0: C'est Karine avec ses obsèques là. Elle a sapé le moral de tout le monde. Tu voulais réagir sur quoi, ma Christiane ?
10: Eh bien, j'ai été mamie deux fois en 2026. Le 31 janvier 2026, c'était mon petit Arthur.
0: Ouais, Arthur.
10: Et le 7 septembre 2026, un petit Maël.
0: Maël. Donc Arthur Maël. Et Maël, ce sont tes premiers petits-enfants ?
10: Oui, et puis ça va s'arrêter là parce que, bon, les enfants ont une petite situation et ils ont fait les petits après, mais c'est très bien.
0: C'est très bien. Arthur et Maël. On souhaite la bienvenue à Arthur et Maël, Christiane. Voilà, dis donc, ça. Là aussi, ça a changé ta vie, ça, je suppose. Hein.
10: J'ai rajeuni, et puis je ne vois plus la vie pareille.
3: Ah, super.
10: Oui. J'aime bien, enfin surtout le deuxième, je le vois, mais moins souvent que le petit Arthur, parce que quand ma fille et Boris, enfin le papa, veulent sortir, chez mamie Didi.
0: Tu sais quoi, on les embrasse très fort. Arthur, Maël, Frédéric, Karine, merci infiniment. Christiane aussi, on t'embrasse très très fort. Vous repartez évidemment avec votre sélection.
3: Pour le séjour Bel Endroit.
0: Puisque c'est fini.
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22: 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Une idée pour votre samedi à Grenoble, le Jardin de Ville accueille la première édition du Marché des Arts du Bois. C'est une vingtaine d'artisans qui sont annoncés avec de la vannerie, de l'ébénisterie, des jouets ou encore du tournage sur bois, des démonstrations également au programme. C'est complètement gratuit avec un marché programmé de 10h à 10h. 18h30. Et puis, allons faire un tour, si vous le voulez bien, à Crémieux. C'est le retour de Crémieux. Faites le livre. Auteurs, illustrateurs, rencontres et ateliers investissent. Le cloître des Augustins, ça a lieu tout le week-end. Les portes ouvrent dès 14h. L'entrée est libre et c'est à Crémieux que ça se passe.
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16: Bonjour à tous et ravi de vous retrouver pour une demi-heure de cinéma comme chaque week-end. Ça tourne aujourd'hui avec un duo qui s'annonce haut en couleur. Oui, oui, Kev Adams et Chantal Latsou sont mes invités pour la sortie de la nouvelle comédie Ici, la maison de nos rêves. Une comédie qui reprend le concept du viager, vous vous souvenez ? Ce film de 72 avec Michel Serrault et Michel Galabru. Sauf que là, le supposé mourant est une mourante interprétée par Chantal Latsou. Secret de tournage de ce film réalisé à Aix-les-Bains en Savoie d'ici quelques instants. Mais d'abord, mon coup de cœur cinéma du moment. Attention, changement d'ambiance, rendez-vous en septembre 1940.
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16: Et je dirais que c'est le film de la semaine qui aurait pu remporter d'ailleurs la Palme d'Or à Cannes, comme certains le disent, un film quasi-documentaire sur les coulisses de la Seconde Guerre mondiale.
23: La défaite nous a tous amenés à nous repenser. J'aimerais tenter d'apporter ma pierre à l'édifice. S'il y a quoi que ce soit, n'importe quelle tâche, je suis prêt à servir le pays.
24: N'importe quelle tâche.
23: N'importe quelle tâche.
24: Donc vous voulez vraiment servir la France?
23: Absolument.
16: Notre salut, c'est le titre, un film réalisé par Emmanuel Mar. Et ce qui est incroyable, c'est que le réalisateur y raconte l'histoire

0: poche partout, vous avez vu?
1: Vous savez, l'administration française, pour nous, c'est compliqué.
2: tout.
3: Notre salut montre l'étau qui se resserre autour des convictions de ce pétainiste convaincu dans un format très différent des films historiques qu'on a l'habitude de voir. Le film est tourné caméra épaule, comme si nous étions une petite souris au cœur du quotidien de ces Français de l'époque qui choisissent de composer avec les nazis, des fonctionneurs en gros soucieux de bien faire leur travail et qui, sans le savoir, ont alimenté les rouages d'un système qui a conduit à l'administration française à participer aux pires crimes commis contre l'humanité.
4: Il y a les femmes et les enfants qui sont concernés par l'opération. C'est des wagons à bestiaux. Les enfants, c'est plus petit qu'un adulte, donc s'ils se serrent un peu...
3: Un film rare, parfois déroutant dans sa forme, puisque vous l'avez entendu, des musiques d'Alphaville ou encore de Opus viennent rythmer la bande-son. Comme pour nous susurrer finalement que cette histoire est notre histoire et qu'elle peut se reproduire à n'importe quelle époque. Notre salut, un film d'Emmanuel Mar avec Swann Harlow et Sandrine Blanc, un film rare sur la collaboration, un film d'utilité publique.
5: Ce qui est important, c'est de tenir les délais. Hein.
6: Il vous a dit où vous allez, ces gens ?
3: Merci de nous suivre. Dans un instant, j'ai le plaisir de recevoir Kev Adams et Chantal Latsou. Mais d'abord, une nouveauté en musique avec Marine et son nouveau titre Tricheur sur ICI.

0: Tricheur, le nouveau titre de Marine que vous venez d'écouter sur votre radio ici.
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0: Et bienvenue dans votre émission cinéma. Ça tourne aujourd'hui avec deux acteurs qui ne se quittent plus. Ils ont d'ailleurs choisi de venir en binôme pour la sortie de la nouvelle comédie Ici, la maison de nos rêves. Kev Adams, Chantal Latsou, bonjour.
2: Bonjour.
3: Bonjour.
0: Vous allez bien?
2: Très bien.
0: Oh,
2: un bonheur d'être ici.
0: D'être ici. Oh, c'est beau de dire ça.
4: Et c'est bien faire les trucs.
0: Et oui, c'est bien faire les trucs, Kev Adams. Je suis vraiment ravie de vous accueillir dans Ça tourne pour replonger dans les coulisses donc de ce tournage assez féerique, je crois. On va y revenir. Mais d'abord, deux mots de l'histoire. Chantal Latsou, vous interprétez donc Nicolette, une dame qui met sa maison de rêve en viager. Et bah tiens, vous nous racontez la suite à deux voix, une phrase chacun, et on lance la bande-annonce.
2: Bien sûr, elle met effectivement sa maison.

0: On va entendre viager, et puis c'est ce couple de trentenaires qui va acheter cette maison en pensant faire l'affaire du siècle.
1: Une très belle maison, mais ils n'ont pas lu le contrat jusqu'au bout, en fait. Et elle va se venger parce qu'ils sont un petit peu, comment dirais-je, aventuriers, mais...
0: Elle va se jouer d'eux, finalement.
1: Elle va se jouer d'eux. Ils sont un petit peu, comment dirais-je, ils veulent un petit peu profiter.
2: Eh ben oui.
1: Profiter d'elle. Et elle le sent. Elle va leur donner une belle leçon, moi je vous le dis.
2: Allez, bande annonce.
3: Vous savez ce que c'est un viager ? Vous achetez une maison, mais vous ne pouvez l'habiter que lorsque la personne qui vend la maison en viager meurt.
4: C'est trop beau.
5: C'est trop beau.
3: Normalement, ça n'est pas l'usage, mais elle est d'accord pour vous rencontrer.
4: C'est bien.
5: C'est terrible.
4: C'est terrible, bien sûr. C'est terrible.
5: C'est bien. C'est terrible.
4: Espérez mieux.
3: Elle vous dit bonjour.
5: Ah.
3: On l'achète. C'est la maison de nos rêves. Vous savez pas depuis combien de temps on attend cette maison.
4: Et on signe.
3: Félicitations.
1: Toutes mes félicitations.
5: Oh, j'avais besoin de m'étirer un peu après mon jogging.
2: Extrait du film Ici, la maison de nos rêves de Claude Zidi Junior au cinéma mercredi prochain. C'est donc avec Kev Adams et Chantal Latsou qui sont nos invités ce week-end. Et ici, on replonge dans les souvenirs et les coulisses de ce tournage qui a eu lieu il y a tout pile un an, début octobre 2025. Vous étiez en plein dedans. Donc vos souvenirs sont encore frais ?
0: Ah bah ouais, quand même.
2: Kev Adams, en repensant au décor de tournage dans le sud de la France, décrivez-nous quel paysage vous revient en tête là sans réfléchir.
0: Alors, c'est pas vraiment le sud de la France, si je peux me permettre. Hein. C'est évidemment dans la partie sud, mais on a tourné en Savoie.
2: Au sud de Paris, pour moi, c'est le sud.
0: Ok.
1: c'est plutôt l'ouest, l'est.
0: Ça s'entend, ouais. En tout cas, on est vraiment à l'est, à l'est, Chantal. C'est vraiment à la frontière avec la Suisse. Et c'est un endroit qui est absolument merveilleux. Le premier truc qui me vient comme ça sans réfléchir, c'est le lac
2: du Bourget,
0: qui est complètement fou. Franchement, faut le voir pour le croire. Et puis ça, je sais pas comment expliquer ça. Ça rythme un peu toute la région. Ouais. C'est-à-dire que tous les villages et les villes autour sont rythmés au rythme de ces vagues, de ces vagues. Je sais pas si on appelle ça des vagues dans un lac, mais de ces clapotis comme ça.
1: Ces bateaux, ces petits bateaux.
0: Et puis la faune et la flore qui l'entoure, les arbres, les oiseaux. Enfin, nous, on a vécu pendant 2 mois autour de ce lac. Et comme le dit très justement Chantal, tous les jours, ça change de couleur. Quand il fait beau, c'est magnifique. Quand il fait moche, c'est magnifique. Non, mais c'est vrai, c'est dingue. Même quand il pleut, il y a une espèce de poésie. C'est assez dingue, en fait. Et c'est pas du tout comme vivre au bord de la mer, par exemple. Moi, j'ai passé beaucoup de temps près de la Méditerranée où, évidemment, j'ai grandi à Paris. Donc, vivre près de la Seine, ça a rien à voir.
2: Ah oui, c'est pas la même.
0: Non, mais c'est vrai, c'est pas la même. Enfin, pourtant, c'est une étendue d'eau avec des gens qui vivent autour. Mais il y a une espèce de magie, ce lac. Il a un truc magique, je trouve.
2: Alors, Chantal Latsou, en repensant donc à ce même lieu de tournage, petit effort de mémoire, quelle odeur vous revient en tête?
1: Une odeur fraîche, une odeur saine, une odeur qu'on a envie de respirer à plein poumon, en fait. C'est la verdure, c'est l'odeur des montagnes, on se sent très pur. Vraiment, c'est très très pur.
2: C'est un tournage qui vous a purifié, donc.
1: Complètement. Dimanche matin, j'étais seule là-bas, je n'étais pas rentrée chez moi. J'ai voulu faire le tour du lac. Et je me suis perdue, en fait. J'avais pas pris de papier, j'avais pas pris de carte bleue, j'avais rien sur moi.
2: Mais sur la période du tournage?
1: Sur la période du tournage, j'ai voulu faire le tour, mais j'ai fait 10 kilomètres, quoi.
2: Ah, d'accord.
1: Je suis rentrée épuisée dans un hôtel, un petit hôtel, et j'ai dit, je suis épuisée, la dame a dit, mais madame, c'est pas, okay, vous voulez qu'on appelle les pompiers? J'ai dit, exemple.
2: Ils ont dû halluciner.
1: Ils m'ont pas reconnu, en plus, parce que j'étais défigurée.
0: Ralénage.
1: J'ai pas ma carte bleue sur moi, mais...
0: Ils t'ont pas reconnu, les nazes.
1: Ils m'ont dit, on peut vous donner un verre d'eau si vous voulez. J'ai dit, oui, j'avais encore 5 bornes à faire à pied, quoi.
2: Oh, mais c'est incroyable. Et après, vous avez fait le chemin retour?
1: Je suis perdue, je suis encore perdue dans cette semaine.
2: Mais l'équipe, vous en êtes rendu compte, Kev?
0: Absolument pas, j'apprends cette histoire ce matin.
1: Je ne raconte pas toute ma vie, si vous voulez. J'ai des souffrances comme ça. J'ai beaucoup marché, j'ai été très, très, très fatiguée.
2: On compatit. En tout cas, la bonne nouvelle, c'est que vous avez retrouvé le chemin puisque vous avez terminé le tournage.
1: Exactement.
2: Kev Adams, quel bruit lié au lieu de tournage vous a marqué? Vous revient en tête?
0: Je dirais toujours pareil, le bruit de ce lac avec tout ce qui va avec, c'est-à-dire que il y a un monsieur qui nageait par exemple tous les jours à la même heure, je me rappelle très bien. Pendant le premier mois, on a tourné dans la maison, en fait dans cette fameuse maison de nos rêves, il y avait un monsieur qui nageait comme ça et
2: il était dans le champ?
0: Et il était dans le champ. C'était bien
2: le
0: problème.
2: Allez voir, monsieur.
0: Et à chaque fois on lui faisait des signes et tout ça, mais il en avait rien à foutre, lui il voulait faire sa nage du jour, quoi. Et non, je dirais peut-être le son de ce mec qui nage, peut-être les oiseaux qui sont assez dingues en fait là-bas. Ouais, les sons se mélangent un peu dans ma tête, mais tout est un rapport avec ce lac.
2: Mmh. Oui. Et alors, quels sons liés à Chantal Latsou retenez-vous de ce tournage?
0: Ça va, mon chéri? Je pense que je pourrais
1: ça,
0: pas
1: c'est
0: mieux
1: un son
0: vous
1: qui
0: faire.
1: Compte quand même. Ouais.
2: Ça, c'est vrai. C'est
0: ça, c'est en général, le matin, elle me voit sur le tournage, c'est ça qu'elle me dit.
2: Vous l'imitez bien?
0: Ouais. Et ça, et j'adore.
1: Très bien.
0: Ouais. Et j'adore parce que c'est, vous imaginez bien que ça vous met dans un bon mood. Vous
1: ah, bah oui, mais j'ai rentré en moi, en fait.
2: Pardon. Qu'est-ce que
0: c'est pas très
2: qu'est-ce
0: bien
2: qu'on vient
0: dit, Chantal.
2: Oui, non, on n'a pas compris.
1: Il est rentré en moi parce qu'il m'imite très bien. C'est quand les gens vous imitent bien.
2: Ah, pour l'imitation.
0: Ouais, c'est pas.
1: Vous le ressentez ici quand les gens vous imitent bien. Il y a un truc très profond. Les gens vous imitent quelquefois comme ça, mais là, lui, c'est là.
0: Ça me fait plaisir, Chantal. Je précise quand même pour les auditeurs d'ici, je ne suis jamais rentré en Chantal quand même. C'est important de le préciser.
2: Merci pour cette précision, Kev Adams.
0: C'est important de le dire.
1: Des images. Par contre, les sons, moi, quelquefois, il y a une grande promenade très large, comme ça, où les gens se promènent à pied, etc., le long du lac. Et je me souviens des klaxons de vélo, parce que souvent, j'étais au milieu, tout ça. Donc, ça me reste. J'étais sur le lac, mais il n'y a pas de voiture, il n'y a que les klaxons de vélo.
2: Vous avez vraiment été perturbée par l'environnement de ce tournage, Chantal Latsou.
1: J'ai adoré. Ouais. J'ai failli rester là-bas, d'ailleurs.
2: C'est pas vrai. Ouais.
0: Mais c'est vrai que c'était dur de quitter cet endroit, parce que.
2: Ah, mais j'imagine, ça fait rêver, en tout cas. En regardant le film, on a envie d'y être.
0: Ah non, mais c'est sublime, et puis c'est tellement agréable à vivre. Moi, en plus, j'étais en promo d'un autre film à l'époque, donc je devais partir le week-end, c'était hyper frustrant, quoi. J'avais vraiment envie de rester là-bas.
2: Moi, il y a un bruit qui m'a marqué dans le film, en tant que spectatrice, c'est votre râle, Chantal Latsou.
1: Je sais très bien le faire.
2: Oui, voilà, bah, c'était ça, j'allais vous demander de le refaire.
1: Il est en moi aussi, celui-là.
0: C'est ça, ouais.
2: C'était de l'impro. Alors, vous êtes très investi, Kev Adams, dans ce film, puisque vous l'avez scénarisé, coproduit.
0: Ouais.
2: Et ça, c'est vous avez trouvé ce râle avec Chantal
1: c'est
2: en improvisation.
1: C'est lui qui me l'a donné. J'avais pas en moi, enfin, c'est pas vrai, mais c'est lui qui me l'a donné. Et ben, après, je me suis dit, est-ce que j'aurais pas pu le faire autrement? Mais non, il est bon, celui-là.
2: Mmh.
1: Hein, il est impressionnant.
2: Il est très impressionnant, oui. Je me suis demandé si c'était de la post-prod, et on a demandé au réalisateur qui nous a dit non, c'est Chantal Latsou qui l'a vraiment.
0: Fait, c'est vrai.
2: Ouais. Et vous venez de le refaire à l'instant.
1: Ouais.
2: C'est magnifique. Vous écoutez Ça Tourne, l'émission de radio qui plonge dans les coulisses de cinéma. Aujourd'hui avec Chantal Latsou et Kev Adams pour le film La Maison de nos rêves qui sort au cinéma mercredi. Chantal Latsou, ce fut un tournage assez physique pour vous puisque vous avez assuré, entre autres choses, vous-même les scènes de wakeboard.
1: Et c'est moi qui les ai faites.
2: Oui, alors.
1: Vous savez, j'étais championne étant jeune. Non. Je vous donne des rires.
2: Non, pardon.
1: C'est méchant, vous me faut moquer un peu de moi.
2: Non, parce que je connais un peu les coulisses du truc. Donc, vous avez fait du wakeboard. Vraiment, il y a certains plans où c'est vous qui êtes sur le wakeboard.
1: Oui.
2: On est d'accord, vous avez tourné. Il y avait évidemment une doublure. Oui, est-ce que c'est. Parce que je me suis posé
1: qui
2: la question.
1: Qui vous permet de dire ça et qui vous a dit ça?
2: Ah, parce qu'on s'est renseigné.
1: Je voudrais bien savoir.
2: Le réalisateur a vendu la mèche.
0: Vous allez me la vexer.
2: Ah mince.
1: Je suis capable de sortir du studio.
2: Racontez-nous cette expérience de wakeboard.
1: Écoutez, c'était formidable. J'ai d'abord niqué un micro.
2: Alors, voilà, c'est joliment dit. Mais
1: ça coûte cher, vous savez, un micro de cinéma.
2: 4000 euros, oui. Tout
1: oui, c'est lui qui m'a fait sauter. Mais saute pas,
2: c'est Kev Adams qui vous a dit
1: sauter. Oui. Ah, c'est lui qui a niqué le micro.
0: C'est moi.
2: Vous avez pris des risques.
1: Très froid. C'est l'eau qui vient de la montagne.
2: Ah oui, d'accord.
0: Pour vous répondre, évidemment.
2: Allez, Kev Adams, si vous pouvez nous raconter les coulisses de cette scène.
0: Pour vous répondre, écoutez, la scène était assez dingue à tourner. Là où Chantal a raison, c'est qu'on a pu se baigner dans le lac. Et c'est quand même pas c'est pas anodin. C'est-à-dire que c'était l'été indien, septembre, octobre, lac du Bourget. On s'est baigné, Chantal et moi, au milieu du lac. Et c'est un truc qui ressemble à aucune autre expérience. C'est-à-dire que vous vous baignez dans des milliers et des milliers de litres d'Evian. Pur. Enfin, c'est ça, c'est vraiment.
2: Sûr, quand on boit la tasse, du coup, c'est agréable.
0: Ah, mais tu bois la tasse, tu dis, mais c'est le meilleur eau que j'ai bu de ma vie, c'est dingue.
1: C'est vrai. Moi, j'avais mon âge en plongeant, je suis ressortie, j'avais 22 ans, quoi. Parce que ça vous, je sais pas, ça.
0: Vous vivifie.
1: Ça vous sentez bien pur, jeune. T'as compris?
2: J'ai compris.
0: C'est très agréable. Et pour cette scène de wakeboard, évidemment. Chantal n'avait pas de doublure, mais moi oui, j'avais une doublure, et c'est vrai que ça a été assez dingue en fait de tourner ça. En fait, la scène, pour la petite histoire, parce que je crois qu'on est un peu aussi ici pour vous raconter des petits secrets de tournage, n'était pas écrit au scénario quand on est parti tourner le film. Et en arrivant, au bout de 2 semaines de tournage, avec Claude Zidi Junior, on faisait régulièrement des réunions le soir pour faire le point sur les scènes qu'on avait déjà tournées ou pour celles qui arrivaient, et on se dit mais c'est quand même dommage. On a un lac qui est dingue et on n'a absolument aucune scène qui se passe sur le lac. Alors le lac est toujours là en toile de fond, mais en fait, il faudrait presque qu'on l'utilise pour une scène. Et donc on a commencé à réfléchir et à se dire qu'est-ce que cette Nicolette Lefort, cette femme qui en fait C'est un personnage qu'on voulait depuis le début à l'opposé des clichés sur nos seniors. C'est-à-dire, on s'est dit, on veut qu'elle ait la pêche, la patate, qu'elle prenne soin d'elle, qu'elle soit glamour, qu'elle soit belle, qu'elle fasse 1200 trucs dans la journée. Et donc, on s'est dit, qu'est-ce qu'elle peut faire sur ce lac? Et ça nous est marré de se dire, si elle fait du ski nautique ou du wakeboard, mais d'une manière assez exceptionnelle.
2: Avec des acrobaties assez incroyables, qu'on voit dans la bande-annonce.
0: Voilà, exactement.
1: Moi, ce qui m'a fait rire, c'est quand il est tombé dans les... Quand il est tombé dans les herbes à côté du lac, mais qu'est-ce que j'ai ri. Parce qu'il est vraiment tombé. Il m'a fait mourir.
2: Ah, c'est vrai. Ah oui, parce qu'à un moment donné, vous en faites du wakeboard aussi, Kev, et vous finissez dans le décor, on va dire.
0: Exactement.
2: Et ça, c'est réel.
0: Ah ouais. Oui, tout ce qui est déglingage de tronche, de toute façon, c'est toujours mieux quand c'est réel, évidemment. Il n'y a pas de problème là-dessus.
2: Est-ce que c'est vous qui tombez dans les escaliers aussi?
1: Bien sûr.
0: Alors, je l'ai fait, Je l'ai fait deux fois et un cascadeur l'a fait deux fois aussi. Et je crois que ce qui est gardé dans le film, pour le coup, c'est une prise où c'est le cascadeur.
2: Ah. D'accord, ok.
0: Parce que je tombe avec beaucoup moins de grâce, faut le dire.
2: Ah oui, parce que je me suis dit, waouh, c'est physique, hein, on peut se faire mal. Puis même, j'imagine que les assurances, votre agent, il doit avoir des surfroids quand vous exécutez vous-même vos cascades.
0: Oui, moi j'avais très envie de le faire encore plus, mais c'est vrai que souvent on nous retient un peu sur ces trucs-là. Quoi.
1: Les sportifs, ils courent le matin.
2: Vous êtes sportif, Kev?
0: Un petit peu.
2: Ah ouais. Oui. Pendant que Chantal se perdait autour du lac, vous faisiez votre footing.
0: Je faisais mon petit footing, moi j'aime bien ça.
2: Est-ce que
1: c'est moi qui ai posé cette question? Non.
2: Est-ce que c'est votre vraie bave dans la scène où vous avez un énorme...
0: C'est fou de poser cette question. Alors, est-ce que c'est votre vraie bave?
2: Je me suis vraiment posé la question.
0: Eh bien oui, je vous confirme que c'est ma vraie bave.
2: Non, sérieusement.
0: Et ma vraie mort, pour de vrai.
2: Non.
0: Ouais, pour de vrai.
2: Est-ce que c'est vraiment ignoble? Parfois, il peut y avoir des accessoires de tournage, justement pour...
0: mais ça ne fait jamais aussi vrai.
2: Et ouais. Non, ça marche très bien.
0: Là, pour le coup, c'est vraiment, avant chaque prise, c'était, allez, bave, morve, on y va à fond, quoi.
2: Ouais.
0: Mais c'est ce qui donne aussi le côté complètement fou de cette scène et le côté complètement... surréaliste, quoi. C'est justement ça qu'on voulait. Et d'ailleurs, à plein d'endroits dans le film, on a traité les scènes et le film en lui-même comme une espèce de BD. C'est-à-dire qu'on voulait des scènes. Ouais, on voulait des scènes un peu à la Tex Avery, plus vraies que nature, plus grosses que ce qui se passe dans la vraie vie. Évidemment que n'importe qui dans la vraie vie, si t'as un collaborateur qui vient et qui fait ça, tout le monde serait en mode, mais c'est dégueulasse, je vais pas à la salle de bain. Bah, à la salle de bain, tu me dégoûtes.
2: Mais tu continues pas.
0: Évidemment,
2: faire,
0: là, tout le monde l'écoute. Tout le monde est là. Alors, qu'est-ce qu'il veut nous dire avec ça va, mais ça morfe, quoi. C'est vraiment, on voulait des scènes de BD, tout simplement.
2: Voilà. Et pour celles et ceux qui nous écoutent, je vous invite à découvrir cette scène en allant voir le film. Je n'en dis pas plus.
0: Allez voir Ma Bave et Ma Mort au cinéma, bien sûr.
2: Vous saurez que c'est de la vraie. La Maison de nos rêves de Claude Zidi Junior, c'est mercredi au cinéma. Et aujourd'hui, dans sa tourne avec Kev Adams et Chantal Latsou. À tout de suite.

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5: Et ça tourne ce week-end avec les acteurs d'une comédie à découvrir absolument mercredi prochain sur vos écrans, La Maison de nos rêves, qui réunit donc Kev Adams et Chantal là-dessous, nos invités. Et c'est l'heure de l'instant promo. La Maison de nos rêves, c'était donc un tournage de rêve.
6: Ah oui, vraiment.
5: On dit oui. Kev Adams.
7: Il y a même un making-of qui s'appelle Le tournage de nos rêves.
5: Ah, oh, c'est pas vrai.
7: Oui, qui dure une demi-heure et que nous allons mettre en ligne sur YouTube quand le film sera disponible au cinéma. À partir de mercredi, le film est disponible. Pendant les vacances là, de la Toussaint, on va mettre le making-of du film sur Internet. Moi, j'adorais les making-of quand j'étais petit. Je trouve que c'est génial.
5: Ça manque, on est d'accord. Maintenant qu'on n'a plus de DVD, on n'a plus la partie making-of.
7: Et c'était ce que je préférais dans les DVD, c'était les making-of. Et du coup, on a fait un super making-of. Il dure une demi-heure, il s'appelle Le tournage de nos rêves et il sera dispo sur YouTube là pendant les vacances de la Toussaint.
5: Super promo. Chantal Latsou, quelle est la première chose à laquelle vous avez pensé quand on vous a proposé le rôle?
6: Écoutez, je savais qu'il m'écrivait quelque chose sur mesure et que je pense qu'il y a beaucoup d'amour de la part de Kev envers moi. Et donc, j'ai eu le scénario. Écoutez, il ne m'est pas tombé des mains, je ne me suis pas endormie, je l'ai lu en 1h15. Ils m'ont comprise, enfin, ils ont.
5: Bah, ce rôle, on va très bien.
6: Voilà. Ah, mes mots, mon intonation, les phrases étaient écrites, j'ai même pas eu à les changer, quoi.
7: Ils sont rentrés dans ta bouche, finalement.
6: Voilà.
5: Waouh! Alors, chose à. Écoutez, oui, mais vous êtes responsable de vos paroles. Ouais, c'est vrai. Alors, Kev Adams, chose assez surprenante pour ce film, une fois qu'il a été tourné, et ça, c'est intéressant, vous l'avez monté plusieurs fois, en faisant entre chaque montage des projections test.
7: Pas tout seul, hein, avec le réalisateur, avec Claude Didier
5: Junior. Ouais, on effectivement.
7: On a fait ce travail vraiment en binôme, c'est important de le préciser, parce que j'aurais pas pu le faire sans Claude. Il m'a soutenu, accompagné, et j'ai fait aussi un travail de producteur, c'est-à-dire de lui donner les moyens aussi de faire ça. Mmh. On s'est tous les deux donné les moyens de faire ça. Il se trouve qu'effectivement, j'avais eu des frustrations sur des films précédents où je trouvais que le rire n'allait pas assez loin, ou alors on assumait pas pleinement la scène de comédie, donc j'ai voulu tenter une autre méthode, et c'est une méthode dont j'avais entendu parler, qui nous avait été conseillée par Philippe Lachaud. On s'était longuement parlé au début de l'année, et il m'avait dit voilà un peu comment moi je travaille mes comédies. En général, j'aime bien faire des tests, des screen tests.
5: Mais qui
7: des gens.
5: Sont les spectateurs, du coup, vous les recrutez?
6: Les vrais spectateurs,
7: ce sont
6: les
7: vrais. Gens qui ne savent pas ce qu'ils viennent voir.
5: Ah,
7: et donc
5: ouais.
7: C'est hyper intéressant, parce que il y a évidemment des gens qui sont plutôt plutôt fans de comédie, d'autres moins, et donc c'est des gens qui s'assoient, ils sont 200-300 dans une salle de cinéma, ils viennent gratuitement et ils voient un film.
5: C'est génial.
7: Ouais c'est génial.
6: Ça devrait être évident, parce que regarde, quand on fait du one man show, on teste sans arrêt, on remet, on recolle.
7: C'est vrai que c'est assez hallucinant pour les comédies de ne pas tester en réalité. D'ailleurs, si on regarde bien dans l'histoire de France, les comédies qui restent les plus mythiques sont souvent adaptées de pièces de théâtre. Je pense notamment évidemment au film du Splendide, mais je pense aussi au Dîner de Comte, Francis Weber. Souvent, ce sont des très très bonnes pièces de théâtre, donc qui ont eu le temps d'être testées, rodées. On enlève les blagues qui fonctionnent pas, on rajoute celles qui fonctionnent, forcément, quand ça arrive au cinéma, il y a un côté presque prêt.
6: Exactement.
7: Nous, au cinéma, on n'a pas ce test-là, donc c'était hyper intéressant de se dire ok, on y va. On fait une version du film qui est trop long. On a été conscient qu'elle était trop longue et on a été tester ça à trois reprises. Pour le coup, on a fait une fois à Paris, une fois au Sable d'Olonne et une fois à Rouen, dans la banlieue de Rouen. Et ça nous a permis vraiment à chaque fois de faire évoluer le film. On enregistrait, et Claude et moi, donc on avait nos enregistreurs comme ça pour entendre les rires et les pas rires.
5: Ah,
7: derrière, on rentrait, et puis le lendemain au montage, on se retrouvait, on comparait. Alors moi, ça, j'estime que ça marche pas. Et lui disait, bah si, quand même, la dame à côté de moi, elle a ri, j'ai l'impression que... Et ça a été des discussions vraiment passionnantes, et je pense que ça a vraiment, vraiment donné le coup de boost qui manquait au film, vraiment.
5: Chantal Latsou, est-ce que vous aimeriez vivre dans ce film?
6: Vivre dans ce film?
5: Oui.
6: Dans la maison, certainement.
5: Mm-hmm.
6: Dans la maison, mais c'est vrai que j'ai un côté comme ça. Je suis très soupolée. Je peux très bien être très désagréable d'un seul coup et la minute d'après, très, très gentille.
5: D'accord.
6: Donc, ça reste pas.
5: Kev Adams, avec quoi avez-vous envie que les spectateurs repartent après avoir vu la maison de nos rêves?
7: Avec le sourire, tout simplement. Mmh. On n'a pas plus de prétention que ça. On est dans un moment tellement anxiogène, tellement dur. On allume les actualités, on a l'impression que c'est la fin du monde après-demain tous les jours. C'est assez dingue ce qui se passe et on n'a pas plus de prétention que de dire on a fait une comédie qui est vraiment drôle et qui permet pendant une heure et demie de mettre un peu les soucis du quotidien de côté. Donc si les gens repartent de la salle avec le sourire, nous on a gagné notre pari, n'est-ce pas Jean-Jean?
5: Avec la fraîcheur du Bourget et de Chantal Latsou.
7: Évidemment.
5: Oui. Rendez-vous mercredi prochain, ce film qui a été tourné au Lac du Bourget et non pas au Bourget comme je viens de le dire. La suite de Ça tourne, c'est demain, même heure, même fréquence. À 13h30, nous recevrons l'un des maquilleurs et créateurs d'effets spéciaux les plus connus en France, Olivier Afonso de l'Atelier 69, toujours en compagnie de Kev Adams et Chantal Latsou. Bel après-midi à tous sur ICI.
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5: Merci d'avoir choisi votre radio ICI. Il est tout pile 14h. Bon week-end à tous. Les infos avec Benjamin Mathieu.
8: Des milliers de manifestants attendus près de l'usine de pesticides du groupe Saint-Gétin à Saint-Pierre-la-Garenne. C'est dans l'heure. Parmi eux, des personnes malades. Les participants souhaitent dénoncer les effets des produits phytosanitaires sur l'environnement et sur la santé. Un mineur de 15 ans interpellé à Marseille. Il est soupçonné d'avoir dirigé un spray enflammé en direction du visage d'une passante. C'est en marge des manifestations lycéennes ce jeudi. La femme tentait de s'interposer pour éviter la destruction d'un abribus. Hier soir à Metz, en Moselle, un incendie s'est déclaré dans un collège. Les dégâts sont d'ordre matériel. L'enquête devra dire si ce sinistre est justement en lien avec les violences en marge du mouvement lycéen. La préfecture de police de Paris qui communique elle ce chiffre, 824 personnes interpellées en Ile-de-France, dont 85% de mineurs depuis le début du mouvement. Le ministère de l'Intérieur fait état, lui, de violences urbaines à proximité de près de 160 établissements et annonce 1747 interpellations en France pour la seule journée d'hier. Le gouvernement qui durcit le ton et généralise la suspension du permis de conduire pour usage du téléphone au volant. La mesure était en test dans certains départements. Une suspension pouvant aller de 12 jours à 6 mois. Soyez prudents dans l'Hérault. Aujourd'hui, le département est placé en vigilance orange pour pluie et inondation jusqu'à 16h. Un nouvel épisode assez intense est annoncé avec des cumuls de précipitations importantes. Et puis cette opération Grand Stade aujourd'hui pour promouvoir les équipes de foot féminines. Plusieurs matchs se déroulent dans les stades des professionnels masculins, comme à la Méno à Strasbourg ou la Beaujoire à Nantes.
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7: Les couleurs du temps en Isère avec cet après-midi qui s'annonce plutôt douce, plus lumineuse avec un ciel voilé en altitude. Côté température, on attend jusqu'à 22 à 24 degrés en plaine, 24 à Grenoble, 23 degrés à Bourgoin-Jallieu et Saint-Marcellin et entre 18 et 20 degrés à 1000 mètres. Pour demain dimanche, davantage d'éclaircies en plaine. En montagne tout de même, quelques cumulus et de rares averses pour demain après-midi. Et des températures toujours assez chaudes pour la saison, entre 25 et 27 degrés en plaine, selon les dernières prévisions du Centre Météo France de Saint-Martin-d'Hères. Excellent week-end.
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0: le monde, merci d'être à l'écoute d'ici. Sophie Nolveau avec vous et je vous promets de la bonne humeur dans vos balades, vos trajets en famille ou encore vos préparatifs du week-end. Des conseils utiles près de chez vous et vos artistes préférés, c'est dans un instant avec vos trois chansons françaises à la suite. On va chanter en compagnie de Larousseau avec le nouveau single de Marc Lavoine et Patrick Fiori, mais également avec Laurent Voulzy.
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0: Riviera, c'est une reprise qui a fait mouche en 98 et grâce à La Rousseau. À suivre Eddie Mitchell pour une dernière séance sur Ici. Et tout de suite, des infos près de chez vous.
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2: Quelques infos pratiques avec attention si vous garez régulièrement dans les rues de Grenoble. Voici une nouveauté à connaître avant lundi, car sinon vous pourriez avoir quelques petites surprises. Donc à partir du 5 octobre, eh bien vous pourrez voir dans les rues de Grenoble des petits ovnis, plus précisément deux voitures équipées de plein de caméras qui vont circuler dans Grenoble pour contrôler automatiquement les plaques, eh ben oui, d'immatriculation et vérifier que le stationnement a bien été payé. Le contrôle concerne le stationnement payant que vous ayez réglé à l'horodateur ou avec l'application EasyPark. Donc concrètement, plus besoin d'avoir un agent juste à côté de votre voiture. La caméra donc lit la plaque et vérifie le paiement et forcément, vous serez informé uniquement quand vous recevrez l'amende. La ville précise que l'objectif est notamment de mieux faire respecter le stationnement et de libérer davantage de places. Donc à partir de lundi, avant de quitter votre voiture, on paye, on vérifie sa plaque et on évite surtout la mauvaise surprise. Bon week-end.

0: vous écoutez ici avec Maxime Le Forestier. Et né quelque part fin des années 80 en France, on assiste à de nombreux débats concernant le sujet de l'immigration. Le Forestier, enchanteur hyper engagé, décide d'écrire un hymne antiraciste soudé par des sonorités africaines en révolte contre la loi Pasqua de 1986. Le titre est une référence à la chanson La balade des gens qui sont nés quelque part de Georges Brassens. Bientôt 15h et toute l'info en France et dans le monde en 90 secondes. Mais avant, je vous ai choisi Stevie Wonder, le tout dernier titre de Vanessa Paradis, Rendez-vous, et le trio Frédéric Goldman et Jones.
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1: Vous écoutez ici, excellent après-midi, il est 15h. Toute l'info en France et dans le monde en 90 secondes avec Benjamin Mathieu.
2: Il manifeste contre les risques de cancer liés aux pesticides. 3 à 4 000 personnes en ce moment près de l'usine du groupe Syngenta à Saint-Pierre-la-Garenne. C'est dans l'heure. Les participants dénoncent les effets des produits phytosanitaires sur l'environnement et sur la santé. Une légère baisse du prix du diesel en France d'environ 2 centimes aujourd'hui. Il s'est appelé à 2,37 euros en moyenne selon Roule Média. Conséquence des annonces hier des pays du G7 dont la France, affirmant avoir libéré 100 millions de barils de leur stock stratégique. Un homme retrouvé tué par balle hier matin dans un véhicule utilitaire britannique sur une aire d'autoroute. C'était entre Troyes et Reims. À l'arrière se trouvaient une dizaine de personnes étrangères en situation irrégulière. Une personne susceptible d'avoir été présente sur les lieux des faits a été interpellée et mise en garde à vue. Plusieurs autres ont pris la fuite. Une enquête ouverte à la suite de l'incendie hier soir du préau d'un collège à Metz. Le procureur de cette commune mosellane privilégie un acte intentionnel sans que le lien avec les manifestations lycéennes ne soit pour l'heure établi. Un autre incendie hier soir également, cette fois dans la cour du lycée du Dolmen à Poitiers dans la Vienne. Le recteur de l'académie de Poitiers dénonce des violences en marge des mobilisations lycéennes et renouvelle son appel au calme. Et puis la marche des fiertés à Paris a une date originale. Elle a lieu d'habitude fin juin, mais elle avait été annulée en raison de la canicule. Des milliers de personnes qui défilent en ce moment dans la capitale pour défendre les droits des personnes LGBTQIA+.
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4: Les couleurs du temps en Isère avec cet après-midi qui s'annonce plutôt douce, plus lumineuse avec un ciel voilé en altitude. Côté température, on attend jusqu'à 22 à 24 degrés en plaine, 24 à Grenoble, 23 degrés à Bourgoin-Jallieu et Saint-Marcellin et entre 18 et 20 degrés à 1000 mètres. Pour demain dimanche, davantage d'éclaircies en plaine. En montagne tout de même, quelques cumulus et de rares averses pour demain après-midi. Et des températures toujours assez chaudes pour la saison, entre 25 et 27 degrés en plaine, selon les dernières prévisions du Centre Météo France de Saint-Martin-d'Hères. Excellent week-end.
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0: Vous écoutez ici, je vous souhaite un excellent samedi 3 octobre avec nous. Sophie Nolvaux au micro de votre après-midi avec dans quelques minutes des infos près de chez vous. Et si vous avez tenté la sieste et qu'on vient de vous réveiller, j'ai mieux qu'un café pour vous. J'ai de la musique qui fait du bien.
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0: On écoutera Michel Fugain, Zao de Sagazan et Vivien Savage. Alors ne bougez pas, vos trois chansons françaises à la suite débarquent dans un court instant.
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0: Découvrez Adèle et Robin et leur titre Tout ira bien.
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Isabelle et Robin, c'est un duo qui s'est formé en 2017 à Voiron. Depuis bientôt 10 ans, ils distillent des textes simples et poétiques sur des mélodies efficaces et acidulées.

0: Adèle et Robin, tout ira bien.
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0: écoutez ici et c'était une belle histoire tendrement racontée par Michel Fugain. Dans un instant, direction l'année 1986 avec Madonna et La Isla Bonita. Ce sera juste après quelques petites infos d'ici.
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2: 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Si vous preniez, tiens, la direction de Loison, gardez en tête les travaux sur la départementale 1091. La circulation reste perturbée jusqu'à la fin du mois d'octobre entre le Clapier et le Freinet d'Oisan avec des travaux de sécurisation dans les tunnels des Commères et de l'Infernet. Prévoyez donc un peu de marge sur votre trajet. Puis à Grenoble, les amateurs de champignons, rendez-vous ce week-end à l'Hôtel de Ville. La société mycologique du Dauphiné présente des espèces de toute la région, des comestibles, mais aussi des toxiques, avec des spécialistes pour vous aider à mieux les reconnaître, à éviter de vous mettre en danger. C'est une exposition gratuite, ouverte à tous, de 10h à midi et de 14h à 18h dans le hall de la mairie de Grenoble, donc, pour cette très belle exposition proposée par la société mycologique du Dauphiné en Isère.
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0: toujours à l'écoute d'ici pour passer un bon samedi. Si vous fêtez votre anniversaire ce week-end, je vous le souhaite évidemment très joyeux. Vous êtes né le même jour que la chanteuse du groupe No Doubt. Gwen Stefani avait 27 ans à l'époque de cette chanson, véritable consécration mondiale. Elle en a 57 aujourd'hui. Dans quelques minutes, à 16h, vous avez rendez-vous avec l'info en France et dans le monde en 90 secondes. D'ici là, on va s'écouter Jean-Louis Aubert, le nouveau single de Teddy Swims, mais également France Gall. Très bel après-midi.
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1: Vous écoutez ici, il est 16h, très bel après-midi. Toute l'info en français dans le monde en 90 secondes avec Benjamin Mathieu.
2: Jean-Luc Mélenchon appelle à accompagner la mobilisation des lycées. Le candidat LFI à la présidentielle publie une note de blog dans laquelle il estime que la prochaine journée d'action mardi prochain est un point de départ d'un mouvement social d'ampleur contre le gouvernement. Des principaux syndicats appellent à une grande journée d'action le 17 octobre sur les salaires et le pouvoir d'achat. Et puis les lycéens qui obtiennent également le soutien du judoka star Teddy Riner aujourd'hui sur les réseaux sociaux. Le gouvernement durcit le ton en matière de sécurité routière. Il généralise à partir d'aujourd'hui la suspension du permis de conduire pour usage du téléphone au volant. La mesure était en test dans une vingtaine de départements. Une suspension qui peut aller de 12 jours à 6 mois. 3 à 4 000 personnes manifestent en ce moment contre les pesticides dans l'Eure. À l'appel du collectif mêlant des malades atteints de cancer, des agriculteurs et des militants écologistes, ils se sont retrouvés aux abords de l'usine du groupe Syngenta à Saint-Pierre-la-Garenne, un géant des pesticides. C'est une opération grand stade aujourd'hui pour promouvoir les équipes féminines de foot. Plusieurs matchs se déroulent dans les stades des pros masculins comme la Méno à Strasbourg, la Beaujoire à Nantes ou le Groupama Stadium à Lyon. Les matchs sont à suivre dès 18h. En rugby, top 14, Bordeaux-Bègles qui déroule à domicile face à Lyon, pourtant deuxième du classement. Il y a 51-14, les Bordelais qui ont inscrit 8 essais. Il reste encore un quart d'heure à jouer. Voilà, le match est en cours. Mais déjà, on peut dire que c'est une petite déculottée.
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4: Les couleurs du temps en Isère avec cet après-midi qui s'annonce plutôt douce, plus lumineuse avec un ciel voilé en altitude. Côté température, on attend jusqu'à 22 à 24 degrés en plaine, 24 à Grenoble, 23 degrés à Bourgoin-Jallieu et Saint-Marcellin et entre 18 et 20 degrés à 1000 mètres. Pour demain dimanche, davantage d'éclaircies en plaine. En montagne tout de même, quelques cumulus et de rares averses pour demain après-midi. Et des températures toujours assez chaudes pour la saison, entre 25 et 27 degrés en plaine, selon les dernières prévisions du Centre Météo France de Saint-Martin-d'Hères. Excellent week-end.
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disco That's the way I like it par le groupe américain Kissy and the Sunshine Band. Je vous souhaite un très bon samedi avec nous, Sophie Nolveau, à l'heure du goûter, des tartines au choco et des enfants qui courent un petit peu partout dans la maison. On est avec vous les amis. Et avec la meilleure des musiques évidemment, Alain Souchon dans un court instant, après cette nouveauté signée Joseph Camel et Vita. Voici Jamais sur ICI. Bon samedi.

0: C'est quand même pratique quand la passion vous conduit à la passion de la conduite.
1: Marie-Claude Charmasson vient au monde le 17 septembre 1941 à Grenoble.
0: Très tôt, elle baigne dans le monde de l'automobile. Son père Jean tient une concession Citroën et passionné de voitures, il participe à des rallyes. Chaque hiver, tout le monde, Marie-Claude comprise, est mis à contribution pour assister les pilotes.
2: J'arrive pas à croire qu'avec de tels moyens, vous fassiez une bagnole aussi merdique.
0: La jeune femme est notamment ouvreuse. Elle parcourt elle-même les pistes, qu'il neige ou qu'il vente, pour la reconnaître et transmettre ses observations aux pilotes. C'est comme ça qu'elle est repérée par Claudine Trottmann, légende du rallye, qui lui propose d'être sa copilote.
3: Et mon copain.
0: Pendant 2 ans, Marie-Claude participe à des courses exceptionnelles sous l'égide de Citroën d'abord, puis de Lancia. D'ailleurs, à la suite de ce changement, et pour ne pas porter préjudice à son papa, toujours concessionnaire Citroën, Marie-Claude Charmasson devient Marie-Claude Beaumont, l'ancien nom de résistant de son père.
4: Sur moi, c'est la classe.
0: Un changement qui en amène d'autres, puisqu'en 1965, Marie-Claude fait alors équipe avec Henri Titi Grader, un pilote déjà expérimenté qui deviendra son ami pour longtemps. Marie-Claude est toujours copilote, mais l'envie de piloter devient de plus en plus pressante.
5: Et si j'étais naine et myope ?
6: Eh bien, je ne laisserai pas conduire, ça n'a pas de sens.
0: On lui propose alors de conduire une NSU 1000, une petite sportive très nerveuse, équivalent allemand de l'Austin Mini ou de la R8 Gordini. Elle va participer à son premier rallye dans les Cévennes. Problème, au début de la course, la neige se met à tomber. Sauf que Marie-Claude, conduire sur la neige, que ce soit en tant qu'ouvreuse sur les circuits ou sur les routes autour de Gap où elle a grandi, elle fait ça depuis un bail. Elle remporte le rallye et devient pilote professionnelle.
7: La vitesse, l'accélération.
0: Si pendant 3 ans, Marie-Claude enchaîne les victoires chez les féminines, à la fin de cette période, la pilote a besoin de nouveaux défis, plus de puissance, de difficultés. Et Henri Grader, encore lui, va lui faire une proposition. Riton, il vient de créer son équipe en rallye, le Grader Racing, qui court sur des Chevrolet, des Corvettes et des Camaro.
8: Je veux ma place dans l'équipe.
0: La bonne grosse bagnole, bien lourde, bien puissante, que Marie-Claude Beaumont, avec son physique fluet, n'a aucun mal à conduire. Chez les féminines, toujours impériale, elle devient championne de France, mais elle court aussi en mixte face aux hommes, où elle fait jeu égal avec les champions de l'époque, comme Jean-Claude Engruet ou Jean Ragnotti.
9: Vous êtes plutôt balèze, mais vous manquez d'entraînement et moi c'est mon gagne-pain, alors faites-moi plaisir. Asseyez-vous.
0: En plus de sa razzia de titres chez les femmes, au début des années 70, la grenobloise de naissance rajoute une nouvelle corde à son arc de direction, les 24 heures du Mans. Première femme depuis 20 ans à participer. Suite du palmarès en 72, elle cumule titres de championne de France et championne d'Europe de rallye. L'année d'après, en tentant de faire la même, c'est un peu la galère, ennui mécanique à répétition. Marie-Claude s'essaye alors à la course de prototype. Et sur le circuit de la vie de Mademoiselle Beaumont, c'est un nouveau tournant.
10: Ça va être bien, ça va être très bien.
0: Marie-Claude se retrouve associée à une autre légende féminine de l'époque, l'icône Léla Lombardi. Sur piste, opposée à des hommes et au volant d'un monstre de puissance, l'Alpine A441, le duo est impressionnant. Tellement prometteur qu'elles arrivent parmi les favoris pour l'édition 1975 des 24 heures du Mans. Marie-Claude, qui démarrera la course, sera dans le peloton de tête jusqu'à une casse mécanique qui met un terme à leur participation.
11: Vous croyez pouvoir te tirer sans dire au revoir.
0: Malgré une nouvelle saison en super tourisme, la championne raccrochera le volant l'année suivante pour terminer sans regret une carrière automobile exceptionnelle. Marie-Claude Beaumont, l'une des plus grandes pilotes de l'histoire, est une Iséroise, illustre Iséroise.
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0: Celebrate Your Take sur ici. Vous savez quoi? Si vous êtes au volant de la voiture en ce moment et que vous êtes un petit peu énervé, relaxez-vous. Même si la colère, il faut que ça sorte et que c'est le thème de l'humour en tube qu'on va retrouver après des conseils utiles près de chez vous. La musique de Michel Polnareff et le nouveau single d'Axel Red qui est de retour avec Chanter pour elle.
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0: Michel Polnareff avec Dans la maison vide sur Ici. J'espère que vous passez un bel après-midi. Dans une poignée de minutes, on accueille Jackie Quartz. Mais avant, et comme toutes les heures, voici les infos pratiques d'Ici.
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2: 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D'ailleurs, le Ici Express que l'on co-construit avec vous, vous qui nous laissez tous les messages sur notre site internet ici.fr. Une idée pour votre samedi à Grenoble, le Jardin de Ville accueille la première édition du Marché des Arts du Bois. C'est une vingtaine d'artisans qui sont annoncés avec de la vannerie, de l'ébénisterie, des jouets ou encore du tournage sur bois, des démonstrations également au programme. C'est complètement gratuit avec un marché programmé de 10h à 18h. 18h30. Et puis, allons faire un tour, si vous le voulez bien, à Crémieux. C'est le retour de Crémieux. Faites le livre. Auteurs, illustrateurs, rencontres et ateliers investissent. Le cloître des Augustins, ça a lieu tout le week-end. Les portes ouvrent dès 14h. L'entrée est libre et c'est à Crémieux que ça se passe.

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0: Capaldi avec Wish You the Best sur ICI. On va maintenant aborder un sujet tout feu tout flamme. Faut-il laisser sortir sa colère intérieure? C'est la question que Fred Ballard a posée à ses rigolos de l'humour en tube. Et il y en a qui lâchent bien les chevaux, hein, surtout quand on leur parle de certaines séries télé.
1: Les experts, c'est de la merde! Nous, on avait Columbo, nous!
2: Voilà, alors nous avons un très bon exemple de colère explosive et salvatrice en la personne de Fabrice Éboué, qui choisit d'extérioriser sa frustration du temps qui passe sur la jeune génération via les séries télé. C'est pas hyper constructif, mais ça fait du bien.
1: Columbo, il se faisait chier, il recoupait les indices, il interrogeait les témoins. Les experts, qui est-ce qu'il a tué? C'est lui, comment tu sais? Il a laissé de l'ADN. Oh bah super, super, hein. Toi, tu dois regarder des séries de merde comme Desperate Housewives. Nous, on regardait La Petite Maison dans la Prairie, nous! Arrête de rigoler!
2: Ah bah non, c'est vrai que c'est pas drôle, hein. Franchement, quand toute une génération a pu découvrir les vicissitudes des femmes au foyer de la upper class américaine et que celle d'avant a juste appris que couper du bois et courir dans les champs, c'était le nirvana, il y a de quoi être en colère. C'est un peu pareil quand tu te fais voler ton vélo électrique.
3: Donc t'as la rage comme pour un vol de vélo normal, mais le côté électrique fait que le seum, il dure beaucoup plus longtemps. En fait, t'as des pulsions de seum qui viennent alimenter ta rage et augmenter son autonomie. Et les gens, ils ont rajouté ça. Ah, t'as voulu ton vélo électrique? Ça coûte cher, ça, non?
2: Ah oui, ça coûte très cher. Et un coup de colère non maîtrisé, ça peut aussi coûter très très cher. Hein. Donc oui, il faut faire sortir sa colère, mais en solo et dans un endroit fermé. C'est comme l'humour, hein. On peut rire de tout, mais pas n'importe où.
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0: Vous écoutez ici, très belle fin d'après-midi, encore une chanson qu'on aime fredonner avec Céline Dion et le volume au max de préférence. On écoutait Prière païenne pour nous emmener à 17h, le groupe U2 et le nouveau morceau de Charles Doré intitulé Hypersensible.
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1: Vous écoutez ici, très belle fin d'après-midi, il est 17h. Tout de suite les infos avec Benjamin Mathieu.
2: Il manifeste contre les risques de cancer liés aux pesticides. Environ 8000 personnes réunies en ce moment près de l'usine de pesticides du groupe Sigentan à Saint-Pierre-la-Garenne. C'est dans l'heure. Les participants qui dénoncent les effets des produits phytosanitaires sur l'environnement et sur leur santé. Parmi eux, des personnes atteintes de cancer comme Marie, qui est persuadée qu'elle est tombée malade à cause des pesticides ou des perturbateurs endocriniens très présents dans notre quotidien.
3: J'ai attrapé ce cancer du pancréas il y a un an et c'est d'autant plus difficile à accepter que je ressens une énorme injustice. Et pour ma part, et aussi concernant mon oncologue, on est tous bien d'accord que c'est certainement dû à l'environnement, donc que ce soit les PFAS, les pesticides qu'on a pu ingérer ou respirer, que ce soit dans mon enfance, dans mon adolescence ou plus tard. Heureusement, en ce moment, moi, je me sens plutôt bien parce que je bénéficie d'une thérapie ciblée qui n'est pas une chimiothérapie et donc j'ai beaucoup moins d'effets secondaires, et c'est parce que je me sens capable aujourd'hui de me mobiliser que je viens. Ça n'a pas été le cas évidemment les 6 mois derniers par exemple, mais là en ce moment je me sens bien, donc j'en profite pour me mobiliser avec les autres personnes victimes du cancer.
2: Une manifestation encadrée par un important dispositif policier. Le gouvernement généralise à partir d'aujourd'hui la suspension du permis de conduire pour usage du téléphone au volant. La mesure était testée dans une vingtaine de départements français, une suspension qui peut aller de 12 jours à 6 mois. Une légère baisse du prix du diesel en France d'environ 2 centimes qui s'établit à 2,37 € en moyenne selon Roule Média. Conséquence des annonces hier des pays du G7 affirmant avoir libéré 100 millions de barils de leur stock stratégique. Et puis son poids porte sur les réseaux sociaux. Le judoka Teddy Riner apporte son soutien au mouvement lycéen tout en dénonçant les violences. Aucune colère ne justifie cela, mais je refuse qu'on fasse le procès de toute une génération, écrit le quintuple champion olympique sur le réseau social X.
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4: Les couleurs du temps en Isère avec toujours pas mal de douceur cet après-midi. On a eu 24 degrés à Grenoble, 23 degrés à Bourgoin-Jallieu et Saint-Marcellin. Allez, pour demain dimanche, on nous annonce davantage d'éclaircies en plaine et en montagne, quelques cumulus et de rares averses pour demain après-midi. Attention, les températures maximales prévues sont quasi estivales, donc de plus en plus chaud pour demain. Nous irons jusqu'à 25 à 27 degrés en plaine et 21 et 23 degrés à 1000 mètres selon les dernières prévisions du Centre Météo France de Saint-Martin-d'Hères.
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2: Bon début d'automne à l'écoute d'ici Isère, bon week-end auprès de votre radio locale. Bonjour à toutes et à tous. C'est parti pour une heure de musique et de patrimoine. Nous vous proposons de prêter l'oreille à nos cinq chroniques patrimoine de la semaine. C'est Tout s'explique. Un éclairage sur des points historiques ou architecturaux ou naturels, locaux, avec des témoignages de connaisseurs et de spécialistes. Nous allons apporter des éléments de réponse aux interrogations suivantes. Pourquoi y a-t-il des engrangeous sur les maisons de la rue Saint-Giraud à Mins? Et d'abord, qu'est-ce que c'est que les engrangeous? Pourquoi la fontaine de Nivola-Vermel en Orisère porte le nom de Jean-Jacques Rousseau? Pourquoi les aiguilles rocheuses qui surplombent Saint-Nizier-du-Moucherotte dans le Vercors sont nommées les Trois Pucelles? Que faisait Lucky Luke dans le Vercors en 1982? Et on commence dans quelques minutes avec cette première question. Quelle est l'histoire de l'arbre de Réaumont, l'un des plus vieux de France?

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2: Anecdote croustillante ou amusante, histoire plus sérieuse, parfois dramatique, notre chronique Tout s'explique explore chaque jour le patrimoine de l'Isère dans des domaines variés. Aujourd'hui, les questions de botanique avec cette question: comment le tilleul de Réaumont, plus vieil arbre de l'Isère, a-t-il traversé plus de 6 siècles jusqu'à nos jours? Bien avec tranquillité, parfois de la chance, et aussi un coup de pouce humain, que ce soit pour le protéger ou parfois le soigner. Le tilleul à grandes feuilles de Réaumont aurait été planté à la fin du 15e siècle. Il trône aujourd'hui au centre du village, village qui est situé près de Voiron. C'est un arbre de 15 mètres de haut, avec un feuillage d'une circonférence de 9 mètres. Son tronc est court, 4 mètres de haut, entièrement creux, et duquel partent 3 principaux axes. Il y a une cale qui tient l'une de ses charpentières. Ce sont un de ses axes, les branches qui partent du tronc. Il a donc été planté en 1390, oui, sous le règne du roi Charles VI. Et je me suis amusé à compter, il a connu 18 rois et 2 empereurs, puis 5 républiques. Alors sa vie n'a pas toujours été un long fleuve tranquille, il a connu quelques mésaventures, comme nous le raconte Patricia Val, présidente de l'association La Maison de l'Arbre de Réaumont.
3: Son tronc avait été, parce qu'il commençait peut-être à s'abîmer, en 1891, il avait déjà été maçonné à l'intérieur. Voilà. Et pour des travaux de sauvegarde ont été réalisés après, en l'an 2000, on avait fait mettre des structures de soutien pour certaines branches qui commençaient à se fragiliser. Après, en 99, il a eu la foudre, il a reçu la foudre, donc il a quand même résisté. Et puis après, ben voilà, pour le préserver, il a chaque année ou tous les 2 ans une visite médicale par un spécialiste.
2: Alors vous avez entendu le terme maçonné, parce que le tronc creux de notre tilleul a été rempli avec du béton en 1891. Ce ciment a été enlevé en l'an 2000, le bois abîmé a été meulé et l'intérieur du tronc mastiqué. C'est cette gomme naturelle, le mastic, qui l'a sauvé d'un incendie volontaire en 2024, puisque cette matière a empêché l'intérieur du tronc de prendre feu. On peut dire qu'il a eu une vie rocambolesque, cet arbre qui est aujourd'hui une attraction touristique et qui est encore potentiellement de longues années devant lui. L'association La Maison de l'Arbre de Réaumont qui organise 2 événements par an, une vente de plantes au printemps et à l'automne, le Festival de l'Arbre, un événement ici Isère qui est organisé ce week-end sur le thème de l'agroforesterie avec 75 exposants qui proposent des végétaux, de l'artisanat, des produits bio et bien-être, des ouvrages et un forum associatif. Ce tilleul de Réaumont, vous pouvez le voir maintenant en photo sur ici.fr dans le dossier Tout s'explique.
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7: Tout s'explique, c'est notre chronique patrimoine pour faire la lumière sur des détails architecturaux, des anecdotes historiques, des curiosités naturelles ou même déchiffrer de nouvelles technologies. Aujourd'hui, on se demande à quoi servaient les engrenjoues visibles sur la façade de certaines maisons à Mainz. C'était pour monter le foin depuis la rue dans les greniers des artisans. Avant de raconter l'histoire de ces dispositifs, une description s'impose. C'est vrai que le mot engrenjoue est très spécifique, ça ne doit pas parler à grand monde. Les engrenjoues sont des morceaux de maison situés en haut de la façade qui donne sur la rue, au niveau de la jonction avec le toit. Imaginez que votre grenier ait une fenêtre qui donne sur la rue avec une portion de toit qui fait une avancée. Sous ce petit bout de toit, il y a un linteau en bois tenu par deux montants verticaux, linteau sur lequel est accrochée une poulie, à laquelle est attachée une toile de chanvre. C'est comme un sac dans lequel on mettait du foin et que l'on pouvait donc faire monter depuis la rue jusque dans le grenier. J'espère que c'est clair. En tout cas, avec les photos que nous avons mis sur ici.fr, ce sera parfait. C'est dans le dossier Tout s'explique. Alors pourquoi faire monter du foin dans le grenier ? Eh bien, il y a quelques siècles, sous l'Ancien Régime, le Trièves était une zone rurale et plutôt agricole. Mainz était un bourg commercial, avec une proportion très importante d'artisans. Au XVIIIe siècle, il y avait environ 260 artisans pour 1000 à 1200 habitants, donc un quart de la population, c'est énorme. Les métiers représentés, c'était surtout des cloutiers, des tisserands et des artisans du chanvre. Ce sont eux qui utilisaient les fameux engrenjoues. Frédéric Dumollard, responsable du musée du Trièves à Mainz, nous explique pourquoi.
8: Ces artisans, ils avaient souvent quelques bêtes, donc qui leur servaient soit pour leur alimentation, soit aussi beaucoup pour transporter leurs marchandises. Et donc ces bêtes étaient en général installées dans le jardin qui était derrière la maison. On y accédait donc au jardin directement par l'intérieur de l'habitation ou par la rue, par un petit porche. Et donc pour nourrir ces bêtes, l'hiver, il fallait stocker du foin. On pouvait difficilement le conserver dans les jardins. Et comme les rues étaient très étroites et les maisons étaient collées les unes aux autres, la solution qu'ils ont trouvée, c'est de les conserver dans les greniers. Et pour pouvoir stocker le foin dans les greniers, ils ont imaginé cette engrenjoue, cette fenêtre de toit. Et ce foin servait donc à la fois pour nourrir les bêtes et également ça servait aussi d'isolant. Puisqu'on était à l'étage du grenier, donc voilà, ça permettait d'isoler un peu les pièces d'habitation qui étaient en dessous.
7: Mainz a donc été une place artisanale importante pendant plusieurs siècles, notamment parce que cette ville était à la croisée des chemins, c'était un grand carrefour. Par exemple, une partie du chanvre produit et transformé sur place servait à fabriquer des cordages et des voiles pour la marine marchande. Les artisans isérois fournissaient principalement les armateurs marseillais. Plein de choses à apprendre avec notre chronique Tout s'explique, mais si vous n'êtes pas rassasié de patrimoine, allez visiter le musée du Trièves. Vous pouvez également suivre des visites guidées sur place. Vous aurez alors le plaisir de contempler la carte postale de Mainz. La vue depuis le haut de la rue du Bourg, à l'extrémité de la vieille ville, c'est une rue en pente qui descend vers la place de la Halle, avec des engrangeous sur les maisons qui bordent cette rue. Et en fond, le clocher du temple protestant et le mont Aiguille.
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1: Quelques infos pratiques avec attention si vous garez régulièrement dans les rues de Grenoble. Voici une nouveauté à connaître avant lundi, car sinon vous pourriez avoir quelques petites surprises. Donc à partir du 5 octobre, eh bien vous pourrez voir dans les rues de Grenoble des petits ovnis, plus précisément deux voitures équipées de plein de caméras qui vont circuler dans Grenoble pour contrôler automatiquement les plaques, eh ben oui, d'immatriculation et vérifier que le stationnement a bien été payé. Le contrôle concerne le stationnement payant que vous ayez réglé à l'horodateur ou avec l'application EasyPark. Donc concrètement, plus besoin d'avoir un agent juste à côté de votre voiture. La caméra donc lit la plaque et vérifie le paiement et forcément vous serez informé uniquement quand vous recevrez l'amende. La ville précise que l'objectif est notamment de mieux faire respecter le stationnement et de libérer davantage de places. Donc à partir de lundi, avant de quitter votre voiture, on paye, on vérifie sa plaque et on évite surtout la mauvaise surprise. Bon week-end.
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2: D'où vient le nom de la Tour du Pin ? Pourquoi le cochon est-il l'animal totem de Saint-Antoine-l'Abbaye ? Pourquoi Champollion n'aurait jamais déchiffré les hiéroglyphes sans son frère ? Autant de questions liées au patrimoine isérois et auxquelles ici Isère apporte des réponses chaque jour avec notre chronique Tout s'explique. Aujourd'hui, pourquoi la fontaine de Nivola-Vermel porte le nom de Jean-Jacques Rousseau ? Eh bien parce que le célèbre philosophe du siècle des Lumières venait y remplir sa gourde pendant son séjour en Nord-Dauphiné. Jean-Jacques Rousseau, auteur notamment du Contrat social et des Confessions, est né en 1712 à Genève.

0: années. Mais la région de Bourgoin-Jallieu, à l'époque, était constituée en partie de marécages, ce qui n'était pas l'air le plus sain pour notre philosophe, comme nous le raconte Graziella Bertola-Boudino, passionnée de patrimoine et première adjointe au maire de Nivola-Vermel.
1: Jean-Jacques Rousseau, qui n'était pas en très bonne santé, malade, avec des difficultés respiratoires. Donc, il a accepté l'hospitalité de Madame de Césarges, qui est à la ferme de Monquin, qui était la châtelaine de Maubec, et qui est sur la colline en hauteur. Et l'air y était plus sain et l'eau y était meilleure. Et donc, il est resté à la ferme de Monquin de 1769 à avril 1770. Donc à l'époque, il a 57 ans, il aime bien se promener dans la campagne, herboriser, et il sympathise avec l'abbé Borin, qui est le curé de Cérezin-de-la-Tour, et entre Maubec, donc la ferme de Monquin, et Cérezin-de-la-Tour, il est amené à passer sur la commune. Alors à l'époque, c'était pas la commune de Nivola-Vermel, c'était le village de Ruffieux. Et il empruntait la Vie Étroite, c'est un chemin qui existe toujours, et il s'arrêtait à cette fontaine pour se désaltérer et remplir sa gourde.
0: Voilà donc pourquoi on l'a baptisé Fontaine Rousseau par la suite. Le philosophe qui aimait s'arrêter au château de Montcizé pendant ses promenades sur la commune de Cérezin-de-la-Tour, qui fait aujourd'hui partie de Nivola-Vermel. Il pouvait y profiter de la conversation du chevalier Pierre Morel de Montcizé. La légende veut qu'il devisait notamment de la confection d'instruments de musique. Et ce château disposait notamment d'un grand parc avec plusieurs arbres remarquables. Aujourd'hui, certains d'entre eux sont classés. Un coin de nature aménagé qui devait plaire à Jean-Jacques Rousseau. Jean-Jacques Rousseau qui sera resté finalement en Nord-Dauphiné de l'été 1768 jusqu'au printemps 1770. La fontaine Rousseau qui a été totalement rénovée en 2014 et que vous pouvez voir le long d'un parcours patrimonial de 12 km à Nivola-Vermel. Une balade qui vous permettra de découvrir d'autres pépites du patrimoine local parmi lesquelles le château de Vermel, la chapelle de Boussieu ou encore la grange Porcher. En attendant d'arpenter ce parcours patrimonial, rendez-vous sur ici.fr en page Isère pour voir en photo cette fameuse fontaine Rousseau. C'est dans le dossier, tout s'explique. Pourquoi les aiguilles rocheuses qui surplombent Saint-Nizier-du-Moucherotte sont nommées les Trois Pucelles? Eh bien, c'est le sujet de notre prochaine chronique patrimoine, tout s'explique, à retrouver dans quelques instants sur Ici Isère.
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0: Chaque matin, on parle patrimoine avec notre chronique Tout s'explique, de l'architecture à l'histoire en passant par les nouvelles technologies. On se demande maintenant pourquoi les aiguilles rocheuses qui surplombent Saint-Nizier-du-Moucherotte dans le Vercors sont nommées les Trois Pucelles. C'est encore un mystère aujourd'hui, mais nous allons explorer diverses légendes qui leur sont attachées et puis on choisira celles qu'on préfère. Pour commencer, les Trois Pucelles ne se sont pas toujours appelées ainsi. Elles ont porté le nom de Dents de Gargantua, appellation qu'on retrouve ailleurs en France pour diverses formations rocheuses. Elles ont été aussi désignées comme les Roches de Proupéna, ce qui voulait dire beaucoup de peine. Il faut savoir que chacune de ces aiguilles rocheuses a un nom. On a le couteau, la dent de Gérard, la grande pucelle et la pucelle de Saint-Nizier. Vous allez me dire, mais ça fait quatre là. Et je vous dirai oui, bonne remarque. Effectivement, il y en a quatre. Mais selon le point de vue d'où vous les regardez, souvent on n'en voit que deux ou trois éperons rocheux parce que l'un d'entre eux est un peu caché entre les autres. Laurence Druon, conteuse et membre du collectif d'artistes 1 euro ne fait pas le printemps, nous présente les fameuses légendes à l'origine du nom, les Trois Pucelles.
1: La première, ce sont trois jeunes filles à Saint-Nizier qui sont poursuivies par des hommes mal intentionnés. Alors elles prient le saint local qui est Saint-Nizier et lui les change en pierre pour les protéger. Et il ouvre aussi la terre pour enfouir les méchants agresseurs. Donc une sorte de MeToo du Moyen-Âge. Voilà. Une autre légende autour du sire de Nave. Il y aurait eu un seigneur qui aurait eu un château fort à Saint-Nizier qui dominait comme ça au-dessus de Grenoble. Bon, on n'en trouve aucune trace aujourd'hui. Bon, mais c'est purement une légende. Et il avait quatre filles. Et à un moment donné, les Sarrasins envahissent la plaine du Grésivaudan, Grenoble, montent à Saint-Nizier et attaquent le château fort. Et ils s'enfuient avec les quatre jeunes filles. Heureusement, Charlemagne envoie son armée pour donner la chasse aux envahisseurs. Et à la tête de l'armée de Charlemagne, c'est son neveu Roland. Donc le preux chevalier qu'on connaît tous et toutes. Les Sarrasins sont absolument épouvantés quand ils voient l'armée de Roland. Ils s'enfuient. Et c'est comme ça que Roland récupère les quatre jeunes filles.
0: Donc, il va les chercher. Les trois aînés montent sur un cheval blanc. Roland prend la plus jeune en coupe sur son propre cheval. Les jeunes femmes tombent amoureuses de lui. Mais Roland est fidèle. Il ne veut rien lâcher. Elle remonte à Saint-Nizier, tombe dans le chagrin, pleure pendant des mois, des années. À force de pleurer, elles finissent par se dessécher et se transformer en pierre. Les aiguilles rocheuses pourraient donc bien représenter des jeunes femmes recouvertes par un voile. La légende locale raconte que lors des chaudes soirées d'été, les Saint-Nizards peuvent entendre dans le vent comme des lamentations qui disent « Roland, Roland !» Laurence Druon, qui vit à Saint-Nizier, m'a assuré qu'elle n'avait jamais rien entendu, mais ça ne veut pas dire que c'est pas vrai. Parmi les anecdotes véridiques cette fois attachées à ce site, les Trois Pucelles ont servi de support, de hampe, pour l'énorme drapeau français attaché par les maquisards du Vercors en juin 1944. Après le débarquement en Normandie, c'est ce qu'on appelait la proclamation de la République dans le Vercors. Un geste audacieux qui mènera malheureusement à une féroce répression par l'armée nazie. Un peu moins tragique, une représentation de Lucky Luke a trôné pendant plusieurs mois sur les Trois Pucelles, il y a 40 ans de cela, avant d'être enlevé par les gendarmes et de réapparaître en face, en chartreuse. Je m'arrête là, on garde le suspense, c'est l'histoire que je vais vous raconter dans quelques minutes sur Ici Isère.
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3: Chaque jour, votre radio ici Isère vous présente un petit bout de patrimoine sur un plateau, une mise en bouche, une dégustation pour bien savourer notre histoire, notre nature, notre architecture. Dans la précédente chronique, on parlait de légende et de l'origine du nom des trois pucelles dans le Vercors. Maintenant, la légende continue et après Charlemagne, il est question de bande dessinée. Que faisait Lucky Luke dans le Vercors au début des années 80? Je pense qu'il profitait de la vue, ou alors, comme toujours, il courait après les Dalton. Tout ça paraît un petit peu loufoque, mais c'est véridique. Laurence Druon, conteuse et membre du collectif d'artistes 1 euro ne fait pas le printemps, et par ailleurs habitante de Saint-Nizier, partage avec nous ce que lui ont raconté les anciens du village.
4: En 1981, un matin, les Saint-Nizards se sont réveillés en voyant une drôle de lumière qui se reflétait sur les trois pucelles. Donc ils ont pensé qu'il y avait un accident ou quelque chose tout là-haut. Et en prenant des jumelles, ils se sont rendus compte que c'était une statue de Lucky Luke, de plusieurs mètres de haut, sur son cheval, Jolly Jumper. Et ce Lucky Luke était visible aussi depuis la vallée. Donc voilà, les gendarmes, enfin tout le monde s'y est mis pour aller voir là-haut si c'était pas trop dangereux. Finalement, il était bien accroché, mais il a été démonté par les gendarmes de Cessiné en 1982. Et donc ils ont stocké ça dans la gendarmerie. Et puis ensuite, il y a eu des travaux à la gendarmerie de Cessiné et le Lucky Luke a disparu et on l'a vu réapparaître sur le Néron. Donc là, on était en 1985 à peu près, et il est resté pendant 10 ans.
3: Donc notre cow-boy est passé du Vercors à la Chartreuse, et je précise qu'en fait de statue, c'était une plaque en métal ou en tôle qui était peinte. En 1995, Lucky Luke disparaît, il aurait été vandalisé, mis en petits morceaux et caché autour du site où il avait été planté. En 2013, les vestiges de cette œuvre d'art sont retrouvés, puis restaurés et réinstallés. Cette curieuse histoire locale vient de connaître un nouvel épisode, puisque cet été, un autre panneau peint a été rajouté, c'est le chien rentable Plan qui est venu rejoindre son maître et Jolly Jumper. Mais qui a fait tout ça? Ce serait une bande de copains plutôt doués en alpinisme, parce qu'au tout départ, Lucky Luke avait été solidement attaché sur les trois pucelles, et puis elles ne sont pas à la portée du premier venu, ces fameuses trois pucelles, il faut du matériel et des compétences pour aller là-haut, surtout avec un panneau en métal de 2,50 m de haut. Par la suite, qui a pris le relais? Alors là, on retrouve la légende ou les histoires qui se racontent, et vous savez, qui évoluent à chaque fois qu'elles passent d'une oreille à l'autre, peut-être que ce sont les enfants des fameux alpinistes. Lucky Luke sur le Néron, c'est à voir en photo sur ici.fr dans le dossier Tout s'explique. Je précise qu'il n'est pas installé au sommet, à vous de le trouver. J'ajoute que cette montagne est un petit peu délicate selon les chemins, avec des secteurs assez techniques. Si vous souhaitez y aller, vous y promenez, étudiez bien l'itinéraire que vous souhaitez emprunter. C'est la fin de cette émission. Vous retrouvez tous les épisodes de notre série de chroniques patrimoine Tout s'explique sur ici.fr. Merci d'être à l'écoute de votre radio locale et bon week-end. Tout s'explique revient dès demain avec de nouveaux épisodes dès 8h40.
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1: Merci d'être avec nous sur Ici Isère, il est 18h. Un point sur l'info tout de suite.
2: Une mobilisation importante cet après-midi dans l'Eure avec 8000 personnes manifestant contre les dangers des pesticides sur la santé. Le rendez-vous était donné aux abords de l'usine du groupe Saint-Jantan à Saint-Pierre-la-Garenne, un géant des pesticides. Et la manifestation vient de se terminer, Nicolas Joly.
3: Oui, les manifestants font demi-tour en ce moment. Ils sont arrivés au bout de leur chemin, cette départementale qui accueillait la manifestation aujourd'hui avec l'autorisation de la préfecture. On a vu tout à l'heure en tête de cortège quelques tirs de gaz lacrymogène. Il s'agit de manifestants qui ont tenté de quitter le cortège un moment pour se rendre dans les champs voisins et qui ont vite été rappelés à l'ordre par les gendarmes présents en nombre. À présent, comme je vous le disais, les manifestants font demi-tour. Chacun rentre chez soi plutôt calmement. Chacun ou presque, puisque certains manifestants ont prévu de rester dans les parages, puisque une fête paysanne est organisée chez un agriculteur plus loin. L'objectif est que la journée qui s'est, il faut le dire, bien passée, se termine par une soirée qui se passe bien aussi en ce moment.
2: La famille du jeune Eden, ce lycéen de 14 ans blessé au visage lundi dernier à Saint-Ouen-l'Aumône, dans le Val-d'Oise, annonce porter plainte pour tentative d'homicide volontaire et violence volontaire avec arme. L'adolescent participait aux manifestations au lycée quand sa tête a été violemment percutée par un tir de gaz lacrymogène. Il souffre d'une double fracture de la mâchoire. Deux enquêtes ont été ouvertes, l'une sur le tir, l'autre sur des faits de violence que le lycéen aurait commis. De 15 jours à 6 mois de suspension de votre permis de conduire, voilà ce que vous encourez en cas d'utilisation de votre téléphone portable. À partir d'aujourd'hui, le gouvernement a décidé de durcir la législation. Et puis une preuve que les mentalités commencent doucement à changer dans le football, l'Espagnol Fabián Ruiz a quitté samedi le rassemblement de sa sélection pour assister à la naissance de son premier enfant à Paris. Le joueur du PSG était en Espagne pour disputer un match de Ligue des Nations contre la République tchèque. Le match qui va commencer dans quelques secondes.
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5: Les couleurs du temps en Isère avec toujours pas mal de douceur cet après-midi. On a eu 24 degrés à Grenoble, 23 degrés à Bourgoin-Jallieu et Saint-Marcellin. Allez, pour demain dimanche, on nous annonce davantage d'éclaircies en plaine et en montagne, quelques cumulus et de rares averses pour demain après-midi. Attention, les températures maximales prévues seront quasi estivales, donc de plus en plus chaud pour demain. Nous irons jusqu'à 25 à 27 degrés en plaine et 21 et 23 degrés à 1000 mètres selon les dernières prévisions du Centre Météo France de Saint-Martin-d'Hères.
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1: Bienvenue dans la scène iséroise. Ce samedi soir jusqu'à 19h, on va écouter des artistes de la région. C'est un groupe musical qui s'appelle Zip. C'est un voyage musical qu'on va faire avec eux dans quelques minutes. On va écouter deux morceaux de leur répertoire. Il y aura deux autres morceaux également sur le site en podcast sur ici.fr. Mais avant cela, c'est le Disco Fever du samedi soir avec les Biggies et Night Fever sur ici Isère. Bonne soirée à vous.

0: Bon, on est samedi soir, alors écoutez, on en profite avec la fièvre du samedi soir, c'était les Bee Gees.
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0: Et dans la Seine-Iséroise ce soir, c'est le groupe Zip qui est avec nous. On va zipper pendant une demi-heure avec nos amis, avec Christophe, avec Franco, avec Jeff. Bonsoir messieurs.
3: Salut Nelly.
0: Bonsoir. Alors Zip, déjà ça veut dire quoi Zip? C'est quoi ce nom que vous avez inventé?
3: Ben en fait, comme je suis auteur, compositeur, interprète, ben Zip c'est mon petit nom depuis que je suis gamin. Parce que
0: c'est vrai?
3: J'ai un nom polonais à coucher
0: dehors. Ah oui, c'est vrai.
3: Et tout le monde m'appelle Zip depuis que je suis petit. Et bien c'est déposé à mon nom. Et les copains étaient d'accord pour qu'on garde ce petit nom pas courant. Quoi, ouais. Voilà.
0: Comment on prononce ton nom? C'est Zipkowski, c'est ça?
3: Ouais, en français, ouais.
0: En français. Ouais. Christophe, de ton prénom, auteur, compositeur, interprète. C'est un peu toi qui est initiateur de ce groupe, quelque part.
3: Complètement. On l'a créé en 2018. Bah, on tournait tous chacun de notre côté dans des petits groupes d'autres formations. Et puis moi, j'écris depuis longtemps. Ça fait longtemps que j'écris.
0: Il y a eu un premier album en 2021, premier envol musical, Tissable.
3: Exactement,
0: Tissable. Avec un jeu de mots. Sympa.
3: Ouais. C'est un petit clin d'œil aux îles et à la Martinique.
0: Ouais.
3: Un petit coin de plage où tu peux te poser pour discuter ou écouter de la musique, c'est ouais. Ça le Tissable.
0: Ouais. Puis un deuxième album, 2025, c'était il n'y a pas si longtemps, c'était l'année dernière, D'ici et d'ailleurs, ouais. Avec l'aventure qui continue. Ouais. Il y a Barfutiano qui est venu aussi en guest star sur les albums avec son harmonica magique, qu'on connaît bien ici.
3: Ouais, sur le premier, il est venu, c'est un vieux pote, donc il est venu poser trois fois son souffle d'harmoniciste australien ouais. Sur trois morceaux de ma compo, avec un très très grand plaisir.
0: Il vit toujours les pieds nus ?
3: Ouais, il vit toujours les pieds nus, eh oui, Barfutiano, il est toujours les pieds nus, bon. Et toujours de musique.
0: Alors il y a trois guitares là, il y a deux guitares et une basse là.
3: Ouais, là, on n'est pas au complet, on s'excuse, mais notre batteur Christian est absent, il ne pouvait pas être là aujourd'hui.
0: Mais il ne faut pas s'excuser, au contraire.
3: Ben, on s'excuse pour lui, il est excusé, voilà.
0: D'accord.
3: Il est excusé, tout excusé.
0: Avant de parler de cette musique de Zip, si vous alliez jouer un petit morceau déjà pour commencer, hein, pour nous entraîner pour ce samedi soir, ça
3: alors,
0: serait bien, non?
3: Un petit morceau en anglais, bien qu'on parle souvent français, parce que je suis très attaché à la langue de Molière. Le morceau qui s'appelle Make Me Change, c'est une histoire, tu sais, derrière tout homme se cache une grande femme. Et ben voilà, on est au cœur de cette histoire.
0: Ah ben écoutez, avec plaisir, allez vous installer, le groupe Zip est avec nous, avec Christophe, avec Franco, avec Jeff, qui vont revenir au micro dans quelques instants. Mais pour l'heure, il joue pour nous ce soir dans la Seine iséroise sur Ici Isère.

0: Magnifique, venez, venez au micro nous rejoindre pour parler un peu de vous. C'est le groupe Zip. C'est un voyage musical qu'on fait ensemble ce soir dans la scène iséroise, du French, du folk au blues. Tenter également de chansons françaises, on le verra un petit peu plus tard. Mais là, Christophe, bah, tu as chanté en anglais, mais t'aimes bien de temps en temps chanter en anglais. Attention, la guitare ne va pas aller plus loin, c'est bon.
1: Alors, je suis très attaché à ce que je disais tout à l'heure, à la langue de Molière, et j'aime bien composer en français dans le texte pour des tas de raisons, parce que les rythmes de la poésie ou parfois même sans respecter les rythmes de la poésie permettent de faire passer beaucoup d'émotions dans la langue française.
0: Ouais.
1: Par contre, tout ce qui est rythmique, tout ce qui est un peu plus endiablé dans la langue anglaise, c'est beaucoup plus simple aussi à faire passer.
0: Là, on sent quand même le folk, hein. Il est bien là, hein. Moi, j'avais l'impression d'être dans un concert aux États-Unis avec John Baez qui va arriver. Hein.
1: On est un groupe de folk. On a été repéré comme un groupe de,
0: vrai,
1: folk
0: de folk
1: teinté de chansons françaises et de blues.
0: Ouais.
1: Folk, blues, and blues.
0: Folk and blues. Ouais. Et là, parfois, je me disais, tiens, il y a l'harmonica de Barfuciano qui va arriver. Mais non, il n'est pas là. Mais en tout cas, on l'entendait un peu comme ça. C'est sympa.
1: Il pourrait.
0: Il pourrait. C'est à la fois rock aussi, moi, je dirais.
1: On a des morceaux rock.
0: Surtout dans le dernier album.
1: On a des morceaux rock dans les deux albums. Alors, enfin, c'est éclectique parce que dans le premier album, on avait Barfoot qui nous accompagnait. Dans le deuxième, on est venu beaucoup sur des histoires concernant l'humanité, les migrations. On parle d'amour.
0: Ouais.
1: Et on a été accompagné sur un des morceaux qu'on a piqué à Raphaël.
0: D'accord. Qui avait le chanteur.
1: Qui a été écrit pour Bachung. On a modifié une chanson avec son autorisation qui s'appelle Les Salines. Et là, on a été accompagné par un joueur de kora qui s'appelle Adama Kweta, qui est un griot burkinabé, qui nous a accompagnés sur quelques concerts, dont notamment un petit clin d'œil à Amal, l'association Amal à Grenoble, pour le festival des concerts sans frontières.
0: Ok.
1: Voilà.
0: Alors Franco, ça fait longtemps que vous bossez avec Christophe et avec Jeff, là, comme ça?
2: Pratiquement 3 ans.
0: Ah ouais?
2: Que j'ai rejoint l'aventure.
0: J'ai l'impression, on entend bien les guitares, hein, on les entend toutes, même la basse, bien évidemment, la basse de Jeff. Mais vous regardez et hop, ça y est, ça y va, quoi. En fait, vous avez une complicité, ça se sent. Hein.
2: Oui, ça a été, dès le départ, une très belle entente humaine avant tout, musicale bien sûr. Et c'est vrai qu'on se regarde, on se comprend.
0: On comprend tout de suite.
2: Ouais,
0: est-ce que ça, c'est pas les musiciens qui sont tous comme ça, en fait? Est-ce que c'est pas un peu ça aussi? Ou c'est la musique que vous véhiculez, c'est un tout?
2: On est dans le partage, et c'est ce partage qui est la base de nos échanges musicaux, effectivement.
0: On va se retrouver dans quelques instants, on va écouter un nouveau titre de Marc Lavoine en duo avec Patrick Fiori, ça s'appelle Occupé, et on revient avec vous dans quelques instants. C'est Zip qui est avec nous dans la scène iséroise ce soir.

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1: Patrick Fiori et Marc Lavoine ensemble avec Occupé sur Ici Isère.
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1: Et c'est le groupe Zip qui est avec nous, avec Christophe, avec Franco, avec Jeff. Un groupe qui existe depuis déjà 2008.
4: 2018.
1: Alors, on peut le dire, vous n'êtes pas intermittent du spectacle, vous n'êtes pas, on va dire, entre guillemets, professionnel, mais vous en avez l'étoffe, hein. Bravo, parce que quand on vous entend jouer, comme tout à l'heure, c'est quand même pas mal. Vous pourriez, en fait, être intermittent.
4: On pourrait, mais on a tous des carrières à finir. Et on est des passionnés.
1: Avant la retraite.
4: On est des passionnés de musique depuis très très longtemps. On bosse comme si ça ne fait pas de différence. On bosse comme si on était des professionnels en studio, etc. Mmh. On a la même exigence envers nous-mêmes et le même plaisir.
1: Est-ce que vous jouez pour d'autres groupes, que ce soit Franco ou Jeff ?
5: Occasionnellement, en ce qui me concerne, oui, ça nous arrive de croiser.
1: On vous appelle, on vous dit, voilà, on a besoin d'un guitariste. Ouais. Ouais, pareil pour Jeff.
6: J'ai un petit groupe aussi, en solo.
1: En solo
6: part, ouais.
4: Les Dudes.
6: Avec les autres amis.
1: Voilà. Christophe, toi, tu joues aussi pour d'autres personnes, ça t'arrive ou c'est que pour toi ?
4: Ça m'arrive de jouer dans mon entourage, ça m'arrive de jouer récemment à mon boulot, tu vois, parce qu'on parlait de l'Ukraine et je m'occupais d'Ukrainien. Et j'ai composé dans le premier album qui s'appelle D'ici et d'ailleurs, qui est sorti fin 2025, j'ai composé la première chanson qui était un hommage au peuple d'Ukraine.
1: D'accord.
4: Touché par ce qui se passe, touché par cette foutue guerre. Et on est 5 ans plus tard et c'est toujours le même constat. Donc, I know Ukraina, c'est vraiment un hommage qu'on vous chantera tout à l'heure.
1: Ben maintenant.
4: Maintenant.
1: On y va maintenant.
4: Pour les copains d'Ukraine.
1: Allez, on y va. Allez, c'est parti. À vos postes, les amis, pour jouer ce morceau dans la scène iséroise, en live.

0: groupe Zip avec nous dans la scène iséroise. Venez nous rejoindre, cette chanson en hommage à l'Ukraine que Christophe a composée, et en anglais, du French folk au blues teinté de chansons françaises aussi. Vous écouterez les deux morceaux en bonus sur le site de ici.fr en page Isère, dans la scène iséroise, pour découvrir tous ces bonus avec des petites photos de nos artistes en train de jouer cette musique superbe, magnifique. Christophe, c'est quoi ce petit instrument que t'as à ton pied là? Moi je l'aime bien là.
1: Ah ben, comme Christian le batteur,
0: il est pas là,
1: avec toutes ses percussions, il est pas là. Ben, c'est moi qui fais la batterie avec un petit tambourin au pied.
0: Voilà. C'est marrant, le petit tambourin au pied, tu le mets sur ton pied, puis voilà, on l'entend bien, l'entend bien. Bon, alors, les projets, c'est quelques dates de concert, mais en 2027.
1: Ouais, là, on est en studio, on bosse tous les sons de ce nouvel album, on se prépare à faire une petite tournée derrière, et à partir de 2027, ben voilà, on espère retourner sur les scènes qu'on connaît, qui nous accueillent assez souvent, comme l'Atrium,
0: au Fontanil,
1: ouais.
0: Le Café des Arts à Grenoble.
1: L'équipe d'Acidi, Café des Arts chez François.
0: La Face B, la nouvelle scène qui a ouvert hier et qui est encore ce soir, la Face B à Grenoble.
1: Ça fait la fête ce week-end pour l'ouverture. Ben, on a postulé, on espère qu'ils vont nous donner la petite chance. Et puis, c'est un grand plaisir d'aller sur les scènes grenobloises. On va aussi des fois dans des refuges, ça nous arrive de monter avec tout notre matos dans des petits refuges de montagne.
0: Ça réchauffe le cœur.
1: On a fait le Grès du Poulet, on en a fait quelques-uns. C'est très compliqué, mais on se marre bien. Et puis surtout, c'est pour amener un peu de la musique dans des endroits improbables, comme par exemple, on a joué à la carrière de l'Alumna sur Méribel des Échelles. Un petit clin d'œil aussi à l'équipe qui fait jouer des gens dans une carrière entièrement naturelle. C'est absolument, il n'y a pas de jus, donc il faut être très organisé, et c'est vraiment incroyable.
0: Magnifique. Voilà. Merci d'être venu dans cette émission. Merci Jeff, merci Franco.
2: Merci à toi.
0: Merci Christophe.
1: Merci Nelly, à toi de ton invitation, et à très bientôt, j'espère.
0: Et voilà, réécoutez en podcast sur ici.fr. C'était le groupe Zip avec nous.
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0: Allez, un grand monument de la chanson aussi, Edwyn Collins, qu'on va écouter tout de suite, A Girl Like You, sur ICI Isère. Bonne soirée à vous.

0: Mika de Christophe Maé, il n'y a que de l'amour chez toi sur Ici Isère. Dans un instant, on va se retrouver avec notamment The Weeknd, Blinding Lights.
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2: 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Si vous preniez tiens la direction de l'Oisans, gardez en tête les travaux sur la départementale 1091. La circulation reste perturbée jusqu'à la fin.

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1: Et dans la scène iséroise, les concerts qu'il y a en Isère, un peu partout, mais aussi Florent Pagny sera là, il y aura également Vianney. Voici The Weeknd, Blinding Lights, sur ICI Isère. Passez une excellente soirée, un très bon week-end.

0: Ça fait plaisir de retrouver ce morceau de The Weeknd, The Blinding Lights, sur Ici Isère, dans la Seine-Isère-Oise, et aussi l'agenda des sorties, l'agenda des spectacles.
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0: On démarre cet agenda par une nouveauté, et oui, la face B. Nouveau terrain de jeu pour la musique, les artistes et les publics, c'est à Grenoble que ça se passe. Un lieu de vie ouvert à tous et à toutes, où l'on vient écouter, découvrir, danser, manger, créer, expérimenter et surtout partager. Une nouvelle face de l'écosystème de la Belle Électrique, ouverte sur le parc Paul Mistral. C'est à Grenoble, anciennement la Bobine. On vous propose durant tout le week-end des concerts gratuits, déjà depuis ce vendredi. Il y aura également ce samedi et brunch également ce dimanche. Rendez-vous donc depuis ce 2 octobre jusqu'au 4 octobre pour le week-end d'ouverture de la face B et du pavillon. Un apéro mix sera également proposé le mardi 6 octobre. C'est gratuit aussi dès 18h, la face B au parc Paul Mistral à Grenoble. François Mallet sera en spectacle à l'île d'Abo le vendredi 9 octobre. Heureux, soit les fêlés. Si vous aimez l'humour, le spectacle est pour vous. Humoriste et danseur sur glace, François Mallet explore avec humour la légèreté, le sujet de la santé mentale. Le spectacle dure une heure et met en scène une galerie de personnages délirants. Cette représentation se tiendra le 9 octobre à 20h30 à l'espace 120 à l'île d'Abo. Le groupe Hortax avec

Avec du rock et encore du rock. Ça fait un bon moment que ce groupe isérois existe. Ils seront ce samedi 3 octobre à 20h au Tonneau d'Or à Saint-Marcellin. Écoutez un extrait.

Le groupe Hortax, ce soir, dès 20h, au Tonneau d'Or à Saint-Marcellin. 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
0: Florent Pagny avec N'importe quoi sur Ici Isère. Et dans quelques minutes, c'est Décibel avec Émilie Mazoyer.

0: C'est le nouveau Vianney, ça s'appelle D'or et d'étain sur ICI Isère. Dans un instant, c'est la scène iséroise avec Décibel, justement pour la scène iséroise et Émilie Mazoyer.
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0: C'est l'heure de retrouver Émilie Mazoyer, Décibel, avec quelques petits hommages.
6: Salut tout le monde. Émilie, au rapport pour votre dose quotidienne d'actualité musicale. L'homme qui a rendu le piano aussi rock'n'roll que la guitare était né un 29 septembre en 1935. You broke my will, what a thrill. Jerry Lee Lewis, légende du rock et du piano, mais surtout type abominable, qui à l'âge de 22 ans avait épousé sa cousine, la malheureuse, elle en avait 13, et qui fut aussi un mari violent et fortement soupçonné des meurtres de sa quatrième et de sa cinquième épouse. Jerry Lee Lewis est mort en 2022 et depuis c'est beaucoup plus facile de séparer l'homme de l'artiste. Ça y est, le Pierre de Mar nouveau est arrivé avec

Je pense à vous. Cette chanson pour déclarer sa flamme au public. Une autre sur le coming out. Dans cet album, Pierre Demar parle d'amour. De quel compromis, voire compromission, on est capable, juste pour plaire. Dans un duo très réussi avec son amie Clara Luciani. En ce moment, à Londres, le Parlement enquête sur les candidats anglais nuls de l'Eurovision.

La présidente de la commission parlementaire déclare « Nous voulons déterminer si nos piètres résultats à l'Eurovision sont dus à un mauvais choix de chanson, à une prestation médiocre ou à autre chose. » Bon, c'est un peu risible, hein, quand il n'y aura plus que le classement Eurovision comme problème, le monde ira drôlement bien, on est d'accord. Mais notons que les petits Anglais s'affolent alors qu'ils ont gagné l'Eurovision la dernière fois, il y a 30 ans. Nous, ça va faire 50 ans et on ne bouge pas une oreille. Cocorico. Double dose de Belgique aujourd'hui, après Pierre Demar. Parlons d'Axel Red, qui nous régale de sa voix merveilleusement soul depuis ses premiers tubes des années 90. Axel Red sortira demain un tout nouveau titre, Chanté pour elle, dédié aux femmes afghanes, et prélude à un album qui sortira en 2027. En attendant, on revoit nos fondamentaux.

Oui, les années 90 avec Axel Red, 1993, vous aviez quel âge à cette époque-là? Il y a plus de 30 ans, et ouais, ça n'a pas pris une ride. Axel Red, sensualité pour Décibel. C'est l'heure de retrouver les False Garden avec Lemon Twist. Je vous souhaite de passer un excellent week-end, un bon samedi, et profiter de tous les concerts en Isère et de tous les spectacles. Ciao.

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2: Bonsoir à tous. La mesure était expérimentée dans une vingtaine de départements. Le gouvernement annonce élargir à tout le territoire la suspension temporaire du permis de conduire en cas d'utilisation de son téléphone au volant. Un retrait de 15 jours à 6 mois en fonction de la gravité. Une mesure saluée par la Ligue contre la violence routière, alors que des millions d'automobilistes se rendent coupables de ce petit geste tous les jours. Pierre Lagache en est le vice-président.
3: Les chiffres les plus bas considèrent qu'on a un accident grave sur 10 qui serait lié à l'usage du téléphone. Mais voilà, les statistiques sont ainsi faites qu'il est très probable qu'on soit plutôt autour de 20%, donc 2 accidents sur 10 qui seraient liés à l'usage de ce téléphone. Et c'est un fléau aussi parce que c'est un facteur de risque qui est très sous-estimé aujourd'hui. On le voit, nous, dans nos interventions sur la sécurité routière, en matière de sensibilisation, il est encore très courant que, finalement, on se retrouve face à une surconfiance sur ce sujet. Et donc, on a un vrai enjeu de sensibilisation. Et ça passera aussi, bien évidemment, par le durcissement des règles.
2: Un soutien de poids aujourd'hui au mouvement de contestation des lycées, celui du judoka Teddy Riner, qui apporte son soutien tout en dénonçant les violences. Aucune colère ne justifie cela, mais je refuse qu'on fasse le procès de toute une génération, écrit le quintuple champion olympique sur le réseau social X. Jean-Luc Mélenchon appelle lui à accompagner la mobilisation des lycées. Le candidat LFI à la présidentielle publie aujourd'hui également une note de blog dans laquelle il estime que la prochaine journée d'action, mardi prochain, sera un point de départ d'un mouvement social d'ampleur contre le gouvernement. Et puis un mineur de 15 ans a été interpellé à Marseille. Il est soupçonné d'avoir dirigé un spray enflammé en direction du visage d'une passante en marge des manifestations lycéennes jeudi dernier. La femme tentait de s'interposer pour éviter la destruction d'un abribus. Une manifestation sous haute surveillance mais dans le calme. 10 000 personnes environ mobilisées ce samedi sur une route départementale de l'Eure. Un rassemblement à l'appel de plusieurs organisations aux abords de l'usine Saint-Gentas. C'est le plus grand fabricant mondial de pesticides pour dénoncer leurs effets sur la santé. Nicolas Joly, les manifestants interpellent le gouvernement, mais surtout les agriculteurs installés en conventionnel.
4: Stop pesticides, le message est brandi par les manifestants en tête de cortège, tagué sur les tracteurs, inscrit sur la pancarte que tient Elisabeth, venue du Finistère. Mais à qui s'adresse le message ?
5: Il s'adresse au gouvernement, l'État industriel, bien sûr, mais ce sont des choix politiques. Tout repose sur la volonté de nos chers politiques.
4: En ligne de mire également, l'agriculture conventionnelle, productiviste, comme on dit dans le cortège, dénoncée notamment par les agriculteurs présents, emmenés par la Confédération paysanne. Drapeau à la main, Frédéric est vigneron à Saumur, sur 3 hectares seulement.
6: Une petite exploitation et je fonctionne sans pesticides depuis 5 ans.
4: Un choix qui oblige à travailler autrement.
6: Ça implique oui, un désherbage qui est mécanique, des opérations en amont de maladies, à agir avant que les champignons attaquent la vigne. Ça oblige à être à l'écoute du vivant.
4: Le vivant qui reprend ses droits dans des champs quand on se passe de pesticides. Patrick est agriculteur bio depuis 30 ans dans l'Allier.
7: Ils ont toujours vécu dans leur champ bien carré, bien net, bien propre, pour rien qu'il dépasse. Donc c'est vrai qu'on voit des champs en bio, de temps en temps il y a des fleurs, il y a des machins, mais ça fait partie du jeu quoi. Il faut avoir une autre vision de l'agriculture.
4: Un autre modèle qu'il résume en une phrase sur son t-shirt, l'agriculture, on veut en vivre, pas en mourir.
2: Nicolas Joly pour Ici dans l'heure avec les moyens techniques de Johanna Gabric. Un important vol de données signalé par la région Hauts-de-France. Au moins 700 000 personnes sont concernées par cette cyberattaque. Des noms, prénoms, adresses électroniques, mais aussi potentiellement des RIB ont été dérobés, indique la région. En cette période de prix de carburant exorbitant, le geste va être apprécié. Le président de la Fédération française de football, de passage à Metz, au stade Saint-Symphorien, aujourd'hui annonce vouloir donner des bons d'essence pour les clubs, mais aussi pour les parents qui assurent les déplacements des enfants en voiture pour les matchs et les entraînements. Philippe Diallo au micro de Ici Lorraine.
8: Avec un prix du carburant qui est autour de 2,50, voire parfois au-delà de 2,50, c'est évidemment un sujet pour que le minibus puisse accompagner l'équipe de jeunes à sa rencontre. Donc c'est la raison pour laquelle nous sommes en train d'étudier la mise en place de bons essence. Et donc ceux qui rencontrent des difficultés pourraient bénéficier de ces bons essence pour les aider à continuer à assurer les déplacements dans les bonnes conditions de l'ensemble des équipes amateurs que nous avons. On va passer par les clubs, on va laisser les clubs qui auront les bons d'essence à eux de de voir s'il y a un parent qui sert de chauffeur pour amener des joueurs, bah, peut-être que c'est lui qui bénéficiera de ce bon essence. Nous, on fait confiance au club, on va leur mettre à disposition ces bons, et puis à eux de les utiliser dans les meilleures conditions. Le but est assez simple, hein, c'est que chacun puisse aller à sa rencontre ou à son entraînement.
2: Et le prix du diesel qui est légèrement à la baisse aujourd'hui en France, d'environ 2 centimes à 2,37 € en moyenne, selon Roule Média.
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2: Votre météo pour demain sur une large moitié sud, les nuages sont prédominants et parfois accompagnés d'averses. Du centre Val-de-Loire jusqu'au Grand Est, la journée débute sous un ciel très nuageux, mais il y aura des éclaircies l'après-midi. De la Bretagne au Pays de la Loire jusqu'à la frontière belge, le temps par contre est là largement ensoleillé. Les températures, les minimales de 9 à 14 sur la moitié nord, de 13 à 18 dans le sud. Et l'après-midi, il fera entre 20 et 25 sur la moitié nord et entre 23 et 28 au sud.

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2: Salut à toutes, salut à tous et bienvenue dans le Décibel du samedi soir. Un Décibel qui livre les clés de la programmation musicale à quelqu'un que vous aimez bien et qui s'y connaît. Que ce soit dans Platine 45 ou pour les petits dans Jackie Chaud. Ces années d'attaché de presse ou de présentateur ou de journaliste, d'animateur, quoi qu'il en soit, quoi qu'il fasse, Jackie, mon invité de ce soir, a toujours été relié à la musique. Je file le retrouver. Comment ça va, Jackie?
3: Mais ça va très bien. Et toi?
2: Bah ça va super, je suis super contente de te retrouver et de parler de musique avec toi, oui. Parce que c'est vrai, non, dans toute ta carrière, quelles qu'aient été tes occupations, de toute façon la musique elle était jamais loin.
3: Ah bah non seulement elle était jamais loin, mais elle était primordiale, c'était une priorité la musique, enfin, je peux pas vivre sans musique.
2: Ça a guidé tes choix.
3: Ah oui. Oui, oui, absolument. Beaucoup de choix, même.
2: J'adore. Alors, évidemment, moi, je suis de la génération Dorothée, donc oui. Je t'ai regardé beaucoup dans le Jackie Show, et puis après, plus tard, quand
3: tu es membre du club Dorothée ou...
2: Oui, j'avais ma petite carte.
3: Tu l'as sur toi?
2: Et il y avait. Non, je l'ai perdu, Jackie. Ah. Mais il y avait mon nom à l'écran le jour de mes anniversaires.
3: Bah oui. Ça, c'était important. Ça faisait plaisir.
2: Et puis après, en grandissant, j'ai découvert l'existence de cette mine d'or d'interviews et de live qui était Platine 45.
3: Ah, bah, j'ai eu beaucoup de monde. Ah, bah oui.
2: Ah, t'as eu tout le gratin du rock.
3: Tout le gratin du rock, oui, absolument.
2: Donc, vous ne serez pas étonnés, la playlist de Jackie ce soir est particulièrement rock'n'roll. On parlera aussi de Star Manga, ça fera plaisir à la génération Dorothée. C'est un grand événement qui a lieu à la fin du mois au Palais des Congrès. Tu nous en diras plus tout à l'heure, mais d'accord. Pour le moment, on rentre dans le vif du sujet, Jackie.
3: Okay.
2: Dans ta liste de chansons, avant qu'on apprenne la mort de Catherine Ringer, tu avais eu envie d'écouter l'Erita Mitsuko.
3: Absolument.
2: Qu'est-ce qu'il représente pour toi?
3: Bah, beaucoup, parce que j'ai connu l'Erita Mitsuko dans les années 80. Platine 40, je crois que c'était une de leurs premières télé, Platine 45, et avec Catherine, on se voyait beaucoup à l'époque. Ce qui nous rapprochait, il y a pas mal de choses qui nous rapprochaient, du fait qu'on était tous les deux juifs ashkénazes aussi, elle était très sensible à ça, et moi aussi. Ouais. On aimait les mêmes choses, le rock'n'roll, puis elle, c'est une voix complètement à part, une allure aussi, enfin j'adorais quoi, j'adorais Erita Mitsuko, j'adorais Fred aussi, et le jour où j'ai appris la mort de Catherine, c'était une grande tristesse.
2: Ouais, on la partage. Alors, heureusement, il nous reste la musique.
3: Bah oui.
2: Qui est éternelle, contrairement aux musiciennes et aux musiciens. Un petit Marcia Baella pour démarrer la soirée. Jackie, on te souhaite la bienvenue.
3: Merci.

0: David Souko avait été, oui, alors tout début, les invités de Jackie, qui est notre invité ce soir dans son émission culte Platine 45. Mais Jackie, dans ton émission, t'as aussi eu Étienne Dao, Renaud, Indochine, les Clash, Nina Hagen ou encore Iggy Pop.
1: Madonna aussi.
0: Madonna, c'est qui ton souvenir le plus dingue?
1: Ils étaient tous complètement dingues. Mon souvenir le plus dingue, c'est les Stray Cats.
0: Ouais, ok, groupe de
1: rockab. Brian Setzer.
0: Ouais.
1: Ils sont venus sur le plateau, ils étaient complètement pétés. Et le réalisateur qui s'appelle Pat Le Guen.
0: Le fameux Pat Le Guen
1: qui a fait après le Club Dorothée.
0: Ouais.
1: Et il faisait des storyboards, il avait fait pour un truc hyper compliqué et tout. Et il s'est rendu compte qu'ils étaient incapables de le faire. De toute façon, ils n'arrivaient même pas à assurer le playback.
0: Oui, c'est ça.
1: Donc il a trouvé un truc génial, il leur a dit vous allez courir sur le plateau avec vos guitares, avec les pianos, avec les micros. Ils ont fait ça, ils ont fait 10 prises. Et le clip était génial. Ils étaient bourrés complètement, quoi.
0: J'adore. Bah, oui. Jackie est l'invité de Décibel. On est ensemble jusqu'à 20h. On écoutera Gainsbourg, Dutronc ou encore les Kinks et Bijoux. Un petit Beatles aussi.
1: Ah bah
0: et
1: oui.
0: Puis Lio.
1: Ah
0: bref, que du bon. Tu nous as gâtés, Jackie.
1: Oui.
0: Merci beaucoup. Et merci à vous d'avoir choisi ici pour passer votre samedi soir. On est le meilleur rencard.
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Lola Baye est une chanteuse, autrice, compositrice qui mêle douceur, humour et spontanéité. Si vous avez pu la voir dans l'émission The Voice, ce qu'elle affectionne aujourd'hui, c'est sillonner le monde rural pour chanter dans les tout petits villages.

0: M'ennuyer, Lola Baye. Un coup de cœur ici même.
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2: Et comme notre invité a un très bon goût en musique, on se régale jusqu'à 20h dans Décibel. Jackie, à la fois donc icône des interviews rock françaises, mais aussi des enfants des années 80 et du Club Dorothée. Et là, pour le coup, c'est avec cette casquette-là que je te regarde. Star
3: regarde-moi.
2: Manga, je te regarde dans les yeux, Jackie.
3: Non.
2: Star Manga.
3: Tu lis ta fiche,
2: Parce que là, la date, c'est compliqué. 30 octobre à Paris, au Palais des Congrès.
3: Ouais.
2: Mettons-nous en condition.
4: Les chevaliers du Zodiac sont toujours à l'attaque.
2: Les génériques de manga, mais oui. Pas n'importe comment.
3: Ah, pas n'importe comment, avec un orchestre symphonique.
2: Monsieur !
3: D'au moins 500 000 musiciens sur scène, donc j'exagère, mais il y en a au moins 30.
2: Ouais, bah c'est déjà pas mal. C'est fou l'idée donc de réunir tous ces musiciens, mais aussi les chanteurs et les chanteuses.
3: Les chanteurs d'époque.
2: Oui, Bernard Minet est d'époque. Il est conservé.
3: Il est d'époque, ouais. Bernard Minet, Jean-Paul Césaré qui chantait Nicky Larson.
2: Ouais, Noam,
3: Goldorak, ils sont tous là, quoi.
2: C'est ça. Marie Dauphin. Sailor Moon, Pays de Candy, Nicky Larson, tu l'as dit.
3: Dragon Ball Z, enfin, tout ce qu'on aime.
2: Ça va être super.
3: T'aimais bien les mangas?
2: J'adore. Ouais. Moi, j'aimais bien Nicky Larson, j'étais un peu amoureuse.
3: Vas-y, chante.
2: C'est le début de mes emmerdes avec les bad boys. Nicky Larson, ne crains personne.
3: Ah, bien.
2: Ah oui, non.
3: Viens le 30 octobre au Palais Congrès.
2: Justement, comment on fait? Est-ce que c'est déjà en vente? Est-ce que c'est déjà disponible, les billets?
3: Oui, les billets sont disponibles. Voilà. Okay.
2: Donc, toutes celles et tous ceux qui sont à Paris ou qui passeront par Paris à la fin du mois, c'est pour vous. Est-ce qu'on n'imaginerait pas, Jackie, vu le succès, une petite tournée aussi partout en France?
3: C'est possible. Ouais. Pour l'instant, je ne peux rien dire, mais c'est possible.
2: Et alors toi, tu es maître de cérémonie?
3: Je suis maître de cérémonie, absolument. Je serai en queue de pied avec une cravate. Non, je suis en Jackie.
2: On l'a jamais vu comme ça, Jackie.
3: Non, mais je ne serai pas. Non, je serai Jackie, quoi. Puis je présenterai tous les chanteurs, les chanteuses, voilà, à ma manière.
2: C'est une belle idée. Et alors, ça doit vraiment faire rigoler les musiciens de l'orchestre symphonique de jouer des génériques de manga. C'est fou quand même. Ah non, ça va être
3: avec des arrangements classiques, ça va être sympa.
2: Ça va être très beau. Et des images aussi, peut-être des mangas.
3: Oui, des mangas, bien sûr. Tous les mangas de l'époque, du Club Dorothée, de Recréa 2, enfin voilà.
2: Ça me paraît être la soirée idéale pour votre 30 octobre.
3: Ouais, moi, il me semble aussi, il faut y aller. Hein.
2: En plus, on peut venir déguiser, c'est Halloween.
3: Mais oui, tu vas te déguiser en quoi, toi?
2: Alors, quand Nicky Larson, j'ai pas les épaules. Le pays de Candy, moi, je peux me faire des couettes.
3: Le pays de Candy, on fait couettes comme Candy. Il y aura Candy aussi.
2: On va faire ça. Bon, on en reparlera tout à l'heure, mais notez quand même dans vos agendas cette histoire de 30 octobre. L'événement s'appelle Star Manga. Star du rock anglais, maintenant. Non, monsieur Jackie, vous nous avez choisi un Beatles.
3: Oui.
2: Est-ce que tu as eu l'occasion, toi, dans ta vie, d'en croiser un de près ou de loin?
3: Alors, moi, j'ai croisé beaucoup de stars, quand même, quand j'étais attaché de presse, même quand j'étais sur les plateaux de télé. Mon groupe préféré, c'était les Beatles. Je suis allé à l'Olympia les voir 7 fois.
2: Oh, waouh, Vénard.
3: Ils passaient en première partie, Sylvie Vartan, c'était très bien. L'année suivante, je suis allé voir Palais des Sports. Ouais. Et la première fois que je les ai vus, c'est à Londres, j'avais 18 ans, au Marquis, qui était un club londonien. Je les ai vus en vrai. C'est vraiment les seuls où j'avais envie d'un autographe et j'ai jamais réussi à en avoir.
2: Pas grave, t'as les souvenirs, t'imagines?
3: Ah bah oui, je les ai vus en vrai, oui.
2: En plus, ils ont passé très peu de temps à faire des tournées, et toi, t'as réussi à les voir 7 fois.
3: 7 fois.
2: Mais je suis sûr qu'il n'y a pas beaucoup de gens dans le monde qui ont réussi à faire ça.
3: Faut voir. Faut se renseigner. Moi, je les ai vus 7 fois, oui. Ouais. C'était génial.
2: Tu nous as choisi Here Comes the Sun.
3: Bah oui, parce que je trouve ça fun, c'est bien, c'est chanté, c'est une composition de George Harrison. Je trouve ça très beau. Et quand tu écoutes ça le matin, ça te met en forme pour la journée.
2: Mais là, on est le soir, comment on fait?
3: Ah bah, on peut l'écouter quand même.
2: Bon, ça marche, alors c'est parti, les Beatles pour vous, choisis avec amour par Jackie.
3: Bah oui.

0: carrément alright. Here comes the sun, les Beatles. Alors Jackie, j'ai vérifié mes sources pendant qu'on écoutait les Beatles. Et donc tu les as vus 7 fois en concert et c'est effectivement une performance puisque les Beatles n'ont été sur scène que pendant 3 ans et demi.
1: J'en ai profité. Ouais.
0: Ils ont commencé à faire des concerts en 63 et en 66, ils ont dit non, c'est bon, on va plutôt faire du studio.
1: On va passer à autre chose.
0: Et dans ce petit intervalle, t'as réussi à les voir 7 fois, tu es mon héros. T'es déjà mon héros.
1: Je suis un héros du Club Dorothée.
0: Encore plus, mais de tous les clubs, du Club des Rockers aussi.
1: Ouais, du Club des Rockers.
0: La scène française, ça c'est un truc que tu connais, que t'as vu naître. Dans la liste de chansons que tu nous as envoyées, on peut pas toutes les écouter en entier, mais écoutons quelques mesures.
1: Oui.
0: D'Étienne Dao.
1: Oui. Ah.

0: dans le genre musique synthétique, oui, aussi, mais un peu plus vénéneuse. Sexy Girl.
1: Ah oui, Cherchez le garçon, j'adore. Daniel Darc.
0: Ouais, regretter Daniel Darc.
1: Ouais, oui.
0: Tu te souviens comment, justement, du passage de... Alors, ce qu'on écoutait comme les Beatles, quelque chose avec de la guitare, etc., très organique, et puis ces sons synthétiques qui arrivent.
1: C'est le début des années, fin 70, début 80. Ouais. Moi, j'ai vu Taxi Girl, Rose Bonbon, qui était une espèce de boîte derrière l'Olympia. Tu vois.
0: C'est là aussi où Indochine avait fait leur début,
1: premier concert, Rose Bonbon. Il se passait plein de choses à l'époque, là-bas. Rico Martin, je me souviens.
0: T'as accueilli ça avec joie, l'arrivée des synthés, ce changement de ton.
1: Oui, quand même, j'ai tout de suite apprécié. Il fallait que ça change un peu, mais c'est, Taxi Girl, c'était vraiment bien, quoi. Ouais. C'était nouveau à l'époque. Même Daniel Darc, espèce de personnage un peu.
0: Sacré bonhomme. Et Lio dans tout ça, parce qu'elle est dans ta liste.
1: Oui, j'ai choisi Banana Split, parce que j'aime bien son premier single.
0: Et toi, après, t'as chanté avec Lio.
1: Oui, si on peut appeler ça chanter, enfin, en ce qui me concerne, j'ai fait Tétéou,
0: un duo. Tétéou.
1: Ben voilà, qui a bien marché d'ailleurs, on est rentré au top 50, et on a bien rigolé, on a fait toutes les télés, tout ça, c'était vraiment sympa. Et justement, Étienne Dao a écrit la phase B de Tétéou, comme on l'écoutait avant.
0: Alors le Banana Split, une chanson dont on a su plus tard qu'il y avait des allusions sexuelles.
1: Pourquoi plus tard?
0: Bah écoute, je ne sais pas, pourtant la figure de la banane était assez évidente quand elle chantilly qui s'écoule en avalanche, on s'est dit il se passe quelque chose, la banane est très contente.
1: C'était mignon.
0: Bah écoute, il me semble, en tout cas, gros personnage quand même, Lio.
1: Ah oui, j'adore. Oui.
0: Grande
1: personnalité. Faut avoir les clés, faut avoir le mode d'emploi, mais une fois que tu l'as, ça marche.
0: Allez, nous, je ne sais pas si on aura le mode d'emploi, mais en tout cas, on a ce soir un programmateur musical de premier ordre. Alors, le Banana Split de Lio, c'est pour vous. Et vous pouvez lire ou pas les paroles pendant que...
1: Bien sûr.
0: Réfléchissez ou pas.

0: Banana Split, chanté par Lio et choisi pour vous par Jackie, puisqu'on est dans les douceurs. Jackie, je voulais te remercier car dans les années 90, j'avais ton bouquin de cuisine, la cuisine au Coca-Cola.
1: Tu l'as acheté ?
0: Bien sûr.
1: Comment te l'as filé ?
0: Non, je l'avais demandé, je l'avais eu.
1: Bah oui, le poulet au Coca-Cola.
0: Le poulet au Coca, c'est devenu un classique dans ma famille grâce à toi.
1: Je l'ai toujours,
0: je pense. Faut que je le retrouve, faut que tu me le dédicaces.
1: Bah, c'est sûr.
0: Jackie, tu lances un podcast. Alors, ça, c'est une super bonne nouvelle.
1: Oui.
0: Ça s'appelle Platine Jackie.
1: Par rapport à Platine 45, donc ce sera essentiellement musical où je vais accueillir des chanteurs, des chanteuses, mais pas que, en fait.
0: Des fans de musique.
1: Oui, des fans de musique, des mecs qui sortent des bouquins, des acteurs. Et ce sera sur JLA Play, Jean-Luc Azoulay Play, et sur YouTube. Ça démarre là, enfin, ça a démarré d'ailleurs la semaine dernière.
0: Ça vient de démarrer.
1: Ouais, ouais.
0: Allez voir ça, YouTube et JLA Play, ça s'appelle Platine Jackie.
1: Oui.
0: Et ça va forcément être bien. Jackie,
1: merci.
0: Tu restes avec nous parce qu'on n'a pas fini d'écouter toutes tes merveilles. Non, c'est bon, j'ai fait ma promo, je m'en vais. Non, reste avec nous.
1: Mais oui, je reste.
0: Trop bien. Jusqu'à 20h dans Décibels. On est avec Jackie, les amis, à tout de suite.
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3: 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Une idée pour votre samedi à Grenoble, le Jardin de Ville accueille la première édition du Marché des Arts du Bois. C'est une vingtaine d'artisans qui sont annoncés avec de la vannerie, de l'ébénisterie, des jouets ou encore du tournage sur bois, des démonstrations également au programme. C'est complètement gratuit avec un marché programmé de 10h à 18h30. Et puis, allons faire un tour, si vous le voulez bien, à Crémieux. C'est le retour de Crémieux. Faites le livre. Auteurs, illustrateurs, rencontres et ateliers investissent. Le cloître des Augustins, ça a lieu tout le week-end. Les portes ouvrent dès 14h. L'entrée est libre et c'est à Crémieux que ça se passe.
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0: Il a été attaché de presse de Serge Gainsbourg ou encore, on n'en a pas parlé, de Bob Marley.
1: Mais de Bob Marley, absolument.
0: Mais oui, Jackie, mon invité de ce soir, qui a fait, oui, bien sûr, de la télé et des bouquins de cuisine inoubliables.
1: C'est la recette au coca, là, je ne savais pas.
0: La recette au Coca-Cola.
1: Voilà. T'en as fait des plats ?
0: J'ai fait le poulet au coca, je te jure.
1: C'est
0: essayez
1: bon, hein,
0: à la maison, vous verrez. Mais oui, vous remercierez, Jackie. T'es monté sur scène aussi, avec Dorothée.
1: Ah bah, de nombreuses fois, comédie musicale, j'ai fait 4 comédies musicales avec elle.
0: Ça fait quoi ?
1: Oui. De monter sur scène avec Dorothée ?
0: De monter sur scène devant des milliers de personnes.
1: Bah, grâce à Dorothée, j'ai fait tous les Zéniths, j'ai fait Bercy, j'ai fait des grosses salles. Bah, au début, t'as un peu le trac quand même, puis après, bon, ça va quoi. J'avais toujours un personnage, tu vois, je faisais un peu le méchant. Et je m'appelais, c'est Jean-Luc Azoulay qui m'appelait Monsieur Schloren. Il m'a dit, tu arrives sur scène, tu te présentes, tu dis, Monsieur, je m'appelle Schloren, Jackie Schloren. Je dis, mais ça va faire rire personne, ça, ton jeu de mots de merde. Et en fait, les mots se marraient tout le temps. Donc, j'étais Jackie Schloren.
0: Jackie Schloren. Mais évidemment, enfin, c'était drôle.
1: C'était sympa, on rigolait bien. Ah ouais.
0: Et est-ce que ça t'a permis, cette expérience-là, de mieux comprendre, justement, les artistes? Tu nous disais ton amour pour la musique, pour le rock, pour les artistes et tout. Le fait de sentir ce truc de
1: c'est
0: la
1: une adrénaline,
0: scène.
1: C'est un truc de fou.
0: Ouais.
1: Enfin, c'était le spectacle de Dorothée, mais bon, les gens en connaissaient aussi, parce que j'étais toujours à côté d'elle à la télé.
0: Ouais.
1: Oui, c'est un truc de fou. Mais il y a un truc avec Dorothée qui était drôle, c'est que les premières scènes qu'on faisait, il n'y avait jamais de rappel. On faisait un carton, tous les mômes applaudissaient, mais on a compris que les mômes, ils ne savaient pas ce que c'était un rappel.
0: Ah oui, mais non, ils ne savaient pas.
1: C'était drôle. Bah oui, non, ils s'en foutent. C'est fini. Quoi. Non, c'était comme ça.
0: Tu sors de scène et c'est terminé.
1: Oui, mais c'est aussi bien.
0: Alors, Jackie me disait, pendant qu'on écoutait les Beatles tout à l'heure, t'inquiète, moi, tous les groupes qu'on aime des années 60-70, je les ai vus sur scène.
1: Bah oui.
0: Jackie, t'as vu les Who?
1: Ah ouais, My Generation, j'ai choisi. J'adore cette chanson.
0: My Generation, t'as choisi les Who et les Kinks.
1: C'est assez proche. Hein.
0: Ouais. Donc les Who, tu les as vus, les Kinks aussi?
1: Oui, bien sûr que je les ai vus. Ouais. Les Kinks, je les ai vus à la Mutualité et à Londres. Et les Who, je les ai vus à Londres, à la Fête de l'Humanité et aussi à Paris, à Pléiel, je crois, un truc comme ça.
0: Ah, c'est génial. En plus, là, tu dis à Londres, mais à l'époque, si t'appelles le voyage à Londres, c'était pas facile comme aujourd'hui, il n'y avait pas l'Eurostar.
1: J'étais un correspondant, tu sais, à l'époque, ça se faisait. Moi, je l'invitais à Paris, où il allait voir, je sais pas, avec Cazara, Yannick Ordi, mais moi, j'allais voir les Who et les Kings.
0: C'est pour ça que la France et l'Angleterre sont irréconciliables.
1: Bah oui.
0: C'est Jackie qui a arnaqué son correspondant.
1: Et lui, il m'emmenait voir les Who et les Kings. C'est génial, non?
0: C'est formidable, formidable que tu aies pu voir tout ce beau monde.
1: Bah oui.
0: Les Kings, t'as choisi, alors vraiment, l'immense tube, You Really Got Me. Tu te souviens la première fois que t'as entendu cette chanson? Que ça t'a fait quoi comme effet?
1: Bah, ça fait, j'étais ado, quoi. J'avais 16 ans. Bah, ça m'a fait un drôle d'effet. J'adore le riff, puis j'adore la voix de Red Davis aussi. Et puis les Kings, c'est une espèce de dandy rock, quoi. Tous leurs albums sont vraiment bien. Les mélodies, les arrangements, tout. Les textes aussi, parce que
0: c'est
1: c'était
0: beau.
1: Pas. Ouais. C'est très beau. Ouais.
0: C'était les Frères Ennemis, bien avant Oasis.
1: Ah oui, oui.
0: Et on les adore, alors on est ravis.
1: Red Davis et Dave Davis.
0: Ouais, c'est ça.
1: Ouais.
0: On est ravis de les écouter ce soir dans Décibel, grâce à Jackie.
1: Ouais.
0: Les Kings, You Really Got Me. Je parle pas sur l'intro, parce que l'intro, c'est déjà du Kings. Hein.
1: Ah bah oui.

0: Rouf, c'est trop facile à faire.
1: Non, c'est pas facile. Vrai. Enfin, bien jouer, c'est pas facile.
0: Exactement. Dans ta sélection, donc oui, il y avait vraiment que des énormes tubes. Il y en a un qui est beaucoup moins recélébré aujourd'hui. C'est le groupe Bijoux.
1: Oui, Betty Jane Rose de Bijoux. Voilà. Alors Bijoux, c'est un groupe que j'aime beaucoup, groupe de rock français que, à l'époque, j'étais chez Philips. C'est moi qui les ai dégotés, je les ai signés.
0: Ah ouais.
1: Je me suis occupé. Je les ai présentés à Serge Gainsbourg parce que c'était des fans de Gainsbourg et ça a bien collé. D'ailleurs, grâce à eux, Gainsbourg, Serge a refait de la scène. Et il chantait aux armes, etc., mais rock'n'roll, tu vois.
0: D'accord.
1: Trois chansons aux armes, etc. Et il aura fait une chanson qui s'appelle Betty Jane Rose, que j'aime beaucoup.
0: Ok, c'est celle qu'on va écouter maintenant. Mais
1: merci.
0: Alors, pardon, mais non, toi, merci. Ouais. Parce que c'est pas forcément une histoire que les gens connaissent bien. Quand tu dis que Gainsbourg est remonté sur scène grâce à Bijoux, ça veut dire quoi? Qu'ils l'ont poussé?
1: Pratiquement, il n'avait pas envie. Il était timide, Serge, mais il n'avait pas fait de scène depuis ses cabarets, tu vois, le truc qu'il faisait dans les années 60.
0: Oui, c'est
1: bien.
0: Ça.
1: Il avait envie de faire du rock'n'roll. Et il a trouvé en Bijoux ce groupe-là. Et Vincent Palmer, le guitariste de Bijoux, le compositeur, lui a dit: mais viens avec nous, on a des dates en province. Et il est venu, mais il a un trac fou, quoi. Je me souviens, il est passé à Épernay, il est passé à Reims, mais il avait un trac de fou, il a fait trois chansons et ça a cartonné, et c'est grâce à ça et grâce à Bijoux qu'il a fait de la scène, après qu'il a refait de la scène avec les Wellers, tout ça.
0: Oui, c'est voilà. Ah, mais tu vois, je ne savais pas.
1: Mais oui, c'est une anecdote.
0: Merci pour l'histoire, puis des anecdotes sur Serge Gainsbourg, t'en as pas mal.
1: J'en ai pas mal, oui.
0: On va s'en garder pour tout à l'heure. Et là, on va découvrir donc pour certains d'entre vous le groupe Bijoux et cette fameuse chanson donc fabriquée pour eux par Serge Gainsbourg.
1: Bah oui.
0: Betty Jane Rose.

0: Bijoux. Alors, Jackie, il la connaît par cœur.
1: Ah oui, j'adore cette chanson. Puis ça m'évoque plein de choses, quoi. Des souvenirs avec Serge. Oui.
0: Ouais. Tu la vis comment, toi, la musique? T'écoutes toute la journée? T'as des moments précis?
1: J'ai des moments précis, mais j'écoute pas la même chose le matin que le soir.
0: Ah oui, donc il y a une vraie organisation.
1: Oui.
0: Il y a la musique pour te réveiller, la musique pour te calmer.
1: Voilà, c'est ça. Puis la musique un peu rock'n'roll le soir.
0: Ça, ça fait du bien. Ce petit Jane Rose, il était parfait.
1: Bah oui.
0: Alors après, il y a une autre musique qui est très importante pour toi en ce mois d'octobre.
1: Dans l'Antarctique,
0: c'est le roi des phoques. Bip, bip, bip.

0: Tu vas t'éclater, tu vas t'éclater le 30 octobre.
1: 30 octobre, Star Manga au Palais des Congrès. Il y aura Marie Dauphin, la chanteuse de Bibi Fock.
0: Mais oui, c'était bien Bibi Fock.
1: Et qu'est-ce qu'elle chantait aussi, Marie Dauphin? Clémentine.
0: Clémentine, absolument.
1: Ouais. C'est si beau ça.
0: Mais t'es scotché devant la télé quand t'avais 3 ans.
1: J'ai fait que ça. Je t'ai plus vue dans mon enfance, Jackie, que mes propres parents.
0: Ah bon?
1: C'était toi mon babysitter. Dorothée et toi?
0: Ouais, on était ta nounou.
1: Bah oui. Mais c'est vrai, je pense qu'il y a beaucoup de gens de ma génération.
0: Moi, ça va, souvent on me le dit ça.
1: Ouais, je regardais nounous tous les jours.
0: Ouais.
1: Parce qu'en plus, le Club Dorothée, c'est ça qui était formidable, c'est que vous étiez là, donc évidemment, le mercredi, le samedi.
0: Tous les jours, 7 jours sur 7.
1: Vous étiez là pendant les vacances.
0: Mais oui, le Club Dorothée, vacances. Et moi, j'avais Jackie Chou en plus.
1: Et le Jackie Chou.
0: Le mercredi et le samedi.
1: J'adorais le Jackie Chou. Bah là encore, t'avais trouvé le moyen de nous faire un petit concert.
0: Voilà. Ouais.
1: Des lives. Et c'était, je me souviens, moi, d'avoir vu Vanessa Paradis, Joe le taxi, dans ton émission, dans le Jackie Chou.
0: Mylène Farmer, Etienne Dao, Bachung.
1: Alain Bachung.
0: Dont j'étais l'attaché de presse également.
1: Et qui est venu chanter dans le Jackie Chou.
0: Ben bien sûr.
1: Trop bien. Et vous, Star Manga, si ça vous intéresse de voir.
0: Comment
1: sur
0: ça les intéresse? Ça les intéresse.
1: Ça les intéresse. Donc Marie Dauphin, dont vous venez d'entendre la voix, Bibi Fock. Bernard Minet, Noam, Valérie Barouille, Jean-Paul Césari, chanteurs et chanteuses, avec des génériques incroyables, Goldorak, Sailor Moon, Candy, Nicky Larson, les Chevaliers du Zodiac, Lady Oscar.
0: Non,
1: trop bien, Dragon Ball.
0: Et Dragon Ball Z, faut pas oublier.
1: Ah oui, Z, Z, Z.
0: Chanté par
1: Ariane.
0: Je lui fais un petit bisou en haut.
1: Une de mes nounous aussi, Marianne. Ariane. Pardon.
0: Ah oui.
1: Donc c'est le 30 octobre au Palais des Congrès, c'est Jackie qui présente les musiciens, le concert symphonique, les images des mangas qu'on adorait, quoi.
0: La totale, on va bien s'amuser.
1: Oui, et il y a aussi, je l'ai noté parce que ça j'aime beaucoup, un grand concours cosplay juste avant le concert. Et les plus beaux costumes inspirés de l'univers du manga vont défiler sur la scène du Palais des Congrès.
0: Ça va être sympa ça, non?
1: Ça va être magnifique.
0: Tu vas te déguiser, j'espère, quand tu vas venir.
1: Écoute, je suis en train de me dire, est-ce que je me ferais pas un petit Sailor Moon.
0: Ah, moi je te vois bien Sailor Moon, ouais.
1: Hein?
0: Mais tu vas le faire vraiment?
1: Je sais pas. Est-ce que je vais oser? Non, au pire, je me mets en chevalier du Zodiac.
0: Ah oui,
1: ça,
0: c'est bien ça.
1: Ouais. Fais comme ça.
0: Bioman.
1: Ou en Bioman. Moitié homme, moitié robot, c'est tout moi.
0: Ah oui, toi tu es moitié homme, moitié robot, c'est vrai.
1: Jackie est l'invité de Décibel. On revient tout de suite, hein?
0: Bah oui.
1: Ouais, on a encore de la musique à partager ensemble.
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2: Notre invité, Jackie, a eu envie ce soir d'écouter Serge Gainsbourg.
3: Étonnant, non?
2: Étonnant. Alors, peut-être ça va étonner celles et ceux qui ne savent pas qu'au début de ta carrière, tu as été l'attaché de presse de Serge.
3: Oui, absolument. Oui,
2: Serge
3: oui.
2: Gainsbourg. Donc, ça voulait dire quoi? Qu'est-ce que tu faisais? Tu étais avec lui, chez lui parfois?
3: Serge Gainsbourg, il faut le suivre partout. Hein, tu sais, c'était un peu là. Je faisais tout. Ouais. J'allais le chercher. Comme il conduisait pas, donc j'allais le chercher. J'organisais les interviews. J'organisais tout, quoi. J'allais lui chercher son café, ses cocktails. J'allais chez Klopp. même son liquide. Parfois, il m'avait envoyé à la banque chercher son liquide.
2: C'est pas vrai.
3: Ouais.
2: Comment t'as...
3: J'ai même gardé une fois Charlotte, elle avait un nom.
2: Oh, bébé Charlotte.
3: Ouais, j'étais nounou de Charlotte. Mais on voit, là, pas à la télé.
2: ce job incroyable, de passer tant de temps près de Gainsbourg, comment il t'est arrivé? Tu as postulé? On te l'a proposé?
3: Je n'ai pas postulé, j'étais engagé chez Philips, qui était une maison de disques. Et Louis Nucera, qui était directeur de la promo, m'a dit voilà, je m'occupais du catalogue international. Il m'a dit mais il y a Gainsbourg là, qui cherche un attaché de presse. Je vais organiser un rendez-vous. Et puis il a organisé le rendez-vous. Il m'a dit c'est pas sûr que ce soit toi. Hein. Ouais. Je vais rue de Verneuil, j'ouvre la porte. Je sonne, on ouvre la porte et c'était lui. Mais moi j'avais 25 ans à l'époque, donc j'étais hyper intimidé. Tu vois. Mais bon, mais lui aussi est très timide. Donc il y a eu des temps morts au début, puis après ça a été. Je vais pas dire que j'étais son ami, mais on était très, très liés. Quoi. Et ça dépassait le côté attaché de presse.
2: Oui.
3: Oui. Oui.
2: De toute façon, vu le personnage, enfin les personnages, et lui et toi, ça pouvait pas être juste.
3: Sauf que moi, je pouvais pas. Il fallait que je fasse attention quand même. Parce que parfois, j'allais le border. Quand j'allais le border, c'était vraiment ça.
2: Il y a une légende qui raconte que quand il était trop bourré et que peut-être toi, tu te reposais, tu dormais, il rentrait chez lui en sortant de boîte dans le panier à salade des flics.
3: Absolument, il l'a fait plusieurs fois. Oui, oui. Les flics l'accompagnaient chez lui.
2: Il le ramassait, il le ramenait chez lui.
3: Oui. Bah oui, j'étais pas avec lui tous les soirs. Hein. Bon.
2: Heureusement pour toi, pour ta santé.
3: Parce que je serais pas là.
2: C'était un sacré fêtard.
3: Ah bah oui.
2: Il y avait un million de chansons qu'on pouvait écouter de Serge Gainsbourg. Oui. T'as choisi sa Marseillaise reggae aux armes, etc.
3: Oui, j'ai choisi ça, oui.
2: C'était déjà l'époque où toi, tu travaillais plus pour lui.
3: Si, c'est le dernier album dont je me suis occupé.
2: Ah, d'accord.
3: Et c'est le seul qui a été disque d'or de son vivant.
2: Ouais.
3: Parce que les autres ont été disque d'or à titre posthume, si je peux me permettre.
2: C'est injuste, hein, d'ailleurs.
3: Oui, mais il comprenait pas. Enfin, c'est vrai, c'était un type très angoissé, quoi. Et à l'époque, il n'y avait pas de portable, il pouvait m'appeler chez moi à 2h du mat. Je répondais. Hein. De toute façon, il me réveillait, donc... Et j'ai un beau souvenir de ça parce qu'en fait, il avait dit à Louis Hazan, qui était PDG de Phonogramme, oui, mais j'ai tout, hein, j'ai composé tous les titres et tout. En fait, il avait rien. On peut le dire, maintenant il y a prescription. Il avait juste le titre qui s'appelait Aux Armes, etc. Et il est parti en Jamaïque 9 jours. Il a tout fait en 9 jours. Mais il aimait bien travailler dans l'urgence, Gainsbourg. Et voilà. Et là, il était content parce qu'il était enfin disque d'or.
2: Le seul disque d'or gainsbourien de son vivant.
3: De son vivant.
2: Aux armes, etc. Jackie, merci pour ce beau choix.
3: Merci à toi.

0: aux armes, etc.
1: Mais oui.
0: Serge Gainsbourg, Jackie, oui. C'est trop bien cette heure qu'on passe ensemble, bah, ça donne oui. envie de partir en road trip avec toi.
1: Ouais.
0: Tu conduis?
1: Oui, enfin, si on peut appeler ça conduire.
0: Ah, non, mais tu vas pas nous tuer, tu vas pas nous mettre dans le décor.
1: Non, je vais essayer, ouais.
0: Franchement, moi j'aimerais bien partir en road trip avec Jackie, et c'est lui qui choisit la musique. C'est trop bien tout ce qu'on écoute depuis,
1: bah, merci.
0: Depuis 19h. Je vais te chanter un truc.
1: T'es sûr?
0: Ouais.
1: Tu chantes faux, non?
0: Toi et moi, moi et toi.
1: Ah bah oui, bah attends.
0: Nous deux, rien que nous deux. C'est ta chanson.
1: Bah oui, mais tu sais, je l'ai fait sur scène avec Bébé Ange, au Galabru, et ça a bien marché. Ça a bien marché, la chanteuse Bébé Ange.
0: Ouais. Rêverie d'un promeneur solitaire au pied du Fujiyama.
1: Elle est bien, cette chanson.
0: C'est une super chanson.
1: Chanson des plus bêtes que je connaisse, quand même.
0: Tu l'as sortie en 1989, et la
1: oui.
0: pochette, c'est une photo de toi par Pierre-Égile.
1: Pierre-Égile, absolument. Ouais.
0: Quand
1: oui.
0: même.
1: Bah oui.
0: Ah ouais, ouais, non mais c'est ça, c'est-à-dire que à la fois t'es passionné de pop culture, Jackie, oui. mais à la fois tu es la pop culture.
1: Ah merci, c'est gentil.
0: Mais c'est vrai.
1: Ouais, merci c'est vrai. Beaucoup.
0: Et en plus tu transmets ça avec le sourire et c'est ouais. voilà, c'est un délice que tu sois là.
1: Bah merci.
0: Bravo, je voulais te dire ça. Et j'essayais de chanter le Fujiyama, mais c'était pas terrible. C'est pas grave.
1: C'est juste, c'était pas mal.
0: Il est gentil. Il est menteur, mais il est gentil.
1: Non, mais c'était pas mal.
0: Il est menteur, ce Jean-Ki. La dernière chanson
1: oui.
0: qu'on écoute, c'est Merde in France.
1: Ah, Jacques Dutronc.
0: J'adore
1: Merde in France.
0: Lui, tu l'as rencontré, forcément.
1: Plein de fois, j'adore Jacques Dutronc. Bah, okay. C'est Gainsbourg qui me l'a présenté.
0: Alors, il paraît, la légende raconte, mais comme toi, t'étais sur place, tu vas nous dire si la légende est vraie,
1: ouais.
0: que c'est Gainsbourg qui a torché vite fait les paroles de Merde in France.
1: Oui, mais il n'en voulait pas.
0: Dutronc n'en voulait pas, tout le monde était bourré, et oui. ils ont fait du yaourt.
1: Ils ont fait du yaourt, absolument.
0: Tout ça est vrai.
1: Tout ça est vrai, après, il a refait les paroles quand même. Et Merde in France, on l'a enregistré pour Platine 45, et Jacques, il m'a dit, viens, on va tourner dans une déchetterie. Et on va en faire une sorte de maison. Il avait fait venir des mannequins qu'il avait mis dans une baignoire pour la salle de bain. Plein de boue, elles étaient debout.
0: Ah, genre des mannequins, des jolies filles.
1: Des jolies filles, mais couvertes de boue. Il me faisait visiter sa maison, tu vois. Et à la fin, on est partis tous les deux avec les éboueurs en disant au revoir comme ça. Et je me souviens de ce clip qui a un truc de fou qui s'appelait Merde in France, quoi, comme la chanson.
0: Ça, on peut le voir.
1: Oui, sur
0: cet
1: YouTube.
0: Cet extrait de Platine 45.
1: Ouais, tu tapes Platine 45, Jacques Dutronc, Merde in France.
0: Et on voit la déchetterie.
1: Oui, ah bah oui.
0: Toi, tu disais oui tout le temps. Si l'artiste, il te disait.
1: Bah oui. Mais ça, on pourrait peut-être plus le faire maintenant, quoi.
0: Bah,
1: c'est
0: pas.
1: Ça qui était bien dans les années 80.
0: Ouais.
1: Ah oui, il a fait venir des mannequins, mais elles ont joué le jeu, c'était sympa. Et dans une déchetterie, tu vois. Tiens, je te présente, voilà, la cuisine, la chambre. Et à la fin, on se barre avec les éboueurs, tu sais, dans leur camion.
0: Ouais.
1: À la place des ordures, et on fait au revoir tous les deux.
0: Incroyable. Jackie, merci pour la régalade.
1: Je t'en prie.
0: Pour les histoires. Et pour la Merde in France.
1: Bah oui.
0: Cacapoum, à la prochaine. Je rappelle, Platine Jackie, ton nouveau oui. podcast vidéo sur JL Play et sur YouTube.
1: C'est exact.
0: Parle de musique avec tes invités. Et puis, à la fin du mois, le 30 octobre, tu oui. es au Palais des Congrès et tu présentes Star Manga, un grand concert symphonique autour de nos génériques de manga préférés.
1: Oui, puis tu as très bien chanté.
0: Non, allez, bah, Merde in France.
1: Tu veux pas chanter le 30 octobre sur scène?
0: Ils vont être contents, l'orchestre symphonique. Ouais, tu vas ramener ta casserole, là.
1: Mais non, tu chantes pas faux. Enfin bon, prends des cours.
0: C'est ça. Merci, Jackie.
1: Merci à toi, c'était super.
0: Salut.

0: là, mais quel grand, grand moment. 1984, enregistré au studio Ferber. Et les murs s'en souviennent. Jackie, à l'instant, nous a en plus confirmé la présence à l'époque de Serge Gainsbourg à la session d'enregistrement de Jacques Dutronc. Le barman s'en souvient également. Donc, allez, décibels, c'est terminé pour ce soir. Je remercie l'équipe de l'émission. Il y avait Kinane Lageli, Iris Guitoni, Thomas Demolle, Mélodie Chaïb. Demain, on est dimanche. Décibel sera donc là à 19h, de bonne heure et de bonne humeur, avec les chansons préférées des auditrices et des auditeurs. Vous avez encore le temps de participer, il faut nous envoyer un email. Notre adresse est décibel avec un S, @radiofrance.com. Et dans le mail, vous mettez la chanson que vous voulez écouter et votre numéro de téléphone pour qu'on puisse vous rappeler. Et voilà, vous savez tout. Gros bisous.
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0: Je reviens juste deux secondes pour vous donner l'heure. 20h et le programme. Il n'y a pas que Paris dans la vie sur votre radio.
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0: Merci mesdames.
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3: Bonsoir à toutes et tous et bienvenue pour cette nouvelle soirée de Y'a pas que Paris dans la vie. Très heureux d'être avec vous en ce début de mois d'octobre. On vous propose une nouvelle fois de prendre la route direction les souvenirs de nos invités. Pendant toute la semaine, Éric Bastien leur a fait raconter leur France, les endroits où ils ont grandi, les villes qui ont marqué leur parcours, les paysages qu'ils n'ont jamais oubliés ou encore ces lieux qui ont une histoire toute particulière. Et pour commencer ce best-of, place à un homme que vous connaissez bien, derrière les fourneaux ou sur les plateaux de télévision, Norbert Tarrère. Il était au micro d'Éric Bastien il y a quelques jours pour partager lui aussi sa vision très personnelle de la France.
4: Et bonsoir Norbert Tarrère.
5: Bonsoir Éric. Alors attends, bonsoir Éric. Et votre prénom c'est Éric ou Sébastien ?
4: Moi c'est Éric.
5: Éric,
4: enchanté. C'est vrai qu'on m'a souvent appelé Bastien.
5: Bah oui.
4: Vous n'avez pas eu ce problème ?
5: Ah non, quand tu t'appelles Norbert, t'as pas ce problème là.
4: Bon, je suis ravi de partager cette balade parce qu'on va un petit peu se promener. Norbert, je sais pas si vous êtes du genre, vous aimez bien prendre une télécommande, boum, feuilleter les albums photos et regarder ce que vous avez fait avant ou au contraire, c'est je fonce.
5: Je fais des rétros de temps en temps, mais je pense que la vie, c'est un peu comme comme le pare-brise et une voiture. Et le pare-brise, c'est l'avenir, c'est ce que vous allez voir arriver.
4: Ouais.
5: Et le passé, c'est vraiment le rétroviseur, c'est ce qui s'est passé derrière. Et je l'oublie pas, je regarde toujours un petit coup d'œil dedans, mais je regarde toujours ce qui est en face de moi.
4: Alors on va voir ce que l'on va voir dans ce rétro ce soir. Le premier endroit en tous les cas qui compte pour vous, c'est Enghien-les-Bains.
5: C'est mon lieu de naissance.
4: C'est là où vous êtes né, alors oui. C'est en banlieue parisienne, c'est à quelques kilomètres de Paris.
5: Exactement.
4: Quelle image, Norbert Tarrère, vous vient quand on parle d'Enghien-les-Bains ?
5: Eh ben, Enghien-les-Bains, on dit champ de course, on dit casino,
4: ouais.
5: Parce que en banlieue parisienne, on s'attend toujours à avoir quelque chose d'un peu plus banlieue, et non, Enghien-les-Bains, 95, entre niché entre Épinay, entre Saint-Gratien, Montmorency, Soisy, il y a un hippodrome, il y a toujours eu un casino, il y a eu deux beaux hôtels tenus par un groupe français, et il y a le lac, alors qui est pour moi pas un lac, ça reste un étang, ni plus ni moins, parce que c'est pas...
4: C'est pas très grand, il y a plus grand, on est d'accord.
5: Voilà, et puis c'est mes premiers pas, 12 ans après, parce que je suis revenu 12-13 ans après ma naissance, pour aller voir un film au cinéma et manger mon premier fast-food.
4: C'est vrai ?
5: Ouais.
4: C'était Enghien-les-Bains.
5: Exactement.
4: Moi je trouve que c'est sympa, alors j'ai la chance de connaître un peu Enghien-les-Bains, c'est le week-end, la sortie sympa quand on vit à Paris, par exemple.
5: Oui.
4: Il y a quelque chose de champêtre, quelque chose. Voilà, c'est un peu un environnement qui est agréable.
5: C'est un moment. Oui, c'est des petites villes agréables comme on peut retrouver l'Isle-Adam ou d'autres villes comme aussi Port-Cergy. Ce qui donne à la banlieue cette nuance de dire que on n'est pas forcément obligé toujours de se diriger sur Paris pour vivre des moments, on va dire. Élégant. Je trouve ça élégant, Enghien. Je trouve que c'est élégant.
4: Vrai, je suis d'accord.
5: C'est sympa, c'est apaisant.
4: Norbert, vous grandissez dans une famille d'artisans,
5: oui.
4: Métier de bouche,
5: oui.
4: Maman charcutière,
5: oui.
4: Papa
5: poissonnier.
4: Dans le poisson.
5: Oui.
4: C'est génial. Enfin, gros, votre destin, il était plié, quoi.
5: Même pas. Pas du tout, parce que je voulais faire du foot, moi. Mais,
4: on va en parler, d'ailleurs.
5: Mais dans l'amour que j'avais pour mon père, que je portais à mon père, ouais, je voulais être poissonnière.
4: Bah, et cet amour, il va loin, parce que j'ai cru comprendre que vous cachiez parfois dans la camionnette ou dans la voiture,
5: exactement.
4: Avec un doudou, c'est ça ?
5: Exactement.
4: Votre couette ?
5: Exactement. Mon père, il conduisait une marque allemande à W. C'était un LT35. La cabine réfrigérée, c'était de la lambrée, donc c'est qui est fait dans l'un. Non, vrai, voilà, je le dis, hein, ça existe toujours, mais ça a été racheté. Et en fait, je montais dans ce camion, et à minuit, et je dormais dans le camion, parce que je voulais être sûr de pouvoir partir avec mon père à Rungis. Alors, Rungis, ceux qui connaissent, je vais vous le dire, c'est Euro Disney. pour les enfants. Sauf que Mickey et Minnie, Rungis, c'est une dorade et un macro.
4: À quel point Rungis est important pour l'assiette des Français, Norbert Tarrère?
5: Déjà, on parle, il n'y a pas que Paris qui compte, hein, mais Paris, Rungis, c'est le plus grand marché en Europe, déjà, à la base. On ferme Châtelet-Léal pour l'histoire et on vient ouvrir Rungis dans les années 70. On ouvre 10 pavillons entiers de poissons, donc un pavillon couvre à peu près 10 mandataires de poissons, 110 mandataires de poissons à l'époque, autant de légumes, autant de viande, autant de fleurs, autant de fromage. C'est une ville dans la ville, Rungis. C'est le ventre de Paris. Et c'est pour moi le ventre de l'Europe. C'est là où tout se niche. Et donc, quand vous grandissez dans cette ville, vous en prenez une culture incroyable.
4: Vous avez grandi dans les marchés.
5: Oui.
4: Marché, on pourrait peut-être parler celui de Saint-Flève-d'Hermont aussi.
5: Exactement.
4: C'est là où vous alliez avec votre papa.
5: Le portail, ils sont encore orangés. Je suis passé il n'y a pas si longtemps. À côté, avant, il y avait un commissariat de police. Non loin d'un collège, après que j'ai visité le collège Jules Ferry, il y a aussi le marché d'Aubonne. Un peu plus loin, en 78, on avait le marché de Conflans, le marché de Sannois, le marché de Saint-Prix. Vous avez le marché de Saint-Leu. Enfin, on faisait tous les marchés couverts qui existaient dans
4: le 95. Il y a des marchés en extérieur.
5: Exactement.
4: Aussi.
5: Oui, ils avaient celui de Rueil qui est magnifique.
4: Mais ça a forgé votre personnalité. Vous avez pris le temps, peut-être inconsciemment, gamin, d'observer les gens, la vie, parce que c'est une ville dans la ville aussi.
5: Exactement.
4: Un marché. Hein.
5: Un marché, c'est vrai, c'est pour ceux qui s'imaginent, qui n'arrivent pas à s'imaginer, c'est vrai que vous rentrez dans une émulation où on est tous, quelque part, concurrents, d'accord, mais on vient tous additionner nos talents pour faire vivre le terroir et vivre aussi notre commerce. Donc tous les poissonniers se connaissent, même s'ils se tirent un peu la bourre, et tous les charcutiers, tous les marchands de légumes, les primeurs, les fleurs, les fromagers. En fait, c'est tout ça qui fait qu'en étant dans une émulation de tirer les choses vers le haut, vous allez réussir. Ouais.
4: Alors Norbert Tarrère, vous passez une partie de votre scolarité, petite enfance du côté d'Enghien-les-Bains, et puis vos parents vont séparer, c'est des choses qui arrivent.
5: Oui.
4: Partez à Argenteuil, c'est pas très loin non plus.
5: Oui, oui, c'est
4: une
5: découverte.
4: Vous avez d'Argenteuil là?
5: Je suis pas resté longtemps à Argenteuil parce que on a eu du mal parce qu'on habitait au-dessus d'un commissariat, donc vous imaginez, à l'époque ils s'en prenaient plein la tronche, donc on est parti, on est arrivé à Sannois.
4: Ouais.
5: Mais avant,
4: c'est dans l'Essonne.
5: Alors, pour ceux qui connaissent, ils vont me dire Argenteuil. Donc j'étais à la ZUP, après je suis parti à la Cité Champagne, après je suis passé à la Cité Jaune, et après je suis arrivé à Sannois. Ouais, j'ai visité Argenteuil. Et à Sannois, je suis arrivé à l'église de Sannois. L'église, limitre centre-ville. Et là, j'ai découvert une vie incroyable. Vraiment. Les gens parlent de cette façon sociale de vivre, mais je pense que ça a été une des plus. Ma vie, elle est faite que de rencontres. J'ai vécu dans l'opulence avec mes parents. J'ai vécu dans ce côté populaire où on avait le multiculturalisme, où on partageait toutes les religions, où on partageait toute la tolérance. On pouvait faire la marche du feu pour les Indiens, se retrouver à faire l'Aïd et faire Kippour comme c'est aujourd'hui en plus avec la communauté juive. Et après on pouvait repartir avec les catholiques parce que il y avait aussi des catholiques. On pouvait se retrouver le dimanche devant la messe à sortir parce que nous on voulait gratter un peu des hosties.
4: Ça n'a pas de goût.
5: Voilà,
4: mais c'est du pain.
5: Et en fait, c'est cette notion-là, en fait, qui est importante de savoir, c'est quelle place on peut trouver au sein de n'importe quel statut social.
4: Dans un instant, on ira faire un tour à Saint-Gratien. On ira jusqu'à Clairefontaine, parce que vous avez évoqué le foot.
5: Oui.
4: C'est aussi des lieux qui vont compter pour vous, les lieux de la réussite, et surtout la France de Norbert Tarrère, qui s'invite sur ici. Alors, on s'intéresse aussi à la nature et à l'environnement avec Benoît Prospero, qui chaque jour passe en revue les merveilles de la nature. Aujourd'hui, vous allez découvrir un lieu hors du commun qui pourra inspirer beaucoup de villes et de villages de France, on découvre.
3: Ah oui, c'est un lieu très inspirant. Nous sommes avec Ici Alsace, dans le Haut-Rhin, à côté de Mulhouse, à Kemps. Et ce lieu, c'est l'archipel. Et l'idée, c'est quoi? C'est de réunir habitants, associations, écoles et communes autour d'un même projet, à savoir agir localement pour le vivant. Bref, un véritable tiers-lieu. C'est quoi un tiers-lieu? Brice Lalois, coordinateur de l'archipel de Kemps, nous explique.
6: Un tiers-lieu, c'est un lieu dans lequel il va y avoir plein d'activités et plein d'acteurs. Et donc, typiquement, à Kemps, on a une association qui s'appelle Grain de Sel, qui a été créée en 2006, qui a pour vocation à gérer toute la partie pédagogique, c'est-à-dire accueillir les enfants, les reconnecter à la terre, leur montrer l'importance de la biodiversité. On a une autre asso qui s'appelle Gasper, qui est une épicerie solidaire et sociale. Et puis, au milieu de tout ça, on a les écoles qui viennent régulièrement nous filer un coup de main, dont l'école alternative de Sama, et puis la mairie qui nous prête des parcelles sur tout le territoire kemsois.
3: Ah oui, parce que petite précision, dans ce village, les enfants mangent ce qu'ils plantent eux-mêmes. Bref, un tiers-lieu, c'est donc un lieu dans dans lequel se passe tout ça. Et donc, si vous habitez une ville dans laquelle il n'y a pas ça et que vous vous demandez pourquoi ce tiers-lieu est né, l'histoire est simple. En fait, un soir, ils ont projeté, vous savez, le film Demain de Cyril Dion et Mélanie Laurent dans le village. Et après la projection, les habitants ont discuté et...
6: On avait envie de montrer aux enfants comment on plante des légumes. Et c'est là que le projet est né.
3: Ah bah oui, parce qu'en fait, le constat au départ, c'était que les enfants connaissaient mieux les rayons d'un supermarché que ce à quoi ressemblait un potager. Alors maintenant, à mon niveau, qu'est-ce que je peux faire ?
6: Alors là, il y a plein de choses à faire. Il y a aider notre maraîcher qui travaille en maraîchage sur sol vivant pour l'aider à faire pousser des légumes. Venir à des ateliers pédagogiques avec les enfants. Il y a filer un coup de main à l'épicerie, puisque aujourd'hui, on est tous bénévoles. On a un maraîcher employé, on a un épicier, et puis la mairie a embauché une animatrice nature. Donc on a trois personnes embauchées, mais au milieu de tout ça, il y a toute une fourmilière de bénévoles, quoi.
3: Eh ben oui. Et au fait, c'est quoi l'état d'esprit du village grâce à ce tiers-lieu ?
6: On se respecte tous les uns les autres, dans nos différences, etc. Et aussi, c'est très convivial. On adore la convivialité, et c'est pour ça qu'on a régulièrement des événements. Cet été, on a fait un petit concert piano, flûte traversière, en pleine nature, c'était magnifique. Et tout ça, ça crée du lien, et ça permet d'amener du positif dans nos communes.
3: Le tiers-lieu s'appelle l'Archipel, c'est en Alsace, dans le village de Dems, et c'est une merveille. Merci, ici Alsace, et Brice Lallois, coordinateur de l'Archipel, et bravo à toutes et tous.
4: Merci beaucoup Benoît Prospero, une alimentation saine, vous êtes forcément concerné Norbert Tarrère.
5: Oui, oh là là, manger sain.
4: Oui, il n'y a rien à
5: manger sain, manger sain. Mais manger sain, ça peut être manger du beurre, de la bonne crème, ouais. Ça peut être manger de la bonne huile d'olive, ça peut être des produits qu'on pourrait considérer comme riches, mais c'est des produits sains, quand c'est bien fait.
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3: Et après cette première escapade en compagnie de Norbert Tarrère, place à la musique. On va remonter quelques décennies, tiens, avec un morceau qui évoque immédiatement, je dirais, une certaine Amérique. Voici Supertramp, Breakfast in America sur Ici.

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2: Vous êtes toujours sur ICI, merci d'être avec nous dans Il n'y a pas que Paris dans la vie. Et après les souvenirs de Norbert Tarrer il y a quelques minutes, notre voyage continue avec une personnalité qui, elle aussi, a beaucoup de choses à raconter sur les endroits qui ont jalonné son parcours. Journaliste, réalisateur et grand habitué des récits de vie, Olivier Delacroix était cette semaine face à Éric Bastien. Une conversation autour des rencontres, des lieux et de ces souvenirs qui finissent parfois par définir une partie de notre histoire. C'était mardi. Dans Il n'y a pas que Paris, dans la vie, on vous propose de retrouver cet échange maintenant.
3: Je vous ai laissé dans l'Eure, là où vous êtes né, à Évreux, là où vous vivez finalement aujourd'hui encore, en Normandie, là où vous avez grandi. Vous avez évoqué cet environnement lié à la nature, vos grands-parents aussi, qui avaient cette maison là-bas, et vous avez même dit qu'ils étaient agriculteurs. C'est toujours une chance de connaître ses grands-parents. Il y a des gens qui n'ont pas cette chance-là, qui n'en connaissent que deux ou trois, vous voyez, sur les quatre. Qu'est-ce qu'ils vous ont transmis ?
4: J'ai même connu mon arrière-grand-père et mon arrière-grand-mère.
3: Ça, c'est génial.
4: Lorsqu'on a des grands-parents et arrière-grands-parents agriculteurs, ils vous transmettent les valeurs de la terre et des animaux, voilà, et le fruit aussi de son travail. Là, c'est plus la cidrerie dont je parle, parce que voilà, on allait ramasser les pommes, puis ensuite, voilà, ces pommes étaient broyées, mélangées, et au bout du compte, il y avait du cidre bouché qui sortait de ces pommes, puisque c'était du cidre brut et non pas doux, parce que je sais que la mode est revenue beaucoup aujourd'hui au cidre, mais à l'époque, en fait, voilà, mes grands-parents étaient producteurs de cidre brut, et voilà, moi j'étais embauché pour embouchonner, c'est ça, comme ça qu'on dit,
3: bouchonner. Alors là, je voudrais pas m'avancer,
4: voilà, mais en tout cas pour mettre les bouchons, et mettre, vous savez, le fil de fer autour. Voilà, je garde les valeurs de travail.
3: Ça, c'est aussi, vous le devez aussi à votre papa. Il était peintre en bâtiment. J'imagine que vous l'avez observé. C'est quand même un travail manuel, difficile, qui demande d'un physique.
4: Alors, mon père était, je rectifie, était à la tête d'une entreprise de peinture.
3: D'accord. Oui, il a mis la main à la pâte, j'imagine.
4: Oui, au début. Ça a été le plus jeune patron de France à l'époque, puisque il a perdu son père, il devait avoir 16 ans. Il s'est retrouvé le soutien de famille et a repris l'entreprise à l'âge de 16 ans et demi, 17 ans.
3: Ah, c'est très jeune.
4: Très jeune. Il était à la tête de cette entreprise.
3: Très vite. Vous avez quand même l'exemple d'un papa pugnace qui
4: travailleur. D'une gentillesse extrême. Il m'a beaucoup inspiré. Je pense que je lui ressemble beaucoup.
3: C'est la plus belle chose que vous puissiez lui donner, de toute façon. L'école Victor Hugo, c'est une de vos écoles, c'est école primaire.
4: La toute petite école,
3: Quel souvenir vous gardez de l'école? Vous savez, des odeurs comme ça qui remontent parfois. Vous y repassez peut-être aussi? Elle existe toujours?
4: Je repasse souvent devant, parce que Évreux est une petite ville quand même. Et puis deux de mes très proches habitent tout près, donc je repasse devant. Le souvenir que j'en ai... c'est la découverte de l'école, des autres. Voilà, je trouve que c'est l'endroit où on réalise qu'on n'est pas tout seul sur cette terre. Et c'est là que je crois que j'ai en tout cas réalisé qu'on apprenait de l'autre et que c'était une des valeurs fondamentales de la vie. J'ai toujours été attiré, moi, par les autres. J'ai toujours été un peu une pipelette. Donc, voilà, ce que je garde de l'école Victor Hugo, c'est aussi la cantine que je détestais.
3: Oui, on a tous des menus comme ça.
4: Voilà. Et là, vous savez, le truc là en entrée où il y a plein de mayonnaise et des petits pois.
3: Oui, la macédoine.
4: Je détestais ça. Ouais. Et on en avait très souvent.
3: Ouais. Vous savez qu'à 21h, on va dîner après cette émission. La macédoine est au menu, je plaisante évidemment, mais c'est vrai que ça va parler à plein de gens. On a évoqué tout à l'heure, cette île de beauté. Ce sont aussi vos origines. Vous alliez là-bas à la plage, vous baigniez dans les rivières, vous grappahutiez dans les montagnes. Ce sont aussi des cartes postales qui vous ont construit.
4: Oui, ma grand-mère, Françoise Raffaelli, était née à Zilea. Donc, qui est un petit village au-dessus, dans les hauteurs, qui surplombe Calvi. D'ailleurs, il y a une eau depuis. J'ai vu ça l'autre jour. Une eau commercialisée, qui s'appelle l'eau de Tilia, je crois. Et je garde un souvenir assez extraordinaire de ces moments passés dans ce petit village, parce que là, on est vraiment dans les années. où il n'y a pas Internet, où il y a trois chaînes à la télévision.
3: Elle est encore plus préservée qu'elle ne l'est aujourd'hui, quoi, Lille, à ce moment-là.
4: Oui, là, et puis mes cousins qui tiennent la petite brasserie tabac. Voilà, je garde un souvenir de la montagne, des rivières dans lesquelles on se baignait. Et je me souviens, surtout, c'est marrant, j'y pense souvent, à des petites grenouilles toutes vertes qui étaient dans la rivière. Non, je garde un très bon souvenir. Et puis, je crois que j'ai hérité de la Corse cette fierté d'appartenir à une région. Et puis de respecter la nature, un peu ce que je faisais en Normandie.
3: Alors vous avez un triangle quand même qui est l'Eure, qui est la Corse et qui est aussi le bassin d'Arcachon et le Cap Ferret.
4: Oui.
3: Je change de région.
4: Oui.
3: Ça aussi c'est des années intéressantes pour vous, on va dire 13 ans, 14 ans,
4: oui.
3: Découvrez le surf.
4: Oui.
3: Vous avez encore un peu le style d'ailleurs du surfeur là aujourd'hui, vous faites un peu éternel adolescent, on se le disait avant l'émission.
4: Je surfe toujours surtout.
3: Ben oui, vous surfez, alors c'est toujours sur Osgore, sur la Cano.
4: Ça a changé un peu parce que le niveau s'est élevé. Il y a beaucoup de monde à l'eau, entre Osgore, partout sur de la Cano à en bas à Saint-Sébastien, et le niveau c'est beaucoup trop élevé pour moi, et donc j'ai la chance de pouvoir aller surfer souvent en Indonésie ou au Costa Rica, où il y a moins de monde et où il y a des vagues partout aussi.
3: Donc, mais ça, c'est votre adolescence surtout, avant tout, ces endroits-là.
4: Alors, mon adolescence, c'est l'océan,
3: oui.
4: Du Cap Ferret.
3: Bien sûr.
4: J'avais la chance d'avoir un oncle et une tante qui avaient une maison à l'herbe, qui était à côté du canon. Et donc, à partir de 14 ans, je sais qu'on va plutôt là-bas, en vacances, et je découvre le surf, et là c'est une vraie révélation. Et j'y ai passé toute mon adolescence, alors au moment des vacances, j'y allais aussi à Pâques.
3: C'est les premiers amours ?
4: Pardon ?
3: C'est les premiers amours ?
4: J'ai toujours été un romantique, donc je me rappelle avoir vécu mon premier amour à l'école Victor Hugo, justement.
3: Ah, vous étiez plus jeune alors.
4: Et je me souviens même du nom et du prénom.
3: C'est la petite fille de CE2.
4: Exactement. Elle s'appelait Claire.
3: Claire. Vous avez
4: elle s'appelait Claire Bonamy. Et ça a été mon premier amour. J'étais très amoureux.
3: Et vous la voyez encore ou
4: non.
3: Aucune nouvelle.
4: Je sais qu'elle est toujours à Évreux, mais elle est amie avec des amis à moi. Mais non, je l'ai jamais trop revue. Mais j'ai eu beaucoup de coups de foudre dans ma vie, moi, vous savez.
3: En voici un autre, le parfum. Vous savez, le parfum, ça rappelle aussi souvent des souvenirs et une personne. Ouais, dès qu'on sent un parfum, ça nous rappelle quelqu'un, une odeur. Si on met du parfum, que ce soit une grande marque ou pas, et si pour une fois on choisissait un parfum créé pour nous personnellement, ça existe dans le Gard. Catherine Quicandon, et je vous emmène dans le Gard avec elle, vous nous faites découvrir ce fameux métier de nez aujourd'hui.
5: À Lézan, à 15 km au sud d'Alès, une gardoise joue avec ses tubes à essai.
6: Mais mes chimistes me disent tous que c'est sans danger.
5: Je vous le confirme, car Laurine est née parfumeuse. Elle a monté sa propre entreprise, L'Opale Production, pour créer des eaux de toilette femmes et hommes, mais aussi des produits cosmétiques à base de ses parfums. Ses formules sont éthiques et courtes, ses ingrédients minutieusement choisis.
7: Soit on utilise des matières premières grassoises principalement, ou alors des matières premières françaises ou locales. Et après on utilise un alcool qui est 100% d'origine naturelle et biologique.
5: Laurine utilise des poudres, des cires, des résines, ça peut être aussi liquide. Bref, tout ce dont elle a besoin pour créer une fragrance avec une formule saine et végane. D'ailleurs, combien de temps ça prend pour créer un parfum ?
7: Alors c'est très long, on est sur des années de travail. L'étape principale, c'est la création. En fait, on va créer une formule type et ensuite on va supprimer des matières premières, en ajouter d'autres, en diminuer certaines, en augmenter d'autres. Enfin voilà, c'est l'étape la plus longue, ça peut durer des années à un an.
5: Tout ce temps explique en partie le prix des parfums. Oui, parce que je ne sais pas si vous avez remarqué, mais ça aussi, c'est de plus en plus cher. Mais pas seulement.
7: Alors, dans la fabrication d'un parfum, on va avoir des matières premières qui sont assez onéreuses. Tout ce qui est le jasmin, la rose, c'est des absolus de plantes, de fleurs qui sont très chers. Mais le plus cher dans un parfum, c'est le packaging, c'est le flacon, la boîte.
5: Oui, on s'en doutait un peu. Son format principal est le 100 ml à 39 euros. Mais comment Laurine est devenue née ?
7: Alors moi, du coup, j'ai fait 6 ans d'études pour devenir née parfumeuse. Donc j'ai d'abord commencé par des études de cosmétologie. Ensuite, j'ai fait des études de chimie, spécialisées dans la cosmétologie et la parfumerie. Et après, c'est vraiment de l'entraînement au niveau de l'odorat.
5: Laurine s'est lancée dans l'entrepreneuriat pour avoir la liberté de laisser libre cours à sa créativité et avoir la possibilité de prendre des décisions. Les débuts n'ont pas été simples car elle devait tout gérer, mais maintenant ça tourne. Vous pouvez acheter ses parfums sur son site lopalproduction.fr et dans quelques boutiques revendeuses. Merci à Issy Garlozère pour cette idée parfumée. Issy, ça entreprend dans le Gard avec l'Opal Production et des parfums qui sentent bon.
3: Merci beaucoup Catherine Quicandon et Olivier Delacroix qui écoutent justement ce reportage. Je dis que vous avez eu un parfum qui venait de Toulouse, fut un temps.
4: Oui.
3: C'est-à-dire que vous l'aviez fait faire là-bas ou avec
4: non,
3: une marque?
4: Non, pas du tout. En fait, moi j'aime les parfums boisés, comme j'ai été beaucoup en Inde,
3: ouais.
4: Le patchouli, mais je dirais subtilement, parfumé. Et donc j'avais trouvé un parfum comme ça, parce que on avait, voilà, la maison qui faisait mon premier parfum avait arrêté. Et puis ils ont arrêté l'année dernière ce parfum.
3: Mais là, vous
4: dont
3: en avez
4: tout le monde me demandait,
3: ouais.
4: Et je disais jamais. Et le nouveau, ça y est, je l'ai trouvé. Et on me demande, mais c'est quoi ce parfum que tu as? Et il faut pas le dire.
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2: Et à présent, on va changer d'ambiance pour cette deuxième parenthèse musicale. On reste dans l'actualité avec un groupe qui continue de faire résonner ses chansons auprès de plusieurs générations. Voici Indochine, Victoria, sur ICI.

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5: Quelques infos pratiques avec attention si vous garez régulièrement dans les rues de Grenoble. Voici une nouveauté à connaître avant lundi, car sinon vous pourriez avoir quelques petites surprises. Donc à partir du 5 octobre, eh bien vous pourrez voir dans les rues de Grenoble des petits ovnis, plus précisément deux voitures équipées de plein de caméras qui vont circuler dans Grenoble pour contrôler automatiquement les plaques. Eh ben oui, d'immatriculation et vérifier que le stationnement a bien été payé. Le contrôle concerne le stationnement payant que vous ayez réglé à l'horodateur ou avec l'application EasyPark. Donc concrètement, plus besoin d'avoir un agent juste à côté de votre voiture. La caméra donc lit la plaque et vérifie le paiement et forcément, vous serez informé uniquement quand vous recevrez l'amende. La ville précise que l'objectif est notamment de mieux faire respecter le stationnement et de libérer davantage de places. Donc à partir de lundi, avant de quitter votre voiture, on paye, on vérifie sa plaque et on évite surtout la mauvaise surprise. Bon week-end.
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6: Et la soirée se poursuit sur Ici et notre tour de France n'est pas terminé, loin de là. Les souvenirs racontés dans Yopac Paris dans la vie prennent parfois des chemins très différents. Et vous allez voir, ils peuvent nous emmener alors vers une ville, une région, un tournage, une rencontre ou simplement vers un endroit qui a compté à un moment précis de notre vie. Et c'est ainsi que nous allons retrouver une comédienne particulièrement populaire qui a marqué le petit écran, Corinne Touzé. Elle était récemment au micro d'Éric Bastien pour évoquer son parcours, ses souvenirs et ses premières rencontres avec les géants du cinéma. Un entretien à réécouter maintenant dans Yopac Paris dans la vie.
7: Alors, j'ai évoqué la première série télévisée, je pourrais aussi parler de votre premier grand rôle au cinéma, qui est la Rumba,
8: ah oui.
7: Avec de Roger Hanin.
8: Oui, oui.
7: Ça, c'est le premier coup de manivelle.
8: Bah, c'était le premier film avec que des stars, donc Michel Piccoli, Lino Ventura, Nils Arestrump, et on était à Épinay sur scène, qui était pour moi le studio emblématique du cinéma français des années qui m'ont émerveillée avec les Gabins et tout ça. Et du coup, j'étais là, voilà, j'avais des étoiles dans les yeux, j'avais un tout petit rôle. J'étais un peu liquide, paniquée totale, mais Roger m'aimait beaucoup et il m'avait pris sous son aile et ça a été magique, voilà. Et après, on s'est retrouvés parce qu'il m'a fait coucou deux fois. Quand j'ai eu mon bébé, il m'a proposé Célimène, dans le Misanthrope. Et après, des années plus tard, il m'a fait faire un guest sur sa série dont j'ai... Navarro. Voilà, c'est ça. Il m'a toujours aidé quand il a fallu. Parce que ça n'a pas toujours été simple.
7: J'imagine. Parler de série, on ne peut pas passer à côté, on va s'en dire un mot. Voilà, il y a cette femme d'honneur qui arrive dans votre vie quelques années plus tard, sympathique, pleine de joie, qui vous ressemble, adjudant-chef. Isabelle Florent, j'ai vu que l'épisode pilote, le pilote qui a été diffusé, a rassemblé 12,5 millions de téléspectateurs, ce qui fait rougir beaucoup de gens qui font de la télé aujourd'hui. Alors, il y avait pas
8: c'était
7: chaîne,
8: une autre époque.
7: Oui, bien sûr, enfin, c'est quand même succès annoncé.
8: Ouais,
7: quoi.
8: C'était extraordinaire. Ouais. Ça restera gravé dans nos mémoires à tous. On a fait du très bon boulot et les gens nous adoraient, mais nous adorent encore parce que la série, elle est rediffusée partout, elle est sur les plateformes, elle est sur YouTube, etc. Et tous les jours, il y a des gens qui me font des vidéos, qui me font des messages et qui me disent, ouais, ça fait que 35 fois je regarde le même épisode, mais bon. Et au théâtre aussi, les spectateurs viennent nous voir en disant, voilà, je regarde toujours la série. Je sais pas, elle a marqué les gens. Peut-être parce que c'était la première première fois qu'on avait une femme gendarme en uniforme aux commandes. Hein, d'habitude, c'était plutôt des femmes policiers.
5: Ouais.
8: Donc, et puis, il y avait beaucoup d'humanité. C'était extrêmement bien écrit.
5: Elle
8: élevait son fils toute seule. Il y avait un directeur de collection merveilleux qui s'appelle Eric Christie qui nous regarde de là-haut. Et puis, on tournait en pellicule. C'était pas de la vidéo.
7: Hein. Si je reviens à notre Tour de France, est-ce que cette série, par exemple, qui avait duré 10 ans, j'imagine qu'elle vous a emmené sur des tournages partout en France.
8: Partout. On a été en Alsace, à la brigade fluviale du Rhin.
7: Ça vous a marqué. Vous avez travaillé avec eux, du coup.
8: Ah oui, beaucoup. Il y a une brigade qui m'a énormément touchée. On est resté un peu longtemps. C'était chaud, d'ailleurs, parce que je devais grimper avec des poignées jumards, vous savez, sur une paroi. Mon fils était coincé dans une grotte. C'est la brigade de Spéléo d'Oloron Sainte-Marie.
7: Donc, vous là, avez pris des risques.
8: Ah, mais j'ai fait tout.
7: Spéléo, brigade
8: fluviale. Ah oui, j'ai sauté d'un hélico.
7: Il n'y a pas Rémi Julien qui n'était pas dans le coin.
8: Mais j'adorais ça. Mais moi, c'est mon truc, ça. C'est ma joie. C'était ma joie.
7: Et la Bretagne aussi, je crois.
8: Alors, la Bretagne, non, c'est pas la femme d'honneur. La femme d'honneur, on était à Grasse après, dans le pays, grassois. Et la Bretagne, c'est un film que l'on a tourné du côté du Pouliguen, tout ça, qui s'appelle Maldonne.
7: Alors là, c'est entre, c'est la Baule, c'est Pornichet, voilà, le Pouliguen, c'est le Loire-Atlantique, début de la Bretagne. Quoi.
8: Bravo, dis bravo.
7: Oui, mais c'est une belle région. Ouais. Voilà, c'est la Bretagne, vous connaissez aujourd'hui un petit peu d'ailleurs, vous avez l'occasion d'y aller.
8: Alors, j'y suis beaucoup allée parce que je suis tombée amoureuse de Tréguier, Trégastel, Perros-Guirec, la côte de Granit Rose, donc j'y vais souvent, je loue des Airbnb, des choses comme ça. J'adore les Bretons parce qu'ils ont un caractère de cochon comme moi et qui protègent leur région avec passion. Donc j'adore arriver dans des petits ports où il n'y a pas d'immeubles, où rien ne dépasse ces maisons de deux étages. On mange extrêmement bien, c'est pas très cher et tout le monde est adorable et tout le monde a le sourire. Si ça pouvait être pareil partout, qu'est-ce que ça serait bien.
7: Alors vous qui aimez l'air marin et les sourires, là je pense que vous devriez avoir le sourire. Alors j'ai découvert ça en préparant votre venue. Vous avez des origines, c'est plus que des origines. Martiniquaise, c'est votre grand-mère paternelle qui est martiniquaise.
8: Mon papa est métis, ma grand-mère était de Saint-Pierre.
7: C'est la France, hein.
8: Et absolument. Et je suis Carteronne, donc comme Julien Clerc, hein, voilà. Mais pas de la même île, je crois que c'est la Guadeloupe, lui, Julien, je sais plus. Et donc, bref, oui, j'ai du sang noir dans les veines et j'en suis fière. D'ailleurs, ça se voit. Hein. Et les gens méchants ont toujours dit
7: vous avez une peau assez allée, là, aujourd'hui.
8: Mais je suis toujours comme ça. Et les gens ont cru que je faisais des UV. Mais on ne peut pas faire d'UV, nous, parce que sinon, on devient tout noir. Donc,
7: vous avez mis très longtemps avant de découvrir la Martinique, quand vous êtes.
8: Oui, parce que j'y suis arrivée, très tard, avec ma fille. Je devais avoir 33 ou 34 ans, quelque chose comme ça.
7: Bon, sachant que c'est vos origines, vous auriez pu y aller plus tôt.
8: Mais non, parce que mamie était en métropole avec son mari, et que les cousins et les cousines, finalement, je les connaissais pas. J'ai fait leur découverte vraiment en tant qu'adulte, très tard.
7: Alors, ça donnera aussi Un parfum de Caraïbes, un téléfilm que vous avez fait il y a quelques années.
8: En hommage à ma grand-mère, oui, absolument.
7: Vos racines qui sont aussi italiennes, d'ailleurs.
8: Ah oui, alors ça, j'y tiens beaucoup. Ça, par contre, j'y vais tout le temps. Donc, c'est mon grand-père maternel qui est du sud de l'Italie, des Pouilles, de Bari. Et voilà, et donc, je parle... parlo un pochino italiano, ma non è veramente...
7: Sì, non è difficile l'italiano, ma... per un francese.
8: Voilà, je fais ce que je peux. Mais par contre, on comprend tout ce que je dis.
7: Tout le monde a compris, il n'y a pas de problème. Et si on s'arrêtait à...

0: enfermée dans des bureaux, mais pas du tout. J'arrêtais pas de cavaler dans tous les sens, dans la montagne, dans les vignes. Et j'ai fait de l'hélico accroché. Alors ça, si, ça.
1: Comme Belmondo.
0: Oui, mais surtout, parce que vous me parlez de Cannes, d'un coup, ça me revient. C'est qu'en fait, je me suis fait bizuter par les gendarmes du 06. Quand ils ont su que j'allais être accrochée, qu'il fallait m'amener à un point, nanana, parce qu'il fallait que je me décroche et que je cavale après quelqu'un, ils m'ont fait toute la Côte d'Azur, c'est-à-dire de Grasse jusqu'à dans le Var, et j'étais suspendue, je pouvais rien faire. Et quand je suis descendue, en fait, ils étaient pétés de rire, et moi j'étais hystérique de rage parce que tout le monde m'attendait sur le plateau. Mais surtout, j'ai eu la peur de ma vie. Mais j'ai vu la vraie Côte d'Azur en fait du ciel, et ça reste un souvenir génial.
1: Le sud, on continuera d'en parler parce qu'il y a Mobec qui est un autre sud. On en parlera dans un instant. C'est un autre sud, c'est encore autre chose côté du Vaucluse.
0: Très important.
1: Avez-vous une boîte à livres près de chez vous? Vous savez, ce sont ces micro-bibliothèques où chacun peut déposer et emprunter des livres gratuitement. Il y en a dans les parcs, des fois. On les voit souvent dans les grandes villes. C'est un peu plus rare dans nos petits villages, mais ici, a peut-être trouvé l'exception dans la Meuse. Robin Bernot s'y est rendu avec Emma Steven sur ICI.
2: Le village de Vignoles sous Montmédy a désormais lui aussi sa boîte à livres.
3: Écoutez, c'est une bonne idée. Ça pousse les gens à prendre un livre qu'ils ne l'auraient pas acheté.
2: Ici à Vignoles, il y a 89 habitants et désormais des dizaines de livres stockés dans un ancien frigo à la vitre transparente. Une installation imaginée par un couple d'habitants, James et Edwige Chevalier, qu'Emma Steven est allée rencontrer pour nous. Ils sont encore étonnés du succès rencontré par l'initiative.
4: Il y a tout le monde, les gens qui viennent régulièrement avec un gros sac de courses, là, vous voyez, les sacs qu'on réutilise. Ouais. Bah, eux, je ne sais pas qui c'est. Hein. Ici, il y a plus de vaches que d'habitants, donc on ne s'attendait déjà pas à ce qu'elle ait autant de vues.
5: Bientôt, il y aura plus de livres que d'habitants.
4: Ah oui, déjà là, il n'y a pas tout tôt.
2: Alors, il faut bien imaginer que dans cette cabane, il y a toutes sortes de livres, aussi bien des œuvres de Zola, Hugo, Camus, ou bien encore des bouquins de cuisine. Et parmi les habitués à se rendre sur place, il y a François.
6: On prend, on en ramène un autre, un qu'on a déjà lu peut-être. Enfin, moi, des fois, des livres qui me plaisent bien, je peux les lire trois fois. Puis à un moment donné, j'en ai marre. Bah, on le remet là, on vient en rechercher un autre. Bah, ça fait un nouveau livre pour les autres, je veux dire, dans la boîte à livres. Et ça fait des roulements et tout. Non, franchement, c'est chouette.
2: Alors ici, dans la Meuse, ça marche. Mais vous, qu'en pensez-vous?
4: Eh bien, je pense que c'est une bonne idée, justement, au lieu de les jeter ou de les laisser traîner à la maison.
2: Maëva adore l'initiative.
4: Je pense que, justement, ça simplifie le fait que d'autres personnes puissent en profiter. Se remettre aussi à la lecture et puis que tout le monde puisse échanger les uns les autres sur les livres qu'ils ont à la maison.
2: Maryse, elle, ne pensait pas que ce concept existait en France.
3: Moi, j'ai déjà vu ça, mais à l'étranger. Hein, et les gens sont très contents.
2: Et pourtant, ces boîtes à livres, il y en a énormément dans tout le pays. Tiens, savez-vous combien?
3: Je pense qu'il y en a une dizaine seulement. Hein. J'en ai vu une à Paris.
4: Je ne sais pas du tout. Je dirais, peut-être 600.
2: Selon le site internet, boîte à livres qui les recense, sachez qu'il y en a près de 18 000 dans tout le pays.
4: Ok, ah oui, non, mais c'est beaucoup alors. Mais c'est bien.
2: Si ces boîtes à livres sont essentiellement présentes dans les centres-villes, elles se développent aussi de plus en plus dans les tout petits villages, comme ici, depuis le début de l'été, à Vignoles sous Montmédy.
1: D'ailleurs, si vous cherchez les boîtes à livres dans votre zone, hein, près de chez vous, elles sont référencées www.boitealivres.fr. C'est bien lire.
0: C'est génial. Je trouve ça super. Du coup, je vais regarder parce que j'ai plein de livres à donner. Là, c'est formidable.
1: Près de chez vous, boitealivres.fr pour trouver près de Mobec, par exemple. Okay.
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9: On poursuit cette soirée avec une chanson qui nous ramène encore un petit peu plus loin dans le temps. Une mélodie douce, un prénom qui reste en tête et cette petite touche de nostalgie qui fait toujours son effet. C'était il y a presque 50 ans. Voici Philippe Châtel, Je t'aime bien, Lily, sur ICI.

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2: Et vous êtes toujours sur ICI avec les meilleurs moments de Il n'y a pas que Paris dans la vie. Et pour cette dernière rencontre de la soirée, on change encore d'univers avec une personnalité qui a longtemps accompagné l'évolution du paysage audiovisuel français. Nicolas de Taverneau était cette semaine l'invité d'Éric Bastien, l'occasion pour lui de revenir sur son parcours, ses souvenirs et les endroits qui ont compté au fil de son histoire professionnelle et personnelle, et sur une histoire de football aussi. À retrouver tout de suite dans Il n'y a pas que Paris dans la vie.
3: Ce qui vous plaît, c'est le football. Voilà, alors vous avez habité Bordeaux, on a parlé beaucoup des Girondins de Bordeaux, vous deviendrez plus tard le propriétaire du club, 1999 à 2018, presque 20 ans pour les Girondins de Bordeaux. Qu'est-ce que vous retenez d'ailleurs de ces deux décennies, les Girondins ?
4: Ah ben, il y a eu des grands et bons moments, hein. Il y a eu des moments plus difficiles pendant ces 20 ans. On nous a reproché beaucoup d'avoir vendu les Girondins, mais à un moment donné, depuis que notamment le PSG est arrivé en tête, c'était très compliqué pour une société comme la nôtre de garder, d'avoir des écarts et des risques importants. Ça pouvait faire peser des risques sur notre activité principale, donc on a décidé de vendre. Alors évidemment, on n'est pas tombé sur les bons acheteurs. On a une part de responsabilité là-dedans. Simplement, c'était pas écrit sur leur figure, avec deux fonds américains importants.
3: Oui.
4: Et malheureusement, le parcours n'a pas été. Puis en plus, il y a eu un nouveau repreneur qui n'a pas fait non plus un bon travail. Donc les Girondins ont périclité malheureusement pendant à notre suite.
3: Avril 2025, vous êtes nommé directeur général de LFP. C'est la Ligue de football professionnel. Ça a duré un an. Et puis le 22 mai dernier, en tous les cas, vous quittez vos fonctions. Et le 22 mai 2026, il y a cette nomination au poste de président du conseil d'administration du Stade.

0: Ah oui, vous découvrez la galette saucisse, hein, Nicolas Taverneau.
1: C'est libre. Je découvre surtout un beau club.
0: Ah oui.
1: Le club de Rennes est un beau club. La famille Pinault le soutient depuis 30 ans. Nous allons inaugurer d'ailleurs le nouveau centre de formation et le nouvel académie. Vous vous rendez compte qu'il y a 7 joueurs actuellement dans l'équipe de France qui viennent du centre de formation de Rennes. Ouais. Donc c'est assez exemplaire, hein, comme stade. Et donc je découvre ce beau club avec des ambitions. On espère que cette ambition sportive va se réaliser à nouveau cette année pour être européen, parce que c'est vraiment le choix qui est fait, avec quand même un très bon public. Le stade est toujours plein. À Rennes, et donc moi j'ai beaucoup de plaisir. Alors il y a une équipe exécutive avec autour d'Arnaud Pouille, le président exécutif du club, et moi je fais la transition entre l'actionnaire et le club.
2: Vous dites que c'est un club sain dans un ancrage breton qui vous plaît.
1: Oui, ben c'est-à-dire que la famille Pinault est très très référencée en Bretagne, et la famille Pinault tient à ce qu'il y ait ce club qui a non seulement c'est pas simplement du foot business, hein, c'est du foot social aussi, c'est-à-dire que supporte ce club. Le fait que ça soit un centre de formation reconnu est très important pour le club, et donc cet ancrage breton est quelque chose qui est évidemment important, avec en défendant les couleurs locales aussi bien au niveau domestique, c'est-à-dire national, qu'au niveau international, c'est-à-dire européen.
2: Au Pyrénées, il y a des rivières. Et vous adorez les rivières.
1: Ah, j'aime bien les rivières. J'aime bien les rivières, mais enfin, quelquefois, les rivières sont des contraintes, parce que le stade est un peu encadré par la rivière. Ouais. Mais effectivement, et puis c'est une belle ville. Hein.
2: Alors, on évoque cette galette saucisse. Vous avez une cartographie de votre gastronomie à vous, selon ce que vous aimez manger. On va dans quelle région?
1: Alors, moi, je suis pas un esthète de la cuisine, et donc moi je suis assez simple dans mes goûts, et je dirais que je défends bien ma région lyonnaise. À Lyon, c'est quand même extrêmement bien faire la cuisine, et on l'apprécie. Alors c'est souvent un peu copieux.
2: C'est
1: hein,
2: le petit bouchon, c'est la charcuterie.
1: Les quenelles de Brochet, c'est vraiment ma région. Les
2: quenelles de Brochet, c'est dans l'Ain.
1: Voilà, c'est dans l'Ain, mais il y en a aussi un peu plus à l'ouest, hein, parce que les étangs des Dombes fournissent des brochets. Donc il y a toute la cuisine lyonnaise, avec les mères hein, lyonnaises, est une cuisine quand même de grande qualité. Donc on est, moi j'aime beaucoup le poulet à la crème de Georges Blanc, hein, par exemple, qui est un ami, hein, Georges Blanc, avec ses restaurants à Vaudin, oui. Hein, qui est pas très loin de chez moi. Donc voilà. Mais sinon, la gastronomie dans les autres lieux, à Bordeaux. Moi, j'apprécie évidemment, je suis très amateur du vin rouge de Bordeaux, hein, qui est magnifique.
2: Hein. Modération, évidemment.
1: Avec évidemment modération.
2: Saint-Émilion.
1: C'est un vin de très grande qualité, je trouve, le vin rouge de Bordeaux. Voilà, donc j'ai beaucoup de plaisir à voyager un peu, mais chaque région a sa gastronomie. Mais je ne suis pas un esthète de la gastronomie.
2: Nicolas Taverneau est votre invité. La télé comme jamais, aux éditions Harry, 304 pages où vous vous livrez pour la première fois. C'était le bon moment.
1: Bah écoutez, j'ai plus des responsabilités directes dans les médias, donc j'ai une liberté de parole qui est un peu plus grande par rapport à ça. Et puis moi, j'ai voulu écrire ce livre pour deux raisons. La première raison, c'est montrer qu'on peut réussir malgré des vents contraires, parce qu'on a eu beaucoup de vents contraires, sous deux conditions. La première, c'est qu'on soit déterminé, opiniâtre, qu'on lâche pas. La deuxième condition, c'est qu'on soit collectif. C'est-à-dire qu'il faut une collectivité pour réussir dans une entreprise. On ne réussit pas tout seul. Et moi, j'ai eu la chance de choisir les collaborateurs du groupe M6, hein, dont beaucoup sont encore là, et efficaces. Et je pense qu'on a insufflé un esprit M6 à ce groupe, et qui est le gage du succès. Et donc ça, c'est une première motivation pour écrire ce livre. Et puis la deuxième, c'est de dire... Les pouvoirs publics, n'attendez pas qu'ils soient votre soutien ou qu'ils fassent les choses à votre place. C'est plutôt, je le dis malheureusement, il y a eu plutôt des décisions qui ont entravé un peu le développement des groupes, pas simplement M6, mais des groupes audiovisuels.
2: Pardon, mais quand même, vous parlez effectivement dans ce livre des pressions politiques que vous avez pu avoir parfois, des luttes de pouvoir, de ces à-côtés qui font partie du milieu.
1: Oui, je dirais que c'est moins des pressions politiques, parce que je n'ai pas eu, et puis M6 n'a jamais été considéré comme vraiment que le fait que il y a des règles administratives très rigoureuses, très ennuyeuses et très contraignantes. Je raconte dans le livre qu'on a fait une émission qui s'appelle Partout dans le monde Lego Master, qui est un concours de Lego. On voulait qu'on l'appelle Brick Master. Il a fallu pendant un an se battre avec l'ARCOM, le CSA de l'époque, pour que ça s'appelle Lego Master. Voilà, ce genre de combat est inutile et n'a pas de sens.
2: Alors, dans le livre, on découvre, et on en a parlé tout à l'heure, que vous allez mettre l'économie effectivement en prime time avec Capital, c'est audacieux. C'est l'âge d'or des séries, je pense à Desperate Housewives aussi, hein, c'est ce que vous amenez aussi sur M6. Et puis, c'est osé, parce que c'est aussi le Loft. Le Loft arrive au début des années 2000, je crois, hein, 2001, quelque chose comme ça, qui va marquer tout un pays, là.
1: Ah, de toute façon, M6 n'avait pas les moyens de ne pas être innovant. Voilà. Et depuis le début, on a essayé d'être innovant quand on a mis les turbos, les cultures pub, etc. à l'antenne, quand on a fait le 6 minutes, quand on a mis les séries, la saga du samedi. Enfin bon, on a essayé d'être avec nos moyens. Bon, et le Loft faisait partie des nouveautés qui se sont installées dans le paysage européen, voire mondial. Et donc, on s'est dit, il faut pas louper ça, parce que, enfin, en tous les cas, les directeurs des programmes ont dit, il faut pas louper ça, parce que sinon, on n'aura plus cette image de novateur. De novateur. Et c'est pour ça qu'on a mis le Loft, qui a été une décision quand même assez compliquée, hein, lourde, à l'époque. Aujourd'hui, ça paraît une bluette, hein, mais à l'époque, ça a été une décision compliquée.
2: On parlait de foot, puisqu'on a parlé de foot il y a un instant, on parlait aussi donc dans ce livre des droits de la Coupe du Monde 2026-2030. On voit le succès qu'M6 a rencontré cet été avec des pics monstrueux, dizaines de millions, hein, de téléspectateurs.
1: À la télévision, c'est fait d'événements. Et donc, dans les événements, on avait eu les euros avant, hein, qu'on a partagé avec TF1. Et là, on a pris l'exclusivité de la Coupe du Monde, donc qui a été très bien diffusée par les équipes de M6. Ça a eu un succès phénoménal sur le digital, par exemple. Il n'y a pas eu un incident. C'est assez remarquable, hein, parce que quand vous êtes dans trois pays avec autant de diversité de lieux, loin de chez vous, etc., et que vous arrivez à diffuser tous ces matchs, M6 a diffusé 54 matchs qu'il faut présenter, qu'il faut habiller, qu'il faut, etc., sans aucun incident, c'est quand même un exploit.
2: Vous parlez, vous le découvrirez, parce que je ne vais pas tout raconter dans le livre, on l'a déjà bien évoqué, de la fusion impossible entre TF1 et M6. Vous parlez de radio, vous parlez de RTL, évidemment, que vous avez dirigé, vous avez été au cœur de l'appareil, je le disais en introduction, de ces grands changements audiovisuels que vous avez aussi parfois provoqués. Qu'est-ce que vous retenez de toutes ces années, puisque vous n'êtes plus dans cet appareil, entre guillemets?
1: Je retiens que prime au contenu, c'est-à-dire que vous pouvez être le meilleur gestionnaire du monde, si vous n'appuyez pas sur des talents, ça ne fonctionne pas. Et les talents, c'est par exemple Karine Le Marchand quand elle fait L'amour est dans le pré. L'amour est dans le pré serait très différent sans Karine Le Marchand. C'était Virginie.
2: C'est incarné.
1: Comment?
2: C'est
1: elle incarné, incarné, voilà. Oui, mais surtout, elle a apporté un plus au programme avec sa compétence, avec son charme, avec son intelligence. C'est Virginie Efira quand elle a remplacé Castaldi pour
2: Nouvelle Star.
1: Exactement. Il bon, y a eu, et on peut, c'est Emmanuel Chin avec Capital. Donc, il faut avoir du respect des talents. Et deuxièmement, savoir aussi les détecter. Et ça, détecter les talents, c'est... moi, je cite Bibiane Godefroy, qui était une grande directrice des programmes d'M6, qui a su aller chercher, par exemple, Cyril Lignac, qui est toujours à l'antenne. Cyril Lignac, il était tout gamin quand il est arrivé chez nous. Et ces talents, il faut, un, prendre des risques, leur faire souvent confiance. Quelquefois, on se trompe, ça nous arrive de se tromper, mais il faut savoir que c'est eux qui portent quand même le succès.
2: Un demi-siècle d'audiovisuel. C'est la vie de Nicolas de Taverneau avec Alexandre Desinard, les confidences du parrain du PAF aux éditions Alary Édition. Dernière question. On s'est énormément promené. Un lieu central, si on n'en garde qu'un seul de votre vie, sur votre carte à vous.
1: Montmerle-sur-Saône.
2: On restera là.
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5: Et il est temps de vous offrir encore quelques minutes de musique, une voix reconnaissable, une chanson pop, 1996 et le souvenir de Donna Lewis, I Love You Always, Forever, sur ICI. Très belle soirée à toutes et tous.

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1: Merci d'être avec nous en ce samedi soir. Il est 21h. Et le week-end continue sur Ici avec les années 80 et avec vous, Laurent Petit-Guillaume.
2: Bonsoir à tous. Rien de mieux qu'une heure de tube des années 80 pour ambiancer un samedi soir. Ça tombe bien, on est là jusqu'à 22h, c'est 100% années 80 et ça commence comme ça.

0: Culture Club avec Karma Chameleon.
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0: Il faut rester soi-même et ne pas essayer de plaire à tout le monde, c'est le message de cette chanson. Ne pas changer de couleur, comme le caméléon, pour être plus aimé, ça marche pas. Bon, Boy George, au niveau couleur, il a pas hésité. Hein. Il les a toutes portées, et du coup, il est devenu une star aimée de tous, voilà. Cette chanson a été un des plus grands succès époque Culture Club, c'était en 83. Allez, on reste dans les petites bêtes qui piquent. Après le caméléon, Scorpions, Still Loving You.

Young, c'était Every Time You Go Away. Été 1985, le slow sur lequel vous avez peut-être rencontré l'amour de votre vie, car on dansait encore le slow dans les années 80. Eh ben oui, c'est le plus grand succès de toute la carrière de Paul Young. Et pourtant, c'est une chanson triste, hein, évoquant une rupture, un constat d'échec, des regrets. Un autre tube que l'on a aussi découvert durant cette période, qui lui aussi avait pour thème une histoire triste, la disparition d'une célèbre danseuse, Marcia Moretto. C'est bien sûr l'incontournable Marcia Baila, d'Erita Mitsuko, dans 100% années 80.

0: soirée avec Nuit de Folie. Bon, et là, tout le monde se lève et reprend l'incontournable refrain et tu tapes, tapes, tapes, c'est ta façon d'aimer. J'en connais même qui connaissent par cœur le passage façon rappeur. Toi qui décides au fond de ton ennui les notes d'une mélodie. Bon, voilà, c'est normal, ça s'appelle un énorme tube sorti en 88 et ça marche encore aujourd'hui. Allez, au suivant. Dans un instant, rien que pour toi, François Feldman.
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0: Niagara, c'était Cheeky Boom.
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0: Ça tient un peu de choses, la naissance d'un groupe. Pour Niagara, tout a commencé dans un bar à Rennes, en 82. Daniel est musicien, il remarque de suite Muriel, alors étudiante. Elle porte des cheveux bleus et, selon la légende, un os dans l'oreille. Ils parlent de leur passion pour la bossa nova. Daniel propose à Muriel de faire de la musique ensemble. La suite, c'est en 85, le premier d'une longue liste de tubes, le fameux Cheeky Boom. Un jour, je vous raconterai l'histoire de Tarzan Boy, du groupe Baltimora. Mais un autre jour.

Alan Parsons Project, c'était Don't Answer Me. Mais au fait, c'est qui ce Alan Parsons qui a créé ce groupe? Eh bien, avant tout, c'était un producteur de renom. C'est lui qui était l'ingénieur du son pour l'album légendaire de Pink Floyd, The Dark Side of the Moon. On comprend mieux la production classe de ce Don't Answer Me qui lui valut d'être numéro 1 en 84. 5 ans plus tard, elle aussi est numéro 1. Patricia Cass avec Candy Midi.

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1: La musique continue dans un instant. Après 100% années 80, vous allez retrouver 100% chansons françaises. Allez passer un bon week-end, une belle fin de nuit. À demain. 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
3: La symphonie des éclairs de Zao de Sagazan, un hymne à l'hypersensibilité.
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3: Avec ce tube, la jeune chanteuse originaire de Saint-Nazaire a transformé ce qu'elle considérait jadis comme un fardeau en un hymne de ralliement. L'hypersensibilité, longtemps perçue comme un défaut, elle en a fait une arme créative, une force brute qu'elle nous livre sans filtre.

0: C'est la signature de cette nouvelle génération. Des textes crus sur la santé mentale, une voix grave qui vient des tripes, le tout posé sur des synthés froids inspirés des années 80. Zao ne chante pas pour plaire, elle chante pour guérir, et ça nous touche en plein cœur.
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3: Saviez-vous que le titre formidable de Stromae est né dans la rue?
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4: Formidable.
3: En 2013, Stromae se balade à Bruxelles quand un sans-abri l'interpelle brutalement. Hey, tu te crois beau?
4: Tu t'es regardé? Tu te crois beau?
3: Cette phrase ne va plus le quitter. Secoué par ce face-à-face entre son succès et la détresse de cet homme, l'artiste décide d'en faire une chanson. Il crée alors ce personnage d'homme brisé, ivre de chagrin, qui hurle sa solitude au passage.
4: Il sera formidable.
3: Le génie de l'histoire, le clip. Stromae filme la scène en caméra cachée, un arrêt de tram. Il joue si bien l'ivresse que la Belgique entière s'affole, croyant que la star a touché le fond. Une rencontre brutale, devenue un vrai chef-d'œuvre.
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2: Bonjour, je m'appelle Gérard Monange et la bibliothèque est devenue mon lieu préféré pour partager ma passion pour le jeu d'échecs. Dame prend F7, échec et mat.
3: Comment vous est venue la passion des échecs, Gérard ?
2: Quand j'avais 17 ans, je me suis arrêté devant la vitrine d'un magasin de jouets et j'ai vu un jeu d'échecs. Et ce jeu d'échecs a été pour moi un phare, puisqu'il m'a permis de réaliser mon métier, c'est-à-dire d'être professeur d'éducation physique.
3: Ce qui est marrant, entre guillemets, dans votre histoire, c'est que vous avez été prof de sport, et là, maintenant, vous êtes mis à apprendre les échecs dans cette bibliothèque.
2: Le hasard a voulu que Colette m'a fait découvrir d'abord l'écoquartier Ginko où j'habite et j'ai découvert la bibliothèque de Bordeaux-Lac. Ce lieu m'a plu et j'ai rencontré un joueur d'échecs et c'était le début de cette merveilleuse aventure.
3: Une formidable aventure qui marche hein, parce que vous avez eu beaucoup d'élèves depuis. Comment vous expliquez ce succès, Gérard ?
2: Alors je crois que je vois le jeu d'échecs différemment. Un enfant n'est plus dans une cour d'école, il est devant un échiquier, il va raconter son histoire. L'échiquier, c'est une toile. Et chaque coup, chaque déplacement de pièce va peut-être faire un chef-d'œuvre. Où l'enfant écrit son histoire, ce n'est plus la cour de l'école, c'est une réponse à leurs problèmes. C'est une magnifique peinture que tout le monde est capable de composer. Le jeu d'échecs, c'est la vie. Tout ce qu'il découvre sur le jeu d'échecs, il va le découvrir et il aura les meilleures réponses possibles. Et sa route sera la plus belle possible.
3: Donc Gérard, vous avez commencé les échecs à 17 ans. Maintenant, vous avez 80 ans. Qu'est-ce qu'on peut vous souhaiter ?
2: Continuer de pouvoir apporter ma passion à tous ces joueurs. Et rien ne pourra m'empêcher de continuer de faire encore un bout de chemin et d'aider tous ces jeunes.
3: Et en plus, on le rappelle, vos ateliers sont totalement gratuits.
2: Oui, vous êtes les bienvenus. Et n'oubliez pas que avant de commencer une partie, vous avez les mêmes pièces que votre adversaire. Il n'y a ni vainqueur ni vaincu. Croyez en vous.
3: Eh bien, merci beaucoup, Gérard.
2: C'est moi qui vous remercie de m'avoir tendu le micro. Je souhaite à tous les mordus, les fans de ce jeu, de venir me voir, de passer un bon moment autour d'un jeu d'échecs.
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4: L'écomusée de Marquès est né en 1969. Un village reconstitué, témoin de la vie à la campagne au 19e siècle, au cœur de la forêt des Landes, avec ses gens, ses métiers et son petit train. Notre guide, David Escarpite, chargé des expositions et de la recherche.
5: Le fameux petit train, bien sûr, qui est fondamental et qui est une pièce du dispositif essentiel. Alors, le petit train, c'est un vrai train. Hein. Donc, ce sont des locomotives du début du XXe siècle. Elles étaient à vapeur jusqu'en 2001, puis maintenant, ce sont des locomotives actuellement diesel qui traînent des wagons également du début du XXe siècle qui viennent de l'Hérault. Ce sont des vrais wagons hein, du début du XXe siècle qui sont classés. Et ce petit train, c'est un tronçon de 3 km et quelques de l'ancienne voie ferrée Sabre, Mimizan, qui a fermé en 69 et rouvert en 69, puisqu'en fait, je crois qu'elle a fermé à l'été. Et dès le mois de septembre, elle a été rouverte sous la forme d'un chemin de fer associatif qui a été monté, qui continue de fonctionner. Donc, ce petit train est censé vous faire passer du monde civil du 21e siècle à un autre monde par un phénomène de, c'est un des effets recherchés, un phénomène de bulle. Vous arrivez dans un autre, vous sortez du train après 3 km de périple très, très lent. Donc, il faut une grosse dizaine de minutes. Vous arrivez dans un autre monde. Il y a une immersion qui est faite. On ne peut pas accéder à Marquès, en théorie, autrement que par le petit train. Donc, c'est vraiment un endroit qui est voulu comme étant une bulle à laquelle on accède par une espèce de machine à remonter le temps. C'est l'idée de base qui est le petit train.
4: Quand on en descend du train, dans quel monde se retrouve-t-on ?
5: Eh bien, vous retrouvez sur un quartier qui, de par sa physionomie, représente ce qu'était la langue traditionnelle. Alors, on a l'habitude de mettre des dates. Il n'y a pas vraiment de date pour l'orchestre, parce qu'il y a le train, c'est 1890, il y a des évocations d'activités plus anciennes. Vous vous trouvez, en gros, au temps de Félix Arnaudin, si vous voulez, dans une représentation de la société landaise traditionnelle, avec des maisons de type traditionnel, c'est-à-dire local, en bois et en torchis et en brande, avec des gens qui, de par leur vêtements, représentent le mode de vie traditionnel, des savoir-faire traditionnels, des représentations de pratiques comme la vannerie, un berger sur les chasses, qui est aussi musicien en général. Puis il y a aussi des choses du 21e siècle, il y a deux restaurants, enfin un restaurant, des buvettes, etc. C'est-à-dire que c'est une sorte d'immersion dans un espace qui évoque le monde de la langue traditionnelle dans ses pratiques.
4: Au cœur du parc régional de Gascogne, Marquèze est labellisée réserve étoilée. À Marquèze, on observe les comètes, vous le saviez. 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
6: Vous aimez le cinéma ? Bonjour Médéric Gascassérus.
7: Bonjour Philippe.
6: Vous aimez le cinéma ?
7: Oui.
6: Allez, David aussi.
7: Mais oui.
6: Bon, voici un extrait, je suis sûr que ça va vous parler.
8: Un taxi blanc à grande vitesse.
9: Il a renversé mon radar.
10: Oh, ça l'occupe, t'as relevé le numéro ?
8: J'ai pas eu le temps, il est allé trop vite.
10: Eh ben alors, ma pauvre, il faut ouvrir les yeux, hein.
6: C'est un métier, ça vous rappelle donc...
7: La 7ème compagnie.
6: Taxi. La vadrouille. Le film Taxi. Et avec ce radar dans le film, de quand date le premier radar routier ? La réponse, c'est 1899.
7: Non.
6: Si. Mais à l'époque, c'était pas une grosse boîte qui nous flashait. C'était une autre technique. Et Stéphane Bern va nous la dévoiler tout à l'heure, juste avant le journal de 8h. Et vous verrez qu'à l'époque, il y en avait aussi dans la caboche, hein. Comme Médé d'ailleurs, qu'on retrouve pour le Parler Marseillais tous les matins, Médéric. Alors vous étiez hier au Héro Festival, c'est ça,
7: Marseille, ouais, samedi,
6: au Parc Chanot, comment ça s'est passé?
7: Ah ben, très bien, c'est la première fois que j'y allais, c'était un plaisir de se balader dans les halls consacrés à tous les personnages des mondes imaginaires, Mario, Naruto, One Piece, Kaamelott, et puis pour les gens de ma génération, Goldorak, les Bisounours, Star Wars, la voiture de Starsky et Hutch, et plein d'autres choses. Le meilleur, c'était bien sûr les costumes, hein, parce que c'est aussi un festival de cosplay. Beaucoup de gens sont venus déguisés en chevalier du Zodiac, en personnage de Harry Potter, en tortue ninja, en stormtrooper de Star Wars, en Dark Vador, en vampire, en Pokémon, en Luigi, en soldat. On a même vu un Batman se faire refuser l'entrée, parce que même si on est en costume, il faut avoir le billet pour entrer.
6: Batman,
7: tu rentres pas, tu as pas le billet, tu rentres pas. Alors par contre, j'ai vu personne en costume de Mouninotor, c'est bien dommage.
6: Mouninotor.
7: Qu'est-ce que le Mouninotor ?
6: Qu'est-ce que c'est que ce truc ?
7: Vous connaissez pas le Mouninotor, mais c'est le gardien de la grotte de la Mounine.
6: Ah bon ?
7: Un horrible pachoderme à deux trompes.
6: Mais
7: oui, je vous explique. Mouninotor, c'était le motus à trouver samedi. Alors oui, c'était un peu vache, c'est le cas de le dire, mais ça collait bien à l'esprit du Héro Festival. Le Mouninotor est un monstre imaginaire inventé en 2004 par le groupe Quartier Nord dans son opérette rock marseillaise et les aventures du chichi perdu, dont je porte le t-shirt, regardez, avec un beau chichi doré, vous voyez, sur le poitrail, là, c'est
6: la quête du gras.
7: La quête du gras. Et comme je vous l'ai dit, il garde la grotte de la Mounine et il est représenté sous les traits d'un vigile habillé d'un blouson noir et portant sur la tête deux sortes de cornes blanches qui retombent un peu sur les côtés, qui font aussi penser à des trompes, d'où surnom de horrible pachoderme à deux trompes. Je crois que vous avez compris l'allusion à la Mounine, je fais pas le dessin, voilà. Donc c'est bien une mouvalise forgée sur Mounine et Minotaure. Le Minotaure étant non pas l'enfant de Michel Thor, mais ce monstre légendaire au corps d'homme et à la tête de taureau qui gardait le labyrinthe du roi Minos en Crète et qui a tué Thésée, sauvé par le fil d'Ariane. Dans le livret du groupe Quartier Nord, le Mouninotaure est présenté comme, je cite, un videur de nightclub un peu nerveux, au pédoncule démesuré et au parler racaille. Il est aussi qualifié d'espèce d'ongulée. Bref, pas de Mouninotor au Héro Festival, pas de Facomocher non plus, et quelqu'un sur Blue Sky m'a demandé qui était le plus fort des deux. Alors je sais pas, il faudrait organiser un combat entre le Mouninotor de Quartier Nord d'un côté, le Facomocher d'Espigoule de l'autre. Ça ferait un beau jeu vidéo, vous savez, sur le modèle de Street Fighter. On pourrait y ajouter d'autres bêtes, d'autres monstres provençaux, comme la Tarasque, la Garamaude, la Cabre d'Or, ou encore le Viedas de Cornu et la terrible Cagolas Aventouse, dans un livre de Jean Contrucy. Pour finir, à l'occasion du Motus en live qu'ils aient joué samedi matin, on s'est régalé. Nous avions caché quelques Pokémon surprises qu'il fallait aganter, quelques Pokémon comme avec des noms d'ici qu'il fallait trouver, comme Pikachu, Pikachu, Pikafouch, Pikagol ou encore Pikabestron. Et on pourra en inventer des moulants d'autres, mais avouez qu'il faut être un peu chouchou pour faire ça, ou plutôt Pikachu.
9: Bravo. Le Mooninotaur, une espèce d'ongulé. Donc voilà, on le découvrait ce matin. Merci Médéric. Vous jouez avec le parler marseillais, motus.fr, tous les jours un mois à découvrir sur le site internet. C'est le principe, vous m'expliquez le mot d'hier là.
7: Soukaou. Ah, c'est quelqu'un qui un peu trop picolé, qui dort, qui ne dort bien. C'est le souche en fait. C'est
9: d'accord. Ok, un peu comme David le dimanche. Après la daube.
7: Jamais. Après la daube.

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1: On sait qu'on est lorrain parce que...
2: Parce qu'on prend des obus pour des cèpes.
1: C'est une histoire qu'on m'a racontée.
2: Ça va aller dans les Vosges.
1: Non, du côté d'Amnéville. Non, j'ai croisé Frédéric, le Fred Kuntz. Vous le connaissez?
2: Non.
1: Il est maître d'école à Amnéville.
2: Je sais pas.
1: Il m'a raconté ses aventures, ça va rappeler des souvenirs à tout le monde.
2: Allez-y.
1: Lorsque, adolescent, il partait en vacances en mobylette.
2: Mm-hmm.
1: Trajet à Gondange, Niederbronn-les-Bains, 150 bornes en cyclo. Largement de quoi faire cuire le steak sous la selle, comme Attila le Hun.
2: Mon père faisait Paris, le Jura, en vélo.
1: Ouf, tu... En vélo?
2: En mobylette.
1: Ah bah ouais, on essaye. Qu'est-ce qu'il avait comme mobylette?
2: Ça devait être un 103 à l'époque, ça devait être ces mobylettes-là.
1: S'ils étaient déjà là, ouais. Ou un Solex. Le Fred.
2: Mobylette.
1: Non. Ok, le Fred, il partait avec Bernard, dit Bébert. Le Mat. Le Bled. Le Bled, c'était son nom, pas la destination de ses vacances. Et Mounir, qui aurait dû être
2: au Bled.
1: Et Mounir, le passager de dernière minute, qui s'était dégoté une cacahuète improbable pour se joindre à l'équipage. Une mini-moto, vous savez?
2: Hey.
1: Il fallait laisser refroidir toutes les 10 bornes. L'enfer. Le Fred m'a dit, il avait l'air d'un singe sur un paquet de tabac. Mais une vraie équipée sauvage que ceux-là. Et puis ces bandes-là, ça roule en triangle, comme les oies sauvages. Pour ceux qui ont une meule moins puissante, profite de l'aspiration. Comme mon Fred, il avait une 103 SP à refroidissement liquide et carbut 17.
2: Ah, la vache.
1: Autant dire qu'il roulait en tête. Sourire béat, les dents éclatées de moustiques. En route pour le camping, la gloire et les grandes découvertes. Parce que ces types-là étaient des chercheurs de trésors, des fanats de la Seconde Guerre mondiale, le genre qui arpente les champs et les forêts, poil à frire entre les pognes, à la recherche de vestiges. Résumé des vacances par le principal intéressé, je cite le Fred, deux points ouvrez les guillemets, on allait chercher des bricoles qu'on ne trouvait jamais. Des chercheurs du trésor au pied de l'arc-en-ciel, en somme.
2: C'est joli, ça.
1: Tente plantée à Sturzelbrunn. Oh la vache, c'est pas facile.
2: Non, c'est pas facile.
1: Tôt le matin. Le Beecherland comme terrain de jeu. Les gars vivent la grande vie. Pique-nique tous les jours et peu importe les guêpes qui les taquinent, ils découvriront que le dernier jour que le nid était précisément sous la table du déjeuner. Les gars, ils s'en foutaient. Les grands soirs, ils sortent au casino de Niederbronn. 15 kilomètres en brêle à travers les bois. La 103 devant, Mounir loin derrière. Vers la fin du congé, alors qu'ils zonent dans un coin qu'on leur a vendu pour être un coin à champignons, ils se baissent pour ramasser des cèpes et là, bingo, tout un tas d'obus et de munitions de la guerre de 14. Pompiers, gendarmes, démineurs, les ados sont au comble du bonheur. Des vacances 100% Lorraine, plus locales, tu meurs.
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3: Un pompier met en moyenne moins d'une minute pour être en tenue complète. Car oui, il y a des gens qui font du sport pour se détendre, d'autres qui n'en font simplement pas de sport, comme moi, et d'autres qui en font pour sauver des vies. Aujourd'hui, je teste pour vous les coulisses d'une caserne de pompiers. Je suis à la caserne des pompiers de Haguenau, et je dois dire, on m'accueille, mais alors comme un collègue. Tout le monde a le sourire, un accueil super chaleureux, le petit café, le petit croissant, ultra familial. Le tout dans le hangar principal où se trouve une quinzaine de véhicules en tout genre, il y a des camionnettes de premier secours, jusqu'au giga transporteur avec la grande échelle. Et c'est ici que je rencontre Oriane. Oriane, elle est caporal-chef. Et pour commencer la visite, elle m'emmène en direction du centre de réception des appels d'urgence. C'est ici qu'est décidé le protocole très précis qui va être déployé dans les prochaines secondes après la réception de l'appel. C'est comme une chaîne de décisions qui vont être prises, mais de façon très millimétrée. Et je suis assez impressionné parce qu'ici, tout est pensé pour que la réponse soit la plus rapide possible. Quand l'alerte tombe, eh bien le départ se fait en moins d'une minute. Et je vous assure, c'est super impressionnant. La visite se poursuit en salle de sport parce qu'il y a tout ce qu'il faut pour entraîner le cardio, l'endurance, bref, renforcer ses capacités physiques. Et là, j'ai vu le couvrir. Allez Max, traction! Alors, me ridiculiser, ok, je suis capable de le faire tout seul. Mais alors, face à toute une équipe d'hommes et de femmes, clairement plus en forme que moi, c'était un honneur. Bref, une fois échauffé, oui, bon, une traction, c'est déjà pas mal, hein. Retour dans le hangar principal pour s'attarder à une autre facette du quotidien des pompiers lorsqu'ils ne sont pas en opération. C'est l'entretien des véhicules. Les camions sont inspectés, pichonnés. D'ailleurs, un camion peut être contrôlé même s'il n'a pas roulé depuis plusieurs jours. Eh oui. Et à bord, c'est nickel. Et Et vaut mieux, hein, parce que chaque camion vaut une petite fortune. Hein. L'équipement à l'intérieur, dernier cri. Allez Max, un petit test. Oh, ok, allez-y. On m'a donc emballé dans une attelle à dépression. Vous voyez ce que c'est? Vous savez, c'est un genre de chausson géant qui compresse un membre cassé. Et, sauf que là, c'était le corps au complet. Hein. Alors j'avoue, c'est efficace pour sauver une jambe, mais c'est aussi très efficace pour me sentir ridicule. Oui. Bref, au-delà de mes péripéties, Oriane m'explique que 80% des sapeurs-pompiers eh bien, sont volontaires et qu'environ 20% de femmes sont dans les effectifs. Alors la porte est ouverte à toutes et tous, et ce, à partir de 16 ans, avec une condition particulière, celle d'avoir, tout comme moi, une bonne condition physique. Oui.
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4: Oh, j'en peux arrêter de beuvracher.
5: En Berrichon, dans le texte.
4: Beuvracher, c'est boire des petits canons. Mais à force d'en mettre derrière la cravate, vous pourriez ben avoir le gerlet, puis devenir causant. Puis si vous continuez à beuvrailler, vous serez abreuvagé, plein comme une nœud. Mais quand c'est que vous en avez vos deux pleins patins, le lendemain, il y a le pivert qui vous colle dans la tête, yo. Ça fait qu'au goûter, vous buvez plus que de l'io. Vous faites un repas de bœuf. Les bonnes résolutions de plus toucher à une chopine, oh, ça dure jamais ben longtemps. On retrouve ben vite son avaloire, et puis on se remet en beuvée. Faut dire que chez nous, dans le Berry, j'en clambarras du choix. Châteaumeillant, Mentoux, Chancy, Reuilly, Sancerre, Valençay. Sans compter Saint-Marcel et Venem. Comment voulez-vous en que ça que j'arrête de gobloter? Maurice Sandré, dans Plein Communeux, nous décrit son état. Cré bon Dieu! Tchic, ça veut donc dire. V'là que je peux plus rester d'aplomb. Quand que je cause, je raconte des bêtises et j'ai la tête comme un vrai plomb. Je peux plus me tenir sur mes giboles. J'ai comme qui dirait mal aux cheveux. Ah, je crée bien que je suis plein, ma parole. Là oui, je suis plein comme une nœud. Oh, c'est une chose qui est pas naturelle. Où que j'ai ben pu attraper ça? Ah, va m'enduler ma fumelle en me voyant dans cet état-là. Ah, pour une fois que je fête la Sainte Barbe, je peux plus rentrer chez nous, mon Dieu, sans me cramponner à tous les arbres. Ah, ça y est, ben... Je suis plein comme une nœud. C'est que pour arroser la bonne cuisine, en que le lieutenant, tous les deux, nous avons bu nos 17 chopines. Du coup, nous voilà plein comme une nœud.
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1: 6h20, c'est votre rendez-vous les gens d'ici. Tous les jours, nous mettons en lumière une personnalité qui fait briller notre région. Elle se confie au micro de Romain Bruno sur votre radio locale ici Paris Île-de-France. Et aujourd'hui, retrouvons Romain en Seine-et-Marne avec son invité dans une garderie pas comme les autres, hein, n'est-ce pas Romain ?
2: Oui, je suis dans une garderie très spéciale, car elle n'est pas pour les enfants, non, mais pour les animaux et surtout pour les chiens. Et j'ai Fanny. Bonjour Fanny.
3: Bonjour Romain. Ici, c'est chez Dog Daycare. C'est la garderie pour chiens que j'ai créée et ouverte il y a un an à Ceris.
2: Alors, pour celles et ceux qui ne connaissaient pas et qui n'ont pas entendu l'interview d'il y a un an, on rappelle ce qu'est Dog Daycare.
3: Dog Daycare, c'est une garderie pour chiens à la journée. Vous pouvez y laisser votre chien pendant que vous travaillez ou si vous avez un déplacement. Mais c'est aussi une boutique avec des friandises et des accessoires, des dog wash en libre service pour laver son chien et un espace bien-être pour prendre soin de lui avec des professionnels du monde animalier qui se relaient chaque mois pour prendre soin de votre toutou.
2: Elle est venue d'où cette idée de créer comme ça ce petit endroit magique pour les chiens ?
3: Cette idée, elle m'est venue il y a 6 ans lors d'un voyage à New York. Je suis passée devant une garderie canine et là, je me suis dit, c'est le paradis pour chiens, pour mon chien, Snow, parce que je cherchais une solution de garde à l'époque. Je n'en trouvais pas et en tombant devant cette garderie, je me suis dit, c'est le lieu où je veux l'emmener.
2: Qui vient ici exactement ?
3: Je vais avoir la clientèle locale qui souhaite laisser son chien pendant qu'il travaille. Ils n'ont pas forcément le temps de s'en occuper. Mais j'ai aussi une clientèle qui va à Disneyland Paris, qui n'a pas la possibilité de laisser son chien dans la chambre d'hôtel et qui veut offrir une journée magique à son chien, donc ils choisissent Dog Daycare. Parce que Disneyland Paris, c'est juste à côté, à 5 minutes.
2: C'est quoi la journée type d'un chien ici ?
3: Une fois qu'on a déposé son chien, il va être accueilli, on va jouer avec lui, lui proposer des activités, que ce soit de l'agilité d'intérieur ou de la stimulation mentale. C'est parfait pour l'enrichissement personnel. Et ensuite, on va les emmener se promener, puisque les chiens ont besoin d'aller explorer et de renifler, et on a plein d'espaces verts autour de nous.
2: Vous avez un super métier, Fanny.
3: Ah, je l'adore, mon métier.
2: Et combien de chiens d'inscrits ?
3: Alors, je peux vous donner ce chiffre-là. En un an d'ouverture, j'ai accueilli plus de 250 chiens au sein de ma garderie, avec des chiens venus à la fois du territoire, Val d'Europe, où je suis implantée, mais aussi depuis l'étranger. Le chien le plus loin, il vient d'Australie. Et il y a 3 jours, il venait du Panama, les toutous. Donc, on arrive à me trouver partout dans le monde.
2: Et d'ailleurs, si on veut prendre rendez-vous, si on veut laisser tranquillement et sereinement notre chien...
3: Oui, je suis située au 7 boulevard Michael Faraday à Ceris. Et vous pouvez aussi me retrouver sur les réseaux sociaux dogdaycare77 ou mon site internet dogdaycare.fr.
2: Merci Fanny, voilà, c'était un petit rendez-vous au paradis des chiens.
1: Et c'était très mignon. Merci Romain Bruno et merci à votre invitée Fanny, jeune entrepreneuse et créatrice de Dog Daycare en Seine-et-Marne. Une interview à retrouver en intégralité, même en vidéo, hein, avec tous les petits chiens sur notre page Instagram et sur notre site ici.fr.
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4: Aujourd'hui, pour J'ai testé pour vous, c'est sur la commune de Viennet, dans les Deux-Sèvres, que je vous emmène. On va rencontrer Patrick Dujardin, il est apiculteur amateur et il va nous faire découvrir ce qu'on pourrait appeler un métier hors du commun. Bonjour Patrick.
5: Bonjour.
4: Merci de nous recevoir ici sur ce rucher école. Alors pourquoi un rucher école ?
5: Alors parce que l'abeille du Poitou souhaite former chaque année un certain nombre d'apiculteurs amateurs. Alors il y a de la théorie, mais il y a de la pratique. Et ici, la pratique, on l'a fait sur les ruches que l'on va visiter tout de suite.
4: J'imagine déjà qu'il y a une tenue enfilée comme la vôtre.
5: Ah oui, je vais vous donner ça. Vous allez avoir une paire de gants.
4: La paire de gants, très bien.
5: Bien solide, en cuir. Et puis la vareuse, la protection.
4: Ah oui, c'est pas une tenue de cosmonaute, c'est une vareuse.
5: C'est pas une tenue de cosmonaute, je vous conseille pas.
4: Bon, ça y est, j'ai mis la vareuse et les gants. Ça change complètement de look, là.
5: Impeccable, on est paré pour aller voir les abeilles.
4: On va voir les abeilles ?
5: Ouais.
4: Je vous suis pour les ruches ?
5: C'est parti.
4: Allez, c'est parti. Alors là, nous voici donc devant une ruche. Pour le moment, il n'y a pas trop d'abeilles dehors. Ça a l'air d'être plutôt calme.
5: Il n'y a pas d'abeilles sur la planche d'envol. On en voit une qui arrive à l'instant. C'est plutôt une bonne nouvelle pour moi. Ça veut dire qu'elles sont parties travailler, elles sont parties récolter. Donc normalement, on devrait trouver pas mal d'activités à l'intérieur et pas mal de récoltes. On voit que sur cette ruche, il y a le corps de ruche, là où elles habitent.
4: Ouais.
5: Ça, on n'y touche pas, c'est chez elles.
4: Okay.
5: Et puis on a mis 2 greniers. Alors souvent on en met un seul, mais quand on voit qu'elle récolte pas mal, on peut en mettre un deuxième, voire un troisième, exceptionnellement 4.
4: Donc là on peut l'ouvrir.
5: Donc là on va ouvrir.
4: Ah, et on en voit quelques-unes qui essayent de
5: sortir. Voilà, elles viennent voir
4: ce qui se passe.
5: Donc comme elles n'ont pas forcément tout eu le signal en bas, on va remettre un petit peu de fumée.
4: J'ai jamais été aussi près de tant d'abeilles. Ça voilà. Vous fait pas stresser, vous?
5: Non, non, faut mieux pas, non. Donc là, on est face à une hausse qui est plutôt bien remplie. Il se trouve qu'on doit récolter dans une semaine, donc ça tombe plutôt bien. Et on va sortir un cadre.
4: Ah oui, on voit déjà des abeilles. Et c'est du miel qu'on voit?
5: Alors, c'est du miel. Tout ce que vous voyez là, c'est du miel. Je vous laisse le soulever, vous allez voir ce qu'il y a comme miel.
4: C'est hyper stressant.
5: Vous lâchez pas, c'est tout.
4: Non, je ne lâcherai pas, non, vous inquiétez pas.
5: Voilà, donc là, il y a 2 kilos de miel.
4: Oui, c'est lourd, ouais, effectivement. Voilà. Et imaginons, on a récupéré le miel. Derrière, c'est quoi? On le met directement en bocal?
5: Alors, pas tout à fait. On va le mettre dans un extracteur. C'est-à-dire que la pellicule que vous avez vue tout à l'heure de cire,
4: on
5: va la couper.
4: Ouais.
5: Voilà, le miel va commencer à couler. On va le mettre dans un extracteur. Donc, ça fonctionne par la force centrifuge. Et puis, le miel va se mettre à couler. Et là, on va le mettre dans des réservoirs, plastique ou inox.
4: Okay.
5: Et on va le laisser décanter pendant quelques jours.
4: Merci Patrick, en tout cas, de nous avoir montré un petit peu votre métier et de m'avoir permis de tester ce métier un petit peu hors du commun.
5: Oui, je vous en prie, avec plaisir. Nous, on a toujours énormément de plaisir à partager, à faire découvrir. On le fera jamais assez.
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0: Avec ses compositions, la chanson française rencontre les musiques électroniques et les délires pop. Adorable puceau. Oscar Les Vacances et MPL avec Les Puceaux. Extrait de l'album Ceci n'est pas mon corps. Adorable puceau. Un coup de cœur, ici de Romardèche.
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2: En 1994, c'est bien simple, en cette journée du 4 juin, c'est tout Carpentras qui attend la rockstar. Allez vous enfiler votre blouson de cuir, montez sur votre Harley Davidson, la balade commence. Et il faut remonter à 1992 pour bien comprendre la venue de Johnny Hallyday chez nous. C'est à cette date qu'il fonde avec un ami son premier groupe de bikers, les HDC Desperados. Ouvert à tous, et tous ceux qui ont une Harley Davidson, l'association va se rassembler à Carpentras pour la première fois, donc 2 ans plus tard, en juin 1994. Carpentras, bah oui, parce que l'un des meilleurs amis de Johnny Hallyday, c'est Joe Rodriguez. Alors, son nom ne vous dit peut-être pas grand-chose, mais ce carpentracien de naissance est le garde du corps de Johnny Hallyday pendant 5 ans. Et c'est vrai qu'il partage, comme Johnny, la passion des Harley. Ils ont même des tatouages en commun. En ce 4 juin 1994, notre ami Joe Rodriguez se marie.
3: Au nom de la loi, je vous déclare unis par le mariage.
2: Et il choisit qui en témoin ? Bah Johnny Hallyday. Et voilà, c'est comme ça que Carpentras voit arriver depuis le Var des milliers de motos, tour de ville, mairie de Carpentras, centre-ville, c'est juste la folie. Ce que vous entendez là, c'est un extrait du reportage d'une chaîne câblée de l'époque qui suit le voyage de Johnny et de ses copains bikers. Cette visite aux allures de chef d'État impressionne une partie des Carpentrasiens. Et d'ailleurs, il suffit de parler aux commerçants et aux habitants d'aujourd'hui pour comprendre ce souvenir de cette journée juste dingue. En fin de journée, Johnny, au bras de son épouse à l'époque, Adeline Blondeau, et de son producteur Jean-Claude Camus, prend la direction de l'hippodrome Saint-Ponchon où se déroulent les courses hippiques. Là-bas, c'est presque 30 000 personnes qui l'attendent. Un mini-concert est organisé et Johnny, il faut le dire, il s'éclate. 6 titres chantés par la star qui est ensuite rejoint par le guitariste Paul Persson. À l'époque, c'est l'animatrice Sophie Favier qui présente ce concert. L'entrée est de 50 francs et pendant 3 jours, c'est juste la folie. La fête ne s'arrête pas. Johnny partira avec Adeline en hélicoptère à la fin de ce week-end. Alors figurez-vous que j'ai pas mal cherché et ce n'est pas la première fois que Johnny chante à Carpentras. Il était déjà venu en 1961. À l'époque, il se produisait Place de la Mairie dans un tour de chant organisé par l'Association des commerçants. Il était alors âgé de 18 ans.
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1: Franchement, c'est mignon, Cormeil. Si vous cherchez du typiquement normand, vous êtes au bon endroit. Et puis, on est à la campagne, tout en étant qu'à 20 minutes de la mer et à 15 km de Pont-l'Évêque. Cyril, lui, vous le trouverez en plein cœur du village, sur la place du Mont-Mirel. Il m'aurait plu son métier à Cyril, si j'avais pas eu de main gauche.
2: Trop bien ça. Comment ça va?
3: Ça va, oui, impeccable.
2: Tu viens de rentrer?
3: Eh ben à l'instant, on vient de rentrer de chantier.
2: T'étais dans une église?
3: Oui, on était dans une église à une vingtaine de kilomètres d'ici, Saint-Pierre de Salerne.
1: Son métier, c'est de donner vie à la lumière.
3: Nous, la lumière, on la redonne dans les édifices et puis on la reprend, mais colorée, la lumière.
2: Mais tu fais pas que les églises?
3: Non, on fait les manoirs, on fait les particuliers, on fait tout plein d'édifices, que ça soit particulier ou monument historique.
1: Cyril, il est comme ton père, il est pas vitrier.
3: Non, je ne suis pas miroitier ni vitrier. Moi, je suis maître verrier, restaurateur, créateur de vitraux.
1: Je pensais qu'on disait vitrailliste.
3: Ah oui, vitrailliste. Vitrailliste, c'est pour ceux qui ont moins de 10 ans d'expérience.
1: Ah.
3: Voilà. Et au-dessus de 10 ans d'expérience, quand on a travaillé dans des monuments historiques et autres classés, eh bien, on devient maître verrier.
1: J'entends du monde à la cave.
3: En bas, ils sont en train de faire du montage au plomb. Donc, on les entend un peu taper avec des clous, des marteaux. Ouais. Et ils remontent des vitraux en plomb.
1: Bah oui, c'est du plomb entre les bouts de verre.
3: Après, il y en a d'autres qui peuvent utiliser une technique au Tiffany, mais c'est pas la technique traditionnelle. Nous, on fait la technique traditionnelle plomb, verre et étain, comme au Moyen-Âge.
2: Ah, le Tiffany.

0: 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Ça m'a tout de suite attiré et j'ai voulu savoir comment ça se passait. J'ai découvert une école, l'école de Paris, et je suis rentré dedans.
1: Le maître verrier, il travaille pas que le verre.
0: On travaille le bois, le métal, la pierre et le verre.
2: La pierre aussi ?
0: Eh oui, quand là, on vient de sortir de chantier, on vient de taper dans la pierre pour retirer les vitraux. Et puis pour les reposer, bah, il faut savoir faire du mortier avec la pierre.
2: Donc tu casses et tu refais, quoi.
0: Exactement, on casse et on refait.
1: Si vous voulez un vitrail chez vous, il peut vous le faire ?
0: On peut le faire. Par contre, nous, on a une chance assez extraordinaire et je touche du bois. On a à peu près un an et demi d'attente avant de pouvoir le réaliser.
1: Ah bah oui, mais non, j'en avais besoin pour ce week-end, moi.
0: Donc Fred, t'auras ton vitrail dans un an et demi, pas avant.
1: Il a fait des beaux chantiers, le copain.
0: Moi, celui qui me vient tout de suite en tête, c'est le petit palais à Paris, de refaire les quatre rosaces du petit palais à Paris.
1: Bon, il était pas tout seul, hein.
0: Je les ai restaurés avec des compagnons. Mais j'étais dessus, j'étais chef de mon équipe à cette époque.
1: Pour voir le travail de Cyril, vous tapez ateliergouty.com avec un Y à Gouty.
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4: Dans la famille Moquet, je demande la fille, Pauline. Effectivement, chez Daniel Moquet, il travaille en famille, mais vraiment.
5: Donc au départ, c'était mon père qui a créé sa société. Donc ma mère a rapidement rejoint l'aventure de l'entreprise. Et puis donc moi, en 2004, et ma sœur, Camille, parce qu'on est deux filles. Et puis enfin nos maris, qui eux, gèrent les entreprises. Donc mon beau-frère à Laval et mon mari à Parigny-sur-Bray.
4: L'entreprise Daniel Moquet est purement mayonnaise, fondée par le papa Daniel Moquet en 1977, originaire de Parigny-sur-Bray.
5: Et on aménage, on embellit les extérieurs des particuliers qui veulent avoir un beau jardin.
4: Un beau jardin avec des petits oiseaux, du vent et même la mare aux canards. Quant à l'entreprise Daniel Moquet, elle a semé des graines dans tout le département et dans toute la France.
5: Alors en tout, on a 450 entreprises qui sont réparties sur 4 marques, puisque notre métier historique, c'est entrepreneur paysagiste. Au départ, on ne faisait uniquement les allées chez les particuliers. Et puis on a rajouté à notre activité toute la partie clôture, portail et pergola. En 2022, on fait les jardins. Et puis enfin, là, le dernier réseau, on propose aussi à nos clients de réaliser les piscines des spas.
4: Et leur point fort, c'est de s'adapter au projet du client et rapidement.
5: C'est-à-dire que quand un client nous appelle, rapidement, sous 8 jours, on se déplace à son domicile pour faire une étude de son projet.
4: Je voudrais une petite île végétale au milieu de ma grande fontaine, si c'est possible. D'ailleurs, c'est quoi la mode ? Parce que l'entreprise suit les envies des clients et le climat qui évolue.
5: On est de plus en plus à des jardins naturels et sans entretien. Donc en fait, c'est un peu ça, c'est-à-dire qu'on s'y sente bien et qu'on n'y passe pas un temps fou à entretenir son jardin. Des massifs qui sont autonomes, qui ont moins besoin d'eau. En fait, on fait attention au choix des végétaux qu'on utilise.
4: Aujourd'hui, il y a plus de 2500 personnes à travailler sous l'enseigne Daniel Moquet et l'un des principes, c'est celui-ci.
5: On s'attache en fait à utiliser la végétation locale. C'est vrai que quand on nous demande des palmiers ou des oliviers, c'est moins les végétaux de notre région.
4: Oups ! Est-ce que vous pouvez me déplanter l'olivier et mettre un châtaignier à la place ? Comme le précise Pauline, la Mayenne reste la terre de cœur.
5: On est très attaché à notre région et on travaille avec des entreprises mayennaises.
4: Daniel Moquet, une entreprise qui participe à la bonne santé économique de notre département et qui se déploie toujours plus. Ah, si c'est possible d'ajouter des nénuphars dans mon spa, s'il vous plaît.
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6: Être de mauvaise humeur, ça arrive, mais savoir le dire en breton, c'est pas simple. Eh bien, je vais vous l'apprendre. Et puis, les Botorels, coucou, ça va être votre tour aujourd'hui.
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6: Alors pour les râleurs du matin ou les râleurs de toute la journée, bah ouais, il y en a, on en connaît, hein, ceux qui ne sont jamais satisfaits et aboient au lieu de parler, eh bien, c'est gualimor, le mot à employer. Gualimor et out, armintiement. Tu es de mauvaise humeur ce matin. Gualimor et out, armintiement. C'est un mot composé donc avec gual en premier qui signifie mauvais, le mal ou le malheur. Employé devant un mot, gual sert à insister sur le côté néfaste, mauvais d'une chose. Par exemple, Gualvrudet, c'est une personne de très mauvaise réputation. Donc, gual et immor, gualimor, hein, ça veut dire de mauvaise humeur, de très mauvaise humeur même d'ailleurs. À dire à votre ado, à votre conjoint ou collègue, ou pas en fait, hein, sinon ça va créer la dispute. Mais maintenant, vous saurez dire, gualimor et des irio, ceci est de mauvaise humeur aujourd'hui, gualimor et des

0: Rio. Retenez donc pour aujourd'hui que Gual signifie mauvais en breton, imor, l'humeur. Gual imor, la mauvaise humeur.
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0: Et maintenant, nos Botorel. Nom de famille assez répandu. Alors, Botorel, ça sonne fortement breton, hein? Ouais? Eh ben non. C'est une version bretonnisée d'un nom de famille qui vient de l'ancien français. Il n'y en a pas beaucoup en breton, mais il y en a quelques-uns, comme celui-là. Botorel, ça vient de Boterel, qui avait perduré dans la langue galaise, en Haute-Bretagne. Un nom attesté au XVe siècle. On le trouve aussi chez nos voisins de Cornouailles britanniques, d'ailleurs. Mais Botorel, Boterel ou encore Botrel, comme Théodore, le célèbre chanteur de la Papoulaise, eh bien tous ces noms viennent d'une ancienne forme française, Boterel, qui signifie le petit crapaud. Mais alors, c'est pas un petit crapaud. Ça servait surtout de surnom péjoratif, donné à une personne n'ayant pas des traits de visage des plus beaux, ou d'une personne méprisable, pas agréable du tout. Donc, même si ça semble breton, eh bien l'origine, pour le coup, vient de la partie non bretonnante de la Bretagne. Et ça a été mis ensuite à la sauce armoricaine, langue bretonne par nos anciens. Voilà, quelques mots de plus et des explications sur notre belle langue bretonne. Je vous dis à demain pour d'autres surprises. Ken Warhois.
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1: C'est le salon de thé du village. Originaire d'Aregne, Marie-Hélène Fondatch a eu l'opportunité de reprendre ce commerce il y a quelques années.
2: L'histoire est datée de 3 ans là, mais autrement, la biscuiterie des gâteaux que j'ai créée en 2012 de base. Et après, là, j'ai racheté le bar là, il y a 3 ans. Donc j'ai voulu faire biscuiterie, le dépôt de pain de la boulangerie L'Amadeus et en plus le salon de thé. Un lieu de rencontre, voilà, un peu toute la semaine, je suis ouvert tous les jours. Y compris les jours fériés, il n'y a que le 1er janvier que je suis fermé, et toute l'année.
1: La commerçante accueille beaucoup de locaux et des gens de passage.
2: Donc à Rennes, c'est vrai que normalement c'est un passage, mais souvent on s'y arrête, ici, voilà. Après, il y a beaucoup quand même des îlots rousses qui arrivent au village, Cavi, les petits villages au-dessus aussi, puisque l'hiver après, beaucoup de commerces ferment. Mais nous, à Rennes, l'avantage, c'est qu'ils sont beaucoup ouverts à l'année. Ah, pour moi, à Rennes, c'est un village déjà de base qui vit toute l'année. Bien sûr, l'été, ça vit encore plus parce que voilà, le monde, il y en a partout. Par rapport déjà à la grande école qu'on a, il y a quand même une 70 enfants. Ensuite, on est quand même pas mal en niveau habitants. Il y a quand même beaucoup de commerces qui sont ouverts encore une fois à l'année. Donc ça fait, mine de rien, ça fait vivre le village.
1: Hein. Et c'est dans son salon de thé que Marie-Hélène confectionne ses biscuits.
2: C'est un plaisir, en fait, pour les gens, pour faire goûter, qu'ils aient quand même un plaisir gustatif. Mais je reste beaucoup sur le local quand même. Hein. Les Cougeaux et nature, citron, aux amandes, le sablé à la farine de châtaigne, noisettes, les amarettes. Voilà, j'ai quand même une dizaine de sortes. Hein. Je fais tout toute seule, à la main. Donc j'essaie de ne pas m'éparpiller. Après, je ne les mets pas dans les grands magasins parce que j'arriverai pas à suivre, mais dans les petits épiceries fines, les petits Hulle, Viva, Lela, un peu de partout, mais en petit.
1: Avec son salon de thé, Marie-Hélène Fondatch y maintient un lien social à l'année sur la place du village et compte bien stabiliser son activité ces prochaines années.
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3: La Lorraine regorge de trésors et elle ne le sait pas assez. Des villes, par exemple, qui sont superbes et riches en histoire, parfois à un jet de pierre de chez soi et qu'on ne pense pas toujours à aller voir au moins le temps d'une balade. Vic-sur-Seille est de celle-là. Une cité de caractère en Termes-et-Lanne, à moins d'une demi-heure de Nancy, au cœur du riche pays du Saulnois, le pays de la verdure et du sel. Un sel qui a fait la fortune des Gaulois des environs, puis des Romains, puis des évêques de Metz, puis des ducs de Lorraine. Il faut dire que le sel, autrefois, c'était l'or blanc. C'était le seul moyen de conserver longtemps les aliments, la viande notamment. Alors, qui avait la main sur le sel, avait la main sur les réserves. De cette époque très riche, Vic a su garder le meilleur, un patrimoine qui raconte une histoire. Le château des évêques a gardé la porte fortifiée, qui continue d'impressionner ceux qui la découvrent, elle qui prend ses racines au Moyen-Âge, mais qui a tellement bonne mine, parce que la ville en prend bien soin, il faut le dire, tout comme elle prend soin des batraciens qui vivent dans les anciennes douves, qui sont protégés et qui pourraient vous dire en langage grenouille que la Vic est belle, si j'ose dire. Il y a aussi le bel hôtel de la Monnaie, construit à peu près au moment de la bataille de Nancy. Il a donc 550 ans, à peu de choses près. Un bâtiment coiffé d'un étonnant balcon en bois qui fait tout le tour. Et dans lequel vous trouverez d'ailleurs l'office du tourisme avec plein d'idées de randonnée dans le coin. Vic, c'est aussi le musée départemental Georges de la Tour qui affiche une collection exceptionnelle de peintures du XVIIe siècle. Et c'est quand on entre à l'intérieur de ce musée qu'on se demande pourquoi on n'a pas eu envie plus tôt de voir de vrais tableaux, vous savez, ceux sur lesquels on voit la trace du pinceau. Et puis Vic-sur-Seille, ce sont de jolies rues avec de beaux hôtels particuliers. En partant, faites un détour par Marsal, la ville de sel des ducs de Lorraine, ville d'histoire, fortifiée par les Français qui voulaient absolument mettre la main dessus, et quand ils l'ont eu, la garder, puisqu'elle était véritablement le bas de laine des ducs de Lorraine. On y voit encore les remparts, la porte de France, et dedans, l'étonnant musée du sel. Vic-sur-Seille, ville d'art et d'histoire, le Saulnois, pays d'héritage et de nature, bah c'est fin bien. En même temps, c'est Lorrain.
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4: Victor Hugo est venu à Reims à plusieurs reprises, et notamment lors du sacre de Charles X, le 29 mai 1825. Charles X qui a succédé à son frère, Louis XVIII, quelques mois plus tôt, en octobre 1824. Depuis 10 ans, en fait, les Bourbons retrouvaient le trône après la chute de Napoléon et l'entrée dans la période dite de la Restauration. Louis XVIII n'avait pas souhaité renouer avec la tradition du sacre. La Révolution restait présente dans les esprits, puis sa santé fragile rendait une longue cérémonie difficile pour lui. Charles X, lui, choisit l'option inverse. Le souverain entend affirmer la légitimité monarchique par un retour aux rites ancestraux. La cathédrale Notre-Dame de Reims accueille la cérémonie et c'est une véritable parade en ville. Un cortège royal avec bannières, soldats, les dignitaires du royaume et les membres de la famille royale qui composent donc cette procession spectaculaire. Parmi les invités figure un jeune écrivain de 23 ans, Victor Hugo. Et il est invité officiellement à cet événement car il ne cache pas son penchant royaliste. Mais je n'ai pas dupe. S'il est convié au sacre royal, c'est pour en écrire tout le bien qu'il en pense. Le roi a demandé si j'étais ici. Je suis effrayé de ce qu'ils attendent de moi, précise-t-il à sa femme Adèle dans une lettre. Il en profite tout de même pour faire un peu de tourisme. Et comme tout écrivain qui se respecte, il observe et prend des notes. Il passe notamment rue de Venise et tombe sur une jeune femme dans une cour de la rue Folpen. C'est une gitane qui danse. Il poursuit sa balade dans le quartier Saint-Remy et s'arrête devant la basilique pour en faire la découverte. Il croise un petit homme d'une trentaine d'années. Il est bossu. C'est en fait le sonneur de cloche de la basilique. Tout cela inspire Victor Hugo pour l'écriture des personnages principaux de son roman Notre-Dame de Paris, publié en 1831. Le bossu sera Quasimodo et la gitane devient bohémienne sous le nom d'Esmeralda. Les héros de Notre-Dame de Paris, imaginés à Reims, c'est l'un des trésors de Champagne-Ardenne.
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2: Il est tellement bon en hiver de se blottir, se réchauffer le corps, mais aussi l'esprit, pour affronter la vie avec plus de courage et de vigueur. En occitan, on dit coucouna. Coucouné en français régional, comme ils disent dans les dictionnaires, ils sont mignons. Sauf que le mot de coucouna vient de coucou, provençal, attesté par Mistral, dérivé de l'occitan provençal coucoun, qui signifie coque ou coquille, l'œuf, pour ne pas le citer, d'où tout commence, où l'embryon se développe, blotti contre la paroi, le cocon. J'ai reçu mes petits-enfants, ils m'ont coucouné. Ils m'ont enveloppé. C'était génial. Mais chez coucouna devant l'oufio, je me suis blotti devant le feu. Chères auditrices et auditeurs, il y a plein de mots en occitan pour dire se blottir. Satapa, sakata, sarza, sagrumi, serancunia, chekrapuni. D'accord, mais celui que je vous adresse est rempli d'affection, de chaleur. Je vous coucoune de mots doux pour réchauffer votre âme. Coucounez-vous bien. Anadio.
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3: Corentin Gaudin, je suis technicien forestier et également compétiteur national en bûcheronnage sportif.
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3: Depuis mon plus jeune âge, j'ai toujours voulu être forestier. Alors, je connaissais pas encore toutes les professions de la filière, mais depuis le départ, je savais que je voulais travailler en forêt. C'est la chance qui m'a été transmise par ma famille et le fait d'évoluer en milieu forestier dès le jeune âge.
5: Vous venez du Jura. Dans le Jura, il y a aussi des forêts. Dans le Jura, il y a aussi des gardes forestiers. Pourquoi avoir choisi la Corrèze?
3: C'est l'école forestière de Mémac qui m'a fait choisir cette destination. C'était la seule école en France à faire le BTS gestion forestière en un an, à l'époque où je l'ai fait. Et donc, c'est ça qui m'a fait venir en Corrèze. J'avais prévu de passer un an à Mémac pour ce BTS et rentrer chez moi. Et en fin de compte, on est tellement bien ici que j'y suis resté.
5: Voilà. Et puis, vous avez découvert, lors de votre apprentissage, le bûcheronnage sportif. Qu'est-ce que c'est pour l'expliquer en deux mots?
3: Le bûcheronnage sportif, c'est différentes épreuves de précision à la hache, au passe-partout et à la tronçonneuse, qui sont toutes des épreuves déterminée par le temps, qui nécessite de la précision, de la vitesse, de la lucidité et un petit peu de force. Il y a 6 épreuves en ce qu'on appelle les timber sports, style timber sport. Donc pour ces compétitions, c'est organisé par style. Et donc il y a 6 épreuves. Il y a 3 épreuves de hache, 2 épreuves de tronçonneuse et une épreuve de passe-partout.
5: Dans laquelle vous vous sentez, vous, le plus à l'aise, finalement?
3: C'est peut-être le passe-partout, mon épreuve préférée.
5: Et c'est quoi ça alors?
3: C'est cette grande scie qu'on pouvait voir historiquement en forêt avec 2 poignées et qui maintenant, pour les bienfaits de la compétition, a une seule poignée, on scie donc tout seul. C'est pas exactement les mêmes outils, c'est une denture américaine, tandis qu'en France, c'était des dentures en dents de requin, des dentures françaises. C'est du matériel uniquement destiné à la compétition.
5: Si on disait au petit Corentin, dans son Jura natal, qui rêvait déjà de travailler dans la filière bois, tu vas devenir un jour un champion, parce que c'est ce que vous êtes, de bûcheronnage sportif, qu'est-ce qu'il en aurait pensé?
3: Alors à l'époque, je savais même pas que ça existait, mais j'aurais trouvé ça fantastique parce que c'est dans la lignée, dans la continuité de mon métier qui est ma passion depuis toujours, et j'arrive à avoir un sport en lien avec mon métier et qui sont en fait toutes les deux des passions.
5: On n'a pas l'impression de tourner en rond un peu des fois?
3: Oh non, jamais. Il y a tellement d'axes d'amélioration à chercher, de perfectionnement sur du matériel, sur la gestuelle, sur des angles, qu'on tourne jamais en rond. Et il y a aussi, nous, depuis peu, grâce à notre club, les cogneurs du plateau de Millevaches, donc à Mémac, tout cet aspect transmission. On a des jeunes qu'on entraîne toutes les semaines et ça apporte une vraie plus-value et un sens à ce qu'on fait de transmettre. Le club a été créé en 2009.
5: Ah, d'accord.
3: Moi, je l'ai récupéré en 2019 avec Nicolas Oliva. Et on était deux et aujourd'hui, on arrive à 31 membres du club.
5: Et si demain, à la star d'un footballeur, par exemple, on vous dit, tiens, il y a un grand club au fin fond de l'Europe qui te demande, t'es super bien payé, mais faut que tu déménages avec toute la famille, vous faites quoi?
3: Ah, je n'irai pas. Non, non, on a créé tout ici et on est tellement heureux de ce qu'on a fait. C'est vraiment un loisir, une passion et j'ai à cœur que ça le reste.
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1: Bonjour à toutes et tous, bienvenue dans Affaires classées, le podcast. Pour ce 40e et dernier récit de la 11e saison des Affaires classées, je vais vous proposer un retour dans le temps un siècle en arrière. Nous sommes en avril 1926. Le corps mourant de Laurent, un agriculteur sans histoire, est découvert à l'entrée du village basque d'Itsassou. Selon les gendarmes, le malheureux a été frappé à coups de pieu. Qui est l'assassin du village de la Cerise Noire?
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1: Bienvenue à Itsassou, ce village basque où l'écrivain Pierre Loti, de passage en 1863, notait dans ses carnets la splendeur des jardins, des vergers et buissons de roses dans ce petit pays de cerisiers. On sait que, jusqu'aux années 60, d'importants marchés se tenaient dans les quartiers d'Itsassou et des communes voisines pendant la période de production. Les cerises y arrivaient en traîneau depuis les exploitations de montagne, remplies de grands paniers garnis à bras d'hommes, avant d'être vendues sur les marchés de Pau, de Bayonne et jusqu'à la capitale de l'Aquitaine. Pour les nombreuses fermes du secteur, l'or de la cerise noire a longtemps représenté la principale rentrée d'argent. C'est dans ce décor de cartes postales, au cœur de la vallée de la Nive, qu'en 1926 survient un drame qui a longtemps marqué les mémoires. L'affaire débute en plein week-end des fêtes de Pâques. Au matin du dimanche 4 avril, il fait encore nuit quand Jean, un ouvrier agricole levé aux aurores, fait une terrible découverte. Circulant à bicyclette sur la route départementale reliant les villages d'Alsou à Itsassou, son attention se porte soudain sur deux pieds humains qui dépassent d'un fossé de ronces. Jean s'arrête, il reconnaît sans mal le visage de Laurent, Laurent Elgar, un homme âgé de 53 ans avec lequel il a travaillé par le passé. Le malheureux bafouille quelques mots, sans plus. Jean enfourche son vélo jusqu'à la maison la plus proche. Martin, le maître des lieux, ouvre. Les deux hommes se portent aussitôt au secours du pauvre Laurent, qui présente une plaie sanglante à la tête. Est-il tombé accidentellement? Était-il ivre? Difficile de dire à ce stade ce qui a pu se passer. À l'époque, il n'y a ni portable, ni cabine téléphonique. Jean et Martin empoignent le blessé, semi-conscient, pour le conduire à la grange voisine. Et en attendant que le médecin arrive, ils tentent de l'interroger. Sans résultat. Le docteur d'Autezac se présente. Son pronostic est sombre. Laurent n'a que quelques heures à vivre. Ses nombreuses blessures posent question.
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1: Selon le praticien, le malheureux souffre d'un traumatisme crânien majeur. Sa tempe droite présente une plaie ouverte, profonde, comme s'il avait été frappé à l'aide d'un objet pointu, une aiguille ou un couteau. Plusieurs côtes de sa cage thoracique sont fracturées. Des plaies peu compatibles avec une banale chute au sol, qu'il soit tombé en état d'ivresse ou qu'il ait été renversé par un automobiliste qui aurait pris la fuite. Le corps du malheureux est transféré en voiture à sa maison natale à Alsou, 6 heures après sa découverte. Il expire à 15 heures, sans jamais avoir repris connaissance. Emportant avec lui le secret de ce qui s'est passé en pleine nuit, aux abords de la route départementale. Comme la loi l'y oblige, le médecin de famille refuse de signer l'acte de décès, considérant qu'il existe ce que l'on appelle en droit un obstacle médico-légal. Et cette situation justifie que les gendarmes soient alertés et qu'une enquête soit ouverte pour déterminer les causes de la mort. C'est chose faite en milieu d'après-midi. militaires des brigades d'Espelette, Ustaritz et Cambou se présentent sans tarder à la ferme Elgar, accueillis par un concert de larmes des femmes déjà vêtues de noir. On alerte le procureur de la République à Bayonne qui, avisé des faits, ordonne l'autopsie du malheureux, une enquête de voisinage et la fouille minutieuse des abords du bosquet où il a été découvert au petit matin. Selon les voisins de la maison Ola où il résidait, ce célibataire âgé d'une cinquantaine d'années menait une vie sans histoire. Ouvrier agricole, il arrondissait ses fins de mois en vendant de temps en temps quelques animaux qu'il repérait chez les fermiers du secteur. Vaillant, honnête, économe sont les adjectifs qui reviennent en cœur parmi les témoins entendus. Laurent habitait depuis toujours la maison familiale héritée de ses parents aux côtés de sa sœur Catherine et des deux enfants de celle-ci, Laurent Alti et Marie Bessonard. Selon les voisins, l'ambiance n'était pas toujours au beau fixe entre Laurent et les siens. Alors les gendarmes se posent une question. Serait-ce une piste ?
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1: Selon le médecin légiste requis par le procureur de la République, Laurent Elgar est décédé des suites d'une plaie profonde à la tempe droite. Une plaie causée par l'enfoncement d'un objet pointu, comme une pique en métal, par exemple. Autant dire que, dès cet instant, la thèse d'une chute accidentelle est définitivement abandonnée. Les gendarmes entament une minutieuse perquisition aux abords du tas de ronces où le malheureux a été découvert dans la nuit. À 25 mètres de là, ils mettent la main sur un piquet en bois taché de sang et de cheveux séchés de couleur brune, exactement la même couleur que ceux du défunt. C'est une avancée majeure pour les gendarmes qui sont maintenant convaincus de tenir l'arme du crime. Oui, Laurent a été tué à l'aide d'un pieu. D'où provient ce maudit piquet ? D'une clôture de champ voisine. À 100 mètres du lieu supposé de l'agression, il y a bien un piquet de clôture qui a été arraché, déterré et qui fait défaut. Et près de là, sous les ronces, ils mettent la main sur le béret noir, puis le porte-monnaie vide de la victime. De précieux indices qui dessinent déjà le scénario du drame. Et tandis que les policiers de la 7e brigade mobile de Bordeaux, les descendants des prestigieuses brigades du Tigre créées par Georges Clémenceau, l'enquête criminelle se concentre à présent autour des proches du défunt. De fil en aiguille, plusieurs témoins leur ont rapporté que Laurent Elgar venait de vendre l'avant-veille une jument qui lui avait rapporté une somme de 1200 francs. Elle est bizarrement introuvable. Dans son portefeuille abandonné en pleine nature, mais elle n'est pas davantage dans l'armoire de sa chambre. Le meurtrier l'aurait-il dérobé ? Autre découverte, en fouillant les archives locales de la gendarmerie, les enquêteurs découvrent que le petit-neveu du défunt, un certain Pierre Bessonard, âgé d'une vingtaine d'années, a eu maille à partir avec la justice, notamment pour des vols au préjudice d'agriculteurs du secteur, mais aussi de l'oncle aujourd'hui décédé. Intéressant. Selon les premiers renseignements, Pierre a été réformé de l'armée pour déficience mentale légère. Il a aussi été arrêté pour désertion à deux reprises. Tout cela fait-il de lui un suspect ?
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1: Prudemment, les policiers interrogent les proches du défunt sur leur emploi du temps le samedi 3 avril, veille de la découverte du corps. Catherine, sa sœur, affirme que Pierre a quitté la ferme vers 19h30. Il devait récupérer un costume chez une couturière du village pour se faire élégant à la messe pascale du lendemain. Mais il n'est jamais revenu. À 21h, à l'heure de se coucher, Catherine a donc laissé la porte de la ferme ouverte. Le lendemain, aux aurores, quand elle se lève, Pierre n'est toujours pas rentré. La solide quadragénaire ne s'en est pourtant pas émue davantage. Oui, il lui arrivait parfois de s'absenter un ou deux jours. Quand on lui a ramené son frère mourant à la maison, Catherine a bien tenté de faire parler Pierre, mais inconscient, il n'a pu prononcer un seul mot avant de s'éteindre. Et les autres occupants de la maison familiale, que disent-ils ? Pierre, le petit-neveu, affirme qu'il a regagné la ferme vers 19h20. Son oncle, Laurent, achevait de rentrer le foin. Il est ensuite parti récupérer le fameux costume. Alors c'est Pierre qui a déchargé le reste de la charrette. Point final. Le jeune homme affirme qu'il a ensuite dîné avec les siens avant de se coucher. Il n'a plus quitté la ferme de la soirée. Un point important que confirme Catherine, la sœur du défunt. Pierre Bessonard ignore pourtant que les policiers tiennent un indice majeur contre lui. Ils ont trouvé dans son portefeuille plusieurs billets de banque maculés de sang. Et son vélo présente aussi plusieurs taches rouges. Le jeune homme ne semble pas désarçonné pour autant. Les billets, il les a reçus de son patron, qui l'a payé la veille. Peut-être était-il déjà souillé, il n'a pas vérifié. Quant au vélo, son grand-oncle le lui a emprunté parfois et malheureusement, il saignait du nez. C'est sans doute l'explication à ses yeux. L'employeur du jeune homme est interrogé. Il confirme qu'il a remis sa paye au jeune Pierre, mais n'a aucun souvenir que les billets de banque aient été souillés par du sang. Alors, Pierre Bessonard est-il sorti d'affaire ? Lui le pense, mais les limiers du commissaire Arburu ne sont pas du tout hommes à renoncer à une piste.
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1: Pierre ignore que les policiers ont recueilli à son sujet d'intéressants témoignages qui contredisent son emploi du temps le soir du crime. Il affirmait, la main sur le cœur, qu'il était allé sagement se coucher et ne s'était pas éloigné de la ferme familiale. Or, quatre témoins, oui, quatre, habitant le village d'Alsou, affirment l'avoir aperçu vers 19h45, marchant dans les pas de son oncle qui se rendait chez la fameuse couturière, afin de récupérer son plus beau costume. Un autre, qui sortait du café à 21h15, soit 1h30 plus tard, est encore plus formel. Il a vu Pierre au guidon de son vélo, mais cette fois, il était seul. Les policiers sont convaincus que le crime a été commis dans ce laps de temps, 90 minutes. Le vélo, les billets maculés de sang, autant d'indices compromettants qui désignent le jeune garçon. Face au juge d'instruction de Bayonne, qui l'inculpe des crimes de vol et assassinat, Pierre Bessonard persiste dans ses dénégations. Il va pourtant se raviser. Écroué à la Villa Chagrin, la prison de Bayonne, il écrit et demande au juge de le recevoir. « Ne cherchez plus, c'est moi qui ai fait le coup. » Il admet, enfin. Pierre en a gros sur la conscience. Le samedi 3 avril, son oncle l'avait agonie de reproches et d'injures. « Il ne bossait pas assez à ses yeux », plaide-t-il. Furieux, il l'a donc suivi. À distance, lorsque Pierre a pris le chemin d'Itsassou, en direction de chez Catherine, la couturière. Lorsque Laurent s'est aperçu qu'il était suivi à distance, il se serait mis en colère et aurait menacé Pierre, brandissant sa canne en bois. Pierre se serait emparé d'un pieu arraché d'une clôture toute proche. Il s'est ensuite vengé en le frappant à la tête, l'abandonnant à son triste sort, seul au bord de la route. Et Pierre rajoute un détail de taille. Catherine, la sœur de Laurent, est loin d'être une oie blanche. Ils se disputaient souvent, Catherine reprochant à son frère de garder son pognon sans le partager, elle qui avait des dettes un peu partout dans le village. À plusieurs reprises, Catherine aurait suggéré à son neveu qu'un jour, il faudrait lui coller un bon coup de pioche, lui creuser un trou et l'y enterrer. Comprenez, s'il a tué, Pierre y a été poussé. Pour ce crime d'un autre temps, il purgera 8 années de réclusion criminelle.
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1: Le sang des cerises, c'était la dernière histoire de cette 11e saison des Affaires classées. 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Très bel été et à bientôt.

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1: Elle est picarde, elle est romancière et elle donne son billet d'humeur tous les jours sur l'antenne Ici Picardie du lundi au vendredi. Karen Ponte s'éparpille. Bonjour Karen.
2: Bonjour. Quand on vieillit, on repense souvent avec nostalgie à nos années d'adolescence, à la limite de lancer à la cantonade cette fameuse phrase « c'était quand même mieux avant ».
1: Ah.
2: C'est étrange quand même cette affirmation, parce que quand on y réfléchit un peu, tout n'était quand même pas au top avant. Prenons par exemple le cas des moyens de télécommunication avant l'avènement des téléphones portables. En ce qui me concerne, j'ai connu les tatous, ces petits boîtiers noirs qui nous permettaient de savoir que tel numéro cherchait à nous joindre et c'est tout en fait. Parce qu'il fallait alors trouver une cabine téléphonique, espérer avoir encore des unités sur sa carte téléphonique pour rappeler la personne. À l'époque, le must, c'était ceux qui avaient des tam-tams. Et là, il y avait comble du luxe. Un message qui s'affichait sur l'écran. Bon, on ne pouvait toujours pas répondre. Pour cela, il fallait trouver une cabine, espérer avoir des unités sur sa carte, dicter son message à une opératrice qui, elle, l'envoyait sur le tam-tam de l'émetteur. Je ne suis pas certaine du « c'était quand même mieux avant » dans ces conditions. Et je crois qu'on pourrait multiplier ce genre d'exemples. C'est ce qu'on va faire toute l'année, la suite donc aux prochains épisodes. Je vous dis à demain et d'ici là, rappelez-vous qu'être focus c'est bien, mais qu'être éparpillé c'est encore mieux.
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1: Me voilà parti en quête de brèves de comptoir. Et pour ça, nous allons rentrer au Zanzibar. Bonjour messieurs, dames.
2: Bonjour.
3: Bonjour.
4: Bonjour.
5: Là, la brève de comptoir, tu sais, c'est la circulation.
4: Et comment dire, le bordel, les bouchons, les vélos sur les trottoirs, les trottinettes sur les trottoirs, qui ne respectent pas. Et puis voilà, c'est le bordel. Ouais. Je me dis qu'à un moment donné, il faudra respecter les codes de la route. Et respecter les piétons.
1: Donc, c'est bien l'heure où on râle.
4: C'est mon surnom, figurez-vous.
1: Non.
4: Si. La râleuse. Moi, j'en ai marre. Donc après, voilà, c'est comme hier, tu vois, il y a un vélo électrique qui était sur le trottoir. Il m'a à peine bousculé, machin. Même les trottinettes, hein, à un moment donné, faut contrôler, quoi. Et comme hier, on est parti en voiture, on avait un vélo devant nous qui était sans lumière. Et je l'ai pas vu parce que mon nez, là, quand on descend sur Sidoine, les voitures montantes, on a les lumières en pleine face. Donc quand les gens viennent pour la piste cyclable ou traversée, on voit en rien. Il y a une voiture, il y a un vélo qui est sans lumière. Je l'ai pas vu. C'est mon mari qui a dit attention, j'ai freiné. Ben mon mari aurait rien dit. Et ben le vélo sans lumière, sans le voir, j'aurais percuté. Qui c'est qu'a tort?
1: Alors, est-ce que vous faites que râler ou est-ce que parfois vous montrez votre mécontentement vis-à-vis d'un cycliste ou un gars en trottinette? Est-ce qu'il entend la suite et le reste, le gars?
4: Alors, des fois, on a un petit doigt d'honneur et des fois, la personne s'arrête et on discute. Il y a des gens qui sont bien sympas, qui s'arrêtent en disant, voilà, comme les vélos qui sont sur la route et que je klaxonne en disant que je vais passer. Il dit, qu'est-ce que c'est, madame? Ben, monsieur le maire fait 10 millions pour une piste cyclable, allez-y, quoi. Il dit, oui, vous n'avez pas faux, madame. Du coup, il va sur piste cyclable et voilà. Et des fois, il y a des gens qui vous emmerdent ou voilà, des bons gros mots. Après, ben, je prends la patience et puis voilà, quoi. Et puis là, je radine un bon tour toute seule.
1: Et après, on vient défouler tout ça aux Zanzibar.
6: Et ma râleuse, elle s'appelle comment?
4: Nadine.
6: Au revoir, Nadine.
4: Au revoir, madame. Mais vous, comment, alors?
6: Patricia.
4: Patricia, enchantée, ouais. Patricia.

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1: Des maths la Bretagne, c'est l'heure de la bonne idée 100% pur beurre. Vous avez envie de voir Céline Dion en concert et de faire une bonne action? Alors écoutez bien la bonne idée qu'ont eu les bénévoles du festival Belles Étoiles à passer dans le 35. Pour résorber une dette de 90 000 euros, ils organisent une grande tombola afin de vous faire gagner deux places pour le concert de Céline à la Défense Arena, pardon pour les oreilles, le 12 septembre. 2,50 euros le ticket et une probabilité non négligeable de gagner puisque, spoiler alerte, il y a moins de participants qu'à l'euro million. Donc si vous gagner, bah trop bien, bravo, vous pourrez aller vous égosiller sur « J'irai où tu iras ». Mais si vous perdez, rassurez-vous, vous aurez fait une bonne action en aidant l'association. Le festival de musique Belles Étoiles, lancé en 2025 à Passé près de Rennes, avait été un beau succès, il y avait carrément eu le groupe Superbus. Malheureusement, même si la fréquentation était au rendez-vous, ça n'a pas été suffisant pour que les comptes soient à l'équilibre. Alors pour que le festival reparte sur une base saine, il faut que la dette soit épongée au plus vite, d'où cette tombola. Vous pouvez y participer en cherchant

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1: Si on ne sait pas si quelque chose est vrai, on va le chercher sur quelque chose d'autre et on regarde s'ils en parlent aussi. Et peut-être que s'ils en parlent partout, peut-être qu'à un moment, il faudrait savoir si c'est vrai ou si c'est faux.
2: Bah, par exemple, il n'y a pas longtemps, on avait fait athlétisme et il y a Greg, le monsieur qui nous entraînait pour le sport. Il nous avait dit de taper sur Google des recherches de... champion de 4 mètres homme-femme.
3: Un champion de 4 mètres.
2: 400 mètres, pardon. Et du coup, on a fait ça et on a trouvé, et c'était bon, il nous a dit que c'était bon. Donc, Google, moi, perso, j'y crois tout ce qui est sur Google.
4: Google est ton ami.
5: Moi, des fois, mes parents, ils disent, je vais pas chercher sur Internet, mais dans un livre.
6: Un livre, ça sert à quoi?
5: Bah, Internet, c'est dangereux comme dans les jeux vidéo, parce que maintenant, il y a de plus en plus de personnes qui sont tuées à cause des jeux vidéo.
1: Moi, je pense que c'est dangereux parce qu'il y a des petits qui peuvent regarder Internet et s'ils regardent Internet, ils peuvent, je sais pas s'il y a des monstres, s'ils regardent une vidéo de monstres et qu'après ils vont se coucher, ils peuvent faire des cauchemars et du coup, tous les jours ils y pensent, ils pensent plus qu'à ça et ils sont traumatisés.
2: Quand on voit sur les informations qu'il y en a qui tuent des personnes, on va dire, à cause des jeux parce qu'ils ont vu dans un jeu, se dit, on peut faire ça en réalité.
1: C'est comme Vladimir Poutine, à tout moment, quand il était plus petit, il a fait trop de jeux vidéo et des jeux vidéo qui étaient pas bien à son âge. Et du coup, depuis, il croit qu'à ça et il a déclenché une guerre.
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7: Nous partons à la découverte des Maranges, ce petit territoire partagé entre trois villages, Chéilly-les-Maranges, Sampigny-les-Maranges et Dezise-les-Maranges, au lieu de la prochaine Saint-Vincent tournante 2026. Alors, avec Plus belle la vigne, on zoome sur ce territoire viticole caché dans une petite vallée. Ici, les coteaux font partie de la côte de Beaune, mais en Saône-et-Loire. Explication avec Élodie Roy, viticultrice et vice-présidente du comité d'organisation de la Saint-Vincent.
8: La côte de Beaune s'étale d'une même exposition, mais il y a une faille géologique à Santenay et les Maranges, on est une vallée un petit peu à part, je dirais.
7: Alors là, Santenay, c'est dans quelle direction?
8: Santenay, c'est juste en face. Voilà,
7: là-bas. C'est dans le petit creux là-bas.
8: Là, vous voyez des bâtiments en face. Oui. Là, c'est tout le début de Santenay.
7: D'accord. Voilà. Et donc après, il y a les hauteurs, en fait, il y a les collines.
8: Les coteaux, voilà. Les coteaux. C'est une vallée, en fait. Les Maranges, vous avez la vallée de la Causanne et la vallée de la Deune. Donc la Causanne, c'est une petite rivière qui circule sur Chéilly, sur Sampigny, qui prend sa source, en fait, à Vauchignon, au bout du monde. Donc, c'est un nom qui, ça s'invente pas.
7: C'est joli.
8: C'est une petite rivière qui fait 14 km et qui se jette dans la Deune, juste à la sortie de Chéilly. Donc, cette rivière, elle passe au milieu, là. Le petit village de Sampigny qui est ici, très étriqué, très enclavé, et sur les hauteurs, vous avez Dezise, et tout en haut, le petit hameau de Borgy. Et la montagne des Trois Croix qui est en face de nous, connue aussi sous le nom de Mont de Seine. Alors, bon, moi je les vois les croix, mais je connais. C'est vraiment juste en face de moi. Je ne sais pas si vous voyez.
7: Non, mais
8: le petit point culminant.
7: D'accord.
8: Là, on est à 521 mètres d'altitude, je crois. Et le vignoble des Maranges est vraiment devant nous.
7: Alors, qu'est-ce qui fait que ça reste tout de même la côte de Beaune, alors qu'on décroche quand même de cette côte de Beaune?
8: On décroche de cette côte de Beaune légèrement. Hein, c'est quand même pas parce qu'après, une fois passé la côte de Beaune, on est sur la côte chalonnaise. Mais la côte chalonnaise, on est sur la plaine de Saône. Nous, on est quand même très éloigné. La côte chalonnaise, elle est vraiment derrière cette colline-là.
7: D'accord.
8: Avec le village de Bouzeron qui commence la côte chalonnaise, Ruilly, Mercurey, etc. On a des terroirs distincts. Là, on a une carte géologique. Vous voyez qu'il y a beaucoup de couleurs différentes en fonction du type de sol.
7: Ah oui, je vois, jurassique, plutonique.
8: Donc ça, ce sont des niveaux géologiques. Donc là, on parle de millions et de millions d'années. Pour faire simple, c'est argilo-calcaire, mais pas que. On est un vignoble assez tardif. On vendange souvent plus tard que les autres appellations de la côte de Beaune.
7: Vous êtes entre la côte de Beaune et les hautes côtes, finalement.
8: Oui, exactement.
7: C'est ça.
8: Les Maranges, ils sont exposés sud-sud-est, on va dire. Les hautes côtes, moi, personnellement, j'ai des parcelles, elles sont exposées

0: Vous êtes vraiment plein sud.
1: Nouvelle confirmation de la définition hyper millimétrée des terroirs bourguignons.
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1: Bonjour Daphné Michelin.
2: Bonjour Philippe, bonjour à tous.
1: Votre visite matinale pour parler de curiosité, de patrimoine, d'histoire également en Dromardèche. Pourquoi la Loire a plusieurs sources au Mont Gerbier de Jonc ? Une rivière, ça commence pas par un seul endroit en général ?
2: Alors si seulement c'était aussi simple,
1: oui,
2: Philippe.
1: Bien sûr.
2: Vous allez voir, ça se complique. Ouais. En fait, en Ardèche, au pied du Mont Gerbier de Jonc, la Loire prend bien sa source.
1: Ah, voilà, c'est
2: là,
1: ça.
2: Vous avez raison.
1: Bon.
2: Mais pas une seule. Trois sources sont officiellement reconnues.
1: Trois, c'est pas un peu exagéré cette histoire?
2: Ben, il y a d'abord la source géographique,
1: oui,
2: la plus en altitude. Puis on a la source véritable, hein, qui donne le plus gros débit. Et enfin, la plus célèbre, la source authentique, hein, celle que les touristes visitent, hein, signalée par une jolie plaque et une petite cabane en pierre.
1: Excusez cette question un peu enfantine, mais la vraie de vraie, c'est laquelle ?
2: Eh bien, un petit peu les trois.
1: Ouais.
2: En fait, c'est la même nappe souterraine qui ressurgit à différents endroits. Hein. Les géographes du 19e siècle ont identifié plusieurs émergences et plutôt que de choisir, eh bien, on les a toutes gardées.
1: Donc la Loire a plusieurs débuts.
2: Bah exactement, voilà, ça fait un petit peu son charme. Hein. Le Mont Gerbier de Jonc, c'est un volcan éteint, un paysage magique à 1551 mètres d'altitude. Et c'est là que naît, eh bien, le plus long fleuve de France,
1: oui,
2: qui ira jusqu'à l'Atlantique après 1006 kilomètres.
1: Ouais, et dire qu'on passe souvent devant sans imaginer que ce petit filet d'eau, parce que c'est pas grand-chose au début,
2: exactement,
1: hein, deviendra ensuite un fleuve immense. Il y a de quoi voir l'Ardèche comme le berceau de la France quand même, un peu. Hein, je ne vais pas non plus ramener à l'Ardèche, mais bon.
2: C'est exactement ça. Une prairie, un volcan endormi, ouais, et la naissance d'un fleuve mythique, comme quoi, hein, même les grandes histoires commencent souvent dans un petit coin tranquille d'Ardèche.
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3: Bonjour, je m'appelle Jérôme et ma passion, moi j'adore les chevaux, les animaux, donc je suis pas le freinier, puis les chiens. Voilà, j'adore les animaux, je trouve qu'il y a un bon feeling des fois, ça passe mieux qu'avec les humains.
1: Les chiens, les chevaux,
3: les serpents, depuis tout petit, j'ai commencé à l'âge de 10 ans palefrenier, à la base, payer la monte à cheval, et donc j'ai connu comme ça. J'habitais à côté d'un centre équestre en fait, je traversais, j'allais faire des boxes, et en échange je pouvais monter gratuitement les chevaux. C'est comme ça que j'ai connu le métier de palefrenier. Ah ben, on s'occupe des chevaux, le matin, faut les sortir, les mettre dans les prés. Après les décrotter, ce qu'on appelle décrotter, après on fait les box, on nettoie les box, et après on les nourrit. S'il y a des soins, c'est pas le premier soigneur, donc s'il y a des soins à faire, des petits bobos, mettre de la crème ou faire des petites piqûres, voilà, on fait ça, on s'occupe des chevaux quoi, en fait.
1: Quel rapport vous avez justement avec le cheval?
3: C'est au feeling, le cheval, ça se voit direct, déjà, mais ça fait 600 kilos, donc faut faire attention à ce qu'on fait. Après c'est très très paradoxal, parce qu'en fait ça fait 600 kilos mais c'est très très doux, donc tout est, c'est beaucoup dans les yeux, la gestuelle, pour pas qu'il ait peur, parce que faut lire en fait les oreilles, les yeux, tout son visage en fait, sa tête, et voilà.
1: Et les chevaux vous aiment?
3: Ouais, ça va, autant que je les aime, je pense. Des fois on tombe sur des caractériels qui font un peu dompter, mais en douceur, parce que je suis pour dompter, pour éduquer le cheval, pas le dompter. Il y en a qui y vont un peu fort. Et au final, le cheval, il faut l'emmener là où on veut l'emmener, en douceur.
1: Voilà. C'est un métier passion pour vous?
3: Ouais, moi j'aime bien, j'adore.
1: Et alors, vous m'avez parlé de serpents, là c'est pas pareil là.
3: Ouais, les vivariums, tout ça, non, c'est pas pareil.
1: Vous arrivez à dialoguer avec les serpents aussi?
3: Non, là c'est plus, j'aime bien le toucher. Le toucher de l'animal. Après, par contre, il n'y a aucun rapport d'amour, de fraternel. Tu lui donnes son rat, il mange et basta. Après,
1: ouais,
3: il dort, il s'en fout.
1: Donc, le cheval, lui, il est exceptionnel.
3: Ouais, le cheval, ouais. Le cheval et le chien.
1: Merci, Jérôme.
3: Avec plaisir.
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2: Bonjour Olivier, on parle donc de cuisine aujourd'hui?
4: Tout à fait, et on fait un viron du côté du nord du département. Bonjour les amis, petit tour du côté du pays rouennais aujourd'hui. Comme on y dit là-bas, la gastronomie c'est très important à Rouen, vous en avez peut-être écouté parler. Sur le plan linguistique, le Y pronom neutre, on y aime bien dans le nord du département. Et je vous rappelle que le verbe entendre n'existe quasiment pas. À Rouen, on écoute. Donc vous avez peut-être écouté parler de l'importance de la gastronomie là-bas. Alors la figure tutélaire, c'est la maison Trois Gros, 3 étoiles au guide Michelin. Le restaurant tenu à partir de 1930 à Rouen par Jean-Baptiste Trois Gros et son épouse Marie, puis par leurs fils Jean et Pierre, et enfin par leur petit-fils Michel, qui s'est installé depuis quelques années à Ouche près de Rouen, et maintenant son fils César. Vous avez remarqué comment je dis Rouen en une syllabe plutôt que Rouen en deux syllabes? C'est comme ça qu'on y dit dans la région. Donc vous l'avez compris, la gastronomie c'est important, c'est number one. Les gens aiment bien les douceurs aussi. Hein. La région rouennaise, c'est la terre où l'on a fait la vraie papillote, celle qui est faite chez Révillon au Coteau, ça va être de saison. Et puis nous avons la praluline, une brioche au beurre et aux pralines roses, créée par Auguste Pralu en 1955. Au fait, la pâtisserie et chocolaterie Pralu, c'est bien d'origine rouennaise, même si on en trouve un peu partout aujourd'hui, et même si les Lyonnais tentent de se l'approprier. Non les gones, Pralu, c'est rouennais. Les pralulines, ils en font tellement qu'il faut qu'ils prennent très tôt le matin. Prendre, ça peut vouloir dire embaucher, commencer le travail dans le parler rouennais. Alors, attention quand même avec les papillotes et les pralulines, hein, si vous avez une chemise blanche, parce que vous pouvez vous faire une catole, c'est-à-dire une tache. Par contre, après avoir mangé, vous aurez la caisse. À d'autres termes, vous serez en forme. Les ch'tis, ils adorent. Oui, à Rouen, on parle volontiers de ch'tis pour désigner les enfants. Ne pas confondre avec le ch'timi du Schnorr. Un événement incontournable de la région rouennaise, c'est Rouen Table Ouverte, RTO pour les intimes, dans lequel gastronomie et spectacle vivant se rencontrent pour le plaisir des papilles, des yeux et des oreilles. Un autre grand rendez-vous, c'est le Salon de la Gastronomie, organisé par le comité des fêtes au Coteau et qui se tient depuis quelques années dans la grande salle du Scarabée à Riorges. On y propose le meilleur de la production d'une centaine d'exposants et leur savoir-faire. Et même si ça pleut, et si la pluie vous y craignez, comme on dit volontiers à Rouen, c'est-à-dire si vous n'aimez pas ça, vous serez bien à l'abri au Scarabée. Au Scarabée, on peut s'étendre, mot du patois rouennais qui veut dire se réchauffer. Voilà.

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2: Bonsoir, bonsoir à toutes et tous. Bienvenue dans Il n'y a pas que Paris dans la vie pour ce dimanche soir. On vous accompagne encore un peu avant de refermer ce week-end avec une nouvelle sélection de rencontres et de souvenirs venus de toute la France. Chaque soir, le principe est simple. Éric Bastien invite une personnalité à se raconter autrement à travers les lieux qui ont jalonné sa vie. Une ville d'enfance, une région de cœur, un paysage, une maison familiale ou simplement un endroit associé à un souvenir précis. Chacun nous fait découvrir